Par avant, je voudrais préciser quelques petits éléments d'information sur vous, Robert Redeker, donc vous êtes juste hindou. Auparavant, je voudrais préciser quelques petits éléments d'information sur vous, Robert Redeker, donc vous êtes agrégé de philosophie.

0: comme ça, à Augsbourg, la ville de la profession de foi de Luther. C'est en Bavière. C'est tout, oui. J'ai donc une partie de culture allemande. En fait, l'allemand a été ma langue maternelle et c'est à l'école primaire que j'ai appris le français. Jusqu'à l'école primaire, donc je parlais allemand. J'entendais le gascon, puisqu'à l'époque, évidemment, la population parlait patois, comme on disait. Et le français dont je suis tombé amoureux est arrivé à l'école primaire.
1: Très bien. Alors, vous avez, pendant votre jeunesse, vous avez été fan de cyclisme,
0: je suis toujours.
1: Toujours? Vous pratiquez toujours?
0: Non.
1: Non.
0: D'ailleurs, ça se voit.
1: Donc, vous avez enseigné, et vous enseignez peut-être encore?
0: Non, j'ai 71 ans, monsieur.
1: Ah, voilà. Donc, comme vous ne les faites pas, c'était là mon erreur. Donc, vous avez donc enseigné au sein du département de philosophie à l'Université Toulouse-Le Mirail. Vous avez, à ce jour, une carrière impressionnante en termes littéraires et philosophiques de production d'ouvrages. Alors...
0: Ça vient de l'enfance, au fond. Dès l'enfance, je commençais à écrire sur des petits bouts de papier. Même sur, j'écrivais des livres, on va trouver ça ridicule, sur des morceaux de journaux, sur du papier toilette, etc. Vous voyez, donc le désir d'écrire est un désir très, très ancien, cône naturel, oserais-je dire.
1: Donc vous avez une bibliographie impressionnante. Le premier ouvrage, vous l'avez publié à quelle époque?
0: C'est à la fin des années 90, j'ai attendu un certain temps. Mais je publiais dans des revues auparavant, en particulier dans Les Temps modernes, à l'appel de Claude... Alors voici, ça intéresse peut-être les auditeurs, comment ça s'est passé, puisque nous sommes dans la partie biographique de l'émission. Lorsque j'enseignais au début des années 90 dans un lycée à Auch, le lycée Pardaillan, et j'écrivais, puis j'envoie un texte comme ça à la revue Les Temps modernes. Je ne savais même pas qui en était le directeur. Et le lendemain, je reçois un coup de téléphone. Allô, vous connaissez Claude Lanzmann dans le choix, c'est très impressionnant parce que c'est des silences quand il pose des questions. Allô, vous êtes Robert Edeker, c'est vous qui avez envoyé un texte au Temps moderne? Oui, je suis Claude Lanzmann. Puis un silence, il me dit ce texte est génial, avec sa voix, ce sera le texte d'ouverture du prochain numéro et vous serez sur le bandeau Gallimard. Voilà. Et puis évidemment, vous venez demain à Paris. Je veux vous rencontrer et vous entrer au comité de rédaction de la revue L'État moderne. Donc voilà comment ma carrière littéraire a commencé.
1: Ah, ben c'est un très, très beau souvenir.
0: Claude Lanzmann, il n'y a rien de plus impressionnant que Claude Lanzmann.
1: Alors, vous avez donc une riche bibliographie, ce que je disais. Parmi les derniers ouvrages que vous avez publiés, en 2023, L'abolition de l'âme. En 2025, l'ouvrage dont nous allons parler aujourd'hui, donc, qui s'appelle Descartes, le miroir aux fantômes. Et dernièrement, vous avez également publié un nouvel ouvrage qui s'appelle Éloge spirituel de l'attention.
0: Oui, c'est bien cela.
1: Voilà. C'est un sujet d'actualité, l'attention.
0: En même temps, c'est assez lié au texte, enfin au livre sur Descartes. Je crois que ce sont deux livres qui explorent des questions parentes de manière tout à fait différente. Le livre sur l'attention est un livre spirituel, au fond c'est un exercice spirituel, comme il s'en est beaucoup fait dans l'histoire du christianisme, tandis que le livre sur Descartes, c'est pas un livre spirituel, c'est pas un livre sur Descartes d'ailleurs, c'est une rencontre de Descartes avec Descartes, comme s'il était là, mais rencontre dont l'origine est très curieuse, c'est une origine onirique. Je suis au Louvre, dans une des galeries de peinture française, et puis il y a deux tableaux de Descartes, et il me semble qu'il soit

0: du tableau qu'il vient me voir. Donc c'est une sorte de provocation à la rencontre, et la rencontre a lieu dans les livres de Descartes. Mais ce n'est pas une rencontre académique, comme le lecteur pourra s'en rendre compte.
1: Et est-ce que c'est cette rencontre visuelle qui a déclenché l'envie d'écrire le livre?
0: Oui.
1: Ou oui, c'est
0: Oui,
1: vraiment,
0: oui.
1: c'est
0: Oui, oui.
1: carrément, oui.
0: Oui. Il y a. Je vais me permettre d'être un petit peu pédant, 2 minutes. Dans l'un des livres de Jean Beaufret sur Martin Heidegger, il y a une remarque de Jean Beaufret, dans laquelle Jean Beaufret dit mais Heidegger, lorsqu'il lit les livres, laisse paraître la philosophie et est émerveillé par cette apparition de la philosophie au cours de la lecture. Et j'ai voulu que ce livre soit au fond une apparition presque charnelle de Descartes et de sa philosophie. Alors je ne sais pas si j'y suis parvenu, mais j'ai voulu que ce soit quelque chose de cet ordre-là.
1: Alors je vous reprends à la volée sur le mot d'apparition. Le titre complet de votre ouvrage, c'est Descartes, le miroir aux fantômes. Alors évidemment, j'ai envie de vous poser la question, pourquoi le miroir aux fantômes?
0: Parce que, d'une part, nous sommes les fantômes que Descartes contemple dans son œuvre. Hein, son œuvre est le miroir des fantômes que nous sommes. Que veux-je dire par là? On peut trouver, d'autant plus, comment pourrions-nous être les fantômes que Descartes contemple, puisque nous vivons après lui. Mais que veux-je dire par là? Nous sommes centrés sur l'ego. Le moi, la conscience, tous ces substituts de l'âme qui apparaissent dans la culture européenne après les méditations métaphysiques de Descartes et le discours de la méthode, c'est-à-dire le je pense dont je suis, donc je suis, dont on fait la source du moi moderne. Voilà. Donc c'est en ce sens, c'est le premier des deux sens, c'est en ce sens que l'œuvre de Descartes est le miroir de ce que nous sommes devenus par, j'allais dire sa faute, il faut pas le prendre mal, mais par,
1: De son fait.
0: oui, de son fait, par l'irruption de l'ego moderne chez lui. Donc c'est le premier sens, si vous voulez. Mais il y en a aussi un second. Nous regardons dans l'œuvre de Descartes et nous nous voyons dans cette œuvre comme des fantômes également. Nous voyons ce que nous aurions pu être et que nous ne sommes pas. Je crois que Descartes nous rappelle à ceci. D'où cette idée de fantôme. Il nous rappelle à ceci, il faut aller plus loin que son ego, qui est fantomatique toujours, pour rencontrer ou pour être son âme. Voilà. Et vous avez, dans les méditations de métaphysique de Descartes, le moi, c'est-à-dire le je pense, c'est-à-dire l'âme. Et cela, la culture moderne l'a dissocié. Et lorsque nous regardons Descartes comme un miroir, eh bien nous le revoyons et nous pouvons le voir comme une exigence d'authenticité.
1: Alors, c'est-à-dire que finalement, cette notion de miroir, c'est Descartes, c'est à double sens, c'est Descartes vers nous et c'est nous vers Descartes.
0: Oui.
1: Alors, vous dites dans le livre, vous écrivez, étant des miroirs, les livres sont des maisons hantées. Et vous rajoutez, la lecture est toujours un rendez-vous manqué. Le lecteur s'y retrouve seul en face du fantôme de l'auteur également.
0: Les livres sont des maisons hantées. Je crois que c'est Julien Green qui a dit ça. J'ai lu ça dans le journal, je ne sais plus de quelle année, de Julien Green. C'est très très beau, Julien Green. J'aime beaucoup. On ne le lit plus. C'est dommage. Les gens ne lisent plus Julien Green. J'ai oublié votre question, mais ça fait rien. Je vais répondre à côté. Je crois que Alors d'abord, les livres que vous écrivez en savent plus sur vous que vous-même. Alors, je vais le dire pour moi, pas, on sait pas. Donc les livres que j'écris en savent plus sur moi que moi-même. Et en regardant un peu plus profondément, même les livres qui sont dans la bibliothèque, même ceux que je n'ai pas lus, au fond, parce que je les ai choisis, je les ai achetés, je les ai placés là, ils en savent plus sur moi que moi-même. Et au fond, on peut se dire que je suis une sorte de fantôme, quelque chose de vide, dont les livres, à la fois ceux que j'ai écrits et ceux qui sont présents chez moi, sont le révélateur, sont la révélation, et donc me disent, si vous voulez, ce que je suis. Mais là nous sommes loin de Descartes, qui est un penseur, vous voyez, qui est un penseur du sujet, de l'ego. Là je vous parle au fond du sujet vide, de l'ego vide qui ne se saisit pas lui-même. Au contraire de Descartes, les méditations métaphysiques, c'est la saisie du moi par le moi. Là je vous dis, je ne me saisis pas moi-même, mais finalement, les livres que j'écris et que je lis me disent un peu de ce que je suis.
1: Alors, vous précisez aussi, dans ce livre, il y a un long chapitre qui est consacré à la lecture, qui est un chapitre d'ailleurs qui est développé en fin d'ouvrage, mais que je souhaitais aborder en début d'émission, puisque son titre, son sujet, c'est qu'est-ce que lire ? Et d'emblée, vous dites, lire est un art beaucoup plus difficile à pratiquer qu'écrire, et la lecture est toujours un rendez-vous manqué.
0: Oui, d'abord, on sait écrire avant de savoir lire, non ? L'œuvre grandiose de Goethe a été écrite par lui avant qu'il sache lire. C'est d'ailleurs lui qui le dit, puisque Goethe vous dit « j'ai attendu d'avoir 60 ans pour savoir lire ». Mais il est tout près de sa mort. Mais avant ses 60 ans, il a écrit beaucoup d'ouvrages très très, très, très importants. Alors pourquoi c'est toujours un rendez-vous manqué, la lecture ? Parce que on cherche une rencontre lorsqu'on ouvre un livre. Pas forcément avec l'auteur. Puisque qu'est-ce que c'est que le livre par rapport à l'auteur ? Je ne sais pas. Qu'est-ce que c'est que le livre par rapport à l'auteur ? Quelque chose des quelque chose d'étranger qui a sa vie propre. Donc on ouvre le livre, on le lit, on l'étudie, on cherche une rencontre, mais cette rencontre n'a jamais lieu. C'est à des fantômes que l'on a affaire. Je crois que c'est assez frappant quand on lit Nerval, cette chose-là, je sais pas, Sylvie, enfin des choses comme ça. Il y a le titre de la nouvelle, imaginez que ce soit un prénom, on est Nervalien, vous plongez, et puis vous ne rencontrez jamais ce que vous espérez. Ainsi, si vous voulez, dans la lecture, l'espoir finit en désespoir. C'est le salut par le désespoir, au fond. C'est quelque chose comme ça, la lecture. Le salut par la déception.
1: Au mieux, on finit par rencontrer des traces qu'a laissé l'auteur.
0: Des traces. Nous avons des traces de Descartes partout dans son œuvre. Tout à l'heure, j'ai parlé du discours de la méthode, qui est une fiction où Descartes fabrique Descartes. Mais les traces de Descartes, on les trouve surtout dans sa correspondance, qui est gigantesque en volume et souvent très très très très intéressante.
1: C'est ce qui est peut-être l'explication de, je dirais, la mauvaise interprétation du fond de la pensée de Descartes sur le cartésianisme, sur son soi-disant athéisme, c'en est un petit peu la conséquence.
0: Oui, parce que dans sa correspondance, nous voyons un Descartes très fluctuant, très, très mouvant, avec un projet, le projet de toute sa vie, qui est un projet fou, qui est un projet de... Je ne sais pas si je peux le dire maintenant ou s'il faudra le dire tout à l'heure. Voilà. Dès sa jeunesse, vers 25-26 ans, Descartes a un projet précis. Alors, si vous avez fait des études de philosophie, ou si vous étiez en terminale, vous allez vous dire, oui, c'est de fonder la science, etc. Non, non, derrière, il y a autre chose. Vivre au moins 200 ans. C'est ça. Descartes était persuadé par ses découvertes scientifiques, il vivrait au moins 200 ans et qu'il apporterait cela à toute l'humanité. C'est dans sa correspondance qu'il serait de ce fait le bienfaiteur absolu de l'humanité. Hélas, il meurt à 54 ans, oui, 1650, né en 1596, il meurt à 54 ans à Stockholm de froid, dans un mois de janvier terrible, parce que la reine de Suède, qu'il avait invité à venir lui donner des cours de philosophie, prenait ses cours de philosophie dans le vent, dans le palais royal hanté, et balayé par le vent de Stockholm à 5 heures du matin. En décembre, novembre 1649, janvier 1650, Descartes n'y a pas résisté. Lui, qui pensait vivre au moins 200 ans, grâce à... C'est-à-dire, chez lui, la philosophie et la science, c'est la même chose. Qui croyait vivre au moins 200 ans grâce à ça. C'est ça le projet cartésien que l'on découvre dans sa correspondance.
1: Alors, nous allons y revenir naturellement un petit peu plus tard dans cette émission. Pour l'instant, Robert Heidecker, nous allons écouter votre première invitée musicale, Arielle Burgelin.

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1: Nous sommes en compagnie de Robert Heidegger pour son ouvrage Descartes, le miroir au fantôme, paru en mars 2025 aux éditions du CERF. Robert Heidegger, ce choix de Ariel Burgelin, pour quelle raison ?
2: Il y a plusieurs raisons. C'est une personne dont les ancêtres, jusqu'à la Révolution, ont été les seigneurs du village ariégeois dans lequel je suis né. Elle me l'a dit. Alors je crois que les gens du Couserans ne savent pas trop qui elle est, son talent. Ce sont des talents multiples. Elle a été quand même une chanteuse avec un certain succès au début des années 90. Mannequin très important chez les grands couturiers et muse du photographe Helmut Newton. Je la salue.
1: Donc Robert Heidegger, nous allons revenir et même venir directement dans le vif du sujet de votre ouvrage. Vous dites dans cet ouvrage que Descartes, l'œuvre de Descartes marque une rupture et un recommencement, qu'il a exécuté un geste philosophique de rupture justement et de recommencement, et vous dites que c'est quelqu'un que l'on peut comparer à Platon, et vous dites même que c'est un second Platon. Est-ce que vous pourriez nous expliquer pour quelle raison ?
2: Oui, de fait, le contenu même de l'œuvre de Descartes n'est pas tellement intéressant. Il est périmé à beaucoup d'égards, en particulier le contenu scientifique. Ceci dit, il y a dans les méditations métaphysiques des merveilles éternellement vraies, et Descartes y pose les questions que tout être humain depuis la préhistoire, et probablement même avant, Adam et Ève, c'est-à-dire, Adam et Ève sont nos véritables ancêtres, tandis que Lucie, etc., ce sont seulement nos ancêtres biologiques. Nous avons des ancêtres spirituels, des ancêtres biologiques. Donc, il pose les questions que tout être humain depuis toujours se pose, si vous voulez. Mais, ce qui est le plus intéressant chez Descartes, c'est le geste qui, aujourd'hui, est inouï, qui paraît impossible. C'est le geste de rupture. C'est pour ça que j'ai pris Bonaparte au pont d'Arcole. Peggy a quand même comparé Descartes à un cavalier français intrépide qui partit d'un si bon pas, et Paul Valéry l'a traité de positivement, de grand capitaine de l'esprit.
1: Et non, c'est ça. Non seulement vous le comparez à Bonaparte, puisque vous dites un Bonaparte au pont d'Arcole, mais plus loin dans le livre, vous dites Descartes est à la philosophie ce que Napoléon est à l'histoire. Et tout ça, dans cette optique de dire que l'œuvre de Descartes est de la philosophie monumentale. Vous pourriez nous développer
2: cette expression. Les deux points. Oui. Essayer de développer les deux points. C'est bon, les deux points. En une seule réponse. Monumental est ce qui fait époque, ce qui fait histoire et ce qui ensuite donne l'exemple. Mais qu'est-ce qui fait histoire chez Descartes ? C'est le fait de trancher avec l'épée et de dire nous allons tout recommencer dès les fondements. Si vous voulez, Platon, c'est le commencement de la philosophie. Descartes, c'est son recommencement. Et dans une situation analogue. C'est-à-dire à des époques de prolifération des discours et de confusion, de grande confusion des esprits. Et Descartes lutte contre cette confusion des esprits, cette grande soupe des concepts qui vont dans tous les sens, qui conduisent au relativisme, il tranche là-dedans et rétablit l'optique de la recherche et de la découverte de la vérité. Donc c'est une manière de rendre impossible à la fois le relativisme et le pluralisme des opinions. C'est cela Descartes.
1: Et c'est en ce sens que Descartes est particulièrement d'actualité.
2: Voilà. Alors, et monumental, j'appelle monumental à la suite de Nietzsche, ce qui donne l'exemple. C'est-à-dire, le monument vous dit, cela s'est passé une fois dans l'histoire, donc vous pouvez le répéter ce geste. Voilà. Une fois dans l'histoire, quelqu'un était capable de trancher pour donner une nouvelle fondation à la philosophie, donc vous pouvez le faire. Un monument, c'est toujours cela, vous pouvez le faire. C'est à la fois le souvenir et le futur, imiter. Un monument incite à l'imitation. Tous les monuments aux héros, c'est cela, ça incite à l'imitation. Donc il est monumental, Descartes, de ce point de vue-là. Or, nous nous trouvons finalement aujourd'hui dans une situation intellectuelle analogue à celle dans laquelle se trouvait Platon, ou plutôt le duo Socrate-Platon, dans laquelle se trouvait aussi Descartes, qui est la situation de l'extrême confusion, du relativisme total, ce que Nietzsche appelle ce relativisme, le nihilisme. Et se sont effondrés la vérité, l'essence, l'âme, la droiture du raisonnement. Tout cela que Platon, puis Descartes, pour recommencer, ont fondé, ont voulu, c'est pas simplement de la prétention, ont voulu rendre à nouveau solide, tout cela s'est à nouveau liquéfié, si bien que quelqu'un comme Zygmunt Bauman dit, mais nous sommes dans l'époque de la pensée liquide. Je crois que dans les années 1630, 1640, c'est l'époque de la pensée liquide aussi, et que vers 399 avec Jésus-Christ, avant Jésus-Christ, quand Socrate est condamné à mort, donc les années 410, 420 avant Jésus-Christ, c'est la pensée liquide, c'est une période de pensée liquide aussi. Et le grand philosophe arrive, tranche et rétablit le sens de la vérité. Et le sens de la vérité, c'est bien sûr les essences, l'unité, le bien, le beau, le vrai, hein, ce que Platon a porté, ce que Descartes a repris, ce que nous avons perdu dans le relativisme et la pensée liquide contemporain. Je crois que je cite beaucoup dans le livre, il y a un chapitre sur Donna Haraway qui représente cela de manière brillante, certes, mais c'est le maximum de cette pensée liquide-là. Eh bien, je donne Descartes un modèle pour rompre avec cela.
1: Voilà, alors donc Descartes comme solution, comme remède, quelque part, à la crise de la philosophie.
2: Philosophie est toujours un remède, je crois que c'est Platon qui le dit, pharmacon. C'était repris par Derrida dans une autre perspective, mais c'est pharmacon.
1: Donc il y a des notions de remède, de secours, finalement, dans ce qu'a écrit Descartes par rapport à la situation de crise de la philosophie actuellement. Et vous précisez, Descartes, est-ce qu'on peut dire que Descartes est le prototype de l'homme moderne ou de l'homme postmoderne? Et dans le livre, vous avez une formule intéressante, il dit, est-ce que l'homme moderne n'est pas qu'un cartésien hémiplégique? Est-ce que vous pourriez nous expliquer?
2: Alors Descartes est très difficile de le saisir. Parce qu'en fait, il est les deux. Il est à la fois l'homme moderne, que c'est l'ego moderne, tout ça, c'est la poursuite de la puissance, hein, c'est la poursuite de la santé, nous le disions tout à l'heure. Donc il fonde la modernité de ce point de vue-là. Mais de notre côté, c'est aussi un homme du... Il vit au 17e, mais c'est un homme du 16e. Alors, d'abord, vous savez, il ment dans le discours de la méthode, lorsqu'il parle des astrologues, etc., des alchimistes. Bon, ce sont les mauvaises doctrines auxquelles il ne faut apporter aucune attention, mais c'est faux. Ça l'intéressait. Ce que l'on sait de sa bibliothèque le dit. Et cette attirance, quand même, où c'est une répugnance, attirance pour ces choses-là, montre que c'est un homme du XVIe siècle. Je dirais un peu, de ce point de vue-là, de Descartes, ce que certains ont pu dire de façon très audacieuse de Socrate, c'est un sorcier. Donc d'un côté, Descartes est un sorcier, de l'autre côté, c'est un ingénieur. Voilà, la modernité, c'est le temps des ingénieurs, et Descartes, c'est le premier ingénieur. Sa philosophie, une philosophie de l'ingénieur, ça a été dit souvent. Et de l'autre côté, Descartes, sacré rêveur, c'est un sorcier. Et c'est les deux. C'est pour cette raison que je vous dis, il est très... Je parle de fantôme, mais c'est ça, quoi. Il est très, très difficile à saisir. Il vous échappe des mains. Quand vous dites, quand la Troisième République dit, voilà Descartes, c'est vraiment le héros, le héros de la modernité. Oui, oui, c'est vrai, mais essayez d'attraper. Ben, c'est un spectre sans consistance. Hein. Vous n'attrapez pas ça. Pourquoi? Parce que au moment même où vous dites Descartes, c'est le héros de la rationalité, vous vous rendez compte que c'est un sorcier. Et quand vous attrapez le sorcier, vous vous rendez compte que c'est un ingénieur.
1: Et que parfois même, il s'éloigne du bon sens, témoin sa théorie des animaux-machines, où là, la raison et le bon sens lui échappent.
2: La raison et le bon sens sont pour lui la même chose. Ouais. Il faut le rappeler, ce qui est quelque chose de très très difficile à comprendre. Alors, je crois qu'on peut le comprendre ainsi. Le bon sens, c'est le surmoi de la raison qui empêche la raison de déraisonner. Et dans la modernité, on a laissé tomber ce bon sens. C'est pourquoi la raison devient folle. Mais ça arrive à Descartes lui-même. Ça arrive à Descartes lui-même lorsqu'il ne voit dans les animaux et sans doute dans le corps humain. Hein, vous savez, on soupçonne Descartes d'avoir fait des dissections de cadavres humains, ce qui était interdit, mais il faisait de la vivisection, ce dont il se vante. Donc sa théorie des animaux-machines, mais c'est une théorie absolument ridicule. Donc c'est une théorie tournée contre le Moyen-Âge, tournée contre l'animisme, mais c'est une mauvaise façon de combattre l'animisme, parce que ça tape tout à fait à côté. Le moindre paysan sait très bien que les animaux, il a toujours su que les animaux ne sont pas des machines. Et je crois que dans le livre, je cite le grand chef des chasses sous Louis XV, qui dit des choses magnifiques, dit, mais un chasseur sait sur le renard et sur le loup et sur les autres animaux beaucoup plus qu'un philosophe dans son cabinet. Et quand il dit un philosophe, il pensait vraisemblablement à Descartes. Lorsque l'on pratique la chasse, on sait très bien que les animaux ne sont pas des machines et qu'ils ont une intelligence en certains domaines supérieure à la nôtre, une intelligence de la vie. Donc je crois que Descartes raisonne tout en perdant le bon sens lorsqu'il développe cette théorie ridicule des animaux-machines.
1: À ce sujet-là, Robert Redeker, je vous propose d'écouter maintenant une chanson d'Henri Tachant, « Ma chienne ».

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1: Nous poursuivons notre entretien avec Robert Redeker au sujet de son ouvrage Descartes, le miroir aux fantômes. Donc Robert Redeker, vous nous avez expliqué qu'il y avait matière à trouver des solutions à la crise philosophique actuelle dans l'œuvre de Descartes.
2: Surtout dans son geste.
1: Et dans son geste, monumental.
2: Oui, radical, monumental, audacieux. L'audace est quelque... Ça frappe l'audace chez Descartes dans le discours de la méthode et les méditations métaphysiques dès le début. Et là encore, la comparaison avec Bonaparte vaut vraiment, puisque Bonaparte, c'est la figure romantique de l'audace, hein, dans l'histoire, dans l'art, dans la littérature. Enfin, on peut se souvenir à la fois de Victor Hugo et de Musset, de Vigny, hein, de leur rapport, pas tellement à Napoléon, mais Beethoven, mais à Bonaparte lui-même. Et il me semble que cette audace, qui pour le coup serait classique ou baroque, oui, plutôt que romantique, et la marque philosophique de Descartes. Ah oui, tout à l'heure, j'ai oublié de dire, lorsque je vous disais que Descartes est à la fois ingénieur et sorcier, à la fois du XVIe siècle et des siècles suivants, dont le nôtre, c'est un baroque. Et c'est un baroque au sens où Deleuze décrit le baroque comme l'emboîtement sans fin. Hein, c'est cela le baroque pour Deleuze. Dire, on enlève une couche, il y a toujours une autre derrière. Voilà. Et l'œuvre de Descartes est une œuvre non pas rationnelle, rationaliste, comme on l'entend aujourd'hui, mais c'est une œuvre baroque. C'est le Bernin, d'une certaine façon. C'est de toute façon l'époque, l'âge du baroque, lorsque Descartes écrit. Le classique, c'est plus tard. Il faut bien penser que Descartes est contemporain de Louis XIII, pas de Louis XV, ni même de Louis XIV. Mais il faut penser aussi, je crois, que cet ego au centre de tout que Descartes institue dans une œuvre baroque est quelque chose qui s'incarne, c'est quelque chose qui se cherche politiquement et qui s'incarne politiquement dès une trentaine d'années après la mort de Descartes, non plus dans le baroque. L'âge baroque est fini, mais dans le classique, avec Louis XIV, qui est le roi soleil. Au fond, l'ego, centre de tout, autour duquel le monde tourne, hein, que vous avez dans les méditations métaphysiques et le discours de la méthode, qui est, qui sera, dans la modernité, chacun d'entre nous, d'où le relativisme, le subjectivisme, etc. Mais c'est pas encore le cas chez Descartes. Donc, cet ego-là devient en politique Versailles, le roi soleil, autour duquel le grand roi, autour duquel l'univers tourne. Et vous voyez comment un auteur baroque peut devenir, peut s'incarner politiquement dans la politique de l'âge classique, c'est-à-dire Louis XIV. Alors ensuite, ce qui est arrivé historiquement par la diffusion de l'œuvre de Descartes, et là je crois que l'école de la Troisième République y est pour beaucoup, c'est la démocratisation de l'ego. C'est sa prolifération. Que nous dit Descartes dans le discours de la méthode? Bon, il nous dit, il n'y a de vérité que reconnu comme tel à travers la clarté et l'évidence par l'ego. C'est ça. Pourtant, c'est l'universel. Pour Descartes, il y a du faux, il y a du mensonger, il y a du lait. Mais le vrai, c'est ce que je pense donc je suis, c'est ce que le je reconnaît comme tel dans la clarté et dans l'évidence. Aujourd'hui, cela est admis par tout le monde, sauf que c'est dans le cadre d'un relativisme. C'est-à-dire, une idée est vraie parce que je la reconnais pour telle, parce que je la reconnais comme vraie, Descartes. Aujourd'hui, c'est vrai parce que je le tiens pour tel. Mais j'ai oublié, nous avons tous oublié, ou nous ne voulons plus pratiquer, les critères de reconnaissance de la vérité que Descartes a posés. Donc nous avons gardé la subjectivité tout en éliminant l'universel qui est présent chez Descartes. Si vous voulez. Chez Descartes, la vérité est la même pour tous, et pourtant, elle ne l'est que parce que le sujet, je la reconnais. Voilà. Aujourd'hui, nous oublions l'universel, la vérité est la même pour tous, non. La vérité est la vérité de chacun. Il y a autant de vérités qu'il y a de personnes. Et c'est évidemment une situation catastrophique. C'est la situation du relativisme et du nihilisme qui ne peut conduire qu'à la violence, qu'à la guerre des égaux entre les uns contre les autres. Vous voyez, bon, en ce sens, Descartes est la maladie. Mais il est aussi le remède.
1: Alors voilà, c'est finalement il se montre, il se présente comme un retour paradoxal avec cette image d'athéisme et de cartésianisme. Et vous dites en fait que ce qui est important, c'est de retenir deux idées fortes qu'il défend et dans lesquelles il croit, sur lesquelles je vais vous demander de nous expliquer les choses de manière très très concentrée, c'est-à-dire l'âme et Dieu.
2: Oui, alors je suis finalement là un disciple du grand Maurice Clavel. Vous savez, pour Maurice Clavel, Dieu est le refoulé de l'Occident. Il vous explique que, contrairement à ce que dit Freud, c'est pas du tout la sexualité qui est refoulée, c'est Dieu. Je crois que c'est très vrai. Regardons autour de nous. Et nous sommes la seule civilisation sur Terre. Dans les autres aires civilisationnelles, il n'y a pas ça. Surtout en France, c'est Dieu le refoulé. Bon. Or, nous sommes appuyés sur Descartes pour refouler Dieu au nom d'arguments fallacieux tirés de la logique, etc. Mais lorsque l'on lit Descartes, on se rend compte que, et cela à notre époque doit le trouver scandaleux, on se rend compte que finalement il n'y a rien de plus logique que Dieu. C'est la logicité de Dieu que Descartes démontre, et que il est parfaitement, complètement irrationnel de nier l'existence de Dieu. On vous présente un Descartes athée ça ne correspond pas du tout à la vérité. Descartes affirme l'irrationalité de l'inexistence de Dieu. C'est-à-dire, si Dieu n'existe pas, le monde s'écroule. Parce que Dieu est au fondement de la réalité, il est ce qui en garantit l'existence. Vous savez, il y a eu des auteurs à la mode, il y a une vingtaine d'années, Paul Virilio, Jean Baudrillard, qui étaient des auteurs de l'écroulement, de la catastrophe, des auteurs de la disparition du réel. Vous vous souvenez, et nos auditeurs s'en souviennent sans doute, dire le réel s'effondre. Mais lisons Descartes, de quoi se rend-on compte? Le réel s'effondre parce que Dieu a disparu, C'est tout. La disparition de Dieu, c'est l'effondrement du rêve. Alors d'une part, il y a ce côté-là, et l'autre côté, c'est que la logique conduit, l'utilisation de la logique conduit nécessairement, et là Descartes n'est pas très original, parce que Saint Thomas d'Aquin le fait différemment, c'est-à-dire à partir de l'empirisme chez Saint Thomas d'Aquin, la logique conduit inévitablement à l'affirmation de l'existence de Dieu. Dire que Dieu n'existe pas, c'est à la fois irrationnel et illogique. Et dans ce cas-là, on est à front renversé avec la modernité qui veut utiliser la logique et la raison pour détruire ce qui en est le fondement, Dieu.
1: Robert Redeker, merci beaucoup pour ces explications. Et donc nous retenons effectivement que, contrairement à ce qu'on pourrait s'attendre, Descartes est le grand défenseur de cette pensée qui dit que il est irrationnel de nier l'existence de Dieu. C'est une lecture à faire que je recommande à nos auditeurs pour lever quelque part un paradoxe et un a priori sur la pensée de Descartes.
2: Oui, de ce fait, je demande de redécouvrir Descartes. Lisez Descartes et vous verrez que ce que j'ai dit pendant cette émission correspond à l'auteur.
1: Merci beaucoup Robert Redeker, merci à nos auditeurs pour leur fidélité, merci à Coraline à la technique. Je vous rappelle que vous pouvez réagir à cette émission et qu'elle sera disponible sur toutes les plateformes numériques. Au revoir et bonne lecture à tous.

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1: Une jeune femme se détacha du groupe des faneuses.
2: « Oh !» dit Jules. « V'là la Marie de chez nous, qui s'en revient, qui a fini de faner. »
1: Augustin se rappelait la petite cousine farouche de sa première enfance. Elle s'était, le soir de l'arrivée, jetée sur Jacqueline d'une tendresse avide, calmant ses pleurs, l'emportant jusqu'à sa chambre dans le berceau de ses bras. Ils entendirent sa voix fraîche, posée, très maîtresse d'elle. Les rires et les cris eux-mêmes, quand ils venaient, et sans doute ils ne manquaient pas, ne devaient guère dépasser certaines bornes dont elle savait la place. Tout en marchant, elle se nouait sous le menton un mouchoir à carreaux blancs et bleus, posé sur ses cheveux de rose mousseuse. Elle dit « Ils n'ont plus besoin de moi, ou ils ont assez en avance sans moi. » Ou telle autre phrase de sens voisin, qu'Augustin perdit vite, tout à l'étonnement de n'avoir pas, depuis le premier soir, revu la Marie de chez nous. Elle avait pris son râteau et le tenait d'un balancement juste, harmonieux, équilibré. Pendant qu'elle marchait, il aurait été facile à Augustin de dessiner par la pensée les belles lignes de ses jambes, pour peu qu'il eût osé s'y arrêter. Elle regardait droit, et un peu loin, d'un regard raisonnable, aussi posé que sa voix, avec deux yeux précis, sans rêve, qui n'avaient aucune raison de se baisser. Elle était haute, légèrement plus grande qu'Augustin. Elle éprouvait, pendant qu'elle parlait au cousin Jules, une sorte de timidité chaude avec un certain pressentiment d'avenir doré, peu soucieux de précision, et qui ressemblait à un sourd bonheur. Son œil fixait tantôt une casaque bise sans aucun accessoire, pièce de toile à coups de ciseaux, tantôt des bas de coton gros bleu, tantôt de petits sabots couleur de fumier, aigus, massifs et délicats, tantôt d'autres choses qui n'avaient rien à voir avec elle, comme le char de regain ou la machine faneuse. Il se permettait aussi de rares coups d'œil discrets, d'une tremblante indifférence, se donnant pour prétexte une attitude d'esprit critique, froide et discriminatrice. Il se surprit cherchant quelques dissemblances, dans une évidente parenté, séparait d'une statue célèbre cette petite tête ronde et pure qui eût si bien pu paraître classiquement belle et l'ignorait. Ses associations ne l'écrasaient pas et ne l'exprimaient qu'à peine. Elle eût rejeté d'une mésestime

lui donnait toute la robuste et rustique souplesse destinée à s'accorder à la marche en sabots. Augustin s'arrangeait pour ne pas être exactement auprès d'elle, mais un peu en avant ou un peu en arrière, à cause de sa timidité qui ne cessait pas. Elle eut tout recouvert, même son obscur bonheur, si ce bonheur n'eût reçu de la Providence le don précieux de traverser d'une chaleur fixe, dorée, inaltérable, tous les sentiments posés par-dessus. Les paysans ont coutume de rejeter aux murailles des clôtures tous les cailloux dont ils désencombrent leurs prairies, et la pesanteur se charge de les reclasser sur les chemins. Le souci méticuleux et gauche dont Augustin en protégeait ses bottines lui fournit à plusieurs reprises l'attitude cherchée. Les flaques du chemin de ferme lui aidaient beaucoup. Il avait décidé de lui parler le premier, parce qu'elle ne commençait pas et qu'elle pouvait sans doute aller ainsi, dans ce paysage de chemins creux et de prairies, ainsi indéfiniment silencieuse que le paysage, que les prairies, le dur ciel bleu et tout le reste de l'été. Est-ce qu'il y a longtemps que vous avez quitté votre pensionnat, Marie ? Oh oui, fit-elle, son geste évoquant une chose déjà fort lointaine. Cela fera 3 ans en juin prochain. Augustin ne se lassait pas de savourer sa voix singulière, partie pour des sons de cristal, mais à chaque instant ramenée en deçà, vers la prose des timbres coutumiers, vers la manière un peu sèche dont on commande aux filles de ferme de préparer les 4 heures pour quand les hommes viendront. Est-ce que vous voyez encore vos religieuses ? Oh, tous les ans, pour les retraites d'octobre. Les renseignements vinrent ensuite, précis et bien classés, compensant peut-être par leur exactitude une certaine froideur dont elle aurait eu conscience. Sous la voix chargée de raison, persistait cette amabilité volontaire et limitée, dont l'offrande peut être faite généralement à tous les hommes, à tout le prochain, comme on dit au pensionnat, qui doit cependant se revêtir de réserve quand ce prochain devient quelqu'un de particulier, comme Augustin. Je les vois aussi à d'autres occasions. Je suis allée à Lourdes avec leur pèlerinage. Elles viennent elles-mêmes parfois à celui de la Font-Sainte. Ce nom, assez répandu sur les hautes terres, le fit ressouvenir d'une autre Font-Sainte dans les forêts de son enfance. Les deux lieux de prière, l'ignoré et l'illustre, le local et l'universel, étaient liés ensemble et côte à côte, également chers à la belle voyageuse. Augustin entrevoyait toute une vie rurale et intérieure, une tranquille pureté avertie. Sans doute, cette petite s'en allait seule partout, forte et belle fille des grands domaines, bouquée de trèfles et de lys. De même, était-elle très capable de remplacer les hommes aux prairies, à l'étable, dans les discussions des champs de foire, et elle l'avait fait quelquefois. Le cousin Jules, tourné de 3/4, jetait par-dessus l'épaule, à l'usage d'Augustin, des renseignements sur les fermes qu'on voyait de loin. Il disait leur nom, celui des propriétaires. Les granges, les carrés de prairies, sortaient du vaste anonymat des terres, devenaient héritage, prenaient visage d'homme. Certaines parcelles du domaine, morcelées par les partages, gardaient néanmoins, avec le tronc primitif, une sorte de parenté profonde. Tous les copartageants n'avaient pas épousé des ruraux, Madame Méridier par exemple. D'aucuns étaient partis vers d'autres horizons économiques, tels le marchand de toile, époux de la cousine Berthe, d'autres morts, comme le père de la Marie de chez nous. Les propriétaires qui n'exploitaient point louaient leurs terres au cousin Jules. Quelques-uns lui vendaient leurs parcelles, enclavées ou non dans ses propres terres. Et il prenait tout. Il était très patient. Le lien légal des parentés avait beau s'amincir, on restait parents par la terre. « Ce serait bien assez bon, si ce n'était pas trop narzeux, » disait Jules en montrant de son coup de menton des prés appartenant précisément à Madame Méridier. Les narses, partis du sol trop humide, où pousse un fourrage déprécié, y étaient cependant peu nombreuses et soigneusement drainées. Augustin eut peut-être pris garde que le cousin jouait, à la paysanne, le jeu des précautions classiques qui consiste à dénigrer ce qu'on tient d'autrui.

mais son incompétence lui interdisait toute critique, et il regardait Marie. Il interrompait parfois son oncle, discutait ses évaluations, et précisément à propos de ses parties narzeuses. Il répondait d'un rire railleur et vaguement cordial, un rire de côté, fait avec le coin d'œil et de la lèvre, l'autre moitié du visage immobile et non intéressé. Augustin montra à Marie une échappée d'horizon, visible au bord du chemin, dans un soudain écartement des haies. « C'est très beau, » fit-il, tant pour tâter sa sensibilité que pour essayer d'un sujet où il pût sentir d'unisson avec elle. Mais la jeune fille, d'une dédaigneuse amabilité, « Oh, maintenant c'est bien trop sec. Le vraiment beau, c'est dans une autre saison, quand on sort de l'hiver, à la fin de mars. » Elle prononçait « mar ». La terre est couverte de neige molle, elle colle à vos sabots. Au premier coup de soleil chaud, tout fond. L'herbe nouvelle sort sous les flaques de neige, si vite qu'elles ont à peine le temps de fondre. Les rigoles ruissellent d'eau de neige. Les bêtes qu'on sort des étables sentent le printemps, elles gambadent. On ne peut pas les tenir. Devant vous, c'est clair dans le ciel jusqu'aux Cévennes. Beau, fertilité, se mêler en cette géorgique. La beauté pure n'eût pas été saisie par cette sensibilité à la fois dure et ardente. Il la fallait mêler à la féconde terre et aux résurrections du printemps. Comme tous les soirs, on mangea sans lampe. La nuit d'août n'était pas commencée, qu'on prenait déjà le fromage, les noisettes rousses de l'année passée et la confiture aigrelette de groseille et d'airelle faite par les cousines. La table desservie, les assiettes portées dans la cuisine, les femmes, sans mot dire ni annoncer quoi que ce fût, s'agenouillaient à même le plancher, tout ensemble, devant une statue en plâtre de Notre-Dame de la Font-Sainte. Une longue prière monotone commençait, coupée entre les phrases par des coupures maladroites, comme un catéchisme de petit enfant. Ce soir-là, pendant qu'il examinait leur conscience en grand silence, Augustin observait d'une attention passionnée la fine tête recueillie et la chevelure rose mousse penchée sur les mains, dans un abandon si pur, comme au couvent de Mauriac. Un moment arrivait où, sans que la prière fût terminée, on sentait venir la fin. La partie latine était dite. Le cousin Jules, un genou effleurant le coin de sa chaise, indication suffisamment symbolique d'un agenouillement plus complet, tirait sa grosse montre d'argent et la montait méticuleusement. Puis il se levait, brossait son pantalon, qui cependant n'avait pu se salir, passait sur le corridor et le pas de porte, bourrait sa pipe, l'allumait et regardait la nuit venir pendant les derniers Ave Maria. Sur cette terrasse, d'où il dominait un paysage infini, allant des premiers frênes au croissant de lune, il faisait, dans sa manière taciturne, une déclaration d'amour à la terre. L'odeur d'air froid et de prairie s'humanisait d'un parfum de tabac dont il était le centre. En cherchant bien, on eût découvert dans l'ouest de sombres traces roses éteintes, d'un coucher de soleil qui n'en finissait plus. À l'intérieur, l'Angélus achevé, avec la rallonge du « souvenez-vous » et la queue des autres prières, Madame Méridier menait coucher Jacqueline. La petite, s'étant prise d'affection pour Marie, refusait de se coucher sans elle, et la grande jeune fille, en une tendresse de sœur aînée, la portait dans ses bras comme au premier soir. Monsieur Méridier aussi se couchait tôt. Il aimait fumer sa cigarette, de sa fenêtre au premier étage, en face du crépuscule. Les autres enfants montaient aussi. Le reste de l'assistance s'écoulait peu à peu jusqu'auprès du cousin Jules. On s'asseyait sur le banc, sur des bottes de paille adossées à la grange, sur des chaises apportées du dedans. Et l'on restait là, dans la somnolence de la nuit naissante. De rares paroles suffisaient à alimenter leur entretien, simple trop-plein de leur rêverie, sorte d'écume sur leurs pensées. Les domestiques passaient un à un, d'un grand pas, dégingandé, pour se retirer du côté des étables, sous les soupentes des granges.
Il disait « Bonsoir à la compagnie ». On leur répondait « Bonsoir Pierre » ou « Bonsoir Jacounet ». Et tous se taisaient de nouveau. Les frênes viraient du vert olive au noir. La pipe du cousin était un petit feu immobile, central et rouge doré, qui brasillait et s'éteignait au rythme des bouffées. Un dimanche, les domestiques ne montèrent pas tout de suite. On trouve parfois dans le personnel des fermes des musiciens ambulants, autrefois vieilleux, ou cabretaires, accordéonistes maintenant. L'hiver, ils vont de noces et marchent premiers. L'été, ils se louent sur les domaines. Celui d'ici, portant son instrument sur le seuil de la grange, on tira un air paysan, danseur, narquois, simplet, comme un verre de piquette, l'air bien connu de tous les Cantalais. Mais le texte sonna pour Augustin comme une langue étrangère. Yoneshi saon, mamio makatri, kosi farens, kanu maridarens. Protectrice, la cousine Berthe expliqua à mi-voix, transposant à la troisième personne. Il n'a que 5 sous. Samy n'en a que 4, comment feront-ils quand ils se marieront ? Mais lui sentait une sorte de joie angoissée, de gêne, de timidité heureuse dont Marie était le cœur. La conversation se trouva lancée sur le mariage. La cousine Noël dit « Quand la Marie de chez nous sera pour s'en aller... » Ce fut un coup droit dans sa poitrine. La région touchée resta sensible dans les minutes qui suivirent. La jeune fille était près de son oncle, la tête penchée en avant, l'air concentré, blotti et abandonné à la fois, les bras allongés l'un contre l'autre et serrés entre les genoux. Depuis les fines petites galoches vernies qui remplaçaient les sabots, jusqu'à l'extrémité des brunes et longues mains, tout son corps au repos se disposait pour une grâce inemployée, une souple force calmée, la docilité on ne savait à quoi. Augustin fixait avec ténacité, dans sa direction, quelque chose au-delà d'elle, les bottes de paille dans l'angle lointain de la grange, là où l'homme avait chanté. Ainsi, il ne perdait rien d'elle, sans paraître la regarder exprès. La belle forme rêveuse et reposée existait dans son voisinage, mais hors de lui, sans rien lui demander. Sans en rien attendre, multipliant par cette indifférence son aigu et son douloureux attrait. Serait-elle plus étrangère que maintenant, quand elle serait pour s'en aller ? L'accordéoniste jouait d'autres airs, une sorte de dialogue formé refrain. Bonjour ma maîtresse, bonjour mon galant. Augustin se sentait sur lui-même d'une lucidité singulière mêlée de romanesque, de renoncement et de désir. Se figurant engagé dans une poursuite vaine, où la fugitive échappait d'une dédaigneuse aisance, tandis que lui-même s'épuisait avec sourire et désespoir. Ses analyses traversaient et jaugeaient ses lyrismes. Ne nourrissait-il pas sous une autre forme un rêve identique et chaque fois renouvelé ? Aujourd'hui, c'était Marie. Antérieurement, il ne pouvait dire oui du côté des sablons. Coextensif à sa vie, trait de son caractère ou de son âge, il ne savait. Il penchait pour le second. Marie avivait aujourd'hui ce rêve d'une douleur contingente et délicieuse.

0: Peut-être le rêve débordait Marie. Et c'était tant mieux. Contre l'évidente indifférence qu'elle lui témoignait, il lui serait peut-être utile de s'en apercevoir. Ses oreilles souffraient des bavardages de la cousine Berthe sur des chansons de Montagnier. Plus maître de lui qu'au temps des sablons, dans une situation parente, il était fier de se trouver plus mûr, de dominer mieux un grand déchirement tendre et passionné. Fallait-il nommer tout cela de l'amour ? Ou de quel autre nom ? L'analyse dont se grisait sa jeune virtuosité répugnait aux grands mots, pleins de sens trop nombreux, banalisés par trop d'usages. Pour préciser les significations, un réactif était souverain. Serait-elle sa femme ? Dans l'effervescence sentimentale provoquée par ce mot, il vit jaillir une vie très différente de ses désirs connus, bornée, immobile et profonde, pleine de pensées chiffrables et d'étonnant repos. Vision trop simple. C'était cela qu'elle porterait dans ses deux mains, si elle s'ouvrait pour lui. Mais elle ne s'ouvrirait pas. « Eh bien, la Marie, qu'est-ce que t'en dis ?» fit la cousine goguenarde, comme tous les ruraux qui parlent mariage. « Y a rien de pressé, » fit-elle d'un ton fort sec. En même temps, éveillée au sentiment de la libre élégance que ses membres déployaient sans qu'elle le leur permît, elle reprit sur eux un brusque contrôle. Elle redressa son buste, s'assit avec une sagesse nette, maintint ferme et droite sa petite tête hautaine. Augustin était en train de conclure que ce n'était pas de l'amour que cela devait s'appeler, mais une sorte de tendresse spéciale, une tendresse désespérée. « Allons, laissez-la tranquille, » fit le cousin Jules d'un ton traînard et autoritaire. « Je crois qu'il faut s'aller coucher. Moi, j'y vais. » Il secoua sa pipe contre la semelle de ses grosses chaussures. Les cabretères et autres domestiques regagnèrent les soupentes. La nuit était tout à fait noire. La semaine d'après, la dernière du séjour d'Augustin, on arrangea d'aller en pèlerinage à la Font-Sainte pour Notre-Dame d'Août. Le voyage en voiture était long, il fallait partir de très grand matin, entre nuit et aube. On prenait le chemin de ferme, puis une assez mauvaise route courant à travers les terres, puis le chemin vicinal qui menait à de lointains cantons agricoles en parcourant les solitudes pastorales les plus vastes du Cantal. Augustin, réveillé, put voir à travers la fenêtre une sombre aube bleu-vert où s'atténuait la nuit. À ras du sol, sur les cailloutis du pavé, traînait une teinte d'or et d'orange qu'il s'expliquait mal, jusqu'à ce qu'il vit, accroché à la porte de l'écurie, un fanal éclairant à la fois l'intérieur et le seuil. Le martèlement du sabot des hommes s'étouffait dans l'écurie, se précisait sur le seuil, se mêlait au sourd coup de maillet des pieds du cheval. Il faisait un froid vif et magnifique. Augustin descendit tandis que M. Méridier, qui ne se souciait pas de se lever aux heures extrêmes du petit matin, se renfonça pour dormir dans la chaleur du lit. Il y avait sur la table une jatte de lait, un litre de vin, une tourte de pain bis, un bon morceau d'épaisse fourme jaune et ce jambon des campagnes dont l'eau de cuisson sert pour les soupes. Debout contre la fenêtre, le cousin Jules serrait à pleine main une tranche de pain bis sur laquelle son pouce maintenait un cube de jambon gras. Il le coupait d'un couteau précis avant de le loger dans l'enveloppante amplitude de sa bouche. « Allons, la jeunesse, faut manger » fit-il en remuant une mâchoire où la parole n'était plus qu'accessoire encombrant. La lampe, à esprit de vin, chauffait une casserole mince, pleine de lait. « Viens manger, Augustin. Fais vite, » dit sa mère. Le cousin Jules n'aimait pas à attendre. Ayant bu un rouge bord et essuyé ses moustaches du dos de sa main terreuse, il sortait déjà la voiture. La cousine Noël questionnait Marie. « Si le gigot y était, et le salé et les œufs et le vin, la tome, et la brioche et le sucre et tout ?» Elles portaient toutes deux un foulard noir sur un chapeau de paille au ruban noir, le tout d'une rusticité assez pauvre. le tricot épais, de laine noire, qu'elles avaient mis par-dessus leurs vêtements, les revêtaient du deuil continu et traditionnel des paysannes. Informe silhouette rembourrée de laine, Noël s'enroulait au cou une chaîne d'or cossue, dont le bout attaché à une montre invisible se perdait dans la poitrine. Mais le jeune corps de Marie ne pouvait se dissimuler tout à fait sous ce tas de vêtements rudimentaires. Quelques détails émergeaient des lainages. Le dessin d'un poignet, une vue de profil subite et perdue, et toute la longue forme pure. L'aube commençait. Plus rien du bleu vert étrange. On sentait un jour qui serait chaud et commençait glacial, tout jeune, blanc-gris, d'une immensité encore vide et disponible. À l'ouest, un îlot d'ouate, d'un rose fixe et froid, se désagrégeait sur place, très lentement. Le cousin Jules conduisit le cheval par la bride pendant les premiers 100 mètres. Augustin s'assit sur la banquette de devant. Marie de chez nous, Marie de Labro, Noël, occupait avec Christine les sièges intérieurs, protégeant les deux paniers, les parapluies et tous les accessoires. Dès qu'ils furent sortis des arbres et commencèrent d'avancer dans les étendues découvertes, la bise du matin les prit dans sa course, les heurta de coups de vent à coups d'eau glacée, durs et coupants comme des silex. Sur les bancs arrière, piaillait le détail des causeries paysannes dont la criarde vivacité ressemble à une dispute. Autant qu'il pouvait l'atteindre dans les intervalles des jacassements, Augustin était attentif à une jeune voix aussi précise et volontaire que les autres, parmi ses vibrations de sec cristal. Les roues de la voiture écrasèrent enfin des sables granitiques. Le chemin de ferme cessait, c'était la route. On put trotter, on entendit ce raclement des sabots de frein tout le long des descentes, musique des anciens voyages, encore chantée par les véhicules paysans. Sous les boquetots, entre deux talus qui hérissaient une broussaille d'airelles et de fougères, l'aube gardait son goût de bain froid. Mais déjà, aux parties dénudées de pâturages rugueux et tout en mottes, fumaient de petites buées où le hasard des premiers coups de soleil allumait des prismes purs et minuscules. Au bas de la descente, de l'autre côté d'un ponceau, on trouva le chemin vicinal. Il montait une douce, interminable côte menant à ces hautes plaines d'herbage appelées montagnes, où de mai à octobre broutent les troupeaux. Le cousin Jules commanda « Faut descendre, faut soulager le cheval. » Les voyageuses restaient dans la voiture, mais les deux hommes ne s'y réinstallèrent que de temps à autre, aux rares paliers où s'interrompait la montée. Augustin se sentait vivre de belles minutes exaltantes. Tout s'y mêlait. La présence de Marie, une solitude incomparable, une fraîcheur vierge dont le froid charmant le baignait jusqu'au cœur. Des troupeaux couleur brique se mouvaient au flanc de volcaniques buttes rondes placées au hasard sur le modelé effacé des hautes terres. Et leur lointaine petitesse démontait la netteté de leurs dessins. Des huttes basses, pour vacher, pointaient dans ces espaces, faites de pierres sèches, couvertes en dalles, trapues et ramassées comme des taureaux.
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0: Bonsoir. Nous allons prier ensemble en nous tournant vers Marie avec confiance. Nous méditons aujourd'hui dans ce chapelet les mystères joyeux à toutes vos intentions.
1: Amen. Au nom du Père et du Fils et du Saint-Esprit. Amen. Amen.
2: Je crois en Dieu, le Père Tout-Puissant, Créateur du ciel et de la terre, et en Jésus-Christ, son Fils unique, notre Seigneur, qui a été conçu du Saint-Esprit, est né de la Vierge Marie, a souffert sous Ponce Pilate, a été crucifié, est mort et a été enseveli, est descendu aux enfers, le troisième jour est ressuscité des morts, est monté aux cieux, est assis à la droite de Dieu le Père Tout-Puissant, d'où il viendra juger les vivants et les morts.
3: Je crois en l'Esprit Saint, à la Sainte Église catholique, à la communion des saints, à la rémission des péchés, à la résurrection de la chair, à la vie éternelle. Amen.
4: Notre Père qui es aux cieux, que ton nom soit sanctifié, que ton règne vienne, que ta volonté soit faite sur la terre comme au ciel.
3: Donne-nous aujourd'hui notre pain de ce jour. Pardonne-nous nos offenses, comme nous pardonnons aussi à ceux qui nous ont offensés. Et ne nous laisse pas entrer en tentation, mais délivre-nous du mal.
5: Je vous salue, Marie, pleine de grâce. Le Seigneur est avec vous.

0: maintenant et à l'heure de notre mort. Amen.
1: Gloire au Père, au Fils et au Saint-Esprit,
2: maintenant et toujours, dans les siècles des siècles. Amen.
3: Premier mystère, l'Annonciation. L'ange lui dit : Sois sans crainte, Marie, car tu as trouvé grâce auprès de Dieu.
4: Avec Marie, laissons-nous toucher par l'amour du Père et adhérons à sa volonté. Fruit de ce mystère, l'humilité.
5: Notre Père qui es aux cieux, que ton nom soit sanctifié, que ton règne vienne, que ta volonté soit faite sur la terre comme au ciel. Donne-nous aujourd'hui notre pain de ce jour, pardonne-nous nos offenses, comme nous pardonnons aussi à ceux qui nous ont offensés, et ne nous laisse pas entrer en tentation, mais délivre-nous du mal. Amen.

0: Gloire au Père, et au Fils, et au Saint-Esprit,
1: comme il était au commencement, maintenant et toujours, dans les siècles des siècles. Amen.

0: Deuxième mystère, la visitation. Marie entra chez Zacharie et salua Élisabeth. Elle fut remplie de l'Esprit-Saint.
1: Avec Marie, découvrons l'amour fraternel. Fruit du mystère, l'amour du prochain.
2: Notre Père, qui es aux cieux, que ton nom soit sanctifié, que ton règne vienne, que ta volonté soit faite, sur la terre comme au ciel. Donne-nous aujourd'hui notre pain de ce jour. Pardonne-nous nos offenses, comme nous pardonnons aussi à ceux qui nous ont offensés. Et ne nous laisse pas entrer en tentation, mais délivre-nous du mal. Amen.
0: Je vous salue, Marie, pleine de grâce. Le Seigneur est avec vous. Vous êtes bénie entre toutes les femmes, et Jésus, le fruit de vos entrailles, est béni.
3: Sainte Marie, Mère de Dieu, priez pour nous, pauvres pécheurs, maintenant.

0: vos entrailles est béni.
1: Sainte Marie, Mère de Dieu, priez pour nous pauvres pécheurs, maintenant et à l'heure de notre mort.
2: Amen.
3: Je vous salue, Marie, pleine de grâce. Le Seigneur est avec vous. Vous êtes bénie entre toutes les femmes, et Jésus, le fruit de vos entrailles, est béni.
1: Sainte Marie, Mère de Dieu, priez pour nous pauvres pécheurs, maintenant et à l'heure de notre mort.
2: Amen.
4: Je vous salue, Marie, pleine de grâce. Le Seigneur est avec vous. Vous êtes bénie entre toutes les femmes, et Jésus, le fruit de vos entrailles, est béni.
1: Sainte Marie, Mère de Dieu, priez pour nous pauvres pécheurs, maintenant et à l'heure de notre mort.
2: Amen.
5: Je vous salue, Marie, pleine de grâce. Le Seigneur est avec vous. Vous êtes bénie entre toutes les femmes, et Jésus, le fruit de vos entrailles, est béni.
1: Sainte Marie, Mère de Dieu, priez pour nous pauvres pécheurs, maintenant et à l'heure de notre mort.
2: Amen.
3: Je vous salue, Marie, pleine de grâce. Le Seigneur est avec vous. Vous êtes bénie entre toutes les femmes, et Jésus, le fruit de vos entrailles, est béni.
1: Sainte Marie, Mère de Dieu, priez pour nous pauvres pécheurs, maintenant et à l'heure de notre mort.
2: Amen.
6: Je vous salue, Marie, pleine de grâce. Le Seigneur est avec vous. Vous êtes bénie entre toutes les femmes, et Jésus, le fruit de vos entrailles, est béni.
1: Sainte Marie, Mère de Dieu, priez pour nous pauvres pécheurs, maintenant et à l'heure de notre mort.
2: Amen.
3: Je vous salue, Marie, pleine de grâce. Le Seigneur est avec vous. Vous êtes bénie entre toutes les femmes, et Jésus, le fruit de vos entrailles, est béni.
1: Sainte Marie, Mère de Dieu, priez pour nous pauvres pécheurs, maintenant et à l'heure de notre mort.
2: Amen.
4: Je vous salue, Marie, pleine de grâce. Le Seigneur est avec vous. Vous êtes bénie entre toutes les femmes, et Jésus, le fruit de vos entrailles, est béni.
1: Sainte Marie, Mère de Dieu, priez pour nous pauvres pécheurs, maintenant et à l'heure de notre mort.
2: Amen.
5: Je vous salue, Marie, pleine de grâce. Le Seigneur est avec vous. Vous êtes bénie entre toutes les femmes, et Jésus, le fruit de vos entrailles, est béni.
1: Sainte Marie, Mère de Dieu, priez pour nous pauvres pécheurs, maintenant et à l'heure de notre mort.
2: Amen.
7: Gloire au Père, au Fils et au Saint-Esprit, comme il était au commencement, maintenant et toujours, dans les siècles des siècles.
2: Amen.

0: Troisième mystère joyeux, la nativité. Je vous annonce une grande joie. Aujourd'hui, vous est né un sauveur.
1: Avec Marie et les bergers, demandons la pauvreté du cœur et l'esprit d'adoration. Fruit de ce mystère, l'esprit de pauvreté.
2: Notre Père qui es aux cieux, que ton nom soit sanctifié, que ton règne vienne, que ta volonté soit faite sur la terre comme au ciel. Donne-nous aujourd'hui notre pain de ce jour, pardonne-nous nos offenses, comme nous pardonnons aussi à ceux qui nous ont offensés, et ne nous laisse pas entrer en tentation, mais délivre-nous du mal. Amen.

0: Le Seigneur est avec vous. Vous êtes bénie entre toutes les femmes. Et Jésus, le fruit de vos entrailles, est béni.
1: Sainte Marie, Mère de Dieu, priez pour nous pauvres pécheurs, maintenant et à l'heure de notre mort. Amen.

0: mort. Amen.
1: Gloire au Père, et au Fils, et au Saint-Esprit,
2: comme il était au commencement, maintenant et toujours, dans les siècles des siècles. Amen.

0: Quatrième mystère joyeux, la présentation de Jésus au temple. Ils l'emmenèrent à Jérusalem pour le présenter au Seigneur.
1: À la suite de Jésus, laissons-nous présenter à Dieu par Marie, notre mère. Fruit de ce mystère, l'obéissance et la pureté.
2: Notre Père qui es aux cieux, que ton nom soit sanctifié, que ton règne vienne, que ta volonté soit faite, sur la terre comme au ciel. Donne-nous aujourd'hui notre pain de ce jour. Pardonne-nous nos offenses, comme nous pardonnons aussi à ceux qui nous ont offensés. Et ne nous laisse pas entrer en tentation, mais délivre-nous du mal. Amen.
0: Je vous salue, Marie, pleine de grâce. Le Seigneur est avec vous. Vous êtes bénie entre toutes les femmes, et Jésus, le fruit de vos entrailles, est béni.
3: Sainte Marie, Mère de Dieu, priez pour nous, pauvres pécheurs, maintenant et à l'heure de notre mort. Amen.

0: béni. Sainte Marie, Mère de Dieu, priez pour nous pauvres pécheurs, maintenant et à l'heure de notre mort. Amen.
1: Je vous salue Marie, pleine de grâce. Le Seigneur est avec vous. Vous êtes bénie entre toutes les femmes, et Jésus, le fruit de vos entrailles, est béni.
0: Sainte Marie, Mère de Dieu, priez pour nous pauvres pécheurs, maintenant et à l'heure de notre mort. Amen.
2: Je vous salue, Marie, pleine de grâce. Le Seigneur est avec vous. Vous êtes bénie entre toutes les femmes, et Jésus, le fruit de vos entrailles, est béni.
0: Sainte Marie, Mère de Dieu, priez pour nous pauvres pécheurs, maintenant et à l'heure de notre mort. Amen.
3: Je vous salue, Marie, pleine de grâce. Le Seigneur est avec vous. Vous êtes bénie entre toutes les femmes, et Jésus, le fruit de vos entrailles, est béni.
0: Sainte Marie, Mère de Dieu, priez pour nous pauvres pécheurs, maintenant et à l'heure de notre mort. Amen.
4: Je vous salue, Marie, pleine de grâce. Le Seigneur est avec vous. Vous êtes bénie entre toutes les femmes, et Jésus, le fruit de vos entrailles, est béni.
0: Sainte Marie, Mère de Dieu, priez pour nous pauvres pécheurs, maintenant et à l'heure de notre mort. Amen.
5: Je vous salue, Marie, pleine de grâce. Le Seigneur est avec vous. Vous êtes bénie entre toutes les femmes, et Jésus, le fruit de vos entrailles, est béni.
0: Sainte Marie, Mère de Dieu, priez pour nous pauvres pécheurs, maintenant et à l'heure de notre mort. Amen.
1: Je vous salue, Marie, pleine de grâce. Le Seigneur est avec vous. Vous êtes bénie entre toutes les femmes, et Jésus, le fruit de vos entrailles, est béni.
0: Sainte Marie, Mère de Dieu, priez pour nous pauvres pécheurs, maintenant et à l'heure de notre mort. Amen.
2: Je vous salue, Marie, pleine de grâce. Le Seigneur est avec vous. Vous êtes bénie entre toutes les femmes, et Jésus, le fruit de vos entrailles, est béni.
0: Sainte Marie, Mère de Dieu, priez pour nous pauvres pécheurs, maintenant et à l'heure de notre mort. Amen.
3: Je vous salue, Marie, pleine de grâce. Le Seigneur est avec vous. Vous êtes bénie entre toutes les femmes, et Jésus, le fruit de vos entrailles, est béni.
0: Sainte Marie, Mère de Dieu, priez pour nous pauvres pécheurs, maintenant et à l'heure de notre mort. Amen.
6: Gloire au Père, au Fils et au Saint-Esprit, comme il était au commencement, maintenant et toujours, dans les siècles des siècles. Amen.

0: Cinquième mystère joyeux, Jésus au temple à 12 ans. Ils le trouvèrent dans le temple. Il leur dit, « Je dois être dans la maison de mon Père. »
1: Demandons la fidélité aux exigences de l'appel de Dieu sur nous. Fruit de ce mystère, la recherche de Dieu en toutes choses.
2: Notre Père qui es aux cieux, que ton nom soit sanctifié, que ton règne vienne, que ta volonté soit faite sur la terre comme au ciel. Donne-nous aujourd'hui notre pain de ce jour, pardonne-nous nos offenses, comme nous pardonnons aussi à ceux qui nous ont offensés, et ne nous laisse pas entrer en tentation, mais délivre-nous du mal. Amen.

0: et Jésus, le fruit de vos entrailles, est béni.
1: Sainte Marie, Mère de Dieu, priez pour nous pauvres pécheurs, maintenant et à l'heure de notre mort. Amen.

0: notre mort. Amen.
1: Gloire au Père, au Fils et au Saint-Esprit,
2: comme il était au commencement, maintenant et toujours, dans les siècles des siècles. Amen.
3: Au nom du Père et du Fils et du Saint-Esprit. Amen.

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2: Chers amis, je voudrais évoquer avec vous le mystère de la révélation de Dieu. Car oui, Dieu s'est révélé à nous. Et déjà simplement cela, ça devrait nous plonger dans l'émerveillement. Dieu s'est fait connaître à nous. Et il a pu se faire connaître parce que nous étions capables de recevoir cette révélation. Et cela devrait être aussi pour nous un autre motif d'émerveillement. Nous sommes capables de Dieu. Et comment se fait-il que nous, petites créatures humaines, faites de chair et de sang, nous soyons aptes à recevoir la révélation de Dieu, lui qui n'est pas fait de chair et de sang, mais qui est pur esprit? Eh bien parce que nous avons été créés par lui à son image et à sa ressemblance. Il a donc inscrit en nous une sorte de connaturalité, qui fait que par l'infusion de l'âme qu'il nous a donnée au moment de notre conception, nous sommes rendus capables de Dieu, capables de le connaître et, le connaissant, de l'aimer. Car notre âme qui vient de Dieu est dotée de trois facultés, la mémoire, la volonté et l'intelligence, qui nous rendent aptes à entrer en relation avec Dieu. Et il y a en tout homme, du fait qu'il a été créé par Dieu, un désir de Dieu. Alors certes, ce désir peut se dévoyer et l'homme peut se tourner vers des pseudo-dieux, des idoles, qui vont accaparer son désir. Mais ce faisant, il restera toujours frustré dans son élan, toujours déçu, parce que les choses de ce monde ne sont pas assez grandes pour la soif profonde de son âme. Il n'y a que Dieu qui puisse rassasier son âme. L'homme est fait pour l'infini de Dieu, l'infini de l'amour. Et tant qu'il n'a pas atteint cela, son désir reste inassouvi. Vous vous souvenez de la parole de saint Augustin : Tu nous as fait pour toi, Seigneur, et notre cœur est sans repos tant qu'il ne se repose en toi. D'autre part, l'homme n'est pas créé seulement comme un être brut, je dirais, sans orientation. Non, il a été créé comme un être religieux, spirituel, un être en quête de Dieu. Il y a inscrit en lui, dès le commencement, une vocation. Et cette vocation, c'est la vocation à communier avec Dieu. Et d'ailleurs, on le voit bien, dans tous les temps de notre histoire, dans tous les lieux, il y a des croyances religieuses, des comportements religieux, des prières, des sacrifices, des rituels, des cultes. Partout et toujours, il y a une quête de Dieu, ce qui montre bien le rapport intime et vital qui unit l'homme à Dieu. Et pourquoi l'homme cherche Dieu? Non seulement parce que l'homme sent bien à l'intime de son cœur qu'il n'y a que Dieu qui pourra étancher sa soif, mais plus fondamentalement, parce que Dieu, lui, ne cesse pas de rechercher l'homme. Et c'est lui qui l'attire avec suavité et douceur pour lui donner part au bonheur de la communion d'amour avec lui. En fait, l'amour de Dieu nous précède, nous appelle, nous sollicite à une réponse d'amour. Et cette réponse d'amour de la part de l'homme, eh bien c'est la foi, c'est la confiance, c'est notre abondance d'amour. Et cette réponse d'amour de la part de l'homme, eh bien c'est la foi, c'est la confiance, c'est notre abandon à sa

par la voie de la raison. Et c'est saint Paul qui nous le dit dans sa lettre aux Romains. En parlant des païens, il dit « Ce qu'on peut connaître de Dieu est pour eux manifeste. Dieu, en effet, le leur a manifesté. Ce qu'il y a d'invisible depuis la création du monde se laisse voir à l'intelligence à travers ses œuvres, son éternelle puissance et sa divinité. » Autrement dit, par l'observation de la beauté et de l'ordre du monde, les païens auraient pu découvrir Dieu comme origine et fin de l'univers. Ils auraient dû comprendre, en cherchant les causes des événements et des choses, qu'il fallait remonter à une cause première, un principe originel cause de tout, mais n'étant causé par rien, et donc créateur de tout ce qui est. Aristote, grand philosophe de l'Antiquité, était arrivé à cette conclusion par la seule raison. Saint Augustin, dans un sermon, relevait déjà cette voie possible de la connaissance de Dieu à travers la splendeur de la nature. « Interrogez, disait-il, la magnificence de la terre, la beauté de la mer, la beauté de cette immense atmosphère qui nous entoure. Interrogez la splendeur du ciel, la merveilleuse disposition des astres. Interrogez le soleil, dont les rayons brillants donnent au jour sa clarté. Interrogez la lune, dont la lumière tempère et adoucit les ténèbres de la nuit qui succèdent au jour. Interrogez les animaux qui se meuvent dans les eaux, qui habitent la terre, qui volent dans les airs. Interrogez les âmes que vous ne voyez pas et les corps qui frappent vos regards. Interrogez tous ces êtres. Ils vous répondront d'une voix unanime. Vous le voyez, nous avons la beauté en partage. Cette beauté même est le témoignage qu'ils rendent à leur Créateur. Qui a fait toutes ces créatures dont la beauté est changeante, si ce n'est l'immuable beauté? Mais ce ne sont pas seulement les splendeurs de la création qui dévoilent Dieu, c'est aussi l'homme lui-même dans sa double nature charnelle et spirituelle. L'homme n'est pas un être qui, comme les animaux, marche à l'instinct. Il ne se contente pas d'assouvir ses besoins primaires, manger, boire, dormir. Non, il recherche la vérité, il est en quête du sens de sa vie. Il est sensible à la beauté, il est épris de liberté. Il fait preuve d'un sens moral qui lui fait discerner le bien du mal. Il est doté d'une conscience morale qui, s'il l'écoute, lui fait préférer le bien. Il y a en lui une aspiration à l'infini et cette quête de Dieu qui vient couronner la noblesse de son âme spirituelle. L'homme découvre un germe d'éternité qu'il porte en lui-même irréductible à la seule matière, comme le dit le Concile Vatican II. Et donc cela atteste que son âme ne peut avoir son origine qu'en Dieu seul. Voyez, l'homme peut donc par sa seule raison découvrir Dieu à partir des choses créées. Ses facultés le rendent capable de connaître l'existence de Dieu. Seulement, si cela lui est possible, cela peut lui être difficile. En effet, tout le monde n'est pas Aristote, le philosophe, pour faire tout un travail de déduction logique et en arriver à la certitude d'une cause première. Et puis, il faut bien voir que s'il y a des choses concernant Dieu que la raison peut trouver, l'existence de Dieu, sa toute-puissance, sa bonté, il y en a d'autres qu'il ne peut pas découvrir par lui-même. Le mystère de la Trinité, par exemple, ne peut être découvert que par une révélation. C'est pourquoi l'homme a besoin d'être éclairé par la révélation de Dieu, non seulement sur ce qui dépasse son entendement, mais aussi, comme le dit le catéchisme de l'Église catholique, sur les vérités religieuses ou morales qui de soi ne sont pas inaccessibles à la raison, afin qu'elles puissent être, dans l'état actuel du genre humain, connues de tous facilement, avec une ferme certitude et sans aucun mélange d'erreurs. En fait, Dieu voulait que nous puissions le connaître sans difficulté et d'une manière sûre, de telle sorte que nous ne nous perdions pas sur de mauvais chemins. Et c'est pourquoi il a pris l'initiative de se révéler lui-même. Et il faut bien comprendre une chose essentielle. C'est parce que Dieu nous aime et nous aime à la folie qu'il est venu à notre rencontre. C'est son grand amour pour nous qui l'a poussé à venir converser avec nous, jusqu'à nous révéler son visage de miséricorde en son Fils. En fait, quand Dieu se révèle à l'homme, c'est en se donnant à lui. La révélation est un don. Et le don

0: qu'il fait de lui-même est révélation, révélation de son amour infini. Cela, on le voit d'une manière extraordinaire à la croix, quand Dieu se livre à la mort pour nous arracher à la mort, au péché, aux griffes de Satan. Il va jusqu'au don suprême de lui-même par amour pour nous, et il se révèle ainsi comme le Dieu miséricordieux qui sauve. Mais même bien avant cela, bien avant le mystère d'amour de la croix, nous voyons le désir de Dieu d'entrer en communion avec l'homme pour lui révéler son dessein bienveillant, et ceci dès la Genèse. Dans un texte du Concile Vatican II intitulé « Dei Verbum, la révélation divine », on peut lire ceci. « Il a plu à Dieu dans sa sagesse et sa bonté de se révéler en personne et de faire connaître le mystère de sa volonté grâce auquel les hommes, par le Christ, le Verbe fait chair, accèdent dans l'Esprit Saint auprès du Père et sont rendus participants de la nature divine. » Voilà donc le dessein bienveillant de Dieu. Il veut se faire connaître à nous pour nous rendre en son Fils participants de sa nature divine. Autrement dit, Dieu se révèle pour accorder aux hommes un don inimaginable, la participation à sa propre vie. Est-ce qu'on peut imaginer une chose plus excellente ? Quand j'entends certains discours athées qui reprennent les suggestions du serpent de la Genèse et qui insinuent que Dieu est sur son trône comme un potentat, jaloux de ses prérogatives, écrasant l'homme sous le joug d'une tyrannie, je me dis que c'est vraiment ne pas connaître le cœur de Dieu. C'est vraiment être dans un aveuglement spirituel et faire le jeu du diable qui accuse Dieu. Le péché a vraiment obscurci notre intelligence et notre cœur, pour que nous ne soyons plus capables de reconnaître le motif de l'amour dans tous les actes de révélation de Dieu. Heureusement, le catéchisme de l'Église catholique remet les choses à l'endroit et, dans une compréhension lumineuse de la parole de Dieu, donne le vrai sens de ce qui se joue dans cette révélation de Dieu à ses enfants. Je le cite. « Dieu qui habite une lumière inaccessible veut communiquer sa propre vie divine aux hommes librement créés par lui, pour en faire dans son Fils unique des fils adoptifs. En se révélant lui-même, Dieu veut rendre les hommes capables de lui répondre, de le connaître et de l'aimer bien au-delà de tout ce dont ils seraient capables d'eux-mêmes. » Voyez, toute la révélation que Dieu fait de lui-même a un seul but, ultimement. Faire de nous ses fils et ses filles bien-aimés. Dieu veut nous restaurer dans tout notre être abîmé par le péché, pour nous rendre à nouveau cette grâce de la filiation divine qui nous donne de vivre de sa propre vie, qui nous rend capables d'aimer comme lui il aime. Et ceci non par nature, car il n'y en a qu'un qui soit par nature le vrai Fils unique de Dieu, c'est Jésus, mais par grâce, c'est-à-dire par don immérité de Dieu envers nous. N'est-ce pas là une preuve évidente, une manifestation éclatante de l'immense amour miséricordieux de Dieu pour nous? Nous devrions tous en pleurer de joie et de gratitude. Mais nous sommes malheureusement distraits et nous ne nous rendons pas assez compte des merveilles de bonté de Dieu. Nous sommes pourtant tellement aimés, mais nous ne le savons plus, ou nous ne le savons pas, ou si peu. Eh bien Dieu, dans sa patiente bonté, va user d'une pédagogie divine pour nous révéler son vrai visage et son dessein d'amour. Il fait comme le petit prince avec le renard, il nous apprivoise. La révélation va donc se faire par étapes dans l'histoire, comme une préparation lente à l'ultime et définitive révélation qu'il fera de lui-même dans l'envoi de son Fils bien-aimé, Jésus. On voit en effet que dès l'origine, Dieu se fait connaître, notamment à nos premiers parents. Il les invite à une communion intime avec lui-même, en les revêtant d'une grâce et d'une justice resplendissantes. Il leur parle, il les guide, les conseille, leur révèle les dangers du fruit de l'arbre de la connaissance du bien et du mal, et leur interdit, pour leur bien, d'y toucher. Il se promène dans le jardin et les cherche, après qu'ils aient désobéi. « Adam, où es-tu ?» Même si le jardin leur est désormais fermé, Il ne les abandonne pas, mais leur donne une nouvelle révélation. Il leur promet en effet une rédemption. Il relève leur espérance en leur annonçant que la descendance de la femme écrasera la tête du serpent. Dieu montre ainsi sa sollicitude envers eux. Et pas seulement envers eux, mais envers tous leurs descendants. Nous voyons que Dieu est toujours présent et qu'il cherche à sauver l'humanité en contractant des alliances avec Noé d'abord, après le déluge, puis avec Abraham, qu'il choisit pour faire de lui le père d'une multitude de nations et par qui il veut bénir toutes les nations de la terre. Et ce peuple issu d'Abraham devient le dépositaire de la promesse faite au patriarche. Il est appelé à préparer le rassemblement un jour de tous les enfants de Dieu dans l'unité de l'Église. Il sera la racine sur laquelle seront greffés les païens devenus croyants. Ensuite, nous voyons que Dieu forme son peuple Israël en le sauvant de l'esclavage d'Égypte. Il se révèle à Moïse lors de l'épisode du buisson ardent comme « Je suis celui qui est, qui était, qui vient » et aussi comme le Dieu d'Abraham, d'Isaac et de Jacob. Autrement dit, un Dieu relationnel qui accompagne personnellement les patriarches, puis son peuple en vue de le guider vers la terre promise. Il conclut avec ce peuple une alliance, l'alliance du Sinaï, et lui donne par Moïse sa loi pour qu'il le reconnaisse et le serve comme le seul Dieu vivant et vrai, Père provident et juste juge, et qu'il attende le Sauveur promis. Voyez, la révélation de Dieu est toujours une révélation de salut. Et on le voit dans les livres historiques, mais aussi dans les livres prophétiques. À travers les prophètes, Dieu ne cesse jamais de parler à son peuple, de l'éduquer, de le reprendre, de lui enseigner la justice et la droiture, la bonté et la miséricorde. Par la bouche du prophète Osée, nous avons cette parole si touchante de Dieu, qui nous révèle son amour paternel et prévenant. « Quand Israël était petit, je l'aimais, et d'Égypte, j'appelais mon fils. Mais plus je les appelais, plus ils s'écartaient de moi. Au Baal, ils sacrifiaient, aux idoles, ils brûlaient de l'encens. Et moi, j'avais appris à marcher à Éphraïm. Je le prenais par les bras, et ils n'ont pas compris que je prenais soin d'eux. Je les menais avec des attaches humaines, avec des liens d'amour. J'étais pour eux comme quelqu'un qui soulève un nourrisson tout contre sa joue. Je m'inclinais vers lui, et je le faisais manger. » N'est-ce pas touchant? Dieu prend soin d'Israël comme on prend soin d'un nourrisson. Mais en même temps, il dit son affliction de n'être pas reconnu dans son amour prévenant et paternel quand il voit Israël lui préférer des idoles. C'est bien le grand drame, le grand malentendu entre Dieu et les hommes. Le Seigneur fait tout pour révéler sa tendresse. Et nous, nous sommes comme sourds et aveugles devant cette sollicitude pleine de bonté. Et pourtant, Dieu ne se décourage pas. 10 fois, 100 fois, 1000 fois, il nous redit « Revenez à moi et vous serez sauvés, car je suis le Seigneur, Dieu de tendresse et de miséricorde, lent à la colère, plein d'amour et de vérité, comme il s'est lui-même présenté à Moïse. » Et Dieu ne se contente pas de rappeler des choses anciennes, il révèle des choses nouvelles. La promesse d'une alliance nouvelle et éternelle destinée à tous les hommes et qui sera inscrite à l'intime du cœur des hommes. Par le prophète Jérémie, Dieu dit « Voici venir des jours où je conclurai avec la maison d'Israël et la maison de Juda une alliance nouvelle. Je mettrai ma loi au fond de leur être et je l'écrirai sur leur cœur. Alors je serai leur Dieu et eux seront mon peuple. Tous me connaîtront, des plus petits jusqu'aux plus grands, parce que je vais pardonner leurs crimes et ne plus me souvenir de leurs péchés. » Dieu annonce donc par les prophètes une rédemption radicale du peuple de Dieu, la purification de toutes ses infidélités, un salut qui inclura toutes les nations. Il annonce aussi une révélation totale destinée à toute l'humanité. « Tous me connaîtront, dit-il. » Et ce sera une connaissance intime, une connaissance non pas livresque, mais dans l'Esprit Saint, une connaissance née d'une relation personnelle entre lui et tous les hommes. Et petit à petit, à travers toutes les paroles de Dieu, se dessine la figure du Messie à venir, attendu comme le Rédempteur de l'homme, le descendant de David qui portera les péchés de son peuple en victime d'expiation, comme on le lit dans le livre d'Isaïe au chapitre 53, et qui sera lui-même la paix de Dieu pour tous, l'instrument de la réconciliation totale des hommes avec Dieu et des hommes entre eux. Dieu, par les prophètes, avait annoncé cette venue du Messie Sauveur précisément au temps où Jésus est né. Jésus, comme Fils de Dieu né de la Vierge Marie, vient accomplir les prophéties. Il est, nous dit la Constitution Dei Verbum, le médiateur et la plénitude de toute la révélation. L'auteur de la lettre aux Hébreux évoque cet événement d'une nouveauté radicale. Après avoir à bien des reprises et de bien des manières parlé par les prophètes, Dieu, en ces jours qui sont les derniers, nous a parlé par son Fils. Autrement dit, le Christ, le Fils de Dieu fait homme, est la parole unique, parfaite, indépassable du Père. En lui, il dit tout. Et Jésus l'atteste. Qui me voit, voit le Père. La parole que vous entendez n'est pas de moi, elle est du Père qui m'a envoyé. Ce dont je parle tel que le Père me l'a dit, j'en parle. Jésus révèle donc le Père, il le manifeste, non pas en tant que serviteur comme Moïse ou les prophètes, mais comme fils, comme effigie du Père. Et c'est pourquoi cette révélation est indépassable. Dans sa chair, il rend visible le Père invisible. Dans son prologue, saint Jean disait « Nul n'a jamais vu Dieu. Le Fils unique qui est dans le sein du Père, lui l'a fait connaître. » Précisément, il l'a révélé. Et saint Jean de la Croix en déduisait la conséquence logique. Dès lors qu'il nous a donné son Fils qui est sa parole, Dieu n'a pas d'autre parole à nous donner. Il nous a tout dit à la fois et d'un seul coup, en cette seule parole, et il n'a rien de plus à dire. Mais il faut bien comprendre que tout dans le Christ est révélation. Pas seulement ses paroles, mais ses gestes, ses miracles, ses actes, ses choix, le choix des 12 par exemple pour fonder l'Église, sa crucifixion comme acte d'amour suprême, sa résurrection, le don de l'Esprit qui rappelle aux apôtres ses paroles et leur en éclaire le sens profond. La révélation ne s'achève pas à la mort de Jésus. Elle est close à la mort du dernier apôtre et à l'achèvement du Nouveau Testament. Ainsi les écrits de Paul, témoin du Christ ressuscité, l'Apocalypse de saint Jean font aussi partie de la révélation divine publique. Est-ce à dire que l'Église est maintenant condamnée à regarder dans le passé, enfermée dans les strictes limites de l'Écriture sainte? Non, bien sûr. Tout a été donné en Christ, mais tout doit encore se déployer. Dans la graine d'un chêne, il y a en puissance tout l'arbre à venir, mais celui-ci se déploie petit à petit, en conformité avec ce qui est déjà contenu dans la graine. C'est un développement organique. Eh bien, avec la révélation faite en Jésus-Christ, c'est pareil. Même si elle est déjà complète, elle n'a pas été rendue pleinement explicite. Il reste à la foi chrétienne de saisir progressivement toute sa signification au cours des siècles. Sous la conduite de l'Esprit-Saint et du Magistère, la tradition qui porte la parole de Dieu d'une manière vivante continue d'approfondir le sens de la révélation donnée en Jésus-Christ. C'est ce qu'on voit avec tous les écrits des pères de l'Église, des docteurs de l'Église, des saints, du Magistère. La tradition est vivante. Et c'est pourquoi aussi, si l'Église rappelle justement que le Christ est la plénitude de la révélation et qu'il ne saurait y avoir d'autres révélations publiques, pourtant elle admet aussi la possibilité des révélations privées, des apparitions mariales ou des apparitions du Christ. Seulement, il faut bien distinguer la parole de Dieu des révélations privées, dont le rôle n'est pas de compléter la révélation définitive du Christ, mais d'aider à en vivre plus pleinement à une certaine époque de l'histoire, comme nous le rappelait le pape Benoît XVI dans son exhortation Verbum Domini. Il n'y a que l'unique révélation publique qui exige notre foi. Et la révélation privée sera jugée authentique à l'aune de la parole de Dieu, du véritable dépôt de la foi confiée par le Christ aux apôtres. Si la révélation privée va dans le sens du Christ, ramène au Christ, promeut la foi, l'espérance, la charité, alors il y a là un critère d'authenticité. Mais quand elle nous éloigne de lui, à ce moment-là, on peut dire, sans se tromper, qu'elle ne vient pas de l'Esprit-Saint qui nous conduit à l'Évangile et non hors de lui. Les révélations privées peuvent venir déployer des aspects du dépôt de la foi qui étaient encore en germe et introduire de nouvelles expressions, faire émerger de nouvelles formes de piété ou en approfondir d'anciennes. Par exemple, les révélations du Christ à Sainte Marguerite Marie vont permettre de déployer la dévotion au Sacré-Cœur de Jésus. Et tout cela était déjà contenu en germe dans la parole de Dieu. Les apparitions de Marie à Fatima vont mettre en lumière ce que saint Jean Eudes avait déjà évoqué en scrutant les Écritures, à savoir la dévotion au cœur immaculé de Marie. Les révélations privées peuvent aussi avoir un certain caractère prophétique. Combien de grands saints qui ont annoncé des choses à venir. Mais si on y regarde bien, cette grâce prophétique donnée par l'Esprit-Saint n'est encore qu'un déploiement du mystère du Christ, des prophéties qu'il a lui-même données, ou des prophéties qu'on peut lire dans l'Apocalypse de saint Jean. Elles sont seulement actualisées pour notre monde actuel. Certains pourraient être tentés de négliger les révélations privées en disant « la révélation publique me suffit », ce qui peut se comprendre. Mais Benoît XVI nous rappelle dans son exhortation Verbum Domini qu'une révélation privée peut être une aide valable pour comprendre et pour mieux vivre l'Évangile à l'heure actuelle. Elle ne doit donc pas être négligée, nous dit-il. C'est une aide qui nous est offerte, mais il n'est pas obligatoire de s'en servir. Dans tous les cas, il doit s'agir de quelque chose qui nourrit la foi, l'espérance et la charité, qui sont pour tous le chemin permanent du salut. Et n'oublions pas que c'est le magistère de l'Église qui a reçu la mission et le don de l'Esprit pour authentifier les révélations privées, dans le but que le peuple de Dieu marche en sécurité sur le chemin du salut. Le magistère le fait en reconnaissant officiellement des révélations. Il peut y avoir aussi des écrits de révélations privées qui reçoivent non pas une reconnaissance de Rome, mais l'imprimature d'un évêque, attestant la conformité des écrits avec l'enseignement de l'Église, ou le nihil obstat, affirmant que rien ne s'oppose à la publication. Cela représente une sécurité quant à la fidélité de ces écrits avec la doctrine du Christ. Le Seigneur, par l'Écriture sainte, par la tradition, par le magistère, nous conduit donc ainsi vers les verts pâturages de la vérité tout entière et restaure en nous, petit à petit, la ressemblance divine. En se révélant à nous, en se donnant à nous, il nous fait entrer dans notre vocation de fils et filles de Dieu. Comme le chantait le psalmiste, c'est là l'œuvre du Seigneur, une merveille à nos yeux.
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2: Bonjour chers amis, alors nous allons terminer maintenant cette question de la communication. Nous avons vu combien c'était une importance capitale, parce que c'est au cœur des relations d'amour, dans le couple, dans la famille, c'est la nécessité de toutes nos communications sociales, qu'elles soient de plus en plus harmonieuses, que nous sachions communiquer, parce que le but c'est de vivre en meilleur état. Dans une harmonie, dans une meilleure communion, particulièrement avec ceux que nous aimons. Il y a donc un immense bénéfice d'oser parler de soi. Et oui, on a peut-être aussi l'impression que l'autre doit forcément deviner. Quelle grosse erreur! Il faut parler beaucoup plus que l'on ne voudrait, parce que l'autre est toujours en quête de connaître quelque chose de nous. Il y a à échanger bien sûr des informations, mais il y a cette ouverture du cœur qui fait vraiment, qui est le lit de la relation conjugale ou aussi de la relation familiale. Et c'est pour ça qu'il faut oser rompre des silences. Parce que l'on pratique ça régulièrement dans un couple, au moment de la crise, on sera beaucoup mieux armé pour passer des crises et en tirer du bon. Il suffit pas de parler de la pluie et du beau temps ou de l'organisation de la semaine ou de tous les petits potins du coin. Ça, c'est évidemment, c'est facile. Il s'agit pas de ça. Il s'agit de ces conversations profondes qui nourrissent et qui font grandir le couple. Ça veut dire que parler de soi, c'est dire à l'autre, viens dans mon jardin. C'est ouvrir son cœur à l'autre, lui faire part de ses désirs ou de ses difficultés. Tout cela, ce sont des occasions de mieux connaître l'autre. Et donc de mieux le comprendre. Et finalement, c'est pour mieux l'aimer. Il est vraiment vital, comme on dit aujourd'hui, de se dire. Si on a pris cette habitude justement d'échanger en profondeur, de parler de soi, d'aborder des sujets même de l'ordre de l'intime, oui, de l'intimité, alors au moment des crises, bien sûr, on sera plus enclin à communiquer. Voilà pourquoi il faut décider cela, de prendre des temps de cœur à cœur. On appelle ça aussi des moments de qualité, avec un cadre auquel on fait attention. Parce que c'est une façon de dire aussi tout ce qui passe par notre cœur, par notre intelligence, c'est demander à l'autre d'intervenir dans notre propre intelligence, dans notre propre cœur, parce que c'est cela qui peut l'enrichir. Et que nous soyons dans des périodes calmes ou des périodes où c'est un peu plus agité. Et c'est peut-être parce que nous sommes trop agités que nous perdons justement la bonne habitude de nous parler. Dans les équipes Notre-Dame, on parle de ce devoir de s'asseoir tous les mois. C'est une sorte de minimum syndical. Je trouve que c'est beaucoup plus important d'avoir comme tempo toutes les semaines. C'est un peu faire le point, c'est dire où on en est, c'est dire un peu ce qui se passe en nous. C'est comme ça que l'on se rend présent à l'autre. Et surtout pas, voyez, rechercher l'isolement pour être tranquille. Ça peut se concevoir bien sûr à certains moments. Mais quand c'est en permanence cet isolement qui nous protège, en réalité on ne se protège pas. On est en train d'alimenter une espèce de mauvaise soupe qui sera très très dure à digérer. On s'isole tout simplement pour ne pas exposer ce que nous sentons. Ben c'est justement là que le bât blesse. On s'enferme dans un silence mesquin et trompeur. On a peur de l'autre quelquefois, même vous savez en famille. Eh bien c'est cela qui fait du mal justement à toute la famille. Il est nécessaire, disait le pape François, de créer des espaces pour communiquer cœur à cœur. Voilà. Et le problème, c'est qu'il devient plus difficile de communiquer pendant une crise si on n'a jamais appris à le faire avant. Voilà, donc c'est tout un art que de communiquer, mais c'est un art qui nous est accessible parce que c'est dans l'ordre de la nature. Et c'est justement parce qu'on est attaché à d'autres que l'on a besoin de nourrir le lien. C'est particulièrement utile d'apprendre à parler de soi. Et si on ne l'a pas fait, qu'on n'en a pas l'habitude, c'est avec ce climat très favorable qui s'appelle la vie de famille ou la vie conjugale que l'on peut très facilement découvrir cette grâce de se parler. C'est une manière à la fois d'anticiper des conflits, des choses qui peuvent être difficiles, mais c'est tout simplement pour la grâce d'être avec l'autre. Voilà, et il y a des silences qui peuvent être habités parce que justement on est prêt à écouter l'autre. C'est un silence qui appelle du dialogue. Comme quelquefois quand on a parlé un peu trop longtemps, il est bon aussi sans doute de faire du silence. Mais on n'évacue pas le silence, non, on peut en tenir compte, mais c'est parce qu'il prend sa place dans d'autres temps qui seront justement des temps de dialogue. Alors dans les moyens concrets, bien sûr qu'il faut surtout choisir un cadre qui s'y prête. Je parle de ce cœur à cœur, de ce moment de qualité que l'on peut vivre, je redis bien, du genre une fois par semaine par exemple. C'est un bon tempo. Il faut choisir ce cadre un peu neutre, voilà, où chacun va pouvoir parler plus, parce qu'il est bien. On est bien assis, on est dans un moment où c'est calme, où ce ne sont pas les enfants ou la belle-mère qui peut nous déranger au téléphone. Tout ça, c'est prendre le cadre, le moment, le lieu et le moment précis où c'est le mieux. Voilà. Et c'est pas peut-être à 11h du soir, à minuit, quand on n'en peut plus, parce que là, on aura moins de capacité, on aura moins de facilité à se parler paisiblement. Il y a quelque chose qui est évidemment aujourd'hui très présent dans notre vie de couple, de famille, ce sont les écrans. Ça peut être aussi bien l'ordinateur, la télévision, qu'une tablette ou un smartphone. Peut-être que le smartphone a un côté encore plus addictif, parce que ces temps passés devant les écrans sont très longs. Vous savez, ce sont les écrans, on dit, sont chronophages, et on ne se rend pas compte de cela. Alors ne disons pas qu'on n'a pas le temps de se voir en couple, s'il vous plaît, alors qu'on passe 2h30, 3h en moyenne, par jour devant un écran. Et cette façon de bien maîtriser le temps que nous donnons à l'écran, c'est une façon de dire je donne aussi du temps aux autres, à mon conjoint ou à mes enfants. Il y a aujourd'hui des adolescents qui se réfugient dans leur écran parce que les parents sont eux-mêmes réfugiés dans leur écran. Alors voyez, là, c'est bonjour l'exemple. C'est vrai qu'il y a une prise de conscience sérieuse à faire de ça. Cette présence des écrans dans notre vie, dans notre vie relationnelle, parce que on voit bien, comme le disait Hegel dans sa dialectique, que ce qui devrait rester un esclave, une machine, un outil, devient progressivement notre maître. Et la dialectique, c'est le renversement entre le maître et l'esclave. Je crois être maître de mon outil, de mon smartphone. En réalité, je suis de plus en plus dépendant de lui, c'est-à-dire c'est moi qui deviens son esclave. Et c'est le smartphone qui devient mon maître. Voilà. Et quand là, ça, c'est irrépressible, c'est addictif, là, ça ressemble tout à fait à de la drogue, à beaucoup d'autres phénomènes de ce genre. C'est aussi dans un couple, j'allais le dire aussi autrement, dans un couple, un écran peut fonctionner exactement comme fait un adultère. Si je passe pas mal d'heures avec mon écran, quel qu'il soit, d'ailleurs, ça peut être l'ordinateur ou un petit téléphone portable, que je passe un certain temps avec lui, c'est comme du temps volé à l'autre. En tout cas, ça devrait être avec presque sa permission. Vous savez, en tout cas, c'est sous son regard. C'est pas je m'isole pour être tranquille et je suis avec quelqu'un d'autre. Ce quelqu'un, c'est mon smartphone. Surtout que sur ce smartphone, de fait, j'entretiens des relations avec beaucoup d'autres personnes. Je peux être dans une relation très profonde avec quelqu'un qui est à l'autre bout du monde et avoir de moins en moins de rapports avec mon conjoint. Et ça, vous voyez, c'est comme un adultère, absolument. Le mot est fort, mais mon smartphone peut être ce troisième qui s'est introduit dans mon couple. Et quand chacun en est là, c'est un couple à quatre. Vous voyez, alors ça fonctionne plus du tout. Bien sûr qu'il faut se donner des moyens. Il faut supprimer certaines applications qui sont sans doute pas du tout utiles, surtout si on y est accro. Jamais avoir, par exemple, son smartphone dans sa chambre. Ça réserve la chambre, justement, à beaucoup d'autres choses, à l'intimité du couple. Jamais en présence d'autrui, aussi. Et puis surtout, par exemple, décider que jamais on a un téléphone à table. Et puis ensuite, décider d'heure. On peut décider qu'après 20 heures, on ne regarde plus son téléphone, etc. En tout cas, on peut être connecté au monde entier, mais en fait, on va souffrir dans son couple parce qu'on a des difficultés de relation, on ne se parle plus, on ne se comprend plus. Alors, où est l'erreur ?

0: Oui, je ne reviendrai pas sur cette question des écrans parce que de fait, il faut prendre ça à bras-le-corps. Il faut se mettre très sérieusement à dominer, à maîtriser ces outils qui sont extraordinaires dans la mesure où on les utilise quand on en a besoin. Et que ce ne soient pas ces outils qui deviennent nos maîtres et qui fixent notre tempo. Alors pour terminer, un peu en conclusion, je voudrais commenter quatre verbes qui sont des clés dans la communication. Des verbes qui sont au cœur de toute relation, quelle qu'elle soit d'ailleurs. Mais bien sûr qu'on réfléchit là à ce que ça peut devenir dans un couple ou dans une famille. Ce sont les verbes recevoir et pas l'inverse mais presque donner et aussi demander, enfin refuser. Savoir refuser. Alors recevoir, c'est finalement une conclusion parce que ça résume ce que j'ai déjà beaucoup dit. On est dans un dialogue parce qu'on est bienveillant, on est ouvert, on a les oreilles bien ouvertes et on est prêt à écouter. Recevoir, c'est se mettre en situation d'écouter. C'est être prêt à prendre ce que l'autre va me donner. Alors ça peut être des gestes, des paroles, c'est peut-être des choses variées. Recevoir, ça peut se faire sous divers modes. Comme on a dit qu'il y a du langage non verbal, il y a aussi il n'y a pas que la parole pour être un langage. Mais en tout cas, c'est être prêt à recevoir ce que l'autre va me dire. Ça peut être aussi comme un cadeau qu'il me fait. Et un cadeau, ça se reçoit. Et un cadeau qui est mal reçu, bien sûr que ça fait mal à celui qui le donne. Mais voyez, il y a toujours une attention dans un cadeau. Il y a une attention que peut-être l'autre met à me parler de quelque chose qui peut être d'ailleurs difficile. Et ce qu'il attend au minimum, c'est que nous soyons en état de recevoir. Et accepter de recevoir, c'est pas autre chose qu'accepter de dépendre de l'autre. Ça veut dire « je ne suis pas complètement autonome » et ça n'a pas de sens, en particulier dans un couple. On dépend de l'autre, c'est très très bien, même si cette dépendance peut aller très très loin, puisqu'on dépend de lui pour notre corps, notre âme et notre esprit. C'est comme ça aussi que l'on reçoit en disant « merci ». Ce petit « merci » qui est un mot magique, vous voyez, je l'ai déjà dit, ça, ce mot magique, et on ne dit jamais assez merci, et qui justement traduit que j'ai reçu. C'est une confirmation que j'ai bien reçu, et que je me réjouis d'avoir reçu telle ou telle chose, une parole bienveillante, un cadeau, un service. Vous savez, si tu voulais remercier Dieu pour tout ce qu'il te donne, il te resterait plus de temps pour te plaindre. Voilà une remarque de je ne sais pas qui. C'est parce que justement on donne trop de place à râler et à se plaindre et que l'on ne fait pas la place à dire merci. C'est ça être en état de recevoir. Alors le deuxième verbe qui est en correspondance avec le verbe recevoir, c'est le verbe donner. Alors ça c'est très fort dans l'écriture, c'est presque au cœur un peu de l'évangile, c'est qu'il y a plus de joie à donner qu'à recevoir. C'est pas une parole de Jésus, mais on le retrouve dans les Actes des Apôtres et on l'attribue au Seigneur Jésus. Il y a plus de joie à donner qu'à recevoir. Eh bien ça c'est de l'ordre de l'expérience. Ça ne se prouve peut-être pas parce que naturellement on est plutôt porté à attendre, à recevoir. On est un peu comme un enfant, si vous voulez, un enfant devenu adulte qui a toujours cette joie de recevoir. Et bien sûr que c'est un verbe, que je l'ai bien dit, qui fait partie de l'amour, recevoir. Mais il y en a un autre qui y est comme supérieur, c'est donner. Parce que recevoir, c'est un peu dans l'amour conjugal, c'est ce qui relève de l'éros, alors que donner, ça va relever de l'agapé. C'est une autre forme d'amour qui complète. Et c'est parce que l'on donne sans espoir de retour, que l'on donne gratuitement. Donc ce n'est pas donné dans un calcul, bien sûr. Quand on dit à l'autre « j'ai tout fait pour toi », c'est une façon d'exiger quelque chose, c'est pas gratuit. Ou alors quand on dit « j'ai sacrifié mes meilleures années pour toi », qu'est-ce que c'est lourd de sens. Ça veut dire que je suis pas du, je suis très loin justement d'avoir reçu. Et si j'ai sacrifié, ça veut dire que j'ai donné sans recevoir. Alors ça peut s'examiner tranquillement dans un couple. S'il y en a un qui reçoit plus que l'autre ou qui donne plus que l'autre. Bien sûr qu'il y a de la symétrie à trouver là-dedans. De la symétrie entre recevoir et donner. Mais au total, au final, c'est vrai qu'il y a plus de joie à donner qu'à recevoir. Parce que recevoir, ça a vite une limite. Parce qu'une fois qu'on a reçu, il semble que la joie est beaucoup plus éphémère. Alors que de donner, c'est de donner qui nous rend heureux. Donner des paroles bienveillantes et qui correspondent bien sûr au plus profond du cœur. C'est reconnaître l'autre, c'est l'apprécier, c'est l'aimer. Voilà comment on appelle ce verbe donner. C'est ce que Jésus n'a pas cessé de faire. Il exprime sans cesse son amour à ceux qui l'entourent. Il fait des paroles, il fait des gestes qui vont dans ce sens. Et c'est cela qui donne la vie. Recevoir ne donne pas de la vie. On reçoit la vie, mais recevoir ne donne pas de la vie. Alors que c'est de donner qui donne de la vie. La fécondité vient de ce que l'on donne. Et on peut donner des choses, on peut donner des paroles, on peut donner des gestes. On donne des paroles de bénédiction. Alors voilà quelque chose qui est vraiment, qui donne beaucoup, beaucoup de joie. Bénissez, dit l'apôtre Pierre, car c'est à cela que vous avez été appelés. Vous avez été appelés à donner, vous avez été appelés à vous donner. C'est faire le cadeau de ce que l'on est et pas simplement donner quelque chose. Alors le troisième verbe, c'est demander. Oui, puisque j'ai parlé de cette dépendance qui est le propre de l'amour, bien sûr que dans la dépendance, on est appelé à demander à l'autre. C'est une action toute simple. On exprime une demande, on n'est pas compliqué, on dit simplement ce dont on a besoin. Il faut de l'humilité pour demander, parce que c'est justement reconnaître que nous ne sommes pas indépendants, que nous sommes dépendants de l'autre. Mais pour demander, il faut savoir dire son besoin et son désir, avec raison et aussi avec mesure. Parce qu'on peut être enclin à demander tout le temps. Et justement, à demander tout le temps, sans peut-être justement donner. Donc demander, c'est parce qu'on sait aussi donner. Mais c'est parce qu'on demande correctement, que l'on demande simplement, que l'autre peut être aussi plus amené à nous donner. Donc vous voyez, ce sont des verbes qui se commandent entre demander et donner. Et c'est comme ça que l'on va recevoir. Alors il reste le quatrième. Le quatrième, c'est refuser. Oui, alors on pense que refuser, c'est évidemment quelque chose de négatif et qu'il faudrait jamais refuser quelque chose de l'autre. Pourtant, refuser, il faut accepter ce principe que c'est respecter la liberté. Voilà, parce que il faut se sentir libre de refuser quelque chose, parce que l'autre me propose, je ne sais pas quoi, me propose quelque chose et j'estime que ce n'est pas juste, que ce n'est pas le moment, que ce n'est pas adéquat, ou que je ne peux pas accorder ce qu'on me demande. C'est pour ça qu'il est normal de pouvoir refuser. Et refuser, ce n'est pas refuser de l'amour, c'est pas refuser l'autre. C'est refuser telle ou telle demande. Donc c'est très précis. Et on refuse avec un grand sourire et des yeux qui portent encore à aimer l'autre. Voilà, et c'est souhaitable que nous puissions refuser à certains moments parce que ça va donner aussi d'autant plus de valeur à ce que nous donnons dans d'autres situations. Vous savez que si Adam avait refusé la pomme que lui tendait Ève, eh bien, ma foi, on n'en serait pas là. Il y a des moments dans la vie où il nous a fallu refuser et ça a été une bonne chose. Et c'est toujours au nom d'une certaine vérité que l'on peut comprendre cela. Parce que on cherche ensemble, on cherche à faire une certaine vérité, on cherche à faire une certaine justice. Et c'est pour ça qu'il y a des moments où l'un, voire les deux, vont refuser telle ou telle chose parce que ça ne construit rien en eux, ça ne construit pas leur couple. Voilà, donc refusons peut-être quelque chose à notre conjoint ou à un enfant, mais peut-être que nous pouvons refuser aussi ensemble parce que réfléchissant, nous nous apercevons que ce n'est pas fait pour du bien. Voilà comment toutes ces arcanes, toutes ces choses très subtiles dans la conversation, que ça ne nous décourage pas d'être de plus en plus en relation, parce que, je le répète, être en relation de cette façon-là, c'est pas autre chose que s'aimer.
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1: En ce temps-là, les disciples de Jean le Baptiste s'approchèrent de Jésus en disant « Pourquoi, alors que nous et les pharisiens, nous jeûnons, tes disciples ne jeûnent-ils pas ?» Jésus leur répondit « Les invités de la noce pourraient-ils donc être en deuil pendant le temps où l'époux est avec eux ? Mais des jours viendront où l'époux leur sera enlevé, alors ils jeûneront. Et personne ne pose une pièce d'étoffe neuve sur un vieux vêtement, car le morceau ajouté tire sur le vêtement, et la déchirure s'agrandit. Et on ne met pas du vin nouveau dans de vieilles outres, autrement les outres éclatent, le vin se répand, et les outres sont perdues. Mais on met le vin nouveau dans des outres neuves, et le tout se conserve. » Mais alors finalement, où en sommes-nous ? Sommes-nous de ceux qui devons festoyer parce que le Seigneur est avec nous, ou de ceux qui doivent jeûner parce que le Seigneur nous a quittés ? Le fait est que nous pouvons avoir l'impression d'être dans un entre-deux. Si l'on parle de présence sacramentelle du Christ dans son Église, de présence réelle du Christ dans l'Eucharistie, c'est bien qu'il doit être présent, qu'il est là. Alors pourquoi l'Église nous invite-t-elle encore à jeûner de temps en temps, notamment en carême ? Le Christ ne cesse pas d'être présent. Et d'ailleurs, il l'a bien dit à l'Ascension, « Je suis avec vous tous les jours jusqu'à la fin du monde. » Mais en même temps, justement, on ne peut plus dire que le Christ est physiquement présent depuis qu'il est monté au ciel, et nous faisons d'une certaine manière l'expérience de son absence. Alors, que faire ? Peut-être s'agit-il pour nous, aujourd'hui, de faire redescendre cette question à une échelle plus personnelle. Qu'est-ce qui fait que Jésus est absent ? C'est le péché. Dieu aura beau être présent au monde entier, si dans mon cœur je le refuse par le péché, alors Dieu sera absent de ma vie. On voit alors le lien qui se crée entre le jeûne et le péché, la pénitence. Lorsque je fais pénitence, lorsque je jeûne, ça ne doit pas être pour me faire souffrir, mais plutôt pour reconnaître quelque chose de très vrai. Lorsque je pêche, je fais sortir Dieu de ma vie, et lorsque Dieu, le roi des rois, l'époux des noces, est absent, je ne peux pas être dans la joie, je ne peux pas festoyer, je dois jeûner. Si je fais la fête sans attendre que mon ami soit là, c'est que ce n'est pas mon ami. Si je suis dans l'allégresse après avoir mis Dieu dehors, alors c'est que je n'aime pas Dieu. La pénitence, le jeûne en particulier, permet donc de marquer cette absence de Dieu et m'appelle à désirer le retour de Dieu dans ma vie par une vie droite dans laquelle la fête, la joie pourront retrouver toute leur place. »

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1: L'enfer, c'est l'absence des autres. C'est le titre de l'article que je vous lis cette semaine dans l'hebdomadaire La Vie, une interview de Pascal Tournier. Une interview de Pascal Tournier.

L'essayiste Tetiana et le philosophe Volodymyr ont transformé le van qui les emmenait autrefois en vacances en véhicule d'aide humanitaire, transportant livres, matériel pour les soldats. Ils parcourent désormais le pays pour apporter leur soutien, mais aussi pour tenter de comprendre la brutalité du conflit. Au fil de ces trajets, ils prennent la mesure de ce que la guerre bouleverse, le rapport aux autres, au temps, à l'espace, au corps. De cette expérience est née La vie à la lisière, être ukrainien aujourd'hui, un livre édité chez Gallimard, un reportage philosophique d'une rare intensité, organisé par mots-clés. L'ouvrage fait dialoguer l'expérience du terrain avec la pensée d'Henri Bergson et de Jean-Paul Sartre et interroge au-delà du conflit ce qui demeure universel, la peur, l'amour, la mort et l'élan de vivre. La vie. Vous dites que le rapport au temps dans la guerre est modifié en profondeur. Volodymyr. En période de paix, on pense que le temps nous appartient. D'où les phrases « j'ai le temps » ou « je n'ai pas le temps ». En temps de guerre, le rapport s'inverse. Tout va très vite. Le temps a une longueur d'avance. De tous les genres littéraires, le drame est celui qui saisit le mieux cette accélération. L'effet du temps est de nous faire courir après lui. Nous n'avons pas le loisir de nous arrêter. Nous sommes noyés dans l'action. Tetiana. Autre changement. Nous assistons à un retour de l'histoire. Le retour du fascisme, du populisme, partout dans le monde, des tyrans aussi. Et notre avenir est amputé. On en tire un peu la conclusion avec Albert Camus que vivre aujourd'hui, c'est être à la hauteur de ce que nous sommes au présent, faire ce que l'on peut sans se poser de questions sur ce que l'on deviendra demain. Ce n'est pas un fatalisme inactif. La relation à l'espace est aussi transformée. Les repères changent. Tatiana. L'espace pendant la guerre peut être quelque chose de décisif. Nous sommes otages de notre géographie. Des endroits sont mortels, d'autres ne le sont pas. Quelques kilomètres peuvent jouer un rôle fatal ou salvateur. Nous vivons dans la ville de Brovary, au nord-est de Kiev, qui est épargnée, alors que Boutcha, proche aussi de Kiev, est devenu un lieu de massacre. Volodymyr, l'espace n'est plus homogène. Nombre d'Ukrainiens ont fui les villes pour les villages à la campagne. Mais ces derniers se sont révélés moins protégés. Avec le perfectionnement des drones, on ne parle plus de lignes de front, mais de très larges espaces devenus des sortes de « kill zones ». La Russie essaye de vider l'espace, de pousser des gens à quitter leur foyer. Nous vivons une sorte de déportation. Notre rapport aux barrières naturelles est aussi modifié. L'eau nous protège et peut aussi nous mettre en danger. Tatiana. Dans la lignée de ce que dit le philosophe Gaston Bachelard, on prend la mesure de ce que représentent des maisons. Quand des millions de gens sont déplacés par la guerre, ils perdent un imaginaire, une identité. La maison est une unité organique de toute une vie passée. Tous les jours, des maisons sont détruites. Vous racontez aussi les répercussions intimes que peut avoir la guerre d'un point de vue sensoriel. La guerre parlerait à travers le bruit et aussi le silence. Volodymyr. Dans les villes proches du front, les explosions deviennent comme le chant des oiseaux ou le bruit des voitures sur les grandes routes. J'adore le silence, car
Je suis plutôt de nature introvertie.

bâti. Mais désormais, je sais qu'il peut signifier la mort. En entrant dans un village, on peut comprendre, à l'absence de bruit, que ses habitants sont peut-être partis pour toujours. Contrairement à ce que dit Sartre, l'enfer ce n'est pas les autres, mais l'absence des autres, de leur voix, de leur rire, de leurs remarques ou blagues ratées. Parfois, on déteste les gens qui sont autour de nous. Avec la guerre, leur absence devient insupportable. Tatiana. En surface, vous avez une ville morte. Les rues sont désertes. Civils et trolleybus sont devenus des cibles des drones. Ici, on ne marche plus, on fonce. Une incursion éclair au supermarché. Un achat vital. Puis, on rentre se terrer. C'est sous terre que les gens vivent. Ces derniers jours, à Kherson, nous étions encore dans un souterrain aménagé. Nous avons rencontré des enfants, de vrais enfants, qui sont présents. Il y avait aussi des écrivains ukrainiens et français. On nous a demandé si nous voulions rester, car un spectacle allait avoir lieu. Et bien sûr, nous sommes restés, pour la joie d'être ensemble. Vous écrivez que la guerre coupe les mots. Tatiana. Au début, elle crée une forme de sidération. Puis vient vite l'envie de raconter, de témoigner et de penser. Ce n'est pas parce que nous n'avons rien à faire, c'est une obligation. Parce que nous sommes de moins en moins nombreux, parce qu'on nous tue. Ainsi, quand nous parlons, nous sentons derrière nous les ombres de ceux qui ne parleront plus. Écrire devient essentiel pour ces personnes, alors qu'elles n'étaient pas prédestinées à le faire. Parce que cela touche à ce qu'il y a de plus essentiel, notre humanité. Le plus grand capital de ceux qui tiennent au bord de l'abîme serait la confiance. Tatiana, ne parlez jamais à des inconnus. Cette phrase de Bulgakov dans Le Maître et Marguerite est la formule d'une société fermée, la quintessence de la paranoïa du totalitarisme stalinien. Dans sa vulnérabilité, la société ukrainienne n'a eu d'autre choix que d'apprendre le contraire. L'ouverture, la confiance, l'éthos de l'action commune. Pour survivre à la guerre, ce n'est jamais seul, mais grâce aux autres. Les institutions sont des ancres, la carcasse d'une maison commune, mais restent insuffisantes. La force et l'action commune peuvent amener des succès. La confiance est d'autant plus précieuse que la guerre nous apprend à vivre sans garantie, à ressentir des déceptions et à composer de plus en plus avec la fatigue et l'épuisement. Quelle serait la conclusion de tous vos voyages, Volodymyr? La vie à la lisière, notre livre, n'est pas à la périphérie. C'est le centre de la réinvention de soi-même pour nous tous, pour toute l'Europe. Face aux autocraties et au totalitarisme, nous devons avoir la capacité de nous battre pour la République, la démocratie, pour ce qu'on croit être vrai. C'était paru dans la presse, un article de Pascal Tournier dans l'hebdomadaire La Vie.

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2: Lorsque Jésus voulait enseigner à ses amis, il s'asseyait à l'ombre d'un arbre, ses amis autour de lui, et il racontait des histoires. Je vais vous en raconter une. Il était une fois un homme, un paysan, qui était assez riche. Il avait des terres, des greniers, des animaux, des vaches, des chèvres, des moutons. Pas de cochons, évidemment. Parce qu'il faut toujours se rappeler que Jésus, il était juif, les personnages de ces histoires sont juifs, et que pour les juifs, le cochon, c'est un animal dégoûtant. Ils en veulent pas, ils veulent pas en toucher, ils en veulent pas chez eux. Ça serait faire offense à Dieu, faire offense à leur père. Non, pas de cochon. Mais cet homme, sa véritable richesse, c'était ses deux enfants, ses deux garçons. L'aîné, c'est Pierre. Pierre, c'est un petit gars très vif, toujours mal habillé, il passe son temps dehors. Si on le laissait faire, il passerait sa vie avec les vaches. Le second, c'est Johan. Johan, lui, il est plus élégant, il aime bien s'habiller, il aime bien rencontrer des gens, il aime bien les fêtes, il aime bien voyager aussi. Mais ces trois-là, aussi différents sont-ils, ils s'entendent très bien. Et le soir, à table, ça se chamaille un peu, ça parle de son avenir. Et ils ont les moyens de leur avenir, parce que le père, il leur a promis de partager ses biens. L'aîné, Pierre, il aimerait reprendre la ferme pour être paysan. Alors, il aura la terre, il aura les bâtiments, il aura les animaux. Et Johan, on lui donnera les bijoux et l'argent. Comme ça, il pourra financer ses voyages et faire du commerce. Ils sont encore petits. Et pourtant, le temps passe. Et un jour, ces deux-là sont adultes. Et Johan, il va voir son père et il demande à recevoir de l'argent, à recevoir sa part d'héritage afin de partir. Le père a promis, il lui donne. Et quelques jours plus tard, Johan part en voyage. Pierre reste. Il reprend la ferme. Il travaille dur du soir au matin et du matin au soir. Et il n'y a que quand il passe devant la chambre de son frère, devant la porte fermée, qu'il a un petit pincement au cœur. Johan, au loin, il fait sa vie. Et ça se passe mal. Alors, en fait, on ne sait pas exactement ce qui s'est passé. Jésus ne nous l'a pas dit quand il a raconté son histoire. Il a juste dit que il y avait du désordre dans sa vie. Mais quel était-il, ce désordre? Est-ce qu'il s'est associé à des collaborateurs véreux? Ou bien peut-être il a trop dépensé? Ou même peut-être il a trop travaillé, il est tombé gravement malade? On ne sait pas. Ce que l'on sait par contre, c'est que quand il a été complètement ruiné, il y a une grande famine qui s'abat sur le pays. Une crise telle qu'on n'en connaît pas. Et il n'a plus rien, il a faim. Alors Johan, il va trouver un de ces hommes qui réussissent, un pour lequel toute crise est une opportunité. Et il a profité de la famine pour racheter tous les troupeaux de la région. Johan se présente pour demander du travail. Le patron le regarde. « Ah, c'est bien. On a besoin de petits gars comme toi, là, des durs à la tâche, qui savent travailler. Allez, c'est d'accord, je t'embauche. Eh ben, t'iras garder les cochons. Non, s'il vous plaît, j'ai grandi dans une ferme, je peux faire plein de choses, garder les vaches, mais pas les cochons, s'il vous plaît. Je suis juif, mon père ne me le pardonnerait jamais. Ah, c'est comme ça. Alors en fait, t'es comme les autres, toi. Toi non plus, tu veux pas travailler. Eh ben, crois-moi, quand t'auras vraiment faim, t'iras me trouver. Et t'iras garder les cochons. Et sans râler en plus. La vérité, c'est que Johan, il a vraiment faim. Alors il finit par accepter. Il se retrouve dans les champs avec un énorme troupeau de cochons. Et son travail est harassant. Et en plus, il fait chaud. Il doit monter sur les arbres et couper des caroubes, ces espèces de gros haricots noirs. Il les fait tomber sur le sol. Et là, les cochons, ils se précipitent, le groin dans la poussière, et ils les mangent. Mais même en faisant cela, Johan, il a faim. Son salaire est ridicule. Alors un jour, il voit une caroube que les cochons ont négligée. Il se penche, l'attrape et va la porter à ses lèvres. Mais avant que la caroube ne touche ses lèvres, il dit non ! Il jette la caroube par terre. Non ! il ne partagera pas la table des cochons. À partir de ce jour, il rentre en lui-même et se met à réfléchir. Comment en est-il arrivé là? Alors parfois, c'est la faute de son père. C'est son père qui ne lui a pas bien appris la vie, pas bien appris comment faire du commerce. Et c'est pour ça qu'il est ruiné, et c'est pour ça qu'il n'a pas réussi. D'autres fois, c'est la faute de son frère. Oui, son frère, il a gardé la ferme. Oui, c'était un choix soi-disant, mais en fait, il a toujours fait ce qu'il voulait. Et maintenant, c'est lui qui a dû partir au loin, et c'est lui qui se retrouve tout seul. Parfois, il dit que c'est de sa faute. Et là, il se sent nul. Mais nul. Cependant, il a toujours faim. Et il se rappelle que chez son père, même le plus inutile des ouvriers a largement de quoi manger. Alors, un matin, au lieu de se rendre à son travail, il se lève et il part dans la direction opposée, vers son village natal. Quand il marche, il continue à réfléchir. Il a peur que son père ne lui pardonne jamais. Alors, il pense ce qu'il va lui dire. Et il a décidé. Quand il rencontrera son père, il lui dira « Père, j'ai péché contre le ciel et contre toi. Je ne mérite plus d'être appelé ton fils. Mais traite-moi comme l'un de tes serviteurs. » Il marche. Et nul ne sait comment il a réussi à faire tout ce trajet, aussi fatigué, affamé et malade qu'il était. Mais il a réussi. Et il est arrivé dans son village. Là, personne ne l'a reconnu. La maladie, la fatigue, la tristesse peut-être. Enfin, personne. Non. Au détour d'une rue, il est tombé sur son père, qui l'a reconnu immédiatement. Et son père, il s'est jeté dans ses bras. Et l'un et l'autre, ils se sont embrassés, ils ont pleuré. Ils ont pleuré de joie, de tristesse, de toutes les émotions possibles. Et quand, enfin, le père a relâché son étreinte, Joanne, il a dit « Père, j'ai péché contre le ciel et contre toi. Je ne mérite plus d'être appelé ton fils. » Mais le père, il n'a même pas écouté. Le père, il lui a dit « Écoute, Joanne, on va rentrer à la maison. » Tu vas te reposer, te laver, tu vas mettre des beaux habits. Moi, je te prépare une surprise. Ils sont rentrés à la maison. Joanne, dans sa chambre, sur le bureau, il a trouvé une pile d'habits, neufs, tout beaux, des habits comme il les aime. Et même, il y avait une bague, une des seules bagues que son père avait gardées pour lui lors du partage de l'héritage. Et quand Joanne est reposée, il sort de sa chambre. Là, il entend des rires. Il entend des conversations, même de la musique. Et il sent qu'un repas est prêt, son plat préféré, du veau. Son père, il a invité les amis, la famille, pour célébrer son retour, pour célébrer les retrouvailles. Et tout le monde est venu. Enfin, pas tout à fait tout le monde. Parce que le frère aîné, Pierre, il était au champ au loin et personne ne l'a trouvé. Il rentre tard et au loin, il entend la musique. Il a ce petit pincement au cœur de quand on n'est pas invité à une fête. Mais à fur et à mesure qu'il s'approche de la maison, il voit des cuisiniers, il voit plein de gens et il se rend compte que la fête est chez lui. Alors il aborde un cuisinier qui était en train de prendre sa pause à l'extérieur et lui demande ce qui se passe. Le cuisinier l'informe que son frère est de retour et que c'est pour ça qu'ils font la fête. Et à ce moment-là, le visage de Pierre se ferme. Il tourne son visage vers le sol. Il ne bouge plus. Alors le cuisinier, il va chercher le père. Et le père arrive, il essaye de parler à son fils. « Pierre, mon chéri, qu'est-ce qui t'arrive ?» Et là, Pierre, il explose. « Tu me fais ça à moi ? Moi ? Moi, j'étais toujours là, j'ai travaillé pour toi, du matin au soir et du soir au matin, et jamais tu m'as rien donné pour faire la fête avec mes amis. Et voilà que là, ton fils, il a pris ton argent, il est allé le dépenser, sûrement avec des prostituées. Il t'a fait honte, et toi, tu l'accueilles, comme si c'était rien passé. » Mais le père, il regarde tendrement Pierre. « Mon fils, toi, tu es toujours avec moi, et tout ce qui est ici, tout ce qui est à moi est à toi. Mais ton frère, il était perdu, et il est retrouvé. Il fallait bien se réjouir, parce qu'il était comme mort, et désormais, il est vivant. Nul ne sait, en tout cas Jésus ne a pas dit ce qui s'était passé ensuite. Si Pierre, il avait réussi à faire taire sa colère, il était rentré faire la fête, s'il lui a fallu du temps, s'il s'était réconcilié. Mais ce que l'on sait, c'est que Jésus, c'est un excellent conteur. Et que quand il ne dit pas quelque chose, ce n'est pas qu'il a oublié. c'est qu'il veut que l'auditeur, vous, vous répondiez à la question.
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1: Bonjour chers auditeurs, voici l'émission Visage de la Bible. Catherine Mann au micro pour vous proposer de feuilleter la Bible comme un album de famille, celui d'une grande famille spirituelle, où nous allons nous attarder sur quelques visages d'hommes et de femmes, en choisissant plutôt de mettre en lumière ceux qui ne sont pas très connus, mais qui méritent pourtant de l'être, ou en tout cas qui méritent que l'on s'y intéresse, car dans la Bible, tout a son importance.

Je vous propose de commencer notre parcours avec les premiers ancêtres de notre belle famille humaine, en remontant à Adam et Ève, dont l'histoire est bien connue. Rappelons-nous que très vite, ils nous léguèrent un héritage compliqué. Leur premier fils, Caïn, avait très mauvais caractère, et quand il vit que Dieu avait une petite préférence pour son frère cadet Abel, Caïn se vexa et tout simplement trucida Abel. Bien sûr, Dieu en fut mécontent. Lisons donc Genèse, verset 11 dans le chapitre 4. « Le Seigneur dit à Caïn, « Tu es maintenant maudit du sol qui a ouvert la bouche pour recueillir de ta main le sang de ton frère. Quand tu cultiveras le sol, il ne te donnera plus sa force. Tu seras errant et vagabond sur la terre. » Voilà, Caïn a donc été condamné à une vie difficile, mais qui ne l'a pas empêché de se marier et de faire beaucoup d'enfants, ce qui a fait dire à certains commentateurs pessimistes que l'humanité, étant donc faite de la descendance de Caïn, nous avons tous dans nos gènes quelque chose hérité de cet homme jaloux, violent et meurtrier. Ce qui est dans les choses possibles, évidemment. Mais comme je veux être plus optimiste, je préfère que nous regardions un peu plus loin un nouveau visage, celui de Seth. Je vous lis le texte qui nous le présente, donc Genèse chapitre 4, verset 25. « Adam connut encore sa femme, elle enfanta un fils et le nomma Seth, disant, « Car Dieu m'a suscité une autre descendance à la place d'Abel, puisque Caïn l'a tué. » À Seth aussi, il lui naquit un fils qu'il appela du nom d'Enoch. Voilà, nous avons le fils et le petit-fils. Or, Enoch est un nom hébreu qui veut dire l'homme, l'homme au sens général d'être humain. Donc, il me semble plus judicieux de penser que l'humanité doit beaucoup à son ancêtre Seth, qui remplace Abel, plutôt qu'à Caïn. Malheureusement, la Bible ne dit rien du caractère de Seth dont nous aurions pu hériter. Tout ce que je peux dire, c'est que ses ancêtres eurent tous une très longue vie, bien remplie, puisqu'ils ont continué, nous dit le texte, d'engendrer quantité de fils et de filles. Adam vécut 930 ans. Ensuite, Seth vécut 912 ans et Enoch 905, etc. Toute cette première généalogie se trouve au chapitre 5 de la Genèse. Et on peut y constater une chose, c'est qu'on vit vraiment longtemps à cette époque. Mathusalem, par exemple, a vécu 969 ans, ce qui semble être un record qui lui valut une belle réputation jusqu'à nos jours. Par contre, son fils Lamech mourut à seulement 770 ans. Par contre, le fils de Lamech, Noé, arriva quand même jusqu'à l'âge de 950 ans, bien qu'il connût une vie mouvementée, bouleversée par le déluge, comme chacun sait. Les humains ont donc été programmés pour du long terme. Mais il faut remarquer quand même que dans toute cette histoire des ancêtres, rien n'est dit de la longévité des femmes. Et comme par contre on nous explique que l'activité principale de ces vénérables patriarches fut d'engendrer quantité de fils et de filles, on doit bien se dire qu'ils ne devaient pas vraiment respecter la monogamie selon l'exemple du couple fondateur Adam et Ève. Car il semble difficile d'imaginer une seule épouse peuplant le monde avec autant d'efficacité tout au long d'une vie aussi longue. Mais voilà, on ne sait pas, tout ça reste une zone d'ombre. En tout cas, pour en revenir à Caïn, on ne lui connut qu'une seule épouse. Par contre, son arrière-petit-fils, donc celui qui s'appelait aussi Lamech, lui eut très clairement deux épouses. Le texte de Genèse chapitre 4, verset 19 nous le dit clairement. L'une s'appelait Ada et l'autre Tsilla. La lignée de Caïn fut donc aussi très prolifique. Du fils aîné d'Ada, on dit toujours au verset 19, ce fut lui le père de ceux
qui habitent des tentes avec des troupeaux. Donc le père des tribus nomades, comme les Bédouins, qui subsistent encore aujourd'hui, bien qu'ils soient moins nombreux, mais ils ont un respect des traditions incroyablement tenace. Le fils cadet d'Ada, par contre, est devenu musicien, et on dit qu'il fut le père de tous ceux qu'il joue de la sitar et du chalumeau. Du côté de Tzila, ce fut différent. Le fils aîné devint un forgeron qui aiguisait, dit le texte, tout soc de bronze et de fer. Bref, voilà la famille humaine qui continue de s'agrandir. Mais leur histoire ne commence vraiment à se préciser qu'au temps de Noé, donc à partir du chapitre 6 de la Genèse. Et l'atmosphère, là, n'est pas vraiment joyeuse. Je vous lis le verset 5 du chapitre 6. « Le Seigneur vit que la méchanceté de l'homme se multipliait sur la terre. À longueur de journée, son cœur n'était porté qu'à concevoir le mal. Et le Seigneur se repentit d'avoir fait l'homme sur la terre. » Voilà, le reste de l'histoire est bien connu. Hein. Dieu décide un déluge pour exterminer l'humanité devenue tellement nocive. Mais Noé, par contre, qui est sage et bon, trouve grâce aux yeux de Dieu, et à cause de ça, une partie de l'humanité et du règne animal va être sauvée. Et c'est une première alliance entre Dieu et les hommes qui va être scellée. Je vous lis chapitre 9, verset 12. Dieu dit « Voici le signe de l'alliance que je mets entre moi et vous, et tout être vivant avec vous, pour toutes les générations futures. Je mets mon arc dans la nuée pour qu'il devienne un signe d'alliance entre moi et la terre. Quand je ferai apparaître des nuages sur la terre et qu'on verra l'arc dans la nuée, je me souviendrai de mon alliance entre moi et vous et tout être vivant, quel qu'il soit. » Voilà, nous avons donc ici, grâce à Noé, une première alliance qui s'adresse à toute l'humanité, bien avant Abraham. Et cette alliance reste valide et présente jusqu'à nos jours, puisque Dieu l'élargit à toutes les générations futures, ce qui est confirmé d'ailleurs au verset 16, qui dit « L'arc sera dans la nuée en souvenir de l'alliance perpétuelle entre Dieu et tout être vivant. » Voilà, peut-être qu'il peut nous rassurer face à la montée des inquiétudes écologiques que nous connaissons aujourd'hui. Tant que l'arc-en-ciel existera, Dieu restera à l'écoute de l'humanité et de ses besoins. Si on se tourne vers lui avec confiance, il doit rester fidèle à ses promesses.

Reprenons le fil de notre progression dans le grand album de la famille biblique. Avant le déluge, Noé avait déjà engendré 3 fils. Et le texte biblique nous dit qu'ensuite, c'est à partir d'eux que toute la terre fut repeuplée. On pourrait donc penser qu'il y avait eu alors une sorte de remise des compteurs à zéro en ce qui concerne l'hérédité, et que le mal avait été définitivement extirpé des cœurs. Mais il semble bien qu'il n'en fut rien, car les problèmes vont continuer à perturber notre famille humaine. Et les 3 fils de Noé s'appelaient Sem, Cham et Japhet, ce qui, d'après le chapitre 10 de la Genèse, fait qu'ils se partagèrent le monde et s'établirent dans 3 régions différentes. Japhet ira vers tout l'Occident. Cham sera à l'origine de Mitzrayim, donc l'Égypte, de Kouch, l'Éthiopie, et puis la Libye, et enfin toute l'Arabie du Nord jusqu'à la Mésopotamie. Et enfin, de Sem, qui est considéré comme le fils aîné, naîtront tous les fils de Héber, c'est-à-dire les Hébreux, en fait les Sémites, fils de Sem, sur lesquels va essentiellement se concentrer ensuite toute l'histoire familiale. Son statut d'aîné lui donne une place d'autorité sur ses frères. Pourtant, on voit dans le texte que Babel, donc Babylone, fait partie des territoires attribués à Cham. Il semble que c'est dans cette lignée qu'il faut chercher les responsables de la tour de Babel, quand les hommes cherchèrent, dit le texte, à bâtir une tour dont le sommet touche le ciel, c'est-à-dire chercher à devenir aussi puissant que Dieu. Là aussi, on connaît bien la réaction courroucée de Dieu qui va brouiller les langues pour que plus personne ne se comprenne et dispersa l'humanité sur toute la terre. Pendant ce temps, du côté de chez Sem, les engendrements se succèdent pour en arriver finalement à partir d'Aram, donc celui le père des Araméens, jusqu'à Théra, le nom du père d'Abraham et de ses frères, Nahor et Haran, le père de Lot. Haran, père de Lot, qui mourut jeune, c'est pourquoi Lot fut recueilli par son grand-père. Alors, lisons cette partie de la Genèse, chapitre 11, à partir du verset 31. Théra prit son fils Abraham, son petit-fils Lot, fils de Haran, ainsi que sa belle-fille, Sarai, fait femme de son fils Abraham, et ils sortirent d'Ur en Chaldée pour aller au pays de Canaan. Ils gagnèrent Haran où ils habitèrent. Ainsi, la famille d'Abraham, c'est Abraham, le futur Abraham, après avoir quitté la Mésopotamie, il va s'installer à Haran, qui se trouve dans le sud de la Turquie, le sud-est de la Turquie actuelle. Nous ne s'attarderons pas sur le visage de notre père Abraham, dont l'histoire est déjà bien connue. Mais regardons un peu plus longuement le portrait de son neveu Lot. Lot, comme Abraham, était très riche en troupeaux. C'est pourquoi tous les deux vont commencer à se gêner l'un l'autre. En tout cas, les troupeaux se gênent parce qu'ils sont trop entassés les uns sur les autres. Et Lot et Abraham vont devoir décider de se séparer pour faciliter la vie des troupeaux. Ils vont donc décider d'un commun accord, et Abraham, plein de générosité, va laisser à Lot le choix du territoire qui l'intéresserait. Et celui-ci, tout simplement, choisit d'aller vers le Jourdain, qui était certainement la région la plus fertile. Il choisit, en tout cas, il croit choisir la meilleure part. Mais c'était sans compter qu'au milieu de ce territoire se trouvent les villes de Sodome et Gomorre. Il y a peut-être une petite leçon à comprendre dans cet épisode, parce qu'Abraham, qui se contente des territoires qui restent autour de Canaan et qui sont assez normales, plutôt quelconques, lui se voit bénir par Dieu. Il pourra étendre encore ses possessions et ses richesses, et sa descendance
pourra se multiplier, comme dit le texte, comme la poussière de la terre, lui dit Dieu. Alors que Lot, au contraire, qui choisit le beau territoire fertile, va au-devant de gros problèmes, parce qu'à cause de son ambition, il n'a pas su voir que les territoires qu'il désirait, et je vous lis le verset 13 du chapitre 13 de la Genèse, abritaient des scélérats qui péchaient gravement contre le Seigneur. Alors, il faut sauter un peu l'histoire d'Abraham pour arriver au chapitre 18 de la Genèse, où nous lisons au verset 20 et suivant, « Le Seigneur dit, la plainte contre Sodome et Gomorre est si forte, leur péché si lourd, que je dois descendre pour voir s'ils ont agi en tout comme la plainte en est venue jusqu'à moi. » Alors, la suite des événements nous est racontée au chapitre 19. Deux anges arrivèrent le soir à Sodome, alors que Lot était assis à la porte de Sodome. Il les vit, se leva pour aller à leur rencontre et se prosterna face contre terre. Il dit, « De grâce, mes seigneurs, faites un détour par la maison de votre serviteur, passez-y la nuit, lavez-vous les pieds et de bon matin vous irez votre chemin. » Mais les anges répondirent, « Non, nous passerons la nuit sur la place. » Entre parenthèses, un tel refus était déjà à comprendre comme un signe de très mauvaise humeur à une époque où l'hospitalité était la règle fondamentale de la vie sociale. Mais Lot, qui ne doute jamais de rien, insiste. Le texte dit, « Il les pressa tant qu'ils firent un détour chez lui et arrivèrent à sa maison. Il leur prépara un repas, fit cuire des pains azimes et ils mangèrent. Il n'était pas encore couché que la maison de Lot fut cernée par les gens de la ville, les gens de Sodome, du plus jeune au plus vieux, tout le peuple sans exception. Ils appelèrent Lot et lui dirent « Où sont les hommes qui sont venus chez toi cette nuit ? Fais-les sortir vers nous pour que nous les connaissions. » L'expression hébraïque est sans ambiguïté et selon ce vocabulaire biblique bien connu, il est question ici de sexualité et même de viol homosexuel qui s'ajoute à une trahison des lois de l'hospitalité. C'est pourquoi Lot sort de sa maison effrayé et leur dit « De grâce, mes frères, ne faites pas de malheur. J'ai ici à votre disposition deux filles qui n'ont pas connu d'homme. Je peux les faire sortir vers vous et vous en ferez ce que bon vous semblera. Mais ne faites rien à ces hommes, puisqu'ils sont venus à l'abri de mon toit. » Lot se montre donc très respectueux des lois de l'hospitalité et refuse de laisser violer ses invités. Mais par contre, laisser violer ses deux filles ne lui pose aucun problème. Heureusement pour elle, les gens de Sodome ne sont pas intéressés. Ils répondent « Tire-toi de là !» et disent « Cet individu est venu en émigré et il se fait le redresseur de tort. Faisons-lui plus de mal encore qu'à eux. » Ils poussèrent Lot avec violence et s'approchèrent pour enfoncer la porte. Voilà une belle situation. Mais n'oublions pas que les deux hommes accueillis par Lot sont des envoyés de Dieu. Des anges, certains même disent qu'il s'agit de Dieu en personne qui est descendu. La situation va donc être retournée avec puissance par ces deux hommes, en tout cas au pouvoir miraculeux.

Reprenons notre contemplation du visage de Lot, le neveu d'Abraham, qui est en bien mauvaise posture dans sa maison à Sodome. Pour le moment, il est épouvanté par l'agression qu'il subit en tant qu'émigré. Il se croyait pourtant bien intégré par les gens de Sodome, qu'il appelait naïvement « mes frères ». Mais il se trompait lourdement. Heureusement, les envoyés de Dieu qui l'accueillent chez lui vont intervenir avec puissance. Lisons le verset 10 de Genèse 19. « Les deux hommes tendirent la main pour faire rentrer Lot près d'eux dans la maison, et ils fermèrent la porte. Et ils frappèrent de cécité les gens qui étaient devant l'entrée de la maison, depuis le plus petit jusqu'au plus grand, de sorte qu'ils ne pouvaient plus retrouver l'entrée. Les deux hommes dirent à Lot, « Qui as-tu encore ici? Un gendre, des fils, des filles? Tout ce que tu as dans cette maison, fais-le sortir de cette ville. Nous allons en effet la détruire, car elle est grande, la plainte qui est montée devant le Seigneur à son sujet. Il nous a envoyés pour la détruire. » Alors Lot alla parler à ses gendres, ceux donc qui allaient épouser ses deux filles, et il leur dit, « Debout, sortez de cette cité, car le Seigneur va détruire la ville. » Mais les gendres ne le crurent pas, ils croyaient qu'il plaisantait. Lorsque pointa l'aurore, les anges insistèrent auprès de Lot en disant « Debout, prends ta femme et tes deux filles, de peur que vous ne périssiez à cause de la faute de cette ville. » Et comme ils s'attardaient, les deux hommes les tirèrent par la main, lui, sa femme et ses deux filles, car le Seigneur avait pitié de lui. Voilà, décidément, ce portrait de Lot nous révèle, je dirais, un homme bien peu dégourdi. Il ne prend pas vraiment les bonnes décisions. Il ne comprend pas la gravité, la réalité des situations. Il n'arrive même pas à bien expliquer le danger à ses futurs gendres. Il est lent à réagir dans l'urgence. Je dirais qu'il est un peu empoté. C'est sans doute un peu de tout cela qui fait que Dieu, nous dit le texte, a pitié de lui. Lisons la suite, verset 16, toujours chapitre 19. Les deux hommes le firent sortir pour les mettre à l'abri hors de la ville. Comme ils le menaient dehors, ils dirent à Lot, « Sauve-toi, il y va de ta vie. Ne regarde pas derrière toi. Ne t'arrête nulle part dans le district. Fuis vers la montagne de peur de périr. » Mais Lot répond, « À Dieu ne plaise, je ne pourrai pas fuir jusqu'à la montagne sans être atteint par le fléau et mourir. Vois, cette autre ville assez proche pour y fuir, elle est minuscule, je voudrais m'y réfugier. » Donc, il cherche à courir moins loin. Je trouve que Lot se montre presque agaçant de faiblesse et d'impuissance, et pourtant Dieu va continuer d'avoir pitié de lui. Là, voyons la suite. Dieu lui dit, « Vois, je te fais encore cette faveur et je ne bouleverserai pas la petite ville dont tu me parles, donc réfugie-toi là-bas au plus vite, car je ne peux rien faire jusqu'à ce que tu y sois arrivé. » Voilà, c'est vraiment réconfortant de voir à quel point Dieu peut se montrer patient avec nos déficiences humaines. Lot clairement là pour nous rappeler que Dieu a pitié des faibles et des inadaptés, qu'il leur propose toujours une main tendue, quel que soit leur état. Continuons quand même le chapitre 19 de la Genèse, verset 23. Le soleil se levait sur la terre quand Lot entra dans la petite ville. Alors le Seigneur fit pleuvoir sur Sodome et Gomorre du soufre et du feu. Cela venait du ciel et du Seigneur. Il ravagea ces villes, tout le district, tous les habitants des villes et la végétation du sol. Et la femme de Lot regarda en arrière et elle devint une colonne de sel. Et voilà. Il n'y a donc pas que Lot qui était un peu inadapté. Sa femme aussi, visiblement, puisqu'elle n'a pas pris la mesure de l'interdit de Dieu, interdit de se retourner. Mais cette désobéissance ici va lui coûter la vie. Quant à Lot et ses deux filles,
Après le cataclysme, ils se mirent en route vers les montagnes pour se mettre à l'abri des gens du pays. Ils commençaient à en avoir un peu peur. Et pourtant, là, l'histoire de Lot ne s'arrête pas du tout à ce moment-là. Il semble bien que nous arrivons maintenant à un sommet d'étrangeté dans l'histoire de cet ancêtre. Je vous lis la suite à partir du verset 31. La fille aînée dit à sa cadette, « Notre père est vieux et il n'y a pas d'homme dans le pays pour venir à nous selon la coutume. Alors, faisons boire du vin à notre père et nous coucherons avec lui pour donner vie à une descendance issue de notre père. » Elles firent boire du vin à leur père cette nuit-là et l'aînée des filles vint coucher avec son père qui n'eut conscience ni de son coucher ni de son lever. Et le lendemain, l'aînée dit à la cadette, « Vois, la nuit dernière, j'ai couché avec mon père, faisons-lui boire du vin cette nuit encore, et à ton tour, tu iras coucher avec lui. » Et Lot n'eut conscience ni de son coucher, ni de son lever. Les deux filles de Lot devinrent enceintes de leur père. L'aînée donna naissance à un fils qu'elle appela Moab, qui fut le père des Moabites d'aujourd'hui. La cadette, elle aussi, donna naissance à un fils qu'elle appela Ben-Ammi, qui est le père de tous les Ammonites. Voilà, une histoire loin, très loin de la morale, pourtant très stricte, qu'on associe généralement à la parole de la Bible. Nous devons quand même noter que les Moabites et les Ammonites, qui descendent de ces liaisons incestueuses, furent en général les ennemis jurés d'Israël. La cause en est peut-être justement quand même leur étonnante origine. Et pourtant, n'oublions pas quand même que bien plus tard, Ruth, la Moabite, va épouser Boaz et se trouver dans la généalogie de Jésus, car elle fut la grand-mère de Jessé, le père de David. Alors, que peut-on retirer de tout ça ? Peut-être l'idée que Dieu peut toujours faire du bien avec du mal. Alors maintenant, nous laissons là Lot, dont la vie ne fut pas un exemple d'intelligence et de courage, mais que Dieu a toujours pris en pitié et protégé malgré tout. C'est rassurant pour nos propres vies, pas toujours impeccables, ce qui ne doit pas nous empêcher d'espérer le pardon et la miséricorde de Dieu. Et à présent, je vous dis au revoir, chers auditeurs, et à bientôt pour découvrir d'autres visages de la Bible.

Au début de ce jour, Seigneur, nous nous mettons en ta présence. Oui, vraiment, à chaque instant, tu es là. Nous voulons nous réjouir en toi, comme toi tu te réjouis de nous voir nous tourner vers toi.

J'appelle de tout mon cœur, réponds-moi. Je garderai tes commandements. Je t'appelle, Seigneur, sauve-moi. J'observerai tes exigences. Je devance l'aurore et j'implore. J'espère en ta parole. Mes yeux devancent la fin de la nuit pour méditer sur ta promesse. Dans ton amour, Seigneur, écoute ma voix. Selon tes décisions, fais-moi vivre. Ceux qui poursuivent le mal s'approchent, ils s'éloignent de ta loi. Toi, Seigneur, tu es proche, tout dans tes ordres est vérité. Depuis longtemps, je le sais, tu as fondé pour toujours tes exigences. Gloire au Père, au Fils et au Saint-Esprit, pour les siècles des siècles. Amen.

La parole de Dieu dans la deuxième épître de saint Pierre. Frères, redoublez d'efforts pour confirmer l'appel et le choix dont vous avez bénéficié. En agissant ainsi, vous ne risquez pas de tomber. C'est ainsi que vous sera généreusement accordée l'entrée dans le royaume éternel de notre Seigneur et Sauveur Jésus-Christ.

En ce samedi où nous faisons mémoire de la Vierge Marie, Seigneur, nous te louons pour l'humilité de la Vierge, pour sa docilité à ta parole. Nous te louons pour son allégresse et pour l'œuvre en elle de l'Esprit Saint. Encouragée par son exemple et soutenue par sa prière maternelle, nous voulons nous aussi nous offrir à ton action rédemptrice en nous, Seigneur, et nous offrir à l'action sanctificatrice de ton Esprit Saint.

0: Notre Père qui es aux cieux, que ton nom soit sanctifié, que ton règne vienne, que ta volonté soit faite sur la terre comme au ciel. Donne-nous aujourd'hui notre pain de ce jour. Pardonne-nous nos offenses, comme nous pardonnons aussi à ceux qui nous ont offensés, et ne nous laisse pas entrer en tentation, mais délivre-nous du mal. Amen.
1: Prions. Écoute-nous, Seigneur, et accorde-nous la paix profonde que nous te demandons. Ainsi, en te cherchant tous les jours de notre vie et soutenus par la prière de la Vierge Marie, nous parviendrons sans encombre jusqu'à toi. Par Jésus-Christ, ton Fils, notre Seigneur et notre Dieu, qui règne avec toi et le Saint-Esprit, maintenant et pour les siècles des siècles. Amen.

0: Bonjour chers auditeurs, Claire-Pierre Selin pour l'émission « Aimer, c'est tout donner » consacrée aux sœurs de Saint-Paul de Chartres, la congrégation fondée dans un petit village de Beauce qui n'a cessé depuis 3 siècles d'essaimer dans le monde entier. Aujourd'hui, je reçois sœur Rowena qui est philippine, qui réside en France depuis plusieurs années et qui va nous parler des sœurs de Saint-Paul de Chartres dans son pays. Bonjour sœur Rowena.
1: Bonjour Claire.
0: Alors ma sœur, depuis combien de temps la congrégation des sœurs de Saint-Paul de Chartres est présente dans votre pays, les Philippines ?
1: Les premières religieuses françaises, en fait, sont arrivées aux Philippines en 1904, il y a donc 122 ans.
0: Alors en général, les sœurs de Saint-Paul répondent à un appel. Alors qui a fait cet appel pour venir aux Philippines ?
1: Vous savez, les Philippines sont un archipel composé de 3 îles principal, donc Luzon, Visayas et Mindanao. C'est l'évêque de Visayas qui a sollicité l'aide de ceux de Saint-Paul de Chartres. En 1904, il y a 7 sœurs arrivées aux Philippines depuis Saigon, au Vietnam, à l'invitation de l'évêque en cette époque, Mgr Frédéric Crooker, qui est l'évêque de Haro. C'est pour préserver la foi catholique dans notre pays.
0: Alors, les sœurs de Saint-Paul sont donc installées dans votre pays depuis un peu plus de 122 ans. Alors, quelles ont été les premières activités des sœurs à leur arrivée ?
1: Leur mission débuta dans un pensionnat, accueillant 26 jeunes filles à Dumaguete dans la province de Negros Oriental. Donc, ce fut la première fondation de sœurs de Saint-Paul de Chartres aux Philippines. Et au fil du temps, elle s'est transformée en école, puis un collège, puis une université réputée pour la formation des infirmières.
0: Et aujourd'hui, alors combien avez-vous de maisons aux Philippines ?
1: Actuellement, nous avons 63 maisons, donc 16 dans des hôpitaux, 38 à l'école, 5 pastorales, 12 centres spirituels et centres de formation.
0: Et combien de religieuses, combien de novices au total ? Comment ça se passe ?
1: Oui, actuellement, nous avons qu'un noviciat. C'est vrai que nous avons une île, 3 îles, mais qu'un noviciat. Donc, les statistiques montrent que ces jours, nous comptons 367 sœurs, donc 3 novices, 16 sœurs ayant prononcé de vœux temporaires et 348 sœurs ayant prononcé leur vœu perpétuel.
0: Eh bien, beaucoup de sœurs aux Philippines depuis encore en ce moment, hein. C'est formidable ça. Hein. Alors, est-ce que les sœurs de votre congrégation sont parties en mission depuis les Philippines et où ? Et combien de sœurs sont parties de votre pays ?
1: Ah oui, oui. Nous sommes au total 40 sœurs envoyées dans 18 pays.
0: 18 pays ? Oui. Vous êtes allées dans le monde entier pratiquement. Oui. Alors, où est-ce que vous êtes allées ? Où est-ce que vous êtes allées ?
1: Il y a Thaïlande, Brésil, Pérou, Canada, aux États-Unis, Centrafrique aussi, Arabie Saoudite, Israël, Timor-Leste, Hong Kong, et c'est vrai que je suis en France. Il y a aussi quelques sœurs en Rome, Irlande, Royaume-Uni et en Suisse.
0: Alors vous, sœur Rowena, vous êtes en France depuis quand ?
1: Je suis arrivée en France en 2010, donc cela fait déjà 16 ans.
0: Vous avez fait votre noviciat et prononcé vos vœux à Chartres ?
1: Ah non, j'ai suivi ma formation aux Philippines et j'étais déjà engagée dans la vie religieuse depuis 20 ans lorsque je suis arrivée en France. Vous savez Claire, j'ai toujours rêvé d'être missionnaire. Je me suis toujours considérée comme une missionnaire dans l'âme. Cela signifiait d'être envoyée loin de chez soi auprès des pauvres.
0: Alors, en France, vous avez été affectée à plusieurs postes.
1: Oh oui, la première communauté dans laquelle je me suis impliquée était à Pertuis, dans le sud de France. C'est d'ailleurs pour cela que j'ai été appelée en France. Pertuis, en fait, c'est le lieu de naissance de baptême de notre fondateur, le père Louis Chauvet. L'évêque de l'époque nous avait été invité à nous y installer. J'étais responsable de la communauté. Vous savez, Claire, nous avons 4 différents pays, dont une Française qui était 43 ans en mission à Madagascar, une Vietnamienne, une Coréenne et moins de Philippines.
0: Alors, je reprends deux mots sur Pertuis. Donc, Pertuis, on se souvient que le père Chauvet donc, est né dans le sud de la France. Il est arrivé en Beauce et c'est lui qui, avec Marianne de Tilly, à Levéville, a créé la congrégation oui. des Sœurs de Saint-Paul. Hein. On bah, peut rappeler oui. tout ça. Okay. Bon, alors, après Pertuis, Sœur Rowena, qu'est-ce donc, que vous avez fait?
1: Donc, c'est après Pertuis, j'étais affectée ici à la visitation dans le diocèse de Chartres. Puis, un an plus tard, à la maison mère à Rue des Lys, aussi à Chartres. J'y étais une des assistantes de la supérieure provinciale en tant qu'économe, mais j'étais ensuite déléguée de la tutelle, une tâche que je continue d'accomplir en plus de mes fonctions actuelles. Pendant la pandémie de Covid, donc j'étais transférée au diocèse de Versailles à Vaux-sur-Seine.
0: Alors je précise que déléguée de la tutelle, ça concerne la tutelle de toutes vos écoles.
1: Oui,
0: les
1: oui.
0: Les écoles des Sœurs de Saint-Paul, il y en a encore oui. plusieurs en Eure-et-Loire.
1: Oh, oui.
0: Et vous en avez
1: oui.
0: encore à Nantes et puis dans les Yvelines.
1: Oui, c'est hein, ça.
0: Vous en avez plusieurs. Voilà. Alors aujourd'hui, quelle est votre mission au sein de la congrégation?
1: Ah, là maintenant, je suis actuellement à Paris au sein d'une communauté de 18 sœurs. Pour la plupart, sont les étudiantes de la province de France ou d'autres pays. Mais c'est toujours nos sœurs de Saint-Paul de Chartres. Elles sont envoyées par le supérieur provincial pour poursuivre des études de théologie, de littérature ou de langue française. Mais dans toute cette communauté, j'exerce principalement la fonction de responsable de la communauté.
0: Donc à Paris actuellement, vous avez des sœurs de plusieurs pays actuellement.
1: Oui, oui.
0: Oui, par exemple, qu'est-ce
1: oui,
0: que vous avez comme pays?
1: Il y a une de Haïti, de Chinois, il y a une de Chine en fait.
0: De Chine,
1: mais
0: oui.
1: il était formé en Corée. Après, il y a Coréenne aussi, il y a en Corée. Moi, il y a je suis la seule Philippine, voilà. Mm. Après, il y a encore une Française parmi nous.
0: Ah, il y a quand même une Française.
1: Oui, ouais, c'est
0: encore,
1: ça.
0: Quand même.
1: Mais à 92 ans. Hein.
0: Ah, d'accord, d'accord. Voilà. Alors, Sœur Rowena. Quand on vient d'un pays éloigné de votre terre natale, donc les Philippines, quels ont été les principaux renoncements auxquels vous avez dû faire face?
1: Ah, je crois que c'est l'abnégation. On n'entend plus ces mots, mais pour moi, le renoncement le plus important est le sacrifice de soi avant tout. Bien au-delà des efforts nécessaires, ça c'est sûr pour apprendre la langue ou s'adapter à la nourriture, au climat, aux gens. Le sacrifice le plus important est de lâcher prise, d'abandonner mes propres idées, ma propre façon de penser et d'agir. Mais c'est pas vraiment, vraiment évident. Sur les autres les éléments extérieurs, comme j'ai déjà mentionné, la nourriture, ce sont faciles à abandonner, mais ce qui est en moi, par exemple mes idées, ma créativité, auxquelles je m'accroche comme si elles étaient mon identité, est le plus difficile à lâcher. Vous savez que c'est comme mourir à soi-même, moi. Mais cela me transforme, en fait. On a l'impression de mourir, mais pour finalement réaliser qu'on donne naissance à une nouvelle vie. Et au fond de moi, cela m'a rempli de joie. Une joie profonde. Je me sens que, voilà.
0: Alors, Sœur Rowena avait, après plus de 36 ans de vie religieuse, hein, une partie aux Philippines, une partie chez nous à différents endroits, quel bilan pourriez-vous faire de votre vie?
1: C'est un petit peu difficile, mais...
0: C'est difficile, hein, c'est difficile, hein. Enfin, vous allez y arriver,
1: oui,
0: vous allez y arriver.
1: Mais quand j'ai quitté les Philippines, je faisais que, vous savez, ce que je savais faire, ce qui me convenait, me permettant ainsi de mettre à profit mes compétences. Mais arrivé en France avant, tant d'incertitudes, que faire, que ne pas faire, repartir de zéro, apprendre les rudiments de la vie est souvent une leçon d'humilité. Donc je découvre une autre facette de moi-même, de qui je suis. Et vous savez, c'est pas évident encore une fois, le chemin de l'effacement de soi est long voyage. Moi, j'aime bien le symbole de ceux de Saint-Paul-de-Chartres parce que nous, il y a l'image du blé mûr courbé sous les poids de grains, prêt à être semé et offert, symbolise tout un processus de découverte, de transformation et de transcendance. Donc, lorsque nous agissons avec amour et joie, aussi insignifiante que je puisse paraître la tâche, nous reflétons l'image de Dieu, et je crois vraiment. Où en je suis-je Dans ma vie, je suis toujours en chemin, en fait. Une chose est sûre, je souhaite simplement être un sourire de Dieu. Voilà. Comme Jean, comme le pape François, il nous a dit avant aussi. Et comme notre patron Saint Paul nous a dit, vous êtes une lettre écrite, non pas à l'encre, mais par l'Esprit de Dieu vivant, non pas sur des tables de pierre, mais sur des tables de chair, sur le cœur.
0: Très belle citation. Alors, sœur Wena, on sait très bien que maintenant, beaucoup de sœurs de la congrégation sont asiatiques, la plupart. Vous allez me dire, je me souviens plus très bien, est-ce qu'il y a déjà une sœur philippine qui a été mère générale ?
1: Non. Non. Il y avait qu'elle assistante.
0: Assistante.
1: Oui, c'est
0: ça. Parce qu'on a eu des vietnamiennes, des coréennes.
1: Oui, c'est le... On parle de Rome, hein, la mère générale.
0: Oui, la mère générale à Rome, hein, la mère générale à Rome.
1: Notre première supérieure générale qui est asiatique, oui. C'est une Thaïlandaise.
0: Thaïlandaise,
1: suivie
0: d'accord.
1: Par une sud-coréenne.
0: Oui.
1: Et maintenant, c'est de Hong Kong.
0: Hong Kong.
1: Oui.
0: Aujourd'hui, donc, la mère supérieure est une Hong Kong. Alors, vous espérez, vous peut-être, dans votre cœur, qu'un jour, la mère supérieure générale à Rome soit une Philippine.
1: Pour un pote qui... Mais j'aime bien que ce... Vous savez, c'est l'Esprit Saint qui...
0: Oui.
1: Qui travaillent à travers nous, mais les sœurs de Philippines sont toujours comme assistantes et c'est comme aussi on vit notre esprit de, vous savez, de l'humilité aussi,
0: oui.
1: Ou importe que Dieu nous donne.
0: Bien
1: cette...
0: sûr, il y a une sœur assistante philippine à Rome en ce moment.
1: Oui,
0: oui,
1: oui, oui. Oui, déjà,
0: donc vous êtes...
1: la première sœur Remedios, depuis plusieurs années.
0: Plusieurs
1: il y a
0: années
1: toujours,
0: déjà. Donc,
1: il y avait
0: donc les Philippines sont bien représentées à Rome au sein de la congrégation.
1: Oh, oui.
0: Voilà. Bon, bah, c'est très bien. Alors, sœur Wena, un grand merci pour ce témoignage qui nous a permis de mieux connaître l'action des sœurs de Saint-Paul de Chartres dans votre pays, les Philippines, et aussi l'essor des vocations religieuses. Au revoir, sœur Wena.
1: Au revoir, merci beaucoup. Merci beaucoup, Claire.
0: Au revoir, chers auditeurs. Le mois prochain, je reviendrai vous présenter d'autres témoignages sur les œuvres de Saint-Paul de Chartres.

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1: Regard sur le judaïsme. Catherine Mann et Simon Martin sur Radio Grand Ciel. Regard sur le judaïsme aux sources de notre foi, aux sources du christianisme. Effectivement, il y a le judaïsme, religion portée par le peuple juif et dont la Bible retrace le destin. Comment une poignée d'hommes et de femmes, un clan mené par Abraham et sa femme Sarah, bouleversa l'histoire de l'Antiquité jusqu'à nos jours et donna, entre autres, naissance au christianisme. Voilà dans un premier temps la question auquel nous tenterons de répondre en compagnie de Catherine Mann. Sans prétendre aucunement être historienne ou exégète de la Torah et du Talmud, c'est une longue pratique de la Bible, une histoire familiale et le désir de remonter aux sources de sa foi qui a conduit Catherine Mann à accepter notre proposition de créer cette nouvelle émission sur Radio Grand Ciel, Regard sur le judaïsme. Bonjour Catherine Mann.
2: Bonjour, bonjour à tous.
1: Eh bien, c'est aux sources mêmes que nous remonterons aujourd'hui, au commencement de toute cette aventure spirituelle avec le premier des patriarches, Abraham. En route donc pour la Mésopotamie, il y a environ 1800 ans avant notre ère. Catherine Mann, que sait-on sur le contexte de l'histoire d'Abraham sur la Mésopotamie d'il y a quelques millénaires avant Jésus-Christ ?
2: A priori, on ne sait que ce qui est écrit dans la Bible. On n'a pas d'autres traces historiques, pas d'autres sources certaines. Alors, on a une petite trace du nom d'Abraham sur une tablette qui aurait été écrite vers moins 2500, ce qui est loin avant l'histoire d'Abraham. Donc, c'est tout ce qu'on a, c'est-à-dire rien. C'est peut-être cet Abraham-là, c'est peut-être un autre. Il faut voir uniquement le contexte dans lequel se présente le livre biblique qui, lui, représente la tradition d'Israël.
1: Pour faire cette émission, on s'appuie sur un certain nombre de bouquins, et entre autres le judaïsme pour les nuls, et ils ont une réflexion intéressante où ils disent que même si c'est très loin, il ne faut pas vous imaginer que les hommes d'il y a 2000 ans avant Jésus-Christ pensaient si différemment que nous, et que ce sont des hommes comme vous et nous, et que finalement, tout au cours de ce qu'on va dire, on peut très bien s'imaginer nos contemporains dans des situations semblables.
2: D'abord, il ne faut pas oublier que quand on parle du judaïsme comme source du christianisme, c'est une chose vraie, mais le judaïsme est toujours vivant aujourd'hui.
1: Évidemment.
2: Et il n'est pas question de parler du judaïsme comme d'une antiquité. Et l'Ancien Testament, c'est une source qui est toujours la référence pour des juifs aujourd'hui contemporains. Donc effectivement, pour eux, c'est la pensée d'aujourd'hui qui est dans ce livre-là. Et dans les références, effectivement, historiques et archéologiques, qui parfois sont difficiles à combiné avec le texte biblique, mais bon.
1: Voilà la parenthèse refermée. Retournons en Mésopotamie, donc au temps des Sumériens. Alors eux, on sait certains éléments sur leur civilisation.
2: Oui, grâce à Noah Kramer, il y a toute une recherche qui a été faite et où on a découvert que en Mésopotamie, depuis 5000 ans avant Jésus-Christ, il y avait déjà eu une civilisation. 3000 ans, 5000 ans à partir d'aujourd'hui, mais une civilisation qui était à l'origine peut-être de toute la civilisation mésopotamienne, et y compris à l'origine de la Bible jusqu'à un certain point, parce que à Sumer, il y avait déjà le mythe du déluge, il y avait déjà le paradis et tout ce que ça représente comme idéal. Il y avait déjà le livre de Job, par exemple, sous une autre forme, mais déjà le problème de la souffrance était évoqué. Là, les livres de la sagesse et des proverbes, ils y sont déjà. La première foi dans la résurrection est déjà à Sumer. Donc, on se dit, ils ont déjà, je dirais pas tout inventé, mais finalement, les humains, ils sont là depuis des milliers d'années, et la tradition, elle est là.
1: On ne part pas de rien, quoi.
2: On ne part pas de rien.
1: On ne part pas de rien, bien sûr. Ouais.
2: Et c'est assez impressionnant de voir que, justement, le judaïsme s'inscrit dans un fleuve, vraiment, de traditions qui viennent un peu de partout. Ça ne tombe pas du ciel sur rien. Par contre, il y a du recréé, il y a du renouveau et du spécifique à partir de l'humain. Mais c'est effectivement, le judaïsme n'est pas hors sol, c'est quelque chose qui est très très enraciné dans l'humain, avec du préhistorique et un préhistorique qui finit par se découvrir aussi avec les tablettes de Sumer, où on retrouve finalement une intelligence incroyable déjà.
1: Alors, il y a eu, pour en venir à Abraham, il y a eu une révélation à un moment donné,
2: voilà.
1: Une révélation spirituelle d'un patriarche, d'un chef de clan, d'un chef de famille.
2: Hein, oui, je crois qu'on peut dire plus chef de clan, chef de famille. C'est pas un peuple, hein.
1: Et c'est la première révélation qui va mettre en marche le peuple juif. Après, des révélations, la Bible est faite de révélations, en fait.
2: Oui, mais encore une fois, révélation, vous trouverez toujours des gens pour dire qu'il n'a pas eu de révélation et que ça commence en fait à Moïse. Mais vous trouverez aussi dans le judaïsme plus orthodoxe la foi, effectivement, dans l'illumination d'Abraham comme père de toute la foi biblique.
1: Oui, parce que pour ne pas oublier notre objectif, qui est bien sûr de comprendre la foi juive, il faut bien dire qu'Abraham, c'est le premier patriarche, donc tous les juifs descendraient d'Abraham quelque part. En tout cas, symboliquement.
2: Symboliquement.
1: Bien sûr, symboliquement, j'entends.
2: Restons-en bien au symboliquement.
1: Bien sûr,
2: parce qu'effectivement,
1: tout ça. Mais c'est important, la figure d'Abraham est principale, quoi. Fondamentale.
2: L'unité, la racine remonte à Abraham.
1: Remonte à Abraham, oui.
2: Ça, c'est le père fondateur. Et ce qui est intéressant, c'est que justement, il se situe en Mésopotamie, mais en fait, il en sort. Si vous faites des mots croisés, vous connaissez bien. Toujours quand il y a deux lettres dans la grille, comme on dit, en chaldé, vous savez que c'est Ur en chaldé, donc, et c'est ce mythe, mais en fait, il est parti de là. Alors, on pense qu'il a commencé une migration. Non seulement c'est une famille, c'est un clan, mais c'est un clan de bergers nomades, quoi. Donc, ils sont habitués à se déplacer tout le temps, et ils ont dû fuir, en fait, des invasions barbares. Les Élamites, dont la Bible parle souvent, quoi. Et c'est une des premières sources de disparition de la civilisation sumérienne. Mais voilà, les clans ont commencé à fuir. Et c'est déjà l'illumination qui commence là, mais aussi les migrations.
1: Les migrations, ouais, la fuite et puis
2: les habitudes de
1: la mise en marche, en tout cas d'un peuple.
2: Et c'est intéressant si on se pose la question. Et nous, chrétiens qui venons de ça, qu'est-ce qu'on en tire comme
1: ouais.
2: Comme modèle de foi, c'est la capacité à se déplacer.
1: Ouais. Et alors, pour la première fois, apparaît le nom de Canaan aussi, puis de cette fameuse terre promise qui va. On va en reparler forcément tout au long de l'histoire
2: promise,
1: du judaïsme, c'est évident.
2: On en parle toujours aujourd'hui. Hein,
1: et on en parle toujours aujourd'hui. Ouais. Et là, c'est la première fois qu'elle apparaît.
2: Oui, c'est la première fois. Et on peut se demander pourquoi cette terre est tellement promise, bien sûr, par Dieu, mais elle est promise comme une terre riche, fertile, source d'abondance, etc. Il faut se rappeler que la Mésopotamie, donc qui sort du golfe Persique et qui remonte en croissant, on appelle le croissant fertile, ça redescend ensuite le long de la côte méditerranéenne, le long du Jourdain, et ça descend jusqu'au Nil, jusqu'en Égypte. Donc on a vraiment tout un croissant de terre que tout le monde
1: a convoité.
2: A envie de. Ouais.
1: Parce que c'est effectivement très fertile, quoi. Hein.
2: Parce que vous avez tous les grands fleuves et toutes les irrigations et Canaan et juste au milieu. Alors, c'est non seulement intéressant comme terre sur le plan de la richesse des pâturages, mais c'est aussi un lieu de croisement des peuples commercialement parlant. Donc, ouais. Aussi, c'est un point stratégique.
1: C'est là que l'agriculture est née. Enfin, c'est pas rien, quoi. C'est un.
2: En Mésopotamie, surtout.
1: Oui, c'est le centre du monde de l'époque, en tout cas.
2: Ben,
1: probablement.
2: Peut-être. Pour nous, symboliquement aussi, puisque l'Éden, le jardin d'Éden, le paradis, il est quand même situé en Irak, enfin, quelque part par là. Ça reste le mythe de cette richesse des fleuves et de cette. Mais où sont les pays les plus riches pour le moment? Ils sont quand même pas très loin de cette zone-là, avec le pétrole et autres. Donc, c'est un des mystères, un peu des symboles de notre civilisation, d'avoir une zone comme ça qui. Canaan, elle, malheureusement, a un point stratégique qui est aussi d'une fragilité terrible, parce que vous avez ensuite, du nord, les descentes. Et du sud, les remontées d'invasion. Donc, ce petit pays est toujours sur la brèche, en train d'être envahi par l'un, par l'autre.
1: Oui, on le verra dans des émissions ultérieures. En effet, il est vraiment aux confluences de grandes puissances géographiques.
2: Comme aujourd'hui.
1: Comme aujourd'hui encore, ouais.

0: que la Bible nous raconte-t-elle sur Abraham? Il a cette révélation, il part avec sa femme.
1: Il part avec sa femme,
0: ses fils, son troupeau.
1: Mais la Bible raconte surtout la vocation, les vocations d'Abraham. C'est ça qui est intéressant. Parce que comme on ne connaît pas vraiment une histoire, il faut se demander, mais à quoi sert-il finalement cet Abraham? Et c'est lui qui va commencer à faire un lien entre Dieu et la terre de Canaan. Alors, il y a dans la Bible plusieurs appels. Le premier, c'est peut-être le plus connu, quand je vous lis le début du chapitre 12. Le Seigneur dit à Abraham, il ne s'appelle pas encore Abraham, « Quitte ton pays, ta famille, la maison de ton père, pour le pays que je te montrerai. Je veux faire de toi une grande nation, te bénir et rendre grand ton nom. Tu seras une bénédiction. » Je bénirai qui te bénira, qui te méprise, je maudirai. Et toutes les familles de la terre seront bénies en toi. Il faut se rappeler que tous ces textes ont été écrits longtemps après l'histoire d'Abraham. Et que ce qui est dit là, c'est que le judaïsme qui vient de cette alliance, déjà de cet appel divin, n'est pas que pour la famille d'Abraham, mais que toutes les nations de la terre devront retirer une bénédiction ou voilà un lien avec Dieu à travers Abraham.
0: C'est la première alliance. On va en retrouver après avec Moïse.
1: À mon sens, il y a déjà une alliance préliminaire, bien qu'elle porte pas vraiment le nom d'alliance, mais avec Noé.
0: Oui.
1: Il y a déjà l'arche dans le ciel, l'arc-en-ciel, et donc il y a déjà une forme d'alliance avec Noé qui est peut-être, alors si on peut dire, la première alliance avec Noé, elle est plus sur le plan humain, organique, physiologique, enfin, c'est-à-dire qu'il y a une alliance, une spécificité humaine. Ils sont pas comme les animaux, ils sont responsables des animaux, de la planète, etc. Avec Abraham, l'alliance, elle parle déjà de peuple. Elle parle déjà d'autre chose. Donc de
0: le peuple élu, il y a l'idée du peuple élu qui apparaît à ce moment-là, alors.
1: Oui, alors tout dépend de ce qu'on va véhiculer au cours de nos émissions avec l'idée d'élection. Un peuple élu, ça veut dire quoi? Ça veut pas dire que c'est un peuple supérieur. Élection, c'est on est en plein dedans les réflexions, mais c'est choisir.
0: Choisir, ouais.
1: Il est choisi pourquoi? Ben là, on a la réponse. C'est pour que toutes les familles de la terre soient bénies à travers Abraham. Donc il faut bien commencer par un endroit pour apporter quelque chose de nouveau. Alors il semble que voilà, on met sur Abraham cette responsabilité de transmettre quelque chose de nouveau à l'humanité qui était déjà en alliance avec l'arche de Noé.
0: Mais on recommence.
1: Mais les alliances, il y en a plein, mais c'est chaque fois sur un niveau différent.
0: Alors Abraham est donc promis à une grande descendance. Quels sont ses premiers enfants une fois qu'il arrive à Canaan?
1: Le premier, c'est Ismaël. C'est ça qui est intéressant. Hein, c'est quelque chose qu'on retrouve très souvent dans la Bible. Normalement, c'est l'aîné qui hérite de la bénédiction et des responsabilités. Mais très souvent, entre deux frères, l'aîné et le cadet, ça va se retourner. Et ici, c'est le cas. L'aîné, c'est Ismaël, mais il n'est pas le fils de la femme d'Abraham, il est le fils de sa servante, parce qu'elle ne pouvait pas avoir d'enfant à ce moment-là. Alors, Ismaël, on sait bien ce qu'il est devenu. C'est le père, comme on dit, le père fondateur des Arabes.
0: Et de la religion islamique plus tard, quoi.
1: Et plus tard, de l'islam.
0: Ce qui prouve bien la source commune du judaïsme et de l'islamisme. Mais ça, c'est pas contesté.
1: Hein, c'est le fils aîné. Ouais. Mais le problème, c'est que les rapports fraternels entre le fils aîné et le fils cadet sont pas évidents, comme peut-être dans beaucoup de familles.
0: Alors, le fils cadet, c'est
1: Isaac.
0: C'est Isaac.
1: Isaac, qui est surtout connu pour le sacrifice, c'est le mot qu'on emploie en français, que dans le judaïsme on dit plutôt la ligature. qui est, c'est toute une histoire très symbolique, parce que finalement, il est le préféré, puisqu'il est le fils de sa femme, il est le garant de la succession, c'est le fils de la promesse aussi, c'est lui qui va devoir porter. Et vous avez cette étrange chose qu'on appelle le sacrifice d'Abraham. Dieu lui dit « Donne-moi ton fils !» Et c'est, alors, qu'est-ce que ça veut dire, finalement, ce sacrifice?
0: Oui, c'est une histoire terrible qui a marqué les esprits.
1: Qui fait couler beaucoup d'encre. On ne va pas donner d'explication, parce que tout le monde y projette psychanalytiquement tout ce que ça peut vouloir dire. Alors, théologiquement, c'est plus important, finalement, parce que la Bible, c'est un livre de théologie qui nous apprend à connaître Dieu dans son rapport avec l'humanité. Dans un certain rapport avec l'humanité, qui est celui de la foi. Alors, qu'est-ce que c'est que la foi? Le sacrifice du Fils, c'est vraiment l'épreuve de la foi. Qui est-ce que tu préfères? Dieu ou le Fils que Dieu t'a donné? Si Dieu t'a donné un fils, puisque c'est avec le miracle de Sarah qui avait largement dépassé l'âge de faire des enfants, et malgré tout, il faut préférer Dieu, il faut faire confiance, puisque c'est Dieu qui donne le fils, Dieu le reprend. C'est une sorte d'épreuve de la foi qui marque profondément toute la Bible et qui sera surtout reprise par saint Paul dans sa lettre aux Romains. Ça impressionne jusqu'aux racines du christianisme. D'ailleurs, les pères de l'Église chrétienne ont souvent repris le sacrifice d'Isaac comme Isaac préfiguration du Christ. Dieu qui donne son fils, qui le laisse mettre à mort. Cette affaire de foi, elle va traverser toute l'histoire biblique, jusqu'aujourd'hui. C'est toujours la question. L'épreuve de la foi, on a peut-être dans nos vies des choses un peu parallèles, quoi. Il faut sacrifier des choses au nom d'autres choses plus importantes. On est devant une décision à prendre. Laquelle est-ce qu'on va prendre?
0: On comprend l'importance symbolique d'Abraham, évidemment, et puis de sa descendance, Jacob et Joseph.
1: Oui, Jacob, qui a énormément d'importance, parce que c'est lui qui aura le combat avec Dieu, d'où vient le nom d'Israël. Il va changer de nom parce qu'il aura combattu avec Dieu. C'est la signification du mot Israël, qui a combattu avec Dieu. Donc, après, ce nom, évidemment, il marque toute l'histoire, puisque encore aujourd'hui, c'est une espèce de relation avec Dieu qui est étrange. Ce combat avec l'ange, c'est un nom qui vous est donné. Être capable de résister à Dieu, de faire face, chacun y voit ce qu'il veut, mais le nom d'Israël reste tellement fort, effectivement, qu'on, dans la Bible, après, on parlera des fils d'Israël, des Bené Israël.
0: Donc, on sent déjà, vous allez me dire si je me trompe, mais une particularité aussi de, en tout cas, d'un courant du judaïsme, c'est-à-dire une façon d'aborder Dieu qui est peut-être très différente du christianisme, dans le sens où Dieu, on peut l'interpeller, on peut voir lutter avec lui véritablement.
1: Déjà avec Abraham, si vous remontez, alors on peut pas non plus relire toute la Bible, mais enfin dans l'histoire d'Abraham, il y a cette fameuse discussion au moment de Sodome et Gomorre, enfin où Abraham
0: marchande presque.
1: Marchande, pied à pied pour le salut de quelques-uns. Et donc, effectivement, c'est une religion de la présence de Dieu et une présence par la parole, sous toutes ses formes.
0: Mais une présence qui paraît parfois tellement réelle et loin des conceptions compliquées de la Trinité, des choses comme ça. Pour le coup, on a en lisant en tout cas les débuts du judaïsme, l'idée d'une présence réelle, concrète, qui peut aider, qui peut punir, qui intervient
1: l'histoire,
0: tout le temps,
1: qui est tout le temps présent. Ça ne veut pas dire que dans la Trinité, ce n'est pas la même chose, mais effectivement, quand on prend les hautes théologies chrétiennes, on a du mal
0: à faire compliqué,
1: le lien avec la vie courante. Mais là, on est encore dans des choses très élémentaires, mais en même temps qui sont à la base de tout, donc... Comment dire, qu'est-ce que Abraham a déjà eu comme chose importante? C'est l'idée d'un seul Dieu.
0: l'idée d'un seul Dieu, évidemment, ouais, ouais, qui contraste avec la plupart des religions dans la région, quoi.
1: Oui, qui c'est évidemment. Du polythéisme. Alors effectivement, comme dit Jean Bottero, on trouve déjà ce qu'on appelle énothéisme, c'est-à-dire un Dieu, mais c'est le Dieu de ma nation.
0: Un Dieu supérieur, bien sûr.
1: Alors, c'est ce qu'on va trouver en Égypte avec Joseph, qui va, lui, être émigré de force en Égypte, etc. On connaît bien l'histoire de Joseph, mais en Égypte, on a eu, effectivement, à Kénaton, avec le énothéisme, en tout cas, un seul Dieu. Maintenant, ça se discute. Est-ce que Abraham a eu monothéisme ou énothéisme? Certains diront que c'est jamais que l'élaboration de l'idée d'un dieu de clan qui devient un dieu de nation, de pays, avant, et que c'est beaucoup plus tardif l'idée de monothéisme. Mais les discussions sont tellement abondantes sur tout ce que nous racontons qu'effectivement on peut passer toute sa vie à essayer de réfléchir, d'autant que l'archéologie apporte toujours des nouvelles notions. Mais nous sommes donc arrivés à Joseph.
0: Voilà, quelques mots sur Joseph, qui a aussi énormément marqué, même l'histoire de l'islam, hein, on parle beaucoup de Joseph.
1: Alors, c'est un récit qui prend évidemment beaucoup de place dans la Bible, ouais. Et c'est un récit, encore une fois, qu'il faut lire aussi sur le plan symbolique.
0: Très très beau récit, hein, de trahison et puis de pardon également. Ouais.
1: Et le pardon. Ouais. Ouais, c'est-à-dire, c'est mais un pardon quand même assez humoristique, parce que avant de
0: rappelez-nous l'histoire en quelques mots pour
1: Joseph était le préféré de son père, et il était ce qu'on appelle dans la Bible l'homme au songe, c'est-à-dire qu'il était un peu prophète, il avait des rêves prémonitoires, et dans un de ses rêves il voit des gerbes, enfin, c'est-à-dire il imagine ses frères venant se prosterner devant lui, et il raconte ça à ses frères le lendemain matin de son rêve, et à ce moment-là évidemment une jalousie terrible qui prend les frères, qui l'abandonne au désert et le vendent à des marchands, enfin bref, le voilà prisonnier en Égypte. Et c'est là que toute l'histoire vient d'une famine en Canaan, et donc ces fameux frères sont obligés d'émigrer, poussés par la faim, c'est toujours la même chose, c'est poussé par la faim. Et à ce moment-là, Joseph, lui, il est devenu le bras droit du pharaon. Et c'est ce qui, il pourrait effectivement les accueillir à bras ouverts en disant venez, mais non, la Bible est très très comique pour moi, parce que il se fait pas reconnaître tout de suite. Et il les fait tourner en bourrique pendant un petit moment avant de donner le pardon. Et voilà, c'est très humain.
0: C'est très humain, oui.
1: Finalement, effectivement, tout le monde se réconcilie. Et il y a quand même des racines égyptiennes très fortes qui sont installé déjà dans la mémoire du peuple juif, quoi.
0: Et ça, nous le verrons dans une prochaine émission, car le temps tourne et on arrive à la fin de cette émission, et donc on va laisser le peuple d'Abraham en Égypte, et nous nous retrouverons le mois prochain pour la suite. Alors avant de nous quitter, Catherine Mann, vous avez quelques livres à nous présenter qui ont bien sûr servi à faire cette émission.
1: Ben, je voudrais inviter à lire justement la racine historique d'un livre de Noah Kramer qui s'appelle « L'histoire commence à Sumer » et qui est très simple à lire et qui raconte toutes les découvertes de ce que nous connaissons sur cette civilisation.
0: Et c'est chez Flammarion.
1: Chez Flammarion, voilà. C'est un petit livre de poche, mais ça vaut vraiment la peine de le lire. Donc Noah Kramer. Sinon, un livre assez ancien de chez Payot, qui s'appelle « Le judaïsme » d'Isidore Epstein, alors qui est une des références, disons, du judaïsme orthodoxe sur la foi juive. Donc, petite bibliothèque Payot. Et plus récent, un petit livre d'une grande spécialiste, Mireille Hadas-Lebel, « Le peuple hébreu entre la Bible et l'histoire ». Alors, Gallimard découverte.
0: Et moi, je citerai le judaïsme pour les nuls dans la collection que vous connaissez bien et qui est à mettre entre toutes les mains. Merci à toutes et à tous. Merci de votre écoute et je vous dis au

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Bonjour à vous. Voyons, où pourrais-je bien vous emmener aujourd'hui? Dans quel pays? Dans quelle histoire? Cela pourrait commencer par le son d'une voix, par exemple. Une voix singulière, de celle que l'on n'entend pas souvent, pas au coin de la rue. Voyons, une voix qui nous emmènerait loin dans le temps. Une voix de poète, par exemple. Voilà, c'est ça. Mais chut, je ne vous en dis pas plus.

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1: Quelle est donc cette voix que nous venons d'entendre? Et quelle est cette langue? Les deux roulent, grondent ou murmurent d'une seule et même âme. Celui-là semble connaître le secret des mots qu'il prononce. Et sa voix est un chant. Cet homme est un chant. Aussi sa langue et son pays. William Butler Yeats, poète s'il en fut un, et irlandais s'il en fut un. Comme tous les écrivains irlandais, Yeats a célébré la musique, les musiciens, et jusqu'aux plus humbles, et même les instruments de musique eux-mêmes. Il peuple sa poésie aussi naturellement que le font les éléments ou les étapes du cours de la vie. La musique l'élève, le rend joyeux, l'ouvre plus encore à la force des sentiments, à la puissance de la vie. Yeats possédait le talent de savoir atteindre l'universel en parlant du quotidien, de la vie intime, des gens de son comté, de sa région, de leur vie, de leur caractère, de leur trait de singularité. Il disait « je » quand il parlait d'un de chez lui. Il a été lu, enseigné, étudié et traduit dans autant de langues que le monde en compte. Chez nous, c'est Yves Bonnefoy qui l'a traduit et a su restituer en français le balancement très particulier de sa langue. L'ouvrage s'intitule « William Butler Yeats, 45 poèmes suivis de la résurrection » paru chez Hermann, éditeur des sciences et des arts. Et quel lien peut-il bien exister entre William Butler Yeats et ceci ?

Les voix de William Butler Yeats et celles que nous venons d'entendre, pour différentes qu'elles sont, ont cependant comme un lien, l'une répondant à l'autre par de l'haletant. Les histoires du vieil homme pourraient être celles que nous rapporte le chant de cette femme. Il y a bel et bien, en fait, un lien entre les deux, et le plus solide, le plus vrai qui soit, de ceux qui sont inscrits dans l'âme et la chair, et que l'on a présentés à Dieu. Notre chanteuse et harpiste porte également le nom de Yeats, car le poète eut un fils, Michael, qui prit pour épouse Mademoiselle, et je ne vous garantis pas la prononciation, Granny ni Agartheg, qui devient donc Granny Yeats, notre voix d'aujourd'hui. Dublinoise de naissance, elle reçut une éducation bilingue, anglais-irlandais. Ses premières amours allèrent à l'histoire. Elle eut un master dans la discipline au Trinity College de Dublin, adresse réputée pour son haut degré d'exigence. Elle étudiera aussi le chant, le piano et la harpe à la Royal Irish Academy of Music de Dublin. Elle semblait se destiner à la carrière de pianiste classique. Pourtant, elle étudiera la harpe traditionnelle irlandaise avec un accent particulier sur les périodes des XVIIe et XVIIIe siècles, s'immergeant dans ce répertoire fleuve et réparti en de nombreux volumes, et écrivit et publia beaucoup sur le sujet. Pourquoi ai-je choisi Granny Yeats, me direz-vous ? C'est d'abord sa conception du jeu de la harpe qui a capté mon attention. Car toute musicienne savante qu'elle fut, elle s'est tenue à privilégier la manière originelle des harpistes d'alors, qui n'est pas celle des pratiquants de la harpe celte d'aujourd'hui. Il fallait alors privilégier le chant, ce que l'on nomme la ligne mélodique, partir de la réalité d'une voix seule. Ainsi, le jeu de Granny Yeats n'est pas surchargé d'harmonie et de toutes les fantaisies que permet le jeu moderne. Elle ne joue quasiment jamais un accord complet. Il y a parfois deux notes conjointes, rarement plus. Ne rien presser, ne rien forcer, mais espacer et conférer à ce que l'on fait clarté, articulation, espace, laisser résonner, respirer. Presque une préfiguration du dénuement tel que l'envisageait un John Cage, par exemple, posant de très longues notes seules et les laissant chanter d'elles-mêmes. Accepter de ne pas tout contrôler, tout diriger, c'est un abandon de soi souhaitable et profitable, mais une concession difficile à obtenir d'un musicien. Avec une rigueur amoureuse et sa grâce naturelle, Granny Yeats nous donne presque à entendre sa harpe chantant seule pour elle-même. Cette méthode est donc totalement assise sur le chant traditionnel, lequel est assis sur la langue et ses sonorités. Cette langue a de profondes réminiscences nordiques, des syllabes dures, des terminaisons abruptes. Vous avez peut-être déjà entendu un chant irlandais sans accompagnement, a cappella, comme on dit. Eh bien, vous aurez sûrement remarqué que cette langue sait occuper l'espace de manière particulière, qu'elle a beaucoup de relief, des creux, des hauts, et un souffle propre qui l'ouvre à toutes les modulations. Les voix celtes donnent toujours l'impression de maîtrise des volumes et des résonances. Le chant semble comme nimbé d'une brume dont le chanteur connaît les secrets et comme sous-tendu d'une sorte de léger bourdon. Je crois bien que cette sensation délicate à bien exprimer s'appelle la simplicité du chant avant toute chose. Écoutons-en un exemple.

Granny Yeats consacrera un temps significatif de sa vie à Thurlow O'Carolan, prince et père de tous les harpistes. Nous sommes alors quelque part entre le XVIIe et XVIIIe siècle. À l'âge de 18 ans, O'Carolan perd la vue. Sa famille, de simples fermiers, était alors employée chez les McDermott. Mrs. McDermott prend le jeune homme sous son aile et tient à lui donner un métier malgré son handicap. Elle lui enseigne donc la harpe, et lorsqu'il est prêt, elle lui donne un cheval et un homme de son personnel pour le guider et le protéger à travers le monde. O'Carolan gardera à vie une affection et une reconnaissance profonde envers Mrs. McDermott. À la fin de sa vie, d'ailleurs, se sentant mourir, il reviendra chez les McDermott, finir sa vie là où elle avait commencé. O'Carolan ira de maison en maison, chez de riches aristocrates, et fournira la musique à demeure. Il y sera d'ailleurs diversement apprécié, son talent de harpiste étant, il faut le dire, assez moyen. Cependant, et c'est ce qui le distingue des autres, il compose sa musique. Il a composé ainsi pour tous ses employeurs successifs, pour ses amis, ses compagnons de rencontre, il faut le dire aussi compagnons de beuverie parfois. Il a composé aussi pour des prêtres, des évêques ou des médecins qui l'ont soulagé, tel un certain docteur Stafford, dédicataire du O'Carolan's Recipe que nous allons entendre. O'Carolan avait une santé des plus fragiles. On venait de lui interdire à vie de boire la moindre goutte de whisky. Passé 6 semaines de ce traitement, il se mit à dépérir. Il avait une mine affreuse, faisait presque peur à voir. Voyant cela, le très charitable docteur Stafford lui prescrit de reprendre sur le champ tout le whisky qui lui plairait. O'Carolan, aux anges, composa d'abord un poème au bon docteur et le mit en musique. Le poème a été perdu. Reste la musique. O'Carolan's Recipe, qu'on pourrait traduire grossièrement par une ordonnance façon O'Carolan. Écoutons-la si vous le voulez bien.

Écoutons encore de O'Carolan l'un des poèmes à l'intention de Mrs. McDermott, sa bienfaitrice, qu'il mit en musique. Il s'appelle tout simplement Elizabeth McDermott.

Granny Yates est de ces noms que quelques musiciens prononcent entre eux. Elle n'a rien connu du vaste succès populaire qui semble la norme aujourd'hui. Mais vous savez le peu d'importance que j'attache à cela. Dame Granny Yates nous a quittés dans les tout premiers mois de cette année 2017. Des trois enfants qu'elle eut avec son mari, l'une, Catriona, est harpiste de concert. Le temps est malheureusement venu de nous dire au revoir. J'espère que les sons de la harpe de Granny Yates ont pu faire quelque bien à votre cœur. La harpe a mille voix, celtique, classique, vénézuélienne, jazz. Pensez à écouter ce que nous dit cet instrument unique. Merci à toi, Simon Martin, pour toutes les heures que tu passes au service de la station. Merci à vous tous pour votre écoute. Je m'en sens toujours très honoré. Rendez-vous le mois prochain et d'ici là, comme on dit, que Dieu nous garde. Au revoir.

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0: Chères auditrices et auditeurs de Radio Grand Ciel, bonjour. Ravie de vous retrouver pour notre voyage ciné-thématique mensuel. Aujourd'hui, c'est à une flânerie cinématographique dans le monde de l'enfance que je vous convie. Évocation nostalgique s'il en est, mais aussi, je l'espère, évocation régénérante et ressourçante. Et pour commencer, je vous emmène loin dans le temps, au balbutiement du cinéma, puisque pour la première fois dans cette émission, j'ose vous donner à écouter voir un extrait d'un vieux film sans bande-son. Oui, j'ose vous inviter à vous représenter cette si délicate tranche d'enfance vue à travers les yeux d'une pionnière du cinéma, longtemps invisibilisée comme tant d'autres artistes femmes. Il s'agit d'une séquence du court-métrage muet Falling Leaves, Feuilles mortes en français, réalisée en 1912 aux États-Unis par Alice Guy. Cette Française, ayant fondé avec son mari sa société de production aux États-Unis, est la première femme à avoir réalisé des films dès 1896 en France pour la société Gaumont, qui l'avait d'abord engagée comme secrétaire. Sa première réalisation est une fiction légère et drôle intitulée « La fée aux choux ». Dans nombreux de ses films, qui montrent un sens du rythme indéniable, je suis frappée par le regard particulièrement juste et tendre qu'elle porte sur les personnages d'enfants, qu'elle érige d'ailleurs assez souvent en personnages principaux. Dans Falling Leaves, il s'agit d'une petite fille, Trixie, qui entend le médecin annoncer à ses parents que sa grande sœur, atteinte de tuberculose, mourra lorsque la dernière feuille de l'automne tombera. Voici ce que la fillette entreprend alors de réaliser. La scène se passe de nuit dans la chambre de l'enfant. Nous sommes face au lit de celle-ci, dans un décor bourgeois. Exceptionnellement, je vous propose de vous représenter la scène à l'écoute de mes mots, avec, en fond sonore, une musique jouée au piano, semblable à l'accompagnement musical dont bénéficiaient les spectateurs de l'époque. Écoutez voir. L'enfant se réveille et se redresse soudain dans son lit, agité, tendant les mains vers la fenêtre à gauche du cadre, comme si elle implorait un secours extérieur. Elle se lève soudain et on la voit, vêtue d'une chemise de nuit blanche, à droite du cadre, enfiler ses chaussons, puis sortir par une porte à droite. Plan plus serré sur un bureau à côté d'une fenêtre. L'enfant s'en approche et ouvre un tiroir dont elle sort une pelote de ficelle qu'elle brandit vers la fenêtre, le visage réjoui, avant de repartir par la droite. Plan sur une grande porte-fenêtre donnant sur un espace arboré. La fillette, de dos, s'en approche et, après un regard jeté en arrière comme pour s'assurer de ne pas être vue, elle l'ouvre et sort dans le jardin où nous voyons les feuilles tomber. Carton d'intertitre sur lequel apparaissent les mots « La petite Trixie rencontre le docteur Earl Hedley ». Plan sur la grille clôturant le parc. De dos, Trixie s'en approche, puis se tourne vers nous, brandissant sa ficelle dans un geste suppliant. Tandis que les feuilles tombent, elle se penche alors pour les ramasser et les rattacher, une à une, grâce à sa ficelle, aux branches des arbres. Passe alors derrière elle, de l'autre côté de la grille, un homme coiffé d'un chapeau melon, qui s'arrête pour l'observer. Après hésitation, il pousse le portillon pour entrer dans le parc et s'adresse à l'enfant, surprise en pleine action. Intertitre où on peut lire ces paroles « J'attache ces feuilles pour garder ma sœur en vie ». Retour au docteur et à la petite fille, lui expliquant sa démarche avec force geste, tandis que les feuilles continuent de tomber. L'homme lui demande alors quelque chose et on voit l'enfant lui prendre la main et l'entraîner face à nous jusqu'à sortir du champ par la droite. Intertitre avec les mots « Où est la petite Trixie ?» Nouveau plan dans la chambre de l'enfant face à son lit vide, avec une nurse au tablier blanc à droite du cadre, découvrant ce lit vide et cherchant partout Trixie, affolée, puis sortant par la droite. La mère de l'enfant entre alors à son tour par la droite, accompagnée de la nurse. Elle constate l'absence de Trixie et ressort très inquiète. Intertitre avec ces mots « J'ai trouvé un miraculeux sérum pour soigner la tuberculose et j'espère sauver votre sœur. » De dos, la mère et la nurse arrivent devant la porte-fenêtre au travers de laquelle on voit arriver l'homme et l'enfant. La mère leur ouvre la porte. Elle serre l'enfant dans ses bras tandis que le docteur lui tend sa carte. Plan fixe sur cette carte, sur laquelle nous pouvons lire « Docteur Earl Hedley, bactériologiste ». La mère, pleine d'espoir, lui fait alors signe d'entrer dans une autre pièce. Ils se dirigent tous vers la droite. Ce qui est remarquable dans les films d'Alice Guy, c'est l'utilisation optimale du même cadre. Dans cet extrait, ils sont au nombre de 4 en tout et pour tout. Celui face au lit dans la chambre qui revient 2 fois, celui face au bureau, celui de la porte-fenêtre qui revient 2 fois et le long plan fixe dans le parc qui joue subtilement sur la profondeur de champ, la délimitation entre l'espace du parc où s'active la fillette et celui du chemin où passe le docteur étant clairement marquée par la grille, ce qui permet de montrer 2 actions simultanées dans un même plan. Le jeu des acteurs, notamment de l'enfant, reste très théâtral, mais l'utilisation d'un décor naturel, en particulier le parc, avec des ajouts artificiels, les feuilles qui tombent et que l'enfant ramasse, et l'éclairage nocturne, apporte beaucoup de poésie à l'ensemble qui en devient presque féerique. Et la séquence nous renvoie au sérieux et à la ferveur avec laquelle nous accomplissions certains gestes dans notre enfance où se mêlaient logique et merveilleux. Vous souvenez-vous des rites solennels que nous reproduisions alors dans nos jeux? Certains étaient très liés à la mort. Oui, chers auditeurs et auditrices, ce petit air ne vous est pas inconnu. La plupart d'entre vous ont probablement reconnu la musique de Jeux interdits, film très populaire réalisé par René Clément en 1952. Sur les routes de l'Exode, Paulette, fillette âgée de 4-5 ans, interprétée de manière bouleversante par la toute jeune Brigitte Fossé, subit, avec ses parents, des bombardements lors desquels elle perd sa mère, son père et aussi son petit chien. Hébétée, elle erre sur la route en gardant dans ses bras le cadavre de son chien, jusqu'à ce que des paysans la recueillent sur leur charrette et jettent alors l'animal mort. Recueillie dans une autre famille paysanne, grâce à un petit garçon du nom de Michel, elle n'a de cesse de retrouver son chien mort pour lui donner une sépulture. Michel va l'aider dans ce projet. Près d'un moulin à eau, Paulette a posé son chien mort à côté d'elle et, munie d'une pioche, elle s'escrime à creuser un trou. Michel la rejoint alors, lui demandant ce qu'elle fait. Il lui prend la pioche pour l'aider, tandis que la caméra se rapproche d'eux. Michel a soudain l'idée de construire un cimetière, expliquant à la fillette, très étonnée, que mettre les morts ensemble permet à ces derniers de ne pas s'embêter. Les enfants décident donc de trouver d'autres animaux morts, et, entendant le vol d'un oiseau, Michel redresse la tête vers un hibou perché sur une poutre. Michel grimpe à une échelle, tandis que Paulette place son chien dans le trou creusé et commence à le reboucher, en récitant la prière que le curé, croisé en chemin, vient de lui apprendre. Pendant qu'on l'entend réciter cette prière en boucle, nous voyons Michel accéder à la poutre et prendre, derrière le hibou, un cadavre de taupe, puis redescendre pour le montrer à la fillette. Paulette réclame alors d'autres animaux morts, et les enfants se mettent à énumérer toutes sortes de noms d'animaux dans une succession de chants contre chants sur leur visage. À la fin, Paulette réclame des gens. Et Michel, devant sa détresse, rétorque « si tu veux, et puis on leur mettra des croix ». Et il reprend la pioche pour terminer de reboucher le trou. Et tandis que la musique retentit, il entreprend de fabriquer une croix avec un bâton pour montrer à Paulette ce que c'est. La fillette sort alors de sa poche un collier cassé qu'elle place sur la croix avec l'aide de Michel. Écoutez voir.
2: Paulette ! Oh, mais qu'est-ce que tu fais là ?
3: Regarde
2: c'est pour ton chien.
3: Oui. Donne. Donne, c'est trop dur. Ça, c'est une idée. On va faire un beau petit cimetière.
4: Qu'est-ce que c'est qu'un cimetière?
3: C'est là qu'on met les morts, pour qu'ils soient tous ensemble.
4: Pourquoi on les met ensemble?
3: Pour pas qu'ils s'embêtent.
4: Mais alors, mon chien va s'embêter tout seul.
3: Bah oui.
4: On va bien trouver
3: un autre chien. Ça, c'est difficile.
4: Qu'est-ce que c'est?
3: C'est monsieur le mole.
4: Pourquoi?
3: C'est son nom, ça y va.
4: C'est méchant?
3: Non, ça remplit tout le temps. Tu vas voir.
4: Faut pas le tuer!
3: Ensuite, ça sera même pas la peine, ça vit 100 ans.

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1: Toi, bouge pas. Je t'en donnerai une autre.
2: Chito!
0: C'est belle!
2: Il en faudra d'autres!
1: C'est pas ça qui manque, les taux.
2: Des chats!
1: Des hérissons!
2: Des lézards, des chevaux, des vaches, des serpents sonnettes, des lions,
1: des tigres,
2: des gens.
1: Si tu veux, puis on leur mettra des croix.
2: Pourquoi des croix?
1: Oh, dis donc, qu'est-ce qu'ils t'ont appris, tes parents?
2: Tu vas voir.
1: Regarde, c'est pas difficile.
2: Là.
1: C'est ça une croix.
2: C'est le bon Dieu.
1: Ah oui, c'est le bon Dieu.
2: Attends.
1: Il est joli ton collier.
2: Il est tassé.
1: C'est mieux.
2: Oui, il en a une plus belle au-dessus de ton frère.
1: Tu la trouves belle, toi?
2: Je t'en ferai des encore mieux. Avec des clous et un marteau. Et on en foutra partout.
3: Et, emporté dans son élan, pour consoler Paulette, Michel construira des croix de plus en plus élaborées et finira même par en voler un peu partout, jusqu'au cimetière, pour honorer dignement une foultitude d'animaux morts. On retrouvait le même enthousiasme enfantin à imiter les cérémonies des adultes des années plus tôt, en 1933, dans la première fiction de Jean Vigo, intitulée « Zéro de conduite ». Cette fois, le décor en est le pensionnat d'un collège de garçons. L'un d'eux se rebelle contre l'autorité abusive des enseignants et des surveillants, et un soir, dans le dortoir, il entraîne ses camarades dans une mythique bataille de polochons. Vu du jeune garçon brandissant au milieu de ses camarades l'acclamant, tous en chemise de nuit, un drapeau noir avec une tête de mort. Vu en plongée sur le même garçon, déambulant avec trois camarades, au milieu d'une travée du dortoir, toujours avec son drapeau et un papier. Un petit groupe se forme autour de lui. Plusieurs enfants bondissent sur les lits. Vu en plongée sur l'enfant, au milieu d'un groupe grandissant, lisant à voix haute sur son papier des injonctions comme « À bas les punitions, vive la révolte !» Des enfants en pyjama forment une ronde autour de lui. On voit un surveillant arriver derrière eux, mais l'enfant continue à entraîner ses camarades dans une sorte de défilé au rythme d'un tambour en criant « En avant !» En chemise de nuit et monté sur un lit, le surveillant semble totalement dépassé, tandis que les enfants se mettent à lui lancer leurs polochons et des oreillers. Plan large en plongée, où on voit tous les enfants défaire leur lit en criant et finir par se battre à coups de polochons, tandis qu'une musique militaire retentit. On voit alors le leader marcher précautionneusement sur le toit pour aller accrocher son drapeau. À l'intérieur, les plumes des polochons se mettent à voler comme de la neige dans une bataille généralisée. Soudain, alors que la musique s'arrête, la porte s'ouvre sur le surveillant général, en costume et chapeau, qui, devant ce désastre, rebrousse aussitôt chemin. On voit alors, au ralenti, un jeune garçon atterrir assis sur une chaise et se faire porter par ses camarades qui l'accompagnent, munis de lampions, dans une sorte de procession festive, toujours sous une pluie de plumes, filmée alternativement de face et de côté, avec une musique également au ralenti. Écoutez voir.

Par la suite, tandis que commence dans la cour du collège une cérémonie très officielle en présence du préfet, les enfants attachent le surveillant à son lit et s'échappent par les toits. Fin qui avait d'ailleurs valu au film d'être censuré à l'époque. Jean Vigo, fils d'un militant anarchiste mort en prison alors qu'il avait 12 ans, est un peu le Rimbaud du cinéma. Épris de liberté et passionné d'images, décédé de la tuberculose à 29 ans, ce cinéaste présente l'originalité de n'avoir produit dans sa vie que 3h30 de cinéma monté, 2 documentaires et 2 fictions, mais d'avoir insufflé à son œuvre un tel souffle créatif qu'il a marqué à tout jamais l'histoire mondiale du cinéma et influencé notamment la nouvelle vague française. Truffaut en particulier, qui s'en réclamait ouvertement.

0: enfants s'ennuient.
1: Vous souvenez-vous, par exemple, de l'ouverture de L'Argent de poche, réalisée par François Truffaut en 1976? Les enfants dévalant inlassablement les escaliers de tiers, tandis que défile le générique. Comment ne pas y voir un écho de la séquence où les collégiens de Zéro de conduite, laissés en liberté dans la rue par leur nouveau surveillant, retourne soudain vers lui en dévalant frénétiquement les marches pour l'accompagner dans un même élan tandis qu'il suit une jeune femme. Mais à la révolte des 400 coups, film éminemment autobiographique comme l'était Zéro de conduite pour Jean Vigo, succède un regard plus apaisé sur l'enfance qui montre certes l'enfance maltraitée mais avant tout le formidable sens de l'adaptation des enfants. Ainsi, Patrick, orphelin de mère, et enfant aidant auprès d'un père handicapé, est fasciné par la douce Madame Riffle, coiffeuse et mère de son camarade Laurent. Alors qu'il vient de terminer d'aider ce dernier à faire ses devoirs, Madame Riffle décide de l'inviter à partager le repas. Plan large sur la table ronde, autour de laquelle sont attablés Monsieur Riffle et Laurent, de dos, ainsi que Patrick, de face. À sa droite, Madame Riffle, debout, le sert du plat principal, un pot-au-feu, en prenant bien soin de lui demander ce qu'il aime, tandis que la caméra s'approche de deux pour ne finir par cadrer que Patrick et son assiette. Gros plan sur le visage de Madame Riffle, puis sur Patrick qui la regarde, fasciné. Plan plus serré sur Patrick qui commence à manger, sur l'injonction de Madame Riffle. Alternance de plans sur l'assiette de Patrick qui se vide rapidement, sur celui-ci mangeant d'un bon appétit et sur Madame Riffle le regardant amusé et le resservant, tandis qu'une petite musique retentit. Cette alternance de plans se poursuit tandis que Patrick mange sa salade, puis son fromage et ses fruits, qu'il choisit avec gourmandise. Gros plan sur un superbe gâteau qu'une main pose sur la table. Visage ravi de Patrick. Fin de la musique. Plan plus large sur Madame Riffle, debout dans son salon de coiffure, devant Patrick qui s'apprête à partir. Il lui adresse alors avec fierté l'une des répliques les plus savoureuses du cinéma. Écoutez voir.
2: Pas son assiette, Patrick.
3: Voilà. Pommes de terre.
2: T'aimes les carottes?
4: Oh, pas trop.
2: T'aimes pas ça? Un petit peu de verre, là. Ah, attends, un petit peu de bouillon. Ernest. Voilà. Tu commences, Patrick, aussi.
5: Merci.
2: Tu veux encore un peu de feu?
4: Ah oui, je veux bien.
2: Ça?
4: Oui, merci.
2: Voilà. Merci. Tu veux un peu de moutarde? Tu veux un petit peu de salade?
4: Oh non, je le prendrai après, mais je prendrai bien un petit peu de pain. Moi, je prendrai aussi un peu de camembert.
2: Tu veux des fruits?
4: Une pêche et puis une grappe de raisin. Au revoir, madame, et je vous remercie beaucoup pour ce frugal repas.
1: Chères auditrices et auditeurs de Radio Grand Ciel, c'est sur cet appétit réjouissant et cette belle audace lexicale enfantine que je vous propose de nous quitter. Avec les accords du groupe Feu Chatterton, interprétant leur création Allons voir. Incitation à envisager l'été qui s'offre à nous comme une belle aventure. N'hésitez pas à vous rendre sur le site de Radio Grand Ciel pour retrouver le film d'Alice Guy en entier, rubrique Écoutez voir, ainsi que les références des autres extraits de films et musiques diffusées. Merci à Ruben Da Silva et Simon Martin pour la partie technique et à vous pour votre écoute. Très belle aventure estivale à tous et toutes. Rendez-vous en septembre pour de nouvelles flâneries ciné-thématiques, si vous le voulez bien.

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Qui de mieux que Chopin pour vous accueillir dans cette émission nouvelle qui sera consacrée à un immense poète et plus précisément à l'œuvre immense d'un immense poète, Les Contemplations de Victor Hugo, que je me propose de vous lire durant 9 émissions. Alors, Les Contemplations, rappelez-vous, c'est un recueil donc de poèmes, immense, énorme recueil, écrit par Victor Hugo et publié en 1856. Il est composé de 158 poèmes rassemblés en 6 livres et la plupart ont été écrits entre 1841 et 1855. Tandis que les plus anciens remontent à 1830. Que dire des Contemplations, œuvre gigantesque qui est actuellement jouée, sachez-le, au théâtre par notre ami Fabrice Lucchini. Si Fabrice Lucchini passe à côté de chez vous, courez l'entendre. Alors, Les Contemplations, c'est un livre énorme qui aborde les thèmes de l'amour, de la joie, mais aussi peut-être surtout le deuil, la mort, car ce recueil est peut-être avant tout un hommage à sa fille, Léopoldine Hugo, morte noyée accidentellement dans la Seine à Villequier. Ce deuil va lui arracher sans doute ses plus beaux poèmes, avec notamment le fameux « Demain dès l'aube » qui figure dans le livre « Les Contemplations ». Bien qu'il prolonge dans sa première partie le lyrisme des œuvres antérieures, se souviendra des rayons et des ombres, publié en 1840, le recueil des contemplations est aussi une rupture avec ce lyrisme. Il annonce une poésie plus sombre, mais aussi plus politique. Vous le verrez, il y a de la politique dans ce recueil. Bref, une œuvre majeure qui correspond véritablement à une seconde naissance poétique de Victor Hugo et qui le mènera à des œuvres ultérieures telles que la Légende des siècles. Voilà, le recueil s'organise en deux parties, respectivement intitulées « Autrefois et aujourd'hui ». Et chaque partie comprend 3 chapitres. Aujourd'hui, eh bien, nous allons commencer par une lecture de ce premier chapitre intitulé « Aurore ». À ma fille. Ô mon enfant, tu vois, je me soumets. Fais comme moi, vis du monde éloigné. Heureuse, non. Triomphante, jamais. Résignée, sois bonne et douce. Élève un front pieux, comme le jour dans les cieux met sa flamme, toi, mon enfant, dans l'azur de tes yeux, mets ton âme. Nul n'est heureux et nul n'est triomphant. L'heure est pour tous une chose incomplète. L'heure est une ombre, et notre vie, enfant, en est faite. Oui, de leur sort, tous les hommes sont là. Pour être heureux à tous, destin morose, tout a manqué, tout, c'est-à-dire, hélas, peu de choses. Ce peu de choses est ce que, pour sa part, dans l'univers, chacun cherche et désire, un mot, un nom, un peu d'or, un regard, un sourire. La gaieté manque au grand roi sans amour, la goutte d'eau manque au désert immense. L'homme est un puits où le vide, toujours, recommence. Vois ces penseurs que nous divinisons, vois ces héros dont les fronts nous dominent, noms dont toujours nos sombres horizons s'illuminent. Après avoir, comme fait un flambeau, ébloui tout de leurs rayons sans nombre, ils sont allés chercher dans le tombeau un peu d'ombre. Le ciel, qui sait nos maux et nos douleurs, prend en pitié nos jours vains et sonores. Chaque matin, il baigne de ses pleurs nos aurores. Dieu nous éclaire à chacun de nos pas, sur ce qu'il est et sur ce que nous sommes. Une loi sort des choses d'ici-bas et des hommes. Cette loi sainte, il faut s'y conformer, et la voici, toute âme y peut atteindre, ne rien haïr, mon enfant, tout aimer ou tout plaindre. Le poète s'en va dans les champs, il admire, il adore, il écoute en lui-même une lyre,
Et le voyant venir, les fleurs, toutes les fleurs, celles qui des rubis font pâlir les couleurs, celles qui des pans même éclipseraient les queues, les petites fleurs d'or, les petites fleurs bleues, prennent, pour l'accueillir agitant leurs bouquets, de petits airs penchés ou de grands airs coquets, et familièrement, car cela sied aux belles, « Tiens, c'est notre amoureux qui passe, » disent-elles. Et plein de jours et d'ombre et de confuses voix. Les grands arbres profonds qui vivent dans les bois, tous ces vieillards, les ifs, les tilleuls, les érables, les saules tout ridés, les chênes vénérables, l'orme au branchage noir, de mousse appesantie, comme les ulémas qu'emparait le moufti, lui font de grands saluts et courbent jusqu'à terre leurs têtes de feuillet et leurs barbes de lierre, contemplent de son front la sereine lueur et murmurent tout bas « C'est lui, c'est le rêveur !» Mais deux filles, poème écrit près d'Enghien en juin 1842. Dans le frais clair-obscur du soir charmant qui tombe, l'une pareille au cygne et l'autre. Dans le frais clair-obscur du soir charmant qui tombe, l'une pareille au cygne et l'autre à la colombe.

arrêtés dans l'extase. Le firmament est plein de la vaste clarté. Tout est joie, innocence, espoir, bonheur, bonté. Le beau lac brille au fond du vallon qui le mure. Le champ sera fécond, la vigne sera mûre. Tout regorge de sève et de vie et de bruit, de rameaux verts, d'azur frissonnant, d'eau qui luit, et de petits oiseaux qui se cherchent querelle. Qu'a donc le papillon, qu'a donc la sauterelle? La sauterelle a l'herbe et le papillon l'air, et tous deux ont avril qui rit dans le ciel clair. Un refrain joyeux sort de la nature entière, chanson qui doucement monte et devient prière. Le poussin court, l'enfant joue et danse, l'agneau saute et, laissant tomber goutte à goutte son eau, le vieux antre, attendri, pleure comme un visage. Le vent lit à quelqu'un d'invisible un passage du poème inouï de la création. L'oiseau parle au parfum, la fleur parle au rayon. Les pins sur les étangs dressent leurs vertes ombelles. Les nids ont chaud, l'azur trouve la terre belle, onde et sphère. À la fois tous les climats flottants, ici l'automne, ici l'été, là le printemps. Ô coteau, ô sillon, souffle, soupir haleine, l'hosanna des forêts, des fleuves et des plaines, et la nature au fond des siècles et des nuits, accouplant Rabelais à Dante plein d'ennui, et l'ugolin sinistre au grand gousier difforme, près de l'immense deuil, montre le rire énorme. Poème écrit aux Roches en juillet 1830.

C'était une valse de Chopin. On va passer une demi-heure avec Chopin, Chopin et Hugo. Voilà, des gens qui auraient eu des choses à se dire, probablement. Nous allons reprendre le cours de la lecture des contemplations. Le premier livre intitulé « Autrefois » et que Victor Hugo a rédigé entre 1830 et 1843. Il y a dans cette autrefois plusieurs livres. Et là, eh bien, je vous lis des extraits de Aurore, le livre premier, avec un poème intitulé « La vie au champ ». Le soir, à la campagne, on sort, on se promène. Le pauvre dans son champ, le riche en son domaine. Moi, je vais devant moi. Le poète en tout lieu se sent chez lui, sentant qu'il est partout chez Dieu. Je vais volontiers seul, je médite ou j'écoute. Pourtant, si quelqu'un veut m'accompagner en route, j'accepte. Chacun a quelque chose en l'esprit, et tout homme est un livre où Dieu lui-même écrit. Chaque fois qu'en mes mains un de ces livres tombe, volume où vit une âme et que scelle la tombe, j'y lis. Chaque soir donc je m'en vais, j'ai congé, je sors, j'entre en passant chez des amis que j'ai. On prend le frais au fond du jardin en famille, le serin mouille un peu les bancs sous la charmille. N'importe, je m'assieds et je ne sais pourquoi, tous les petits enfants viennent autour de moi. Dès que je suis assis, les voilà tous qui viennent. C'est qu'ils savent que j'ai leur goût, ils se souviennent que j'aime comme eux l'air, les fleurs, les papillons et les bêtes qu'on voit courir dans les sillons. Ils savent que je suis un homme qui les aime, un être auprès duquel on peut jouer, et même crier, faire du bruit, parler à haute voix, que je riais comme eux et plus qu'eux autrefois, et qu'aujourd'hui, sitôt qu'à leurs ébats j'assiste, je leur souris encore, et bien que je ne sois plus triste. Ils disent, doux amis, que je ne sais jamais me fâcher, qu'on s'amuse avec moi, que je fais des choses en carton, des dessins à la plume, que je raconte à l'heure où la lampe s'allume, oh, des contes charmants qui vous font peur la nuit, et qu'enfin je suis doux, pas fier et fort instruit. Aussi, dès qu'on m'a vu, le voilà, tous accourent. Ils quittent jeux, cerceaux et balles,

Ils m'entourent avec leurs beaux grands yeux d'enfant, sans peur, sans fiel, qui semblent toujours bleus, tant on y voit le ciel. Les petits, quand on est petit, on est très brave, grimpent sur mes genoux. Les grands ont un air grave, ils m'apportent des nids de merles qu'ils ont pris, des albums, des crayons qui viennent de Paris. On me consulte, on a 100 choses à me dire, on parle, on cause, on rit surtout. J'aime le rire. Non le rire ironique au sarcasme moqueur, mais le doux rire honnête ouvrant bouches et cœurs qui montrent en même temps des âmes et des perles. J'admire les crayons, l'album, les nids de merle, et quelquefois on dit, quand j'ai bien admiré, il est du même avis que monsieur le curé. Puis, lorsqu'ils ont jasé tous ensemble à leur aise, ils font soudain, les grands s'appuyant à ma chaise et les petits toujours groupés sur mes genoux, un silence. Et cela veut dire « parle-nous ». Je leur parle de tout. Mes discours en eux sèment ou l'idée ou le fait. Comme ils m'aiment, ils aiment tout ce que je leur dis. Je leur montre du doigt le ciel, Dieu qui s'y cache et l'astre qu'on y voit. Tout, jusqu'à leur regard, m'écoute. Je dis comme il faut penser, rêver, chercher. Dieu bénit l'homme, non pour avoir trouvé, mais pour avoir cherché. Je dis donnez l'aumône aux pauvres, humbles et penchés. Recevez doucement la leçon ou le blâme. Donner et recevoir, c'est faire vivre l'âme. Je leur conte la vie et que dans nos douleurs, il faut que la bonté soit au fond de nos pleurs, et que dans nos bonheurs et que dans nos délires, il faut que la bonté soit au fond de nos rires, qu'être bon c'est bien vivre, et que l'adversité peut tout chasser d'une âme excepté la bonté, et qu'ainsi les méchants dans leur haine profonde ont tort d'accuser Dieu, grand Dieu. Nul homme au monde n'a droit, en choisissant sa route, en y marchant, de dire que c'est toi qui l'as rendu méchant, car le méchant Seigneur ne t'est pas nécessaire. Je leur raconte aussi l'histoire, la misère du peuple juif, maudit qu'il faut enfin bénir, la Grèce rayonnant jusque dans l'avenir, Rome, l'antique Égypte et ses plaines sans ombre, et tout ce qu'on y voit de sinistre et de sombre, lieux effrayants, tout meurt, le bruit humain finit. Tout s'est démontaillé dans les blocs de granit, Olympe monstrueux des époques obscures. Les sphinx, les Anubis, les Amons, les Mercures sont assis au désert depuis 4000 ans. Autour d'eux, le vent souffle et les sables brûlants montent comme une mer d'où sort leur tête énorme. La pierre mutilée a gardé quelques formes de statues ou de sceptres et rappelle d'abord les plis que fait un drap sur la face d'un mort. On y distingue encore le front, le nez, la bouche, les yeux, je ne sais quoi d'horrible et de farouche, qui regarde et qui vit, masque vague et hideux. Le voyageur de nuit qui passe à côté d'eux s'épouvante et croit voir aux lueurs des étoiles des géants enchaînés et muets sous des voiles. Écrit à la terrasse en août 1840. Et à présent, voici un poème important dans l'œuvre de Victor Hugo, réponse à un acte d'accusation. Vous l'aurez compris, donc c'est un poème qui est à la fois polémique, politique et très littéraire, bien évidemment. Réponse à un acte d'accusation. Alors pourquoi accusation? Eh bien, tout simplement parce que, évidemment, Victor Hugo a révolutionné la poésie de son temps, ce qui lui a valu, bien évidemment, d'abondantes critiques et de solides inimitiés. Réponse à un acte d'accusation. Donc c'est moi qui suis l'ogre et le bouc émissaire. Dans ce chaos du siècle où votre cœur se serre, j'ai foulé le bon goût et l'ancien vers François sous mes pieds, et hideux j'ai dit à l'ombre « Sois !» Et l'ombre fut. Voilà votre réquisitoire. Langue, tragédie, art, dogme, conservatoire, toute cette clarté s'est éteinte, et je suis le responsable, et j'ai vidé l'urne des nuits. De la chute de tout, je suis la pioche inepte, c'est votre point de vue. Eh bien, soit, je l'accepte. C'est moi que votre prose en colère a choisi. Vous me criez « Raca !» Moi, je vous dis merci. Cette marche du temps qui ne sort d'une église que pour entrer dans l'autre et qui se civilise, ces grandes questions d'art et de liberté, voyons-les, j'y consens, par le moindre côté et par le petit bout de la lorgnette.
En somme, j'en conviens, oui, je suis cet abominable homme. Et quoique, en vérité, je pense avoir commis d'autres crimes encore que vous avez omis, avoir un peu touché les questions obscures, avoir sondé les mots, avoir cherché les cures de la vieille ânerie, insulté les vieux bas, secoué le passé du haut jusqu'en bas et saccagé le fond tout autant que la forme, je me borne à ceci, je suis ce monstre énorme, je suis le démagogue horrible et débordé et le dévasteur du vieil ABCD. Causons. Quand je sortis du collège, du thème, des vers latins, farouche, espèce d'enfant blême et grave, au front penchant, aux membres appauvris, quand, tâchant de comprendre et de juger, j'ouvris les yeux sur la nature et sur l'art, l'idiome, peuple et noblesse était l'image du royaume. La poésie était la monarchie. Un mot était un duc et pair ou n'était qu'un grimaud. Les syllabes, pas plus que Paris et que Londres, ne se mêlaient. Ainsi marchent, sans se confondre, piétons et cavaliers traversant le pont neuf. La langue était l'état avant 89. Les mots, bien ou mal nés, vivaient parqués en caste, les uns nobles, entant les Phèdres, les Jocastes, les Méropes, ayant le décorum pour loi et montant à Versailles au carrosse du roi, les autres, tas de gueux, drôles patibulaires, habitant les patois, quelques-uns aux galères dans l'argot, dévoués à tous les genres, bas, déchirés en haillons dans les halles, sans bas, sans perruque, créés pour la prose et la farce, populace du style au fond de l'ombre éparse, vilains, rustres, croquants, que Vaugelà leur chef dans le bagne lexique avait marqué d'une F, n'exprimant que la vie abjecte et familière, vif, dégradé, flétri, bourgeois, bon pour Molière. Racine regardait ses marauds de travers. Si Corneille en trouvait un blotti dans son verre, il le gardait, trop grand pour dire qu'il s'en aille. Et Voltaire criait « Corneille sans canaille !» Le bonhomme Corneille, humble, se tenait quoi ? Alors, brigand, je vins. Je m'écriai « Pourquoi ?» Ceci toujours devant et cela toujours derrière. Et sur l'académie aïeul et douairière, cachant sous ses jupons les tropes effarées, et sur les bataillons d'Alexandrin carré, je fis souffler un vent révolutionnaire, je mis un bonnet rouge au vieux dictionnaire. Plus de mots sénateurs, plus de mots roturiers, je fis une tempête au fond de l'encrier, et je mêlai parmi les ombres débordées, au peuple noir des mots, les seins blancs des idées. Et je dis, pas de mots où l'idée au vol pur ne puisse se poser, toute humide d'azur. Discours affreux, syllabes, cypalages, litotes, frémir. Je montais sur la borne Aristote et déclarais les mots égaux, libres, majeurs. Tous les envahisseurs et tous les ravageurs, tous ces tigres, les uns, les scythes et les daces, n'étaient que des toutous auprès de mes audaces. Je bondis hors du cercle et brisai le compas. Je nommai le cochon par son nom. Pourquoi pas ? Guichardin a nommé le Borgia, Tacite le Vitellius. Fauve implacable, explicite, j'ôtai du cou du chien stupéfait son collier d'épithète. Dans l'herbe, à l'ombre du hallier, je fis fraterniser la vache et la génisse, l'une étant Margoton et l'autre Bérénice. Alors l'ode, embrassant Rabelais, s'enivra. Sur le sommet du Pinde, on dansait, ça ira. Les neuf muses, seins nus, chantaient la carmagnole. L'emphase frissonna dans sa fraise espagnole. Jean Lanier épousa la bergère Myrtille. On entendit un roi dire « Quelle heure est-il ? » Je massacrai l'albâtre et la neige et l'ivoire. Je retirai le jet de la prunelle noire et j'osai dire au bras « Sois blanc, tout simplement ». Je violai du verre le cadavre fumant. J'y fis entrer le chiffre, ô terreur. Mithridate du siège de Sisyque eût pu citer la date. Jour d'effroi, les laïcs devinrent des catins. Force mot, par resto peigné tous les matins, et de Louis XIV ayant gardé l'allure, portait encore perruque. À cette chevelure, la révolution du haut de son beffroi cria « Transforme-toi, c'est l'heure, remplis-toi de l'âme de ces mots que tu tiens prisonnière. » Et la perruque alors rugit et fut crinière. Liberté,
C'est ainsi qu'en nos rébellions, avec des épagneuls, nous fîmes des lions, et que, sous l'ouragan maudit que nous soufflâmes, toutes sortes de mots se couvrirent de flammes. J'affichais sur l'aumont des proclamations. On y lisait « Il faut que nous en finissions, au panier les bourres, les batteux, les brossettes. À la pensée humaine, ils ont mis les poussettes. Aux armes, pros et verts, formez vos bataillons, voyez où l'on en est. La strophe a des baillons, l'ode a les fers aux pieds, le drame est en cellule. Sur le racine mort, le campistron pullule. » Boileau grinça des dents, je lui dis « Si devant, silence. » Et je criais dans la foudre et le vent « Guerre à la rhétorique et paix à la syntaxe. » Et tout 93 éclata. Sur leur axe, on vit trembler l'athos, l'ithos et le pathos. Les matassins lâchant pour Sognac et Catos, poursuivant du Marseille dans leur hideux bastringue, des ondes du Permès emplirent leur seringue. La syllabe enjambant la loi qui la tria, le substantif manant, le verbe paria, accoururent. On but l'horreur jusqu'à la lie. On les vit déterrer le songe d'Athalie. Ils jetèrent au vent les cendres du récit de Théramène et l'astre institut s'obscurcit. Oui, de l'ancien régime, ils ont fait table rase, et j'ai battu des mains, buveur du sang des phrases, quand j'ai vu par la strophe écumante et disant les choses dans un style énorme et rugissant, l'art poétique pris au collet dans la rue, et quand j'ai vu parmi la foule qui se rue pendre par tous les mots que le bon goût proscrit, la lettre aristocrate à la lanterne esprit. Oui, je suis ce Danton, je suis ce Robespierre, j'ai contre le mot noble à la longue rapière. Insurgé le vocable ignoble, son valet, et j'ai sur d'Anjou mort égorgé Richelet. Oui, c'est vrai, ce sont là quelques-uns de mes crimes. J'ai pris et démoli la Bastille des rimes. J'ai fait plus, j'ai brisé tous les carcans de fer qui liaient le mot peuple et tiré de l'enfer tous les vieux mots damnés, légions sépulcrales. J'ai de la périphrase écrasé les spirales et mêlé, confondu, nivelé sous le ciel l'alphabet. Sombre tour qui naquit de Babel, et je n'ignorais pas que la main courroucée qui délivre le mot délivre la pensée. L'unité des efforts de l'homme et la tribu, tout est la même flèche et frappe au même but. Donc, j'en conviens, voilà déduis en style honnête plusieurs de mes forfaits, et j'apporte ma tête. Voilà. C'était un extrait de ce très long poème « Réponse à un acte d'accusation ». Eh bien, on le reprendra en cours la semaine prochaine. D'ici là, portez-vous bien, restez fidèles au programme de Radio Grand-Ciel. Il y a plein de jolies choses cet été à découvrir dans notre nouvelle grille. À bientôt.

0: Bonjour chers auditeurs, Claire Tiercelin pour l'émission « Loin des yeux, près du cœur », au cours de laquelle je reçois des femmes et des hommes de chez nous qui œuvrent dans des actions humanitaires ou caritatives à l'étranger. Aujourd'hui, je reçois Betsy Baoud, déléguée diocésaine de l'Œuvre d'Orient. Bonjour Betsy.
1: Bonjour Claire.
0: Alors depuis plus de 170 ans, l'Œuvre d'Orient est engagée auprès des chrétiens d'Orient dans 23 pays, dont le Liban, dont vous êtes originaire. Il y a juste un an, je vous avais invité pour nous parler de ce qui se passait au Liban. Malheureusement, les problèmes de ce pays sont toujours d'actualité et il m'a semblé important de vous proposer de venir nous dire comment la situation a évolué. Alors Betsy, est-ce que vous pouvez nous préciser le contexte de la guerre au Liban actuellement ?
1: Oui, alors l'offensive israélienne au Liban a été déclenchée par l'attaque menée par le Hezbollah contre Israël. Et malheureusement, elle survient dans un contexte déjà d'extrême fragilité, puisque depuis plusieurs années, les Libanais subissent une succession de crises, que ce soit économique, sociale ou politique. Et cette nouvelle guerre ravive le traumatisme de septembre 2024, lorsque plus d'un million de personnes avaient été déplacées à travers le pays. Et aujourd'hui, malheureusement, beaucoup redoutent que ces départs ne deviennent définitifs et qu'ils ne puissent jamais regagner leurs terres. Aujourd'hui, donc, la population libanaise est finalement prise en étau dans un conflit qu'elle n'a pas vraiment choisi. Et sans action rapide, le risque est vraiment immense, celui de voir disparaître des communautés entières, des communautés qui sont porteuses d'une histoire, d'une foi et même d'un modèle unique de coexistence.
0: Alors, vous nous dites que des Libanais ont dû se déplacer. Alors, qu'est-ce qui est mis en place pour accueillir les réfugiés dans les autres régions du Liban ?
1: Alors, que ce soit à Beyrouth ou dans d'autres régions du pays, des communautés chrétiennes accueillent les déplacés, comme elles l'avaient d'ailleurs fait lors des crises précédentes. Donc, ce sont des églises, des centres sociaux et des associations qui s'organisent pour héberger les familles, et cela sans distinction d'appartenance religieuse. Mais face à l'ampleur des déplacements et en l'absence malheureusement d'un État pleinement opérationnel, ce sont aujourd'hui ces communautés religieuses et ces associations libanaises, mais aussi internationales, qui portent le poids de la réponse humanitaire, mais avec des moyens parfois dramatiquement insuffisants.
0: Mais on peut l'imaginer vu l'importance de tous ces réfugiés.
1: Oui.
0: Et quel bilan maintenant on peut faire de cette guerre au Liban ?
1: Alors, le bilan de la guerre est vraiment assez lourd, puisqu'il y a plus de 900 morts, dont une centaine d'enfants, plus de 2000 blessés et environ 800 000 déplacés dans un pays, rappelons-le, de 5 millions d'habitants. Donc, et finalement, pour une guerre qui n'est pas vraiment la leur. Alors, un cessez-le-feu a quand même été est officiellement entré en vigueur le 16 avril au soir, après 46 jours de guerre entre Israël et le Hezbollah.
0: Oui, 800 000 déplacés pour un pays de 5 millions d'habitants, ça fait déjà une bonne proportion de population qui ne peuvent plus rester chez eux.
1: Oui.
0: Alors, qu'est-ce que ça change pour eux, justement, pour ces populations ? Comment ça se passe ?
1: Alors, ce cessez-le-feu veut dire, pour des millions de Libanais déplacés, d'abord l'espoir d'un retour. Donc, malgré les appels à la prudence des autorités, il y a beaucoup de personnes qui ont déjà repris la route vers leur village, notamment vers le sud du pays. Mais malgré tout, ce retour reste incertain, puisque le cessez-le-feu a malheureusement été violé à plusieurs reprises, faisant de nouvelles victimes, dont deux soldats français de la FINUL.
0: Mais quand ils reviennent dans leur village ou dans leur ville, ils ne sont pas sûrs de retrouver leur maison. Certaines ont été détruites, comme on croit ce qu'on voit à la télévision.
1: Oui, exactement. Il y a eu beaucoup de destruction et cela rend le retour encore plus difficile.
0: Alors, des négociations politiques entre Israël et le Liban, est-ce que c'est possible ?
1: Alors, durant cette période de cessez-le-feu, il y a eu certaines négociations. En fait, sur le plan politique, le Liban exige le retrait de l'armée israélienne de son territoire, tandis qu'Israël, de son côté, réclame le désarmement du Hezbollah et prévoit de maintenir une zone tampon au sud du pays. Par contre, cette création de zone tampon pourrait entraîner l'exil irréversible des habitants qui ont dû quitter leur village.
0: Alors, vous nous avez dit qu'il y a eu plus de 900 morts, mais on a aussi appris un cas un peu particulier, c'est la mort d'un prêtre libanais tué lors d'une frappe israélienne. Alors, qu'est-ce qui s'est passé ?
1: Alors, il s'agit du père Pierre El-Rahi, C'est un prêtre maronite de Cléa, un village du sud du Liban. Il a été tué à son domicile par un tir d'artillerie qui a également blessé 4 autres personnes. Ce tir d'obus, en fait, est intervenu alors qu'un premier obus avait endommagé une première maison du village et que les habitants tentaient d'évacuer les personnes blessées par ce premier tir. Des actes de guerre comme celui-là visent en fait à déstabiliser le Liban tout entier et tuent malheureusement des civils innocents. Mais la mort d'un prêtre qui ne voulait pas quitter sa paroisse a marqué une nouvelle escalade dans la violence aveugle.
0: Et sans doute un peu de découragement dans les populations et dans la paroisse.
1: Qui résistaient et qui voulaient rester vraiment dans leur village à tout prix.
0: Oui, alors justement, certains villages chrétiens résistent et refusent de partir. Ils restent là malgré tout.
1: Oui, alors malgré les ordres d'évacuation et les bombardements qui se succèdent, la plupart des habitants des villages chrétiens du Sud-Liban ont choisi de rester chez eux pour défendre leur terre. Ils disent « cette terre est la nôtre, cette terre que le Christ a foulée il y a plus de 2000 ans avec la Vierge Marie et bénie. Nous ne voulons pas de cette guerre qui, depuis octobre 2023, ne s'arrête pas. On veut vivre en paix. »
0: Mais alors, dans quelles conditions ils vivent, ces gens-là ?
1: Alors, une partie de ceux qui sont restés sont, depuis début avril, vraiment coupés du monde. C'est le cas du triangle de villages d'Ain Ebel, Rmesh et Debel, concernés par les combats. En fait, les convois humanitaires qui les ravitaillent en denrées alimentaires, en eau, et en médicaments, mais aussi en carburant, n'ont pas pu leur parvenir pendant un long moment. Mais malgré cela, ils s'accrochent et ils résistent, et parfois au prix de leur propre vie. Donc, par exemple, le 12 mars 2026, 3 jeunes de Ain Ebel ont été tués lors d'un assaut israélien par drone, alors qu'ils étaient tout simplement en train de réparer une antenne sur le toit d'une maison, afin de tenter de rétablir les communications Internet. Et il y a une jeune Libanaise originaire de ces villages qui a vu les guerres se succéder et aspire aujourd'hui à une paix vraiment durable. Je vous lis une partie de son témoignage. On a toujours gardé espoir, c'est la nature du peuple libanais qui a la foi. À chaque fois qu'on se dit qu'on ne peut plus résister, une fenêtre d'espoir s'ouvre. À chaque fois, on se ramasse, comme on dit, on continue en espérant que ça va s'améliorer. Et puis de nouveaux conflits surviennent. C'est comme si tous les grands de ce monde se disputaient chez nous, mais malgré tout, on reste.
0: Beau témoignage de cette femme qui garde espoir malgré tout. Oui. Alors qu'est-ce qui les aide à tenir, tous ces gens-là ?
1: La foi. En fait, ce qui les aide à tenir, c'est vraiment leur foi, leur prière. Ils prient avec dévotion Saint Charbel et surtout la Vierge Marie qui, comme ils le disent, est leur dernier espoir. Ils ont vraiment le sentiment que c'est la seule qui les protège et protège leur terre. Par exemple, une maison de l'un de ces trois villages a été bombardée à 3h du matin et la famille est sortie intacte. Pour eux, c'est définitivement un miracle.
0: Oui, je pense que Saint Charbel doit être ardemment prié au Liban actuellement.
1: Oui, exactement.
0: Et puis peut-être en France par tous les Libanais.
1: Oui.
0: Et quelles sont maintenant les œuvres, les actions de l'œuvre d'Orient au Liban ?
1: Alors, l'œuvre d'Orient apporte premièrement un soutien direct aux personnes déplacées. Par exemple, le 19 avril, les volontaires de l'œuvre d'Orient au Liban étaient au patriarcat maronite pour une journée organisée avec Caritas Liban. Et lors de cette journée, ils ont contribué à la distribution de repas chauds servis par une association libanaise qui s'appelle la Cantine de Marie. Et ils ont distribué près de 500 coupons alimentaires aux familles présentes. L'œuvre d'Orient soutient également les hôpitaux chrétiens qui accueillent les victimes de cette guerre, tels que l'hôpital Jaitaoui et l'hôpital des Filles de la Charité. Et bien sûr, elle organise des convois d'aide humanitaire vers le sud de Liban. Le 20 avril, elle a pu accompagner le premier convoi d'aide humanitaire à Ain Ebel, Debel Hermesh au sud Liban. En fait, c'était le premier convoi parce que les autres convois humanitaires ne pouvaient pas arriver à ces villages-là.
0: Pendant plusieurs mois, les convois n'ont pas pu passer.
1: Oui, exactement. Et donc, ce camion de 30 tonnes de nourriture et de kits d'hygiène a pu être acheminé grâce au soutien de la fondation CMA-CGM. Et en présence du nonce apostolique de Caritas Liban et escorté par la FINUL, c'est donc le premier convoi humanitaire qui a pu rejoindre ce village chrétien où les habitants sont vraiment coupés du reste du pays et privés de ressources. Et ils sont bien sûr menacés de disparaître par les combats alentour. Et c'était le 7e camion que l'œuvre d'Orient affrète et accompagne au sud Liban depuis le début du conflit.
0: Mais alors en attendant, il manque de nourriture. Ça doit être dramatique.
1: Oui, oui, de nourriture et puis de produits de première
0: nécessité. Mais oui. Alors, tous ces, sous ces convois, je suppose que ça ne doit pas se faire sans risque.
1: Non, bien sûr, il y a énormément de risques. Monseigneur Hugues de Voilemont, le directeur de l'œuvre d'Orient, s'est rendu au Liban pour fêter Pâques et pour témoigner de la solidarité et de la communion de l'association avec les chrétiens d'Orient. Le convoi humanitaire qui l'accompagnait a dû être accompagné à un moment par des soldats de l'ONU qui partaient en reconnaissance pour voir si le convoi pouvait avancer. Sauf qu'un soldat des casques bleus parti en reconnaissance a été blessé et donc le convoi a dû rebrousser chemin. Et pendant 2 semaines, aucun convoi humanitaire n'a pu parvenir à ces villages isolés.
0: Ça doit être absolument désolant de voir que les convois n'arrivent pas.
1: Oui, bien sûr.
0: Et qu'ils n'ont pas leur ravitaillement. Incroyable. Oui. Alors en France, qu'est-ce qui est mis en œuvre pour aider les chrétiens d'Orient?
1: Alors, l'œuvre d'Orient organise des veillées de prière pour la paix au Liban, notamment à Notre-Dame du Liban à Paris ou encore à Versailles, et même ici à Chartres, où nous avons proposé un petit temps de prière le 16 avril, et où nous essayons de faire célébrer une fois par an une messe en rite maronite, donc c'est le rite le plus présent au Liban, à la cathédrale de Chartres.
0: Oui, il y a eu cette veillée de prière, donc j'ai pu m'y rendre. C'était quand même sympathique de voir que ce jour-là, à la messe de 6h15, hein, le soir, il y avait plus de monde que d'habitude. Ça veut dire que les gens avaient répondu à l'appel des chrétiens d'Orient et du recteur de la cathédrale pour venir prier à la messe, prier après et ensuite écouter les responsables des chrétiens d'Orient. C'était, je pense, un beau moment qu'on a vécu là.
1: Exactement. C'est la prière, c'est l'une des premières règles ou bien l'un des premiers points sur lequel insiste l'œuvre d'Orient, puisque c'est la façon de témoigner de notre union avec nos frères chrétiens d'Orient.
0: D'accord. C'est vraiment une communion, un moment essentiel de communion entre eux et nous, les chrétiens.
1: Oui.
0: Eh bien, merci Betsy d'avoir éclairé nos auditeurs sur ce que vivent les chrétiens d'Orient et plus particulièrement aujourd'hui les chrétiens du Liban que vous connaissez un peu plus vu que vous êtes libanaise. Merci Betsy.
1: Merci à vous.
0: Nous pouvons les assurer de nos prières. Au revoir, chers auditeurs, et à bientôt.

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Au début de ce jour, Seigneur, nous nous mettons en ta présence. Oui, vraiment, à chaque instant, tu es là. Nous voulons nous réjouir en toi, comme toi tu te réjouis de nous voir nous tourner vers toi.

J'appelle de tout mon cœur, réponds-moi. Je garderai tes commandements. Je t'appelle, Seigneur, sauve-moi. J'observerai tes exigences. Je devance l'aurore et j'implore, j'espère en ta parole. Mes yeux devancent la fin de la nuit pour méditer sur ta promesse. Dans ton amour, Seigneur, écoute ma voix, selon tes décisions, fais-moi vivre. Ceux qui poursuivent le mal s'approchent, ils s'éloignent de ta loi. Toi, Seigneur, tu es proche, tout dans tes ordres est vérité. Depuis longtemps, je le sais, tu as fondé pour toujours tes exigences. Gloire au Père, au Fils et au Saint-Esprit, pour les siècles des siècles. Amen.

La parole de Dieu dans la deuxième épître de saint Pierre. Frères, redoublez d'efforts pour confirmer l'appel et le choix dont vous avez bénéficié. En agissant ainsi, vous ne risquez pas de tomber. C'est ainsi que vous sera généreusement accordée l'entrée dans le royaume éternel de notre Seigneur et Sauveur Jésus-Christ.

ce samedi où nous faisons mémoire de la Vierge Marie. Seigneur, nous te louons pour l'humilité de la Vierge, pour sa docilité à ta parole. Nous te louons pour son allégresse et pour l'œuvre en elle de l'Esprit Saint. Encouragée par son exemple et soutenue par sa prière maternelle, nous voulons nous aussi nous offrir à ton action rédemptrice en nous, Seigneur, et nous offrir à l'action sanctificatrice de ton Esprit Saint.

0: Notre Père qui es aux cieux, que ton nom soit sanctifié, que ton règne vienne, que ta volonté soit faite sur la terre comme au ciel. Donne-nous aujourd'hui notre pain de ce jour. Pardonne-nous nos offenses, comme nous pardonnons aussi à ceux qui nous ont offensés, et ne nous laisse pas entrer en tentation, mais délivre-nous du mal. Amen.
1: Prions. Écoute-nous, Seigneur, et accorde-nous la paix profonde que nous te demandons. Ainsi, en te cherchant tous les jours de notre vie et soutenus par la prière de la Vierge Marie, nous parviendrons sans encombre jusqu'à toi. Par Jésus-Christ, ton Fils, notre Seigneur et notre Dieu, qui règne avec toi et le Saint-Esprit, maintenant et pour les siècles des siècles. Amen.

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1: Le génie du christianisme vous propose aujourd'hui les prêtres dans la littérature. Et pour évoquer cette grande figure du prêtre dans la littérature, qui est mine de rien un personnage récurrent, si j'ai bien compris, François Fautrat, que nous avons la joie d'avoir avec nous aujourd'hui. Bonjour François.
2: Bonjour Emeline.
1: Alors vous êtes professeur de lettres classiques et vous êtes le premier à avoir attiré mon attention sur finalement celui qui n'est pas forcément le personnage principal, mais si j'ai bien compris, un personnage relativement important dans toute une série de types de littérature, que ce soit le roman ou la poésie.
2: Voilà, le prêtre est un personnage romanesque, un personnage emblématique de littérature par son statut particulier au sein de l'humanité et par les secrets qu'il peut receler ou par cette vie un peu à part des autres hommes.
1: À partir de quand est-ce qu'il apparaît dans la littérature alors française ou européenne, parce qu'évidemment c'est quand même très chrétien, est-ce que déjà dans la littérature médiévale on a des prêtres qui apparaissent alors peut-être pour être dénoncés ou au contraire comme un modèle?
2: Alors, il y en a souvent, mais souvent c'est pour se moquer par la satire. Hein. Et si on en trouve chez Rabelais, hein, le frère Jean des Entômeurs, évidemment. Et, mais on trouve aussi, par exemple, dans l'Heptémaron de Marguerite de Navarre. On peut penser, par exemple, à La Batelière et les Deux Cordeliers, hein, cette nouvelle tout à fait truculente, mais qui n'est pas à l'honneur des prêtres. Et peut-être qu'on pourrait chercher un petit peu des figures plus dignes de la prêtrise dans la littérature. On peut penser, par exemple, à Victor Hugo, qui rappelle l'influence qu'a pu avoir un prêtre dans sa jeunesse. Je vous cite ce passage dans Les rayons et les ombres. J'eus dans ma blonde enfance, hélas trop éphémère, 3 mètres, un jardin, un vieux prêtre et ma mère. Le jardin était grand, profond, mystérieux, fermé par de hauts murs aux regards curieux, semé de fleurs s'ouvrant ainsi que les paupières et d'insectes vermeils qui couraient sur les pierres, plein de bourdonnements et de confuses voix. Au milieu, presque un champ, dans le fond, presque un bois. Le prêtre, tout nourri de Tacite et d'Homère, était un doux vieillard. Ma mère était ma mère.
1: On a presque l'impression d'avoir un jardin d'Éden.
2: Exactement.
1: Dans cette description.
2: Et le prêtre et le jardin, on peut aussi le retrouver chez Zola, dans La Faute de l'abbé Mouret. Hein, vous avez ces scènes extraordinaires où l'abbé Mouret et la femme vont se perdre dans les fleurs et dans les bosquets.
1: Alors, très cher, entre Rabelais, Victor Hugo avec un prêtre nourri de Tacite et pas forcément de la Bible et La Faute de l'abbé Mouret, pour l'instant, on est quand même sur des modèles de prêtres qui sont finalement peut-être peu exemplaires dans leur rôle de prêtrise.
2: Oui, on peut aussi parfois les trouver de façon comique ou amusante, sans méchanceté. Hein. Je pense à ce petit texte de Stéphane Mallarmé, hein, qu'il appelle l'Ecclésiastique, où il nous décrit un prêtre qu'il a vu comme ça dans un parc, et il nous dit que ce prêtre répondait aux sollicitations du gazon.
1: Ah,
2: c'est-à-dire que le plaisir pour ce prêtre qui est toujours habituellement dans la gravitas, dans la severitas, eh bien à un moment va s'allonger dans l'herbe et simplement s'ébattre tout à fait comme un petit enfant.
1: Ce qui est intéressant, c'est que de Hugo à Mallarmé, on a des figures de prêtres qui sont complètement dans la société. Enfin, on n'a pas quelqu'un qui est exceptionnel. Il y a une forme de familiarité, ce qui fait qu'on peut se moquer gentiment de quelqu'un que l'on côtoie tous les jours.
2: Oui, non, et c'est pour ça que si il est dans la société et un petit peu à part, comme le montre sa tenue, hein, à l'époque son vêtement, la soutane, dont Mallarmé toujours nous dit, il était parmi cette robe spéciale portée avec l'apparence qu'on est tout pour soi-même, même sa femme.
1: Le coup de patte est intéressant.
2: Mais on peut revenir à des figures plus dignes. Si on revient à Victor Hugo, on a 3 belles figures de prêtres chez Victor Hugo, 3 figures très contrastées, très différentes, mais qui résument peut-être un petit peu de ce qu'est l'ensemble de la prêtrise en général. Alors bien sûr, la première figure, c'est dans Les Misérables, Monseigneur Myriel, l'évêque de Digne, qui est véritablement le modèle du prêtre évangélique le prêtre qui va aller jusqu'au bout de la mise en application de l'évangile. Vous vous souvenez, quand il reçoit, dans un premier temps, Jean Valjean, qui vient d'être libéré du bagne, et qui l'accueille chez lui, et qui lui donne son lit pour dormir. Et puis Jean Valjean est reçu et finalement vole des petites cuillères en argent. Il est arrêté par les gendarmes et qui le font revenir chez l'évêque. Et l'évêque donne en plus les flambeaux d'argent, ce qui va permettre après à Jean Valjean eh bien de sortir de sa situation misérable et de refaire sa vie. Donc là, on a vraiment tout l'évangile résumé par Victor Hugo dans ce début des Misérables.
1: Et avec un évêque qui a une position en plus d'autorité dans la société, ce qui montre aussi finalement de la part de Victor Hugo, alors peut-être une connaissance d'évêques de cette époque qui vivaient réellement l'évangile et n'étaient pas dans le cadre d'une forme de cléricalisme dans des positions de pouvoir.
2: Alors on est au sortir de la Révolution et donc il y a le clergé concordataire et le clergé d'Ancien Régime, et Victor Hugo choisit voilà, une figure qui transcende tout ça, qui dépasse cela et qui est simplement nourrie par l'Évangile.
1: Une première figure, quelles sont les deux autres figures que Victor Hugo met en avant? Surtout qu'il était extrêmement lu, donc c'est pas théorique.
2: Alors on pense bien sûr à Claude Frollo, Claude Frollo dans Notre-Dame de Paris. Alors le prêtre qui lui aussi va être très généreux, puisqu'il est Frollo, Claude Frollo dans Notre-Dame de Paris. Alors le prêtre qui lui aussi va être très généreux, puisqu'il va recueillir ce petit enfant.

0: prêtre très exigeant, un prêtre un religieux, un savant, un ascète, mais dont tout l'enthousiasme va être brisé par une passion dévorante, une passion amoureuse. Il va tomber fou amoureux d'Esmeralda. Et dès lors, sa vie va complètement basculer. Et il va mettre tous ses talents au service de son obsession jusqu'au crime.
1: Et troisième figure de prêtre, entre, j'allais dire, l'évêque parfait et le prêtre voilà, qui bascule d'une certaine manière dans
0: qui
1: la passion.
0: Qui veut faire l'ange,
1: fait la bête. Hein,
0: on
1: exactement.
0: Est bien dans l'idée de Pascal. Alors la troisième figure, alors, chez Victor Hugo, tout est toujours avec des grandes antithèses. Avec, hein,
1: pas le plus léger, effectivement, de nos écrivains.
0: Non, mais c'est intéressant d'en avoir des figures bien campées. Les personnages de Victor Hugo, qu'ils soient prêtres ou non, sont toujours très, très profonds et très, très, très intéressants. Le troisième, donc, c'est dans le dernier roman de Victor Hugo, 93. Donc là, on est en pleine révolution française. Et donc, le personnage, c'est Simourdin. Donc, Simourdin, c'est un ancien prêtre. Hein, donc, c'est un prêtre défroqué, comme il en a existé un certain nombre pendant la révolution. Et donc, qui avait tout cet idéal d'offrir sa vie dans la prêtrise et qui va se retourner. Et cet idéal, il va le mettre au service de la révolution. Donc, il va devenir un jacobin absolument fanatique.

0: Grâce à François Fautrade, professeur de lettres classiques, nous révisons nos classiques de la littérature française sous un angle particulier, puisque finalement nos écrivains, le lapsus est révélateur, peuplent leurs poèmes et surtout leurs romans d'une figure finalement très familière hein, de la société de l'époque, le prêtre, dont on a vu avant cette pause extrêmement légère et choisie, qu'il couvre finalement tous les types de prêtres que l'on peut trouver, que ce soit le prêtre défroqué de la Révolution française, le prêtre amoureux qui oublie sa prêtrise, et puis l'image du Christ de l'évêque. Est-ce que d'autres écrivains du 19e utilisent aussi dans leur description de la société, alors du Second Empire, peut-être de la Troisième République, cette image du prêtre?
1: Alors oui, puis vous m'avez interrogé tout à l'heure sur le Moyen-Âge, je pense aussi à un écrivain du 19e siècle italien, Alessandro Manzoni.
0: Ah oui.
1: Dans Les fiancés, qui présente deux figures intéressantes du prêtre, deux figures contrastées, dont Ambodio, le prêtre veule, pas très courageux, prudent jusqu'à l'excès, qui ne veut pas d'histoire, donc qui est assez comique dans ce sens-là. Et puis à l'inverse, hein, le père Cristoforo, le prêtre engagé, charitable, jusqu'à se sacrifier lors de la peste.
0: Ce qui est intéressant à vous écouter, parce que Manzoni, c'est comme notre Hugo ou notre Balzac. Voilà, ce sont d'immenses écrivains qui sont lus et relus, et finalement vous avez des modèles de prêtres qui peuvent être inspirants, ou en tout cas qui peuvent aussi, c'est peut-être la fonction de la littérature, me direz-vous, donner un contre-exemple sur des tentations qu'il faut éviter.
1: Exactement. On a cette figure intéressante chez Balzac dans le roman Le curé de Tours. Vous avez l'abbé François Birotteau. Alors, lui, toute sa passion, tout son désir, tout ce qu'il le motive dans l'existence, c'est de devenir chanoine. Et il va tout faire pour ça. Et donc, il va s'intégrer à la petite bourgeoisie tourangelle et puis essayer, comme ça, en flattant les uns les autres, de réussir à devenir chanoine. Et vous saurez s'il arrive à son but en lisant le roman. En tout cas, c'est une figure très attachante parce que Balzac, on pourrait dire en étudiant au scalpel ces personnages, nous fait vraiment rentrer dans toute la finesse hein, de l'âme sacerdotale, mais avec ses beautés, ses grandeurs, mais aussi ses mesquineries, ses petitesses, et c'est ce qui rend ce genre de personnage vraiment attachant.
0: Là aussi, une figure de l'époque, vous évoquiez

0: Émile Zola, alors là nos auditeurs connaissent, écrivain réaliste, on a l'impression finalement d'avoir quasiment une enquête sociologique en lisant la série des Rougon-Macquart. Le prêtre fait partie de cette étude qui, à mon avis, connaissant un tout petit peu Zola, ne doit pas être très tendre.
1: Non, bien sûr, mais il y a des figures intéressantes de prêtres dans La Conquête de Plassans, qui est je dis pas de bêtises, le deuxième ou le troisième volume de des Rougon-Macquart, avec l'abbé Faujas. L'abbé Faujas, La Conquête de Plassans, ça dit bien son nom. Et on voit toute la mécanique de Zola à partir de ce prêtre ambitieux, manipulateur, politique, qui veut progressivement s'emparer de la ville au nom de la religion. Et il va y parvenir.
0: Ce qui est intéressant, c'est que nous avons des prêtres qui sont éminemment humains. Et c'est en ça que c'est une littérature, alors réaliste peut-être, mais en tout cas qui nous aide à comprendre l'âme humaine et l'âme sacerdotale. Finalement, la passion amoureuse n'est pas la seule tentation qu'un prêtre peut avoir. L'ambition, et j'allais dire même la tentation du bien. On veut conquérir de manière politique pour pouvoir évangéliser. C'est peut-être pas non plus la meilleure solution.
1: Sans doute pas, mais c'est une possibilité. Telle que la propose ici Zola. Et puis on a un autre prêtre chez Zola, c'est le fameux abbé Mouret. Et j'invite nos auditeurs à lire le début de La Faute de l'abbé Mouret, où vous avez vraiment une scène, une description de la célébration de la messe telle qu'elle était faite à l'époque. D'un point de vue, pour ceux qui aiment la liturgie, c'est absolument délicieux. Dans les détails, on se demande, Zola a dû voir et assister à ce genre de cérémonie, et c'est décrit d'une façon admirable, et c'est très très beau. Et la suite, bien sûr, l'abbé Mouret, qui lui va aller dans ce paradis artificiel, qui va remplacer le paradis terrestre, qui va succomber aux appels de la nature et de la femme.
0: Alors, d'une certaine manière, quand on brasse à grands traits, j'allais dire, le 16e, le 19e, tel que nous venons de le faire, avec quelques références évidemment à l'époque médiévale, on a l'impression que les romanciers ou les écrivains utilisent la patte humaine qu'ils ont en face d'eux, et que le prêtre s'inscrit assez naturellement dans leurs histoires, parce que l'on a des prêtres et des curés finalement dans la société française, ou on évoquait Manzoni, dans la société italienne. À partir du moment où on entre dans une société qui devient de plus en plus laïque, laïcisée, où la figure du prêtre finalement disparaît un tout petit peu du quotidien, est-ce que dans la littérature, le prêtre disparaît, ou est-ce qu'il change un tout petit peu de format ou de nature?
1: Alors, pour répondre de deux façons, on peut dire soit que le prêtre il va accompagner les grands mouvements de l'histoire et les grands mouvements de l'humanité. Et là, on peut penser à Barbé d'Aurevilly. Oui. Une grande figure de prêtre, je pense à l'ensorcelé, hein, le prêtre chouan héroïque, hein, ce prêtre qui s'est engagé pour la défense de Dieu et du roi, et qui voit que tout est perdu, et un prêtre qui va tenter de se suicider, et qui se défigure, et qui va être puni. Et qui va être puni, il va avoir une peine canonique par son évêque. Donc il va devoir assister pendant une période assez longue à toutes les cérémonies dans l'église, mais dissimulé, caché, et ça va créer une espèce de fascination jusqu'à ce qu'une femme tombe amoureuse de ce prêtre de la croix jugant. Et pour reprendre ce que vous disiez, ce qui est intéressant dans le début du roman, c'est la façon qu'il a de présenter la figure du prêtre au sein de la société. Il nous dit au début, il s'appelait Sombreval. Le nom du prêtre. Et puis après, le père, qui n'était pas très chaud pour que son fils devienne prêtre, finalement, il se dit, l'orgueil religieux finit par l'emporter sur l'autre orgueil, et le consola en lui répétant que ce fils sorti de lui disait la messe. Donc on a à la fois le côté très très très humain, et à la fois le côté très très très très mis à part des autres hommes avec cette cérémonie de la messe, bien sûr.
0: Alors, est-ce que cette idée d'être à part séduit les écrivains, par exemple du XXe siècle, en se disant qu'ils ont là une matière romanesque ou une matière poétique qui leur permet finalement de dire quelque chose d'un peu différent de la réalité?
1: Oui, et là je pense que vous voulez nous faire parler du grand écrivain des prêtres qui est Georges Bernanos. Hein. Bien sûr, là, c'est
0: redoutable d'avoir un professeur de lettres classiques en face et devine le sens des questions. Oui, Bernanos, qui est absolument extraordinaire à lire.
1: Bien sûr, oui. Alors, le premier roman de Bernanos, d'ailleurs, est dédié aux prêtres. C'est le fameux Sous le soleil de Satan, hein, où nous avons ce prêtre de paroisse, ce prêtre de campagne, qui a ce don de savoir lire dans les âmes, et ça va lui causer toutes sortes de difficultés, parce que évidemment, personne ne peut se dissimuler à cet homme qui sait tout. Donc, toute la question chez Bernanos, c'est la question de la grâce, et l'aspect tragique pour lui de la grâce, qu'on va retrouver dans deux romans en miroir. L'imposture, qu'est-ce qui se passe quand un prêtre perd la foi? Est-ce qu'il peut toujours être prêtre? Et puis l'autre roman, c'est La Joie, qui annonce le grand roman le plus connu sans doute de Bernanos, Le journal d'un curé de campagne, où là on a vraiment la figure du prêtre du XXe siècle, avant le concile, hein, si on veut, avec toutes ces questions qui sont posées sur la question sociale, sur le rapport à la pauvreté, à la misère, et puis la difficulté de transmettre encore cette religion chrétienne dans un monde qui n'a plus faim, qui n'a plus soif de quoi que ce soit.
0: Et comment Bernanos, par ses figures de prêtre, réussit à finalement impressionner le lecteur de l'époque? Qu'est-ce qu'il utilise comme moyen, j'allais dire, alors strictement littéraire? Est-ce que le personnage en lui-même est attachant? Est-ce que c'est l'écriture? Parce que là, on a tout à coup une sorte d'écrivain un peu à part.
1: Oui, oui. Mais comme vous le disiez tout à l'heure, c'est cette façon qu'il a de rapprocher le prêtre de tous les hommes, hein, de le montrer faible, pécheur, malade. Mais, et en même temps, à partir de cette patte humaine, d'avoir cette espèce d'insufflation de quelque chose de plus, hein, la lucidité spirituelle, la grâce particulière, telle que la montre Bernanos.
0: Alors, je ne sais pas si vous avez des éléments de réponse, mais je m'interroge en lisant Bernanos sur la manière dont les lecteurs de l'époque, peut-être aussi les lecteurs d'aujourd'hui, peuvent comprendre la question de la grâce dans un monde qui, déjà à cette époque et encore plus aujourd'hui, ne croit plus ni à Dieu, ni surtout à diable, n'est pas sensible à la question du mal. Vous le disiez, hein, nous n'avons plus soif, nous n'avons plus faim. Est-ce que c'est encore lisible aujourd'hui, ce type de roman? C'est pas une provocation.
1: Non. C'est d'autant plus lisible que ce n'est pas une préoccupation du moment, dans le sens où il y a une forme, on pourrait dire, d'exotisme, hein, d'exotisme qui a toujours un intérêt. Hein, de la même manière que Racine mettait ses tragédies dans l'Antiquité, pour nous intéresser, eh bien, on peut dire que Bernanos met les préoccupations humaines dans le prêtre parce que ça ne nous intéresse pas, parce que ça ne nous est pas familier a priori.
0: Est-ce que Bernanos est le seul, écrivain du XXe qui utilise la figure du prêtre? Alors déjà pour parler de Dieu et de la prêtrise, mais aussi peut-être pour réveiller les consciences.
1: Non, c'est certainement pas le seul. On peut aussi trouver ça dans des auteurs qui sont... Alors, Bernanos était chrétien, oui. Un auteur catholique, mais chez d'autres écrivains, on pense à Monterland par exemple. Qui va avoir des figures de prêtres intéressantes à la fois au théâtre, dans La ville dont le prince est un enfant, et puis son équivalent en roman dans Les garçons. Avec cette idée, cette ambivalence de l'influence du prêtre dans les collèges de jeunes gens. Alors, c'est des questions qui sont un peu d'actualité,
0: oui,
1: aujourd'hui avec la crise des abus. Monterland ne franchit jamais le pas, et heureusement pour les lecteurs et pour ces personnages, si on veut. Mais la réflexion est là. C'est, hein, pour Monterland, lui, les jeunes gens se doivent entièrement à leurs éducateurs. Ils laissent les familles de côté. Oui. Et donc la figure du prêtre, inaccessible et en même temps fascinante, et en même temps qui peut être soumise à des tentations, est une figure vraiment intéressante à explorer.
0: Donc il y a quand même une certaine forme d'actualité, y compris dans la question du pouvoir, dans le cadre d'une relation d'éducation, de, vous le disiez quand on parlait de Bernanos, de la pauvreté, qu'est-ce qu'on fait? Est-ce que la réponse ne peut être que spirituelle? C'est finalement pas si exotique et si éloigné que ça, ces grands romans, ces grandes pièces de théâtre.
1: Mais c'est le principe de l'exotisme, c'est de nous plonger dans un monde qui nous semble étranger pour finalement nous ramener à nous-mêmes.
0: Est-ce qu'il existe des auteurs contemporains vivants dans notre société, alors ô combien déchristianisée, qui redécouvrent cette figure de prêtre?
1: Alors on a eu Chesterton qui a consacré toute une série au père Brown, hein, qui est un prêtre qui fait le Sherlock Holmes, hein, qui mène des enquêtes pratiquement policières.
0: Et qui est très amusant parce que c'est le seul qui est rationnel dans toutes ces histoires, dans la mesure où tout le monde trouve des réponses, comment dire, complètement farfelues, ésotériques, et lui dit non, attendez, il n'y a pas de fantôme, mais il a les pieds sur terre, parce que justement, quand on ne croit plus au surnaturel, on croit à n'importe quoi, et que le père Brown étant prêtre, il ne croit pas à n'importe quoi.
1: Exactement.
0: Et à part nos amis anglais?
1: Alors, c'est surtout actuellement chez les anglo-saxons. Ouais. On a fait toute une série du père Elijah, je crois, qui est très à la mode en ce moment, dans des gros romans où il y a les questions sur une espèce de complot mondial qu'un prêtre doit réussir à déjouer.
0: Et j'étais en train de penser aussi à toute cette série de Dan Brown, le Da Vinci Code, etc., où tout à coup l'Église et les prêtres et les conclaves reviennent au centre, mais alors, pour le coup dans des logiques de complot assez amusantes, si on le conçoit comme de la littérature et pas comme étant...
1: Alors ça fait partie de la littérature, hein, même si bien sûr on a beaucoup glosé sur la réalité de ce qui était proposé dans le Da Vinci Code.
0: Merci infiniment, François Fautrade, de cette conversation à Soa et Gombade sur la littérature française et la figure du prêtre. Ça donne envie, en tout cas je l'espère, de relire ces romans qui nous apprendront beaucoup plus, à mon avis, qu'on veut bien l'imaginer. Merci à Nicolas, notre technicien, et à la semaine prochaine.
1: Au revoir.

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0: Bonjour à toutes et à tous. Dans À la hauteur aujourd'hui, Marion Poitevin nous propose de la suivre en haut de la Meije, l'un des joyaux du massif des Écrins situé dans les Alpes françaises. Marion Poitevin est alpiniste, guide, mais aussi secouriste CRS de montagne. Elle est d'ailleurs la toute première femme à intégrer ce corps de la police nationale, ce qui prouve le chemin qui reste à parcourir pour l'intégration réelle des femmes dans le monde de la haute montagne. Marion Poitevin est très engagée pour cette cause et nous aurons l'occasion d'y revenir largement dans le prochain numéro d'À la hauteur. Pour l'heure, direction le sud-est de Grenoble pour une découverte vertigineuse d'une montagne restée sauvage et grandiose.
1: Aujourd'hui, je suis avec Edwin Matthews et nous montons vers la barre des Écrins. Tout en bas, le petit Rambre, issu des Écrins, coule vers le village d'Elfroide et sa forêt qui protège tant de secrets, tant de projets. Notre gauche, le glacier Blanc, premier glacier que j'ai connu et traversé. J'avais 14 ans. Je rêvais de monter aux Écrins, point culminant du massif, mais d'abord, montagne magnifique, un peu mystérieuse. Dans ce monde, au-dessus du monde, qu'est la haute montagne, un vaste glacier, plus qu'une paroi rocheuse, apporte le mystère et donne le sentiment de l'altitude. Un glacier, c'est une surface étrange et merveilleuse. Imperceptiblement se forment et s'ouvrent les crevasses, se dessinent les barres de séra, collines pures et graphiques, les tours de glace, doublement impressionnantes. Elles sont majestueuses et grandioses, et en même temps menacées et éphémères. Car le glacier qui les porte est toujours en mouvement, imperceptiblement il s'écoule et entraîne tout avec lui.
2: Gaston Rébuffat, légende de l'alpinisme français, né à Marseille en 1921, a souvent mis à l'honneur le massif des Écrins dans ses documentaires et dans ses livres. Il représentait pour lui les débuts de son histoire d'amour avec la haute montagne, la Meije et la barre des Écrins, faisant partie des tout premiers plus hauts sommets qu'il ait gravis. Son documentaire de 1974, Les Horizons Gagnés, sera notre fil rouge aujourd'hui. Marion Poitevin a donc choisi de nous emmener au pied de la Meije, l'une des plus hautes montagnes du massif des Écrins, qui compte trois sommets, le Grand Pic, le Doigt de Dieu et la Meije orientale. Elle se situe au nord du Parc national des Écrins créé en 1973 pour préserver cet espace naturel sensible. En amoureuse des Alpes, Marion Poitevin entend bien vous prouver que l'aventure, l'émerveillement, le danger aussi, ne sont pas toujours à chercher à l'autre bout du monde. Sa passion sans cesse renouvelée prend sa source dans ces hauteurs bien françaises qui lui inspirent aussi, à n'en pas douter, la force de son engagement au service des femmes alpinistes.
0: Bonjour Marion Poitevin.
3: Bonjour Émilie.
0: Alors nous partons en votre compagnie pour le massif des Écrins. Avant cela, pourriez-vous nous parler de votre passion pour la montagne? Comment et quand est-elle née?
3: Je pense qu'elle a toujours été là. J'ai déménagé en Haute-Savoie, j'avais 6 ans. C'est mes parents qui voulaient s'installer près des montagnes. Ils aiment beaucoup les sports de nature. Et on allait toujours se balader en montagne le week-end, parfois dormir en refuge. On faisait du ski alpin, on faisait du deltaplane, du parapente, de la spéléologie, du VTT évidemment, du canoë-kayak, de la voile. Bref, on a fait vraiment tous les sports possibles de plein air avec mon frère cadet de 1 an. Et c'était assez naturel pour moi, au bout d'un moment, d'avoir envie de monter plus haut et encore plus haut et ensuite de monter sur ces sommets enneigés, là, on appelle ça les neiges éternelles, c'est là où il y a des sommets blancs qui, même en été, sont blancs. Et j'ai eu envie d'aller dessus, on va dire, assez naturellement.
0: Est-ce qu'il y a des alpinistes qui ont pu vous inspirer, qu'ils soient célèbres ou pas, d'ailleurs?
3: Eh bien, en fait, pas du tout, parce que c'était souvent des bonhommes, des grands costauds, et tout mal rasé, la peau toute fripée par le soleil, et c'est vrai que j'avais du mal à m'identifier à ces personnages. Ou alors, il y avait aussi Catherine Destivelle, mais disons qu'elle était tellement forte. C'est une alpiniste, elle était plus forte que tous les gars. Donc, c'est vrai que je me disais pas non plus un jour je serai comme elle, parce que ça me semblait complètement inaccessible.
0: Partons donc pour le massif des Écrins. Est-ce que vous pourriez, pour commencer, le situer pour nous ?
3: Il est situé au sud-est de Grenoble, entre Grenoble, Briançon et Gap.
0: Quelles sont les particularités et les lieux emblématiques de ce massif ?
3: La particularité, ce serait déjà le plus haut sommet, le Dôme des Écrins, ça fait 4000 mètres. Et puis la plus jolie, ça va être l'aiguille de la Dibona, qui est vraiment une pointe de granit qui s'élance vers le ciel. Là, c'est vraiment superbe et très impressionnant. Et puis une autre jolie aussi, je vais vous en parler un peu plus, c'est la traversée des Arêtes de la Neige.
0: Alors Marion, pourquoi avoir choisi de nous emmener là-bas ? Quelle est votre histoire avec ce massif ?
3: Moi, j'ai fait mes études à Grenoble. J'ai fait 2 ans d'université à Grenoble. Et c'est vrai que c'est le massif le plus proche et le plus alpin, le plus de haute montagne à partir de Grenoble. Et donc, quand je suis rentrée à l'université, en parallèle, j'ai commencé ma formation de monitrice d'escalade. C'était l'occasion de rencontrer une copine avec qui grimper. Et assez rapidement, elle me dit, viens, on va aller faire une grande voie en alpinisme. Et du coup, on est partis toutes les deux, ça va traverser les Arêtes de la Neige. Elle avait une grosse expérience en alpinisme et moi, pas trop. Mais du coup, elle était quand même super contente de partager une course avec une autre copine plus jeune et très, très motivée. Et voilà pourquoi on a choisi ce massif qui était le plus proche de la ville de Grenoble.
0: Quelle a été votre expérience là-bas ? Qu'est-ce qui vous a particulièrement marqué lors de cette ascension ?
3: Alors, pour faire cette ascension, il faut partir du Saint-Christophe-en-Noisans, de la Bérarde même. Et puis de là, on remonte tout à vallon pour aller dormir au refuge du Promontoire, qui porte bien son nom parce qu'il est déjà haut sur la montagne, sur la façade de la Meije. Et donc c'est un tout petit refuge, il doit y avoir 15-20 places maximum, alors on est très serré, il y a beaucoup de promiscuité entre les alpinistes, et comme tout refuge de haute montagne, il y a beaucoup d'hommes, donc c'était déjà assez rigolo de se retrouver toutes les deux dans ce milieu-là. C'est un refuge qui est vraiment accroché à la montagne, donc le matin, on prend le petit déjeuner, on a déjà le baudrier d'escalade sur les fesses, parce qu'on sort du refuge et on grimpe tout de suite. Le refuge, il est vraiment accroché à la paroi. Donc c'est assez rigolo, à 5h30 du matin, quand on commence l'ascension, que le soleil se lève, parce qu'on ne peut pas vraiment grimper une nuit, sinon on n'y voit rien, de voir toutes ces personnes à la queue leu leu qui s'élancent sur la montagne. Et nous, on est partis un petit peu au milieu, donc on était, je pense, une vingtaine d'alpinistes ce jour-là, à faire la montée au Grand Pic de la Meije et ensuite la traversée des Arêtes jusqu'au refuge de l'Aigle. Tout ça, c'est une ascension qui monte jusqu'à 3000 mètres d'altitude, même un peu plus, mais j'ai plus les chiffres de tête. Donc on est parties toutes les deux, elle est partie en tête au début, et comme elle a vraiment l'habitude du terrain montagne, elle est partie très très vite, on a doublé une cordée, deux cordées, trois cordées, et ce qui était rigolo, c'était de voir que les bonhommes, ils faisaient un petit peu la tête, de voir qu'il y avait de gonzesses qui leur passaient devant. Et elle allait tellement vite, la copine, là, Aude Aznavour, elle s'appelait. Elle allait tellement vite, et on arrivait en haut, mais j'ai pas compris qu'on était déjà en haut. Elle m'a quand même laissé faire quelques longueurs en tête, parce que c'est toujours plus sympa de traverser, de partager une ascension en réversible, on appelle ça, où c'est pas toujours le même qui grimpe en tête, qui grimpe en leader. Et puis pour apprendre l'alpinisme et partager mon expérience, c'était une bonne opportunité. Et puis arrivé en haut, il y a des cordées d'hommes qu'on avait doublées qui nous ont rattrapés parce qu'on a pris le temps de pique-niquer au sommet parce qu'il faisait beau et que c'était juste magnifique la vue. Et il y en a quand même un qui nous a avoué, quand on vous a vu passer une cordée de fille qui nous a doublé, on s'est dit, non, ça y est, elle nous passe devant, puis après elles vont nous ralentir, puis on vous a pas plus de la journée, donc franchement, bravo. Donc j'étais un petit peu surprise. D'être à la fois, parce qu'on était une cordée de femmes, on avait encore plus de mérite de les avoir doublées. Je comprenais pas pourquoi c'était une qualification. C'était d'autant mieux parce qu'on était des femmes et que si on avait été une cordée d'hommes, ça aurait été normal. Mais bon, après, tout compliment, c'est toujours à prendre, on les a pris quand même. Mais c'est vrai que ma compagne de cordée, c'était quelqu'un très expérimenté et qui avait déjà fait beaucoup, beaucoup, beaucoup de cours dans ce style-là. Et c'était quand même normal qu'elle aille plus vite qu'eux, mais ça, je me suis un petit peu gardée de me leur expliquer. Et du coup, après, on a fini ensuite tranquillement les Arêtes toutes les deux. Là, à ce moment-là, quand tu fais la traversée des Arêtes de la Meije, tu traverses plusieurs points, tu montes, tu descends. C'est vraiment sur un fil, quoi, entre ciel et terre. C'est vraiment magnifique. Et à la fin, tu redescends sur les glaciers jusqu'au refuge de l'Aigle, qui est situé sur un bout de rocher au milieu d'un glacier. Et là, c'est vraiment encore un petit bout d'île perché dans la montagne. On a bu un petit coup et puis après, on est redescendu à pied 1800 mètres de dénivelé jusque dans la vallée. Donc ça fait vraiment un voyage fabuleux entre les gratte-ciels là-haut dans la montagne, les glaciers, et ensuite on redescend dans la forêt au bord de la rivière paisiblement. Bon, à ce moment-là, il fait nuit parce que l'ascension est quand même longue et ça fait bien mal aux jambes, mais c'est vraiment des souvenirs incroyables.
4: Est-ce qu'on arrive tout de même à peut-être laisser de côté l'aspect sportif pour profiter de cette nature impressionnante?
3: Je pense que l'alpinisme par lui-même, ça a longtemps pas été un sport parce qu'il n'y a pas de compétition en alpinisme. Mmh. On peut pas dire le jour J, déterminer le meilleur alpiniste du monde. Il n'y a pas de compétition. Mmh. Donc du coup, c'est un sport parce que c'est physique de monter et de descendre les montagnes. Mais c'est pas un sport dans le sens où on l'entend, sport moderne, performance, chronomètre, compétition, etc. Et alors c'est vrai que là, je sais pas, peut-être la nature humaine, ou la nature en tout cas masculine, ça c'est sûr, c'est qu'il y en a toujours qui doivent se chronométrer, faire la voie la plus dure, faire la voie la plus longue, faire la voie la plus... Voilà, il y a toujours des performances qui sont établies, qui sont notées, mais... Je pense que dans son essence même, à la base, l'alpinisme, c'est pas une recherche de la performance, c'est vraiment une recherche de la beauté des paysages, de la beauté d'aller là-haut. Alors bien sûr qu'il y a un challenge physique, mais c'est pas un challenge physique contre les autres, c'est vraiment un challenge physique contre soi-même de se dire, c'est génial, la fois d'avant, j'ai mis 2 heures pour monter jusqu'au refuge du promontoire, là j'en ai mis plus qu'une, et c'est agréable de se sentir progresser, c'est agréable de se sentir fort physiquement, de se sentir en vie. C'est agréable de se sentir avoir faim, avoir froid, avoir soif, avoir peur, et s'en sortir de ces situations-là. C'est sûr qu'il y a un aspect physique indéniable qui est assez grisant, mais je dirais pas que c'est le but premier de ce sport. C'est vraiment la recherche de la beauté et des paysages et des sensations quand le soleil se lève, parce qu'on part souvent avant le lever du soleil, pour que la neige soit bien dure quand on marche et que ce soit plus facile sûr pour quand on marche sur la neige. Et donc, à chaque course de haute montagne, on a des beaux levers de soleil superbes. Bon, des fois, il faut se lever à minuit. Et c'est un petit peu étrange de se lever à minuit, sachant qu'on s'est couché à 9h. Mais c'est comme ça qu'il faut aborder la montagne. Il faut se lever tôt, partir tôt pour rentrer tôt. Voilà, c'est un des grands dictons de sécurité des alpinistes.
4: Alors, en parlant de sécurité, les montagnes françaises sont tout de même très accessibles. Il y a beaucoup de massifs qui accueillent des touristes l'hiver comme l'été. C'est le cas du massif des Écrins. Pourtant, il convient de ne jamais aborder la haute montagne à la légère.
3: Complètement. Non, la montagne, on dit que le temps change très vite en montagne. En plus, avec l'altitude, le soleil tape plus fort. Quand il fait chaud, il fait plus chaud. Quand il fait froid, il fait plus froid. Il faut vraiment s'équiper avec des vêtements techniques, des vêtements adaptés. Il faut pas surestimer ses compétences physiques, prévoir des petits tours et des tours de plus en plus gros. Il faut se renseigner sur la lecture de carte, il faut se renseigner sur les conditions en montagne, l'état des sentiers. Bon, il y a beaucoup de choses de sécurité à prendre en compte, mais il y a aussi beaucoup de gens dans les montagnes qui sont prêts à accompagner, à conseiller et à aider.
4: La dangerosité d'une expédition, elle n'est pas forcément liée d'ailleurs à l'altitude. Ça n'est pas parce que ce sont les Alpes et que ce ne sont pas les plus hautes montagnes du monde qu'on ne va pas rencontrer des difficultés.
3: En fait, c'est un peu chacun qui peut aller chercher sa difficulté, qu'il a envie de tester, de se confronter. C'est vrai qu'assez souvent, quand t'as qu'alpiniste, on fait une course facile, puis après une un peu plus dure. Puis quand on est plus à l'aise, on va faire une un peu plus dure et une un peu plus dure. Parce que faire des choses faciles où on est trop à l'aise dans notre niveau, c'est presque un petit peu ennuyeux. Il y a un côté challenge qui est aussi important, challenge physique. Mm-hmm. Mais oui, tout à fait, on peut faire des choses très dures en escalade technique et fine, sans aller vraiment très haut en altitude.
4: Alors c'est vrai que lorsque l'on parle d'alpinisme, on a tendance à évoquer tout de suite l'étranger. Pourtant en France, et comme vous venez de nous le prouver, il y a aussi des endroits magnifiques et qui offrent de belles sensations pour les alpinistes.
3: Je pense que la France, on est quand même dans un pays où c'est là où il y a plus de diversité géographique. On passe de glaciers à la mer et à l'Atlantique, c'est quand même assez incroyable. Et effectivement, il y a des massifs de moyenne montagne, les Vosges, le Jura, et qui vont être plus propices au VTT, à la randonnée, où là, il y aura moins de problématiques liées à l'altitude, au froid ou au chaud. Et ensuite, on peut aller se challenger un petit peu plus haut. Mais même pour regarder, on n'est pas obligé forcément de monter sur les arêtes de la Meuse. On peut aller se promener en face sur le plateau dans Paris, ce qui est vraiment débonnaire, où il y a des pistes de 4x4 pour aller admirer ces glaciers brillants. Et ça suffit largement souvent.
4: Bien, merci beaucoup à vous, Marion Poitevin, pour cette première étape dans le massif des Écrins. On vous retrouve très bientôt pour un deuxième voyage.
3: Merci.

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1: Bien des conditions sont remplies pour faire de cette course, face de la Meije, une des plus belles qui soit. Il y a l'escalade, magnifique, et alentour le paysage sauvage à souhait. De cela, vous avez déjà pu vous rendre compte. Mais il y a aussi, et sans doute d'abord, le nom et l'histoire d'une montagne légendaire. Dans toutes les Alpes, depuis la première ascension du Mont Blanc en 1786, tous les sommets étaient gravis, y compris le Cervin depuis plus de 10 ans, et la Meije était encore vierge. En effet, ce n'est qu'en 1877 qu'un grimpeur de 20 ans, Boileau de Castelnau, conduit par un guide exemplaire, Pierre Gastard de Saint-Christophe-en-Oisans, accompagné de son fils guide également, atteignit le sommet du Grand Pic de la Meije par l'arête du promontoire, qui peu à peu est devenue la voie normale, et qui se trouve environ 500 mètres à l'ouest d'où nous sommes. Il y a ensuite la beauté et l'ampleur de cette face sud, haute muraille de 800 mètres qui domine abruptement le glacier et le Talweg des Étançons. Il y a aussi, et cela compte aussi, l'esthétique du tracé de l'itinéraire. Un itinéraire direct, élégant, qui remonterait la trajectoire idéale de la goutte d'eau qui tomberait droit du sommet sur le Talweg. Et enfin, dans cette course, face de la Meije, si caractéristique de l'Oisans, massif, où l'ambiance prime toujours sur la technique, il y a encore la beauté de l'escalade elle-même, des mouvements d'équilibre et des enchaînements.

C'est peut-être là une forme de recherche de la perfection dans ce sport, en tout cas de la difficulté, la démarche des grimpeurs quand ils entreprennent des grandes courses. Cependant, il ne faut en aucun cas être un grimpeur forcé intérieurement, s'entend, qu'on escalade d'ailleurs du 6e degré ou du 3e degré, mais un grimpeur à sa place, du bonheur plein la tête, les jambes, les bouts de doigts, toujours en équilibre sur les pieds, disposant de ce qu'est la lucidité, née de l'expérience et d'abord du bon sens, c'est-à-dire une imagination de gestes, le goût d'oser à bon escient, l'élan du cœur, le courage non pas sombre mais clair, non pas exalté, illuminé ou contraint, mais léger, établi. Un rythme dans la distribution des mouvements et une anticipation dans leur enchaînement, en fait une parenté. Parenté entre le grimpeur et la paroi, glace ou rocher, qui le porte.

0: Face au granit et à la glace, le grimpeur est de porcelaine. Face à une image de l'éternité, il est l'image même de la fragilité. Et pourtant, selon le vieux proverbe, là où il y a une volonté, non pas un entêtement, mais une volonté, il y a un chemin. Et d'abord, là où il y a une compréhension, peut naître un grand bonheur secret, celui des horizons gagnés face aux grands espaces.
1: Vous noterez dans le documentaire le lyrisme légendaire de Gaston Rébuffat, qui pourrait trancher avec le profil de militante et de pionnière moderne de Marion Poitevin. Mais ce portrait croisé prouve que par-delà les parcours, par-delà le temps, la montagne est une expérience commune profonde, un puissant trait d'union entre les alpinistes. Marion Poitevin, comme Gaston Rébuffat, est sensible à l'époustouflante beauté sauvage des écrins, à une certaine philosophie de la montagne, et aussi à la valeur ajoutée de l'amitié et de la transmission. Cette amitié, Gaston Rébuffat en parle encore dans un entretien accordé en 1961 à Jamboree pour le livre « La piste des cimes » à destination des jeunes et plus particulièrement des scouts.

Je revois parfaitement le zigzag jaunâtre de l'étincelle, parti du piolet de moulin, et mon compagnon secoué comme un pantin désarticulé. J'entendis tout de suite après le bruit assourdissant du tonnerre. À mon tour, par deux fois, je reçus la violente décharge de la foudre. Je me souviendrai longtemps de notre fuite échevelée sur ces arêtes déchiquetées par le vent. Mais comme elle est belle, la montagne, lorsque l'orage s'est calmé, comme elle est vraie, l'amitié, après de si pures joies et de si dures épreuves. Depuis cette première campagne alpine, j'ai fait bien d'autres courses, connu bien d'autres compagnons, mais Henri Moulin, qui le premier m'a initié à l'alpinisme, si pour certains il n'est rien, pour moi, il est le grand frère de la montagne. Je souhaite que tous les alpinistes aient eux aussi ce grand frère que l'on regarde avec amour et respect, celui qui surveille la façon dont on s'encorde et qui, tout en initiant à une vie rude, a des soins de mère poule. Celui qui fait partager sa souveraineté de quelques instants à 4000 et vous présente au sommet environnant comme un jardinier à ses fleurs. Celui que l'on envie car le refuge est sa maison et la montagne son domaine. Et l'on n'achète pas l'amitié d'un être si riche.

0: Notre émission s'achève pour aujourd'hui. Un grand merci à Marion Poitevin que nous retrouverons pour un entretien spécialement consacré à son action en faveur de l'alpinisme féminin et toujours dans le massif des Écrins, mais cette fois à l'assaut de la Barre. Au cours de cette émission, notre fil rouge a été le documentaire du grand alpiniste français Gaston Rébuffa, Les horizons gagnés, avec les images vertigineuses de René Vernadet, est à découvrir dans son intégralité sur Internet. Vous avez également pu entendre un extrait du livre de Jamboree, La piste des cimes, paru en 1961 et que l'on peut trouver d'occasion assez facilement.
1: Côté musique, il y avait le groupe Of Monster and Men qui interprétait Mountain Sound. En nappe, des extraits de l'album de la violoniste Marie Samuelsen, Lys, album consacré à des compositrices. Et pour finir, quelques mesures de Rock My Strings de Renaud Garciafont. À très bientôt pour une nouvelle ascension.

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Nous baignons dans le langage. Sur un coup de tête, j'ai lancé ce motif, puis au moment de m'y mettre, j'ai hésité, je me suis dit « Dans quelle galère t'es-tu mis ?» sans entendre qu'on était encore sur l'eau, dans une galère. Il y a une raison à cette prise de risque. Ce bain de langage, dans lequel nous nageons parfois avec difficulté, cette idée que ce que nous croyons être nous, enfin notre moi, est entièrement déterminé, enclos dans et par le langage qui réunit paroles et bien d'autres signes, est à la conjonction de deux passions qui persistent, la littérature et la psychanalyse. Ceci étant dit, jetons-nous à l'eau.

Cette métaphore d'un bain dans lequel le sujet serait plongé jusqu'au cou, à l'intérieur d'un flux de signification, est une idée a priori saugrenue et abstraite en apparence, mais confrontée à notre expérience, à certains événements de notre vie, aux rêves qui y tiennent une place privilégiée et parlante. On voudrait jeter le bébé avec l'eau du bain, qu'on ne pourrait pas. C'est à cet assujettissement qu'est confronté tout homme, au risque de la folie. La folie elle-même articulée à notre dimension d'être parlant. Il y a dans le langage quelque chose qui tourne plus ou moins rond, mais qui tourne en dehors de toute référence à un sujet qui pourrait dompter cette parole. Dans la psychose, on observe précisément un automatisme de la pensée, comme l'a montré De Clérambault, marquant à juste titre le point de bascule dans la psychose. Si l'homme naît le jour où il sort du ventre maternel, il ne sort pas ex nihilo. Il naît dans une famille, une histoire, et ce qui s'est passé pendant la grossesse ou bien avant peut soit le marquer, soit colorier en profondeur dans le corps, le moi étant chez Freud la projection d'une surface, ce qui deviendra son style de vie, son positionnement, sa personnalité. Autrement dit, il naît avant de naître. Il naît N'est. L'équivoque est plus flagrante à l'oral. L'écriture, comme souvent, recouvre paradoxalement ce qui est dit. La naissance est plongée, chute dans un monde déjà constitué qui nous précède. À cela s'ajoute la projection par les parents des signifiants énigmatiques comme les nomme Jean Laplanche. Chaque sujet de saisir ou pas, les messages ambigus bombardés à leur insu par les parents, de s'y conformer sans que cela soit un choix au sens où on l'entend. Au mystère de signifiant ambigu s'ajoute la non-connaissance d'un trou inaccessible qui pourtant nous mène parfois par le bout du nez. Lacan, interprétant Freud, parle de béance. Cette double articulation, ce double vide, nous n'y sommes ni au début ni après le dernier souffle, produit cet effet de coupure radicale à ce qui serait un moi clairement abouti. Pour tout dire, nous ne nous

Eh bien, nous dit Lacan dans le séminaire 11 consacré aux quatre concepts fondamentaux de la psychanalyse, l'inconscient freudien, c'est à ce point que j'essaie de vous faire viser, à ce point où, entre la cause et ce qu'elle affecte, il y a toujours la clocherie. L'important, dit Lacan, n'est pas que l'inconscient détermine la névrose, comme on le croit souvent. Là-dessus, Freud a très volontiers le geste pilatique, il veut dire le geste de Ponce Pilate, de se laver les mains. Un jour ou l'autre, continue-t-il, on trouvera peut-être quelque chose des déterminants humoraux, qu'importe, ça lui est égal, car l'inconscient nous montre la béance par où la névrose me raccorde à un réel, réel qui peut bien, lui, n'être pas déterminé. C'est pourquoi le rebond est une notion essentielle chez Freud. Un événement imprévisible réactualisant un trauma antérieur en apparence effacé. Lacan ajoute, c'est dans cette béance qu'il se passe quelque chose. J'ajouterai, c'est la possibilité de cette béance qu'il faut garder possible dans la direction d'une cure, évitant que la théorie ne tienne lieu de bouchon et empêche l'émergence de l'inconscient dans les failles. Qu'est-ce que la faille ? Un exemple concret qui passe par le fameux lapsus. Une patiente vient depuis quelques années afin de se libérer d'une relation toxique. Lentement, mais sûrement, la thérapie suit son cours. Elle se détache peu à peu d'un lien mortifère, envisage la rencontre avec un autre homme qu'elle appelle de ses vœux et qui en même temps la terrorise. À la fin d'une séance, elle déclare de go, après avoir bien expliqué comme elle avait changé et qu'elle s'approchait, dangereusement, d'une rencontre avec un homme qui ne ressemblait pas au premier, elle déclare donc « Je ne veux pas m'en sortir ». Vous ne voulez pas vous en sortir ? Si, je veux, répond-elle. Voilà bien l'illustration d'une clocherie qui fait tinter derrière la petite musique du volontarisme la sonnette aigre du bénéfice secondaire de la maladie. Il y a quelques années, empruntant le long passage indéterminé qui fait passer d'analysant à analyste, à moins que l'analyste se supporte de l'analysant qu'il fut, je vais à Paris rencontrer deux analystes afin de faire partie d'une association, les ateliers de psychanalyse. Après avoir déroulé mon parcours, à ma grande surprise, mon interlocuteur, malgré les scrupules exprimés, déclare de go « Vous êtes prêt ». Rentré chez moi exalté et heureux d'être arrivé à mes fins, je déclare sur le pas de la porte, après l'avoir refermé, « C'est comme si j'étais René ». René ? Mon grand-père tant aimé s'appelait René, et ma renaissance était articulée à l'histoire du grand-père. Je le sus plus tard de la bouche de mon oncle, qui lui avait échoué, étant obligé de vendre l'hôtel-restaurant du 33 cours de l'Isère à cause d'un accident nocturne. Lors d'une soirée un peu arrosée, un de ses compagnons, après fermeture du rideau de fer, ayant eu l'idée de faire une virée à la campagne, était tombé dans un fossé, s'y était noyé. Ils avaient dû tout vendre pour payer des dommages et intérêts. En quelque sorte, je renaissais, et René renaissait grâce à moi. Je le vengeais d'une honte et de la ruine qu'il avait dû supporter après le fameux événement. Tout est langage. Pendant mon enfance, je faisais le rêve suivant. Je courais poursuivi par des nazis, je voulais me cacher. Au moment où je me trouvais dans un fossé, réveil. Ce rêve reprenait l'événement de cette soirée funeste dont personne

Il est toujours important en psychanalyse de donner des exemples. On comprend ainsi la différence entre une science dure comme la physique et une science humaine dont la théorie ne précède pas l'expérience, mais en découle, dans un continuel mouvement d'ailleurs de l'un à l'autre. « Nos patients sont nos meilleurs professeurs », disait Claude Guy, un ami psychanalyste. Découverte il y a peu grâce à une émission consacrée à elle, faudrait plutôt dire redécouverte, car j'avais lu il y a longtemps son livre sur Nietzsche, la vie de la philosophe Sarah Kaufman est tout à fait l'illustration de cette inscription de la psyché dans une histoire inconsciente, à travers les rouages et les chausse-trappes du langage. La vie, la pensée de Sarah Kaufman comme celle de Georges Perec, tourne autour d'un trou, d'un trauma originaire. Cette histoire douloureuse, qui lui fera écrire un premier livre sur Freud et l'art intitulé « L'enfance de l'art », est admirablement racontée dans un petit récit par la taille, d'une grande acuité, intitulé « Rue ordonneur, rue là-bas ». Le titre est un programme. Ordonneur, là-bas. En effet, petite fille juive, elle assista à l'arrestation de son père et depuis cet événement sera coupée en deux. La rue ordonneur, ou ordinaire, où se trouvait la maison familiale, là où se produisit l'impensable et l'extraordinaire, à savoir la Shoah. La rue là-bas, écrit là-bas, L-A-B-A-T, et non là-bas, celle où une autre femme la recueillera chez elle, le temps de la guerre, afin de la sauver de la déportation. La sauvant, l'élevant comme une petite catholique, elle la coupera de ses racines, la séparera de sa propre mère tant aimée, mais aussi du père rabbin, de sa judéité, finissant même par désapprendre le yiddish. Double perte, double écartèlement, deuil impossible. Voici ce récit. 4 heures de l'après-midi. L'on frappe, ma mère ouvre, un flic sourire gêné interroge. « Monsieur le rabbin Berek Kaufman ?»« Il n'est pas là, dit ma mère. Il est à la synagogue. » Le flic n'insiste pas. Il s'apprête à repartir. Mon père sort alors de la chambre où il s'était allongé et dit « Si, je suis là, prenez-moi. »« Ce n'est pas possible, j'ai un bébé dans les bras qui n'a pas encore 2 ans, dit ma mère, lui montrant mon frère Isaac. Puis elle ajoute « J'attends un autre enfant. » Et elle tend son ventre en avant. Ma mère ment. Mon frère venait d'avoir 2 ans, le 14 juillet, et elle n'était pas enceinte, que je sache. Je ne pouvais sur ce point être aussi affirmatif que sur le premier, mais je me sentais très mal à l'aise. Je ne savais pas encore ce qu'était un mensonge pieux. On ne prenait pas à cette date les pères dont les enfants avaient au moins 2 ans. Si le flic avait été crédule, mon père aurait pu être sauvé. Et je ne comprenais pas très bien ce qui se passait. Que ma mère puisse mentir m'emplissait de honte et je me disais inquiète et tourmentée qu'après tout, j'allais avoir encore un petit frère. Les seuls objets ayant appartenu à son père, les seules traces tangibles qu'il laissa derrière lui sont au nombre de 3. Un stylo, avec lequel note Sarah Kaufman, elle écrivit la plupart de ses livres et qu'elle prendra elle-même dans le sac de sa mère, une photographie, une carte postale égarée lors d'un déménagement, envoyée de Drancy, où il rassurait sa famille et demandait surtout, car c'était un grand fumeur devant l'Éternel, qu'on lui envoie du tabac et du papier à cigarette de la marque Zigzag. Lors d'un entretien radiophonique Agora sur France Culture, le 10 juin 1994, elle raconte un rêve qu'elle fit en analyse. Très longtemps après, quand j'ai fait une psychanalyse, dit Sarah Kaufman. Le premier rêve que j'ai fait, où il était question de mon père, j'ai rêvé de lui comme un ivrogne. Je le voyais, j'avais la certitude en me réveillant que cet ivrogne, c'était mon père. C'était la première fois que je rêvais de mon père de façon à me souvenir du rêve. J'étais vraiment très très intrigué. Moi qui idéalisais mon père, je me disais « Ce n'est pas possible que je rêve de lui sous forme d'un ivrogne, qu'est-ce que ça peut vouloir dire ?» Avec les associations, j'ai compris que j'avais pensé que c'était un ivrogne parce que je voyais un homme traverser une rue et zigzagant.
et que mon père roulait lui-même ses cigarettes dans un papier à cigarettes qui s'appelait zigzag. C'est ce zigzag qui avait été le signifiant ayant fait tout le rêve. C'est pourquoi je raconte ce rêve.

Comment la marque du papier zigzag est soumise à l'intérieur du rêve à un déplacement, pris au pied de la lettre. Zigzag, qui est aussi la métaphore d'un père qui vacille et finira assassiné à Auschwitz. Dans une toute petite notule, Sarah Kaufman signale elle-même l'importance cruciale de cette disparition du père. Mais nombreux livres, écrit-elle, ont peut-être été des voies de traverse obligées, des zigzags, aussi puis-je ajouter, pour parvenir à raconter ça, c'est-à-dire l'innommable, d'où les nombreux dessins qu'elle laissa dans des dossiers où l'on découvre des têtes sans bouche, les yeux exorbités. Aussi, en 1991, annonce-t-elle la couleur et sa mort prochaine. Il est probable que je ferai un jour une autobiographie. En même temps, je recule l'échéance, comme si je reculais par là même la date de ma mort. En écrivant cette histoire, elle dut s'affronter sans distance à la mort du père et se suicidera quelque temps après. »

Maintenant, je voudrais aussi montrer l'importance de ce bain de langage afin d'expliquer la relative fermeture de la psyché sur elle-même. C'est Mallarmé qui, le premier, de manière aussi éclairante, a montré l'exil que produit chez l'homme l'usage des mots. Il suffit de dire « pomme » pour s'éloigner à jamais de la pomme. Et dans le même mouvement de dessaisissement, la saisir tout entière dans le signifiant « pomme », d'où tomberont à leur tour bien d'autres fruits en cascade. L'arbre, le paradis, la pomme d'Adam, tombée dans les pommes, etc. Quoi qu'il en soit, je me souviens très bien du jour où la magie des mots entra dans mon existence. Je me revois dans la classe, cours préparatoire, inondé de lumière. La maîtresse avait collé au-dessus du tableau deux grandes étiquettes blanches sur lesquelles étaient écrits deux mots. La première disait « soleil » et soudain, prononçant à mot tenu l'astre, le mot lui-même éclairé par la lumière du dehors, brillait de mille feux, aussi brillant, enduit de phosphore que le son « ei » qui le finissait telle la queue d'une comète. L'autre mot, « et », E-S-T, prit alors le sens d'un être à la fois partout, insaisissable, puisque le mot n'est pas la présence, mais plutôt l'absence écrite de la chose. C'est ici que commence la poésie comme praxis, discours sur la chose, ce qui dans le réel reste indicible. Non pas alors une clocherie, comme la nomme Lacan, même si un des mots qu'emploie Freud est « ding » en allemand, plutôt ce reste, irréductible, intraduisible en mots. Il y a donc peut-être moyen d'échapper au sortilège du langage, une échappée possible du moi. Ce sera le début d'une autre traversée, une autre fois. Merci à Simon à la technique et à une prochaine émission consacrée à un vaste sujet, la bêtise. Au mois prochain.

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2: Bonjour, bienvenue dans l'histoire en musique. Nous allons étudier aujourd'hui un chapitre fondamental de l'Antiquité, les guerres médiques qui opposent au début du 5e siècle, pardon, avant notre ère, les cités grecques à l'Empire perse. Nous allons suivre ces événements en comprenant les causes, le déroulement des attaques, des batailles, conséquences politiques et militaires de ces conflits. Pour nous accompagner, j'ai le plaisir d'accueillir Pierre-Étienne Lenoir, un habitué de cette émission, professeur d'histoire et docteur en droit, qui nous aidera à éclairer ces événements avec précision. Bonjour Pierre-Étienne Lenoir.
3: Bonjour.
2: Est-ce que vous pouvez en quelques mots nous présenter un petit peu ces guerres médiques, 5e siècle avant notre ère, avant qu'on rentre un peu dans le vif du sujet?
3: Bien sûr. Donc, comme vous l'avez dit, nous sommes au 5e siècle avant Jésus-Christ, en pleine Antiquité. Il faut imaginer la Méditerranée. Donc, vous avez au nord la mer Égée. D'un côté, la Grèce, qui est formée par des cités-états indépendantes les unes des autres. Et de l'autre côté, vous avez des centaines de royaumes qui sont unis sous une seule et même bannière, celle de l'Empire achéménide de Darius Ier. Ce sont deux cultures totalement différentes, deux structures différentes. Les Grecs revendiquent la démocratie, alors que le pouvoir royal perse va être plus dictatorial. Quoique, dans les faits, on verra que les Perses étaient parfois beaucoup plus souples que les Grecs. Mais comme ça, on a deux cultures qui s'opposent et qui vont forcément finir par mener à une guerre. Une guerre qui va durer 10 ans, entre -480 et -490.
2: Oui, c'est ça, avant Jésus-Christ. Alors, à l'origine, on peut le dire, pourquoi les cités grecques d'Asie mineure, les cités grecques d'Asie mineure vont se révolter contre les Perses?
3: Alors, cette guerre commence effectivement par des révoltes. Des révoltes de cités d'Asie mineure comme Milet, Éphèse ou Smyrne, qui étaient à l'origine des cités grecques, mais qui, par la suite de conquêtes, sont devenues perses. Eh bien, c'est d'abord une question de liberté politique. Ces cités sont grecques par leur langue, leur institution et leur culture. Or, après la conquête perse, bien, elles ne sont plus dirigées par leurs propres citoyens, mais par des tyrans qui sont imposés ou soutenus par le pouvoir perse. Il y a aussi une frustration économique. L'Asie mineure, c'est une région prospère, tournée vers le commerce maritime. Or, l'intégration dans l'Empire va entraîner des impôts, des tribus et parfois des contraintes commerciales qui pèsent sur les élites locales, en particulier les marchands. Et puis, il y a une dimension culturelle et symbolique. Les Grecs se perçoivent comme des hommes libres face à ce qu'ils considèrent comme un pouvoir monarchique oriental incarné par Darius Ier. Donc la révolte va éclater véritablement lorsque les cités pensent ne plus être seules, puisque Athènes et Érythrée vont leur apporter un soutien militaire. Alors un soutien qui n'est pas tout à fait innocent, puisque Athènes a des intérêts particuliers, notamment elle a quelques autocrates à faire assassiner.
2: Oui, bien sûr.
3: À Milet notamment.
2: Et ça va faire pencher la balance, ça, cette aide athénienne dans le conflit?
3: Alors, pencher la balance, en tout cas, à l'origine, c'était un conflit local, interne à l'Empire perse, mais l'intervention d'Athènes va lui donner toute autre dimension.
2: Oui, c'est un premier grand conflit international, enfin, à dimension internationale, déjà au 5e siècle avant Jésus-Christ, quand Athènes se met dans le combat, finalement.
3: Tout à fait. L'aide athénienne va transformer cette révolte en affrontement entre États. Déjà, en envoyant des navires et des soldats, Athènes ne soutient plus simplement des cités parentes, elle s'oppose ouvertement à l'autorité du roi perse. Pour Darius Ier, ce n'est plus une simple rébellion provinciale, c'est une provocation étrangère.
2: Oui, c'est une révolte, et maintenant on passe vraiment à un conflit, c'est une véritable guerre qui démarre.
3: C'est une véritable guerre, et les Grecs ne vont pas y aller de main morte, puisque notamment ils vont, par exemple, incendier la ville de Sardes, qui était une capitale régionale. Et là, le symbole est fort, hein, le cœur du pouvoir perse en Asie mineure est touché. Ce n'est pas simplement une aide à quelques cités-états, on a attaqué.
2: Oui, c'est une véritable contre-attaque finalement.
3: Voilà.
2: Avant d'entrer plus dans les détails, je vous propose un premier extrait musical tiré de l'Hespérion 21 de Jordi Savall, Laili Djan.

0: Après ces quelques sonorités persanes qui nous mettent un peu dans l'ambiance, continuons ce voyage à travers ces premières invasions perses. Justement, on est en 490 avant Jésus-Christ. Darius Ier lance une première expédition punitive contre la Grèce. C'est bien ça, Pierre-Étienne?
1: Tout à fait. L'Empire a été attaqué, donc l'Empire va contre-attaquer. Et pour Darius, le plan est simple, il veut exporter la guerre. C'est-à-dire qu'il ne veut pas que cette guerre se passe sur son territoire. Après tout, pourquoi détruire ses propres cités quand il peut faire un exemple avec les cités grecques et par là même, augmenter son pouvoir. Et donc, il va décider d'attaquer la Grèce continentale. Alors déjà, ce n'est pas lui qui va attaquer. Hein. Darius Ier est à Babylone et toute sa vie restera à Babylone. Il ne mettra pas les pieds en Grèce. Il va plutôt envoyer son frère Ataferne.
0: D'accord.
1: Et Ataferne va décider d'attaquer Marathon.
0: Pourquoi Marathon?
1: Alors, ce choix est purement stratégique. D'abord, Marathon est un site idéal sur le plan géographique. C'est une plaine large, plate, proche de la mer et facilement accessible pour une flotte et relativement proche d'Athènes sans être trop exposé. Et le site se situe à une quarantaine de kilomètres. Cela permet aux Perses de menacer directement la cité tout en évitant un débarquement risqué face à des fortifications comme il pourrait y avoir au port du Pirée. Il y a aussi une dimension un peu politique puisque les Perses savent que la plaine de Marathon est liée à des familles aristocratiques athéniennes hostiles à la démocratie et donc qui ne vont pas forcément attaquer directement la flotte dès qu'elle va arriver.
0: Bon, bonne stratégie et tactique grecque face à cette tentative perse.
1: Alors cette tactique va être assez originale puisqu'elle inverse complètement les rapports de force habituels face à l'armée perse. Les Grecs vont faire un choix audacieux, ils vont attaquer. Ils sont en infériorité numérique, l'armée perse est bien plus nombreuse, elle privilégie les archers et la mobilité. Mais les Athéniens vont décider de ne pas attendre derrière leurs murs. Et sous l'impulsion de Miltiade, ils vont prendre l'initiative et engager le combat immédiatement alors que l'ennemi n'a même pas encore fini de décharger ses navires. Ils vont utiliser une formation profondément originale avec des phalanges volontairement déséquilibrées. Le centre est aminci tandis que les ailes sont renforcées pour mieux encercler, l'ennemi. La charge est également rapide. Ils vont courir sur plusieurs centaines de mètres, réduisant ainsi l'efficacité des archers perses. C'est un choix qui est risqué, qui est physiquement éprouvant, mais qui va être extrêmement efficace, puisque les Perses n'ont pas le temps d'exploiter leur avantage. Cette tactique fonctionne très bien. L'armée perse va être mise en déroute quasiment tout de suite après avoir débarqué.
0: Et les conséquences donc de cette victoire, elle n'est pas anticipée, elle n'est pas envisagée, j'imagine. Vous venez directement pour vaincre et puis vous êtes mis en déroute quasiment instantanément. Les conséquences de cette victoire grecque?
1: Alors d'abord, c'est un succès militaire immédiat. L'armée grecque est battue et elle doit rembarquer immédiatement. Le projet de soumettre rapidement Athènes échoue. Surtout, elle est rapide. Et elle va permettre aux Athéniens de retourner dans la ville et de protéger les fortifications, puisqu'il y avait une deuxième armée qui arrivait vers le nord, mais cette fois par la terre. Et quand les soldats vont effectivement voir que la ville était quand même protégée, eh bien, ils vont tout simplement faire demi-tour. Sur le plan politique, Marathon va aussi renforcer le prestige d'Athènes. La cité va s'imposer comme un acteur majeur du monde grec. C'est une victoire qui va nourrir une confiance nouvelle et consolider le modèle du citoyen-soldat. Ceux qui combattent pour la cité sont aussi ceux qui la gouvernent. On parle par exemple de Miltiade, qui est le héros de cette bataille. Mais cette victoire entraîne une conséquence un peu plus inquiétante. Pour le roi perse Darius, ce n'est pas la fin du conflit, c'est une humiliation à laver. Alors, pour Darius, lui, ne considère pas que c'est un échec, puisqu'il a quand même réussi à conquérir plein de territoires maritimes sur les îles.
0: Oui, c'est pas une défaite totale.
1: C'est surtout pour son fils. Quand lui va mourir, son fils va prendre le pouvoir, il va vouloir prendre sa revanche.
0: Oui, vengeance automatiquement. Mais quand même, victoire grecque et première défaite non anticipée, non prévue de Darius. Je vous propose un deuxième extrait musical avec une petite touche d'humour, probablement pour fêter cette victoire grecque.

0: petite touche d'humour avec la bande originale de Zorba le Grec, la danse de Zorba pour cette première victoire grecque. Mais bon, les Perses n'en restent pas là. 10 ans plus tard, en 480 avant Jésus-Christ, le fils de Darius, Xerxès Ier, prépare une invasion massive. Vous venez de le dire, Pierre-Étienne, cette fois-ci, plusieurs cités grecques décident de s'unir. C'est bien cela?
1: C'est bien cela, oui. Xerxès va envoyer plus de 70 000 soldats traverser quasiment tout l'empire achéménide pour réussir là où son père a échoué, là où son oncle a échoué, c'est-à-dire conquérir la Grèce.
0: Oui, parce que le père va envoyer son frère, donc l'oncle du nouveau Xerxès Ier, qui cette fois-ci veut se venger, quoi.
1: Voilà, et ils vont se rencontrer aux Thermopyles.
0: Donc?
1: Alors, les Thermopyles, c'est une région dans le nord de, dans le nord du pays, dans le nord de la Grèce. C'est surtout un passage naturel étroit, c'est un défilé. C'est ici que vont se placer les Grecs. Alors, on parle toujours de Léonidas et de ses 300 Spartiates, mais ils n'étaient pas seuls.
0: Oui,
1: il y avait plus de 7000 Thébains, des milliers de Lacédémoniens. En fait, on retient les Spartiates, mais ils étaient beaucoup plus.
0: Oui, on se souvient
1: plus.
0: Évidemment du film relativement discutable 300, effectivement. Oui. Mais bon, ça, c'est pas particulièrement passé comme ça.
1: Je pensais plus au tableau de David, Léonidas. Mais bon. Effectivement, en fait, ils vont choisir les Thermopyles puisque, comme c'est un défilé, ils vont pouvoir tenir. Ça fait un goulot d'étranglement. L'armée perse ne peut pas passer d'un coup et ça leur permet effectivement de bloquer cette armée. Alors, il faut savoir aussi que c'est une coordination terre-mer. La défense des Thermopyles s'inscrit dans un issue beaucoup plus large. Pendant que l'armée terrestre bloque le passage, eh bien la flotte grecque, elle, va affronter les Perses en contournant par le cap Artémision. Enfin, donc, le choix des Thermopyles, c'est aussi une dimension symbolique. Envoyer une force menée par Léonidas Ier montre la volonté des cités grecques de résister collectivement. Alors le but aussi est de protéger la ville de Thèbes, qui est juste derrière. Et le principe aussi n'est pas forcément de repousser l'armée de Xerxès, mais en tout cas de la ralentir de manière à ce que Thèbes puisse reconstruire ses fortifications, puisse se fortifier et puisse se défendre convenablement.
0: Oui, donc c'est du long terme quand même qui est envisagé. Cette bataille de Salamine, c'est un tournant stratégique finalement dans maintenant ce qui dure depuis près de 10 ans.
1: Alors un tournant stratégique puisque ce sera un véritable fiasco pour les Grecs, puisque effectivement c'est un défilé. Vous avez l'armée qui va entrer dans ce défilé mais qui apprend par une traîtrise qu'il y a un autre passage et du coup va contourner ce défilé et va les attaquer également de l'autre côté. Et de ces milliers d'hommes qui se sont retrouvés encerclés, tous vont mourir.
0: La marine, on en parle souvent d'ailleurs, le rôle de la marine athénienne, change-t-il l'équilibre des forces?
1: Alors, la marine athénienne, oui, ça va changer l'équilibre des forces, puisque Athènes va imposer un nouveau centre de gravité militaire. Ça ne se passe plus sur Terre, ça se place sur la mer. Et pourquoi c'est intéressant? Eh bien, parce que le marin n'est pas forcément un soldat. Ce sont des rameurs, donc ce sont des citoyens, souvent issus des classes populaires, et leur rôle va devenir central dans la défense de la cité. Cela renforce le poids politique du peuple à Athènes et consolide le lien entre puissance navale et démocratie, ce qui va être une évolution majeure du monde grec, surtout quand on voit, quand on peut comparer à l'hoplite spartiate, qui lui était un soldat à part entière, qui avait une formation de plusieurs dizaines d'années, qui avait un statut particulier. Et bien là, grâce aux batailles navales, grâce à la marine, et bien tous les citoyens vont pouvoir participer à la guerre.
0: D'accord. Je vous propose avant de conclure cette émission, un nouvel extrait, cette fois-ci intéressant, très intéressant comme extrait de la musique antique, justement de plus ou moins cette période. Il s'agit du premier hymne delphique à Apollon, donc on doit être effectivement sur une composition qui daterait du 4e ou 5e siècle avant Jésus-Christ.

0: Après cet extrait de musique antique, revenons à ces guerres. Alors, Salamine, Platée, maintenant on est parti sur de la bataille navale, hein, c'est ça ?
1: Voilà, la bataille de Salamine, bataille navale, qui se situe proche du port du Pirée, où là aussi c'est une stratégie athénienne de faire venir les Perses à leurs portes, pour la simple et bonne raison que les Perses sont lourdement armés, ils ont d'énormes navires, et donc ils vont les attirer vers des eaux peu profonde. Quant aux Grecs, eux, ils ont des navires plus petits, mais qui sont facilement maniables et permettent d'éprôner très facilement les vaisseaux adverses. Donc ça va être une bataille, au final, très rapide. Mais c'est une bataille qui est assez intéressante stratégiquement, puisqu'elle permet de mettre en avant quand même des personnages qui sont un peu extraordinaires dans cette histoire. On a Thémistocle côté grec, on a la reine Artémise côté perse. Quand je vous disais les Perses pouvaient être un peu plus souples, eh bien vous aviez des reines qui avaient le pouvoir et qui combattaient et qui a permis à Xerxès d'avoir cette phrase, à savoir que durant ce combat, les hommes étaient des femmes et la femme était tous les hommes.
0: D'accord. Ces guerres, justement, là, j'en viens à une forme de conclusion. Elles vont transformer durablement Athènes, parce qu'on arrive au bout, et puis finalement, Athènes va finir par se renforcer. On va en dire probablement quelques mots, mais est-ce que ça la renforce, Athènes ?
1: Bien sûr, ces guerres font d'Athènes une puissance maritime majeure. Elle a tout basé sur sa marine. Elle va devenir une thalassocratie. Alors la victoire de Salamine montre que la survie de la cité va reposer sur sa flotte, hein. Elle va investir massivement dans les ports et les trières, et cette puissance navale va entraîner une transformation politique interne, puisque la flotte repose sur des rameurs issus des classes populaires. Donc ça va totalement changer le fonctionnement de la démocratie, et surtout ça va lui permettre de se transformer en puissance impériale. Elle va prendre la tête de la Ligue de Délos. C'est une alliance censée protéger les cités grecques contre les Perses, mais qui va surtout, finalement, protéger Athènes contre les autres cités grecques, notamment Perses, et on va arriver au début de la guerre du Péloponnèse.
0: Mais ça marque aussi, effectivement, vous l'avez dit, une grande victoire et une puissance, pas naissante, mais effectivement qui se renforce au niveau de la Grèce. Je vais vous poser quelques questions aussi, après un dernier cours extra musical, parce que vous enseignez. Et je vais vous poser quelques questions au sujet de ce type de sujet que vous pouvez proposer également à vos élèves. Mais d'abord, un dernier extrait musical.

0: Alors avec ce dernier extrait, on était chez Hans Zimmer, musique de bande originale de Gladiator encore. Alors là, c'est pas de la musique antique, bien évidemment, mais qui fait référence avec ce film sur la Rome antique cette fois-ci. Je disais, Pierre-Étienne Lenoir, après cette présentation donc des guerres médiques, bah, vous êtes professeur d'histoire et ce type de sujet, en fait, vous le proposez à vos élèves. Et moi, j'ai quelques questions justement à ce sujet. Pourquoi justement ce type de sujet qui peut sembler complexe vis-à-vis des élèves?
1: Oh, c'est un sujet complexe, mais qui pour moi aussi est passionnant, puisque ce sont les débuts des stratégies militaires. Alors après, pour mes élèves, effectivement, leur expliquer ça de manière descendante, c'est un peu compliqué. Ce thème-là entre dans un chapitre que je fais sur l'histoire dans le cinéma, ou justement l'histoire vue à travers les films, où le principe c'est d'apprendre à mes élèves de développer un esprit critique pour qu'ils comprennent que tout ce qu'ils peuvent voir au cinéma ou à la télévision, en fait, ne représente pas forcément la réalité.
0: Oui, ça c'est intéressant.
1: Orienté, que c'est toujours simplifié.
0: Oui, donc c'est une compétence de se faire un propre avis de et même d'aller sourcer à la rigueur des choses. Il y a des retours d'ailleurs au niveau de vos élèves, peut-être discrètement un peu croustillant, quand vous êtes sur des évaluations ou sur ce type de sujet par exemple. Vous m'en avez fait part il y a peu de temps. C'est toujours sympathique d'avoir des retours.
1: Oui, effectivement, j'ai eu une perle assez extraordinaire sur le sujet ou à une question que la question était très simple. La bataille navale de Salamine s'est-elle déroulée sur Terre? Bien sûr, la réponse est non, c'est une bataille navale. Et mon élève a répondu que oui, puisque à cette époque, les hommes n'avaient pas encore inventé de fusées pour aller sur d'autres planètes.
0: Oui, sur Terre.
1: C'est confondu Terre et Terre. Alors, ce que j'ai bien aimé, c'est le encore, puisque aujourd'hui, on est capable d'aller sur d'autres planètes.
0: Alors, justement, c'est très intéressant. Je vais conclure avec ça. Tant que je vous tiens, et justement, c'est très intéressant que vous mettiez en avant les films et peut-être certaines visions historiques. Et vous en servez justement pour que vos élèves découvrent ou essayent de trouver le vrai du faux. Bah justement, le réalisme pour quelqu'un qui aime l'histoire, pour quelqu'un qui enseigne l'histoire dans le cinéma. Quelque chose d'assez intéressant arrive depuis quelques années, ça s'appelle, je cite, le colorblind casting. C'est-à-dire que, et c'est assez intéressant, on l'a vu avec pas mal de films, aujourd'hui, peu importe finalement la couleur de la peau d'un acteur, d'une actrice, pour interpréter un personnage historique, même s'il ne correspond pas. Est-ce que cela peut sembler gênant, justement, peut-être vis-à-vis de certaines personnes qui ne connaissent pas la réalité? Je prends des exemples concrets, j'en ai deux séries récentes. Anne Boleyn, qui a été interprétée de manière remarquable, la question ne se pose pas, par une actrice noire. Bon, on se doute qu'Anne Boleyn ne l'était probablement pas. Et j'ai aussi en tête une série de 2018, Les Misérables, où Javert, pareil, est interprété par un acteur noir. Est-ce problématique, en fait, ça?
1: Eh bien, ça dépend comment on voit le film.
0: Difficile comme question.
1: C'est effectivement la question difficile, et surtout, il faut savoir que pour les partisans de ce genre de pratique, c'est éminemment politique, c'est pour une égalité de représentation, ce qui est parfaitement entendable.
0: Bien sûr. Mais la question se pose pas quand il s'agit de personnes réelles.
1: Voilà.
0: C'est ça. On fausse peut-être un peu la donne.
1: Ce que j'allais dire, c'est que tant qu'on est sur du divertissement, je prends un exemple très simple, c'est la chronique des Bridgerton.
0: Ouais.
1: On est sur du divertissement, on n'est pas sur de la réalité. Donc là, bien sûr, on peut faire un peu ce qu'on veut. Quand le film se revendique historique, là, ça devient un peu plus compliqué. Parce que si on se revendique historique, on peut pas non plus faire n'importe quoi avec l'histoire.
0: Je vous remercie beaucoup, en tout cas, Pierre-Étienne Lenoir, et à très bientôt dans l'histoire musique.

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0: Personnages insolites sur Radio Grand Ciel, c'est une émission qui est proposée par Christina Fauta aujourd'hui.
1: Et Elisabeth Couget.
0: Oui, je participe avec plaisir. Voilà, et c'est avec le concours de Simon Martin à la technique que nous allons pouvoir vous transmettre cette émission. Alors à toi Christine de nous proposer un personnage insolite spécial aujourd'hui. Alors, qui as-tu choisi ?
1: Elle est née russe, elle est née en Russie. Et notre personnage insolite compte pourtant parmi les grands auteurs français de la littérature enfantine. Elisabeth, as-tu quelques souvenirs des malheurs de Sophie, de Camille et Madeleine, les petites filles modèles, ou bien encore de l'âne Cadichon de Gribouille, de Madame Macmiche ou du général Dourakine?
0: Oui, mais j'ai des souvenirs de vers l'âge de 25 ans.
1: Ah oui, assez tardif,
0: avec
1: en fait.
0: Ma petite fille, avec ma fille.
1: Ce n'était pas dans la culture.
0: Qui, à l'époque, en apprenant
1: Hongrie, bien sûr.
0: À lire. Donc, oui, ah non.
1: Tu les as découvertes tardivement.
0: Que dans un pays communiste.
1: Bien sûr. On lisait, pas tout à fait
0: ça. Ah non, une aristocrate pense Dieu, quelle horreur. C'était pas possible.
1: Donc, tu vas la découvrir peut-être aussi.
0: Non, mais je les connais maintenant, voilà.
1: Donc, notre personnage insolite voit le jour à Saint-Pétersbourg le 1er août 1799, à la toute fin du XVIIIe siècle. Elle s'appelle Sophie Fédorovna, donc fille de Fédor Rostopchine. Son père, Fédor, est un descendant direct de Gengis Khan, le chef de l'indomptable horde d'or.
0: Tu veux dire Genghis Khan?
1: Oui, si tu veux, avec la trace. Voilà. Gengis Khan, je le dis à la française, eh bien, son petit-fils s'appelait Rostopcha, ce qui a donné Rostopchine. Et à partir du début du XVIIIe siècle, les Rostopchines comptent parmi les 5 grandes familles de comtes russes d'origine tartare. Fédor est né en 1765. Son père est un seigneur féodal à la tête de 3000 serfs et de 300 chevaux.
0: Il y a plus de serfs que de chevaux, effectivement. Alors, Moscou est alors une ville entièrement construite en bois, de coupole d'or quand même, presque orientale, avec ses marchands vêtus de caftans, coiffés de turbans.
1: Et le petit Fédor a une enfance terrible, marquée par la violence et les coups. Il n'y a pas de feu dans sa chambre, même à moins 40. Mais tout de même, il a un précepteur français auquel il s'attache. Dès 10 ans, il est affecté au régiment de garde de Saint-Pétersbourg. Comme son père, il se forge un caractère endurci et solide. Il est l'héritier d'une immense fortune, d'une vaste terre isolée, hantée de loups, d'ours et d'aigles. Mais il est aussi proche du pouvoir.
0: Et la grande Catherine va disparaître à la fin de 1796.
1: Le comte Fédor Rostopchine devient alors ministre du nouveau tsar, Paul Ier, qui est fils illégitime de la grande Catherine. Suivons maintenant en parallèle le destin d'une grande famille française, les Ségur. Ségur, c'est un nom qui remonte aux croisades. Il vient du latin « locum segurum » qui veut dire un endroit sûr, un endroit où l'on est en sécurité. Les Ségur ont des liens avec la Russie. Louis-Philippe de Ségur, ancien compagnon de Lafayette, avait été ambassadeur en Russie, justement auprès de la grande Catherine. Et il deviendra pair de France en 1814. Il est le grand-père d'Eugène de Ségur, le futur époux de Sophie Rostopchine.
0: Alors comment se passe l'enfance de Sophie dans la grande Russie, forcément?
1: Eh bien, à sa naissance, son père Fédor est enthousiaste, mais sa mère est froide et indifférente. Et qui donc est le parrain? Paul Ier, le tsar. Mais le problème, c'est que le nouveau tsar est de plus en plus incontrôlable. Fédor est le seul qui parvienne à le calmer. Mais voilà qu'un jour, le tsar dépasse les bornes du ridicule lorsqu'il ordonne à toute la cour russe de se poudrer le visage. Devant ces singes poudrés, Fédor vraiment n'en peut plus. Il décide de partir et il achète la terre de Voronovo pour s'y installer avec sa famille. Et Paul Ier le supplie. « Reviens, mon ami, reviens !» Alors, le domaine de Voronovo se trouve à environ à 60 kilomètres
0: de Moscou. Oui.
1: Et c'est tout de même un domaine de 45 000 hectares.
0: Oui, c'est quand même pas,
1: c'est pas, le
0: pas
1: petit
0: un petit
1: terre.
0: Jardin. Voilà, c'est ça. Mais Paul Ier sera assassiné sauvagement en 1801, le 23 mars. Mais ça mériterait presque une émission, voilà, cette Paul Ier.
1: Et on peut dire que la peine de Fédor Rostopchine à la mort de Paul Ier est vraiment sincère. C'est Alexandre Ier, donc le fils de Paul Ier, qui monte sur le trône de Russie. Sophie a perdu son parrain. Heureusement, il y a son père qui l'aime profondément. Mais sa mère, non, les punitions pleuvent. Les coups de fouet qu'elle évoquera dans les malheurs de Sophie. Sophie est souvent envoyée dans sa chambre dîner, je cite, de pain, de soupe et d'un verre d'eau.
0: Alors, et voilà, et donc pendant cette époque-là, l'Europe vit l'époque napoléonienne. Nous sommes à Austerlitz en 1802. Et cette menace que Napoléon pèse sur l'Europe devient de plus en plus importante.
1: La famille Rostopchine a rejoint Moscou. Catherine, sa mère, est devenue catholique à la violente fureur de Fédor, mais elle est toujours aussi dure, sinon plus. En février 1812, Fédor est nommé gouverneur général de Moscou. Le désastre de Borodino, le 7 septembre 1812, fait 60 000 morts, dont 50 000 Russes. Fédor met sa famille à l'abri. Napoléon avance avec ses troupes. Il arrive au Kremlin avec son aide de camp qui n'est autre que Philippe de Ségur. Et alors, dans un geste désespéré, le 14 septembre 1812, un geste désespéré mais délibéré, Fédor décide de brûler la ville plutôt que la livrer. C'est l'incendie de Moscou, l'incendie qui éclate et qui fait fuir Napoléon. Sophie, qui est à 40 verstes, comme on dit en Russie, 60 kilomètres, voit l'horizon en feu. Sur 9000 maisons à Moscou, 700 seulement resteront intactes.
0: Après le feu, n'oublions pas, arrive l'hiver et le froid. L'hiver russe, c'est quand même pas rien, c'est quelque chose d'épouvantable, très difficile. Donc il y a le froid, la retraite de Russie désastreuse, c'est le début de la fin de Napoléon.
1: Et on sait comment ça se termine.
0: Oui.
1: Paris sera occupé par les troupes russes. Le comte Rostopchine est à Paris fin novembre 1816. Il est bien accueilli par les Français qui, toutefois, écorchent son nom. On n'arrive pas à dire Rostopchine, alors on l'appelle Rostonchien ou Prince de Chine. Enfin, bon, c'est l'humour français. Donc, sa famille va le rejoindre. Et le jour de ses 18 ans, Sophie prend la route de Paris.
0: Et elle ne reverra jamais sa Russie natale.
1: Adieu les steppes, les bouleaux, les flammes, les galops sauvages. Lors d'un bal, elle rencontre Eugène de Ségur. Ils se marient le 14 juillet 1819. Et pour Fédor, son père, il aura cette remarque « Eugène est trop beau, Sophie sera malheureuse ».
0: Oui, ça on verra, mais en tout cas, ils ont eu beaucoup d'enfants.
1: Quatre garçons d'abord, 1820, 1822, 1823, 1825. Gaston, Renaud qui disparaît en bas âge, Anatole et Edgar. Mais Eugène est souvent absent, indifférent. Sophie

0: la déteste. Eugène, donc son mari, accapare en plus sa dot qui se réduit peu à peu. Et sur l'ordre du père, dès l'âge de 6 ans, les garçons, les uns après les autres, partent en pension.
1: Pour Sophie, si débordante de tendresse et maternelle, ces séparations sont vraiment un véritable déchirement.
0: Après 4 garçons, arrivent 4 filles. 1827, 1829, 1835. Nathalie d'abord, puis les jumelles, Sabine et Henriette, et enfin la petite dernière, Olga. Sophie, instruite, spirituelle, douée pour les langues, la peinture et la musique, gardera ses filles auprès d'elle, les élèvera elle-même, contrairement aux garçons.
1: Et oui.
0: Une petite pause musicale pour écouter « À vous dirai-je, maman » et ses variations Mozart.
1: Et oui, composées à l'âge de 4 ans, fantastique.
0: Alors ça, c'était beaucoup plus tard quand même.

0: Dans notre émission Personnage insolite, Christine nous parle aujourd'hui de la comtesse de Ségur et de tous ses enfants. Visiblement, elle en a 8. Alors, j'aimerais bien savoir, quelle mère est Sophie de Ségur ?
1: Eh bien, contrairement à sa propre mère, Sophie de Ségur est une bonne mère, très attentive, et qui élève avec rigueur, franchise et amour la têtue Nathalie, les douces jumelles, la turbulente Olga. Soucieuse de bien les nourrir avec des repas équilibrés et copieux, une table d'abondance, soucieuse aussi de leur lecture. La bibliothèque est soigneusement composée. Les enfants lisent les contes de Grimm, le Robinson suisse, le dernier des Mohicans, en attendant Jules Verne, Alexandre Dumas et la comtesse de Ségur.
0: Tu vois, c'est plutôt ça que je lisais. C'était ça notre lecture, pas la comtesse.
1: Alors Sophie lit aussi. Par exemple, en 1821, elle va lire les Veillées de Saint-Pétersbourg de son ami Joseph de Maistre. Et le jeune compositeur Charles Gounod devient aussi un familier du château des Nouettes. Aux Nouettes, il y a une foule de distractions champêtres qui ravissent petits et grands. Et Sophie raconte à ses enfants des histoires.
0: Puis finalement, peu à peu, elle va les écrire aussi.
1: La comtesse de Ségur régente tout son univers. Les nombreux domestiques portent la livrée Ségur en jaune et noir, un peu comme des abeilles, hein, des guêpes. Mais pendant une dizaine d'années, Sophie déprime. Eugène, pair de France, va dans le monde. Sophie traîne sur une chaise longue, elle pleure, elle ne dort pas. On lui a volé son père, son pays, sa dot. Que faire pour gagner de l'argent ? Écrire des livres ?
0: Pourquoi pas ?
1: Et Gaston, son fils aîné en 1938, décide de devenir prêtre. Cette nouvelle va tomber comme la foudre, car Gaston, c'est tout de même l'héritier du titre et l'héritier de la pairie. Mais sa décision est prise. Gaston entre dans l'allégresse, Sophie s'enfonce dans la nuit et les années passent. Gaston est ordonné prêtre en 1847. Nathalie se marie avec un ami de Gaston, Paul de Malaret. Deux petites filles naissent, Camille et Madeleine.
0: Et ben voilà, comme on les connaissait, deux jeunes filles et deux petites filles. Voilà, c'est ce que deviennent les petites filles modèles. Et Sophie alors ?
1: Eh bien, Sophie va retrouver la paix. Après 10 années de léthargie, sa santé est meilleure. Elle a un regain de vitalité. Tout a une fin, même la tristesse. Sophie, grand-mère, renoue avec les étés resplendissants.

0: resplendissant du château des Nouettes. Les grands champs de blé, les brassées de fleurs tressées en couronne, les veillées sans fin et les contes que grand-mère raconte sur la pelouse odorante. Sophie a rédigé au cours des ans beaucoup de recettes de soins à l'intention des petits. Et si elle les rassemblait en un volume qui s'appellerait « La santé des enfants », ce serait d'une grande utilité.
1: Et maintenant, ne faudra-t-il pas essayer de les éditer finalement, ces contes d'enfants et tout ça, tout ce qu'elle a écrit?
0: Donc oui, mais à compte d'auteur, pour l'instant.
1: Ah oui, c'est ça.
0: De son côté, Gaston, heureux de son sacerdoce de prêtre, a publié un livre qui s'appelle « Règlement de vie ». Et surprise, le succès est phénoménal. Bientôt 1 million d'exemplaires. Il est traduit partout, en russe bien sûr, et même en bantou. Gaston devient le prélat le plus lu d'Europe, si ce n'est du monde. Mais il est aussi en train de perdre la vue.
1: Alors nous sommes alors au début du Second Empire.
0: La famille de Ségur a soutenu l'avènement de Napoléon III. Nathalie devient dame d'honneur de l'impératrice Eugénie. On la voit parmi d'autres ravissantes jeunes femmes entourant l'impératrice dans un tableau de Winterhalter. Quant à Gaston, devenu aveugle, il est nommé évêque in partibus, chanoine évêque du chapitre impérial par le pape Pie IX, qui lui offre même sa mitre d'or.
1: C'est le début du chemin de fer, cette époque-là, c'est très moderne. Ça devient
0: tu as raison,
1: moderne.
0: Et c'est justement le chemin de fer, c'est là que tout va se jouer pour la comtesse de Ségur. Louis Hachette a l'idée d'une bibliothèque de gare pour occuper les enfants dans le train. Eugène se souvient des contes de Sophie. Ourson, la princesse Rosette, Blandine, le bon petit Henri, le type même d'ouvrage parfait pour les gares. Eugène est finalement l'instrument du destin éclatant de sa femme, la comtesse de Ségur, à travers rails et réseaux ferrés. Et il lui dit « Publiez, comtesse !»
1: Et la comtesse va publier.
0: De 1855 à 1872, pendant 17 ans et 25 livres, elle écrit à la plume, à l'encre noire, d'une écriture régulière, élégante et déterminée. L'écriture devient une passion sans relâche. Les sommes gagnées s'investissent en amélioration du château, en meubles pour le salon, en embellissement du parc, mais aussi pour ses charités, comme on dit. Ses rapports avec son éditeur Hachette sont l'histoire même de l'édition française. Sophie résiste, elle tonne, elle menace contre la censure. Elle ne supporte pas qu'on atténue la vigueur de son style. Par exemple, elle a écrit « minable » et elle trouve « peu aimable à la place de minable. Oh, non, ça va pas du tout.
1: Ah, pas du tout.
0: Elle refuse, en fait, elle ne supporte pas qu'on refuse le réalisme de certaines scènes. Et elle ne renoncera jamais à son ton âpre et savoureux et jamais mièvre. Mais elle ne quittera jamais Hachette, dont elle est devenue en partie le pont d'or.
1: Je comprends. Alors, je ne sais pas, est-ce que c'est toujours eux qui éditent les nouveaux volumes? Je ne sais pas. Comment s'organise finalement sa vie?
0: Elle est levée à 4h30 du matin, dans le silence de la maisonnée quand tous dorment. Elle va à pied à la première messe à 6h. Petit déjeuner avec la famille, puis travaille jusqu'à 11h30. Déjeuner suivi de lecture, sieste et d'une promenade, pendant laquelle on la voit marmonner la suite de son roman. Voilà. Puis elle travaille de nouveau jusqu'au soir. Elle est heureuse. Elle travaille 7h par jour, plus sa correspondance, plus les livres de contes de la maison. Et entre deux chapitres, elle dit
1: elle
0: son
1: écrit
0: chapelet
1: un entier. C'est bien. Ben, qui lui donne de la force de continuer peut-être. Alors l'écriture lui va apporter une certaine paix.
0: Une vraie paix. même si les petits-enfants tiennent aussi une très grande place dans sa vie. Féministe avant l'heure, elle se dressera contre son mari, car au XIXe siècle, une femme ne peut toucher aucun argent sans l'accord de son mari. À force de menaces et d'insultes, on imagine, Eugène va finir par céder et accepter que sa femme soit autorisée à disposer de toute somme qu'elle tirerait de son œuvre. Sophie de Ségur triomphe. Elle est devenue un auteur moderne. Elle signe « Comtesse de Ségur, née Rostopchine ».

0: Après cette musique, alors Christine, nous reprenons finalement l'histoire de la comtesse de Ségur.
1: De la comtesse de Ségur qui écrit vite et vend encore mieux. D'abord la santé des enfants auxquels elle tenait, puis les contes paraissent sous la célèbre couverture rose et or. Après les petites filles modèles, donc Camille et Madeleine, Sophie jette sur le papier ses mémoires, ses propres malheurs d'enfant, les malheurs de Sophie. Et puis bien d'autres livres.
0: Et oui, par exemple, oui, je me souviens, dans la bibliothèque de ma fille, il y avait les mémoires des nanes, Cadichon, c'est ça?
1: Puis il y a Pauvre Blaise, où l'enfant saint anéantit le mal par le feu de sa foi, un peu comme Gaston, son fils aîné. Dans une ambiance anticléricale, le succès des livres de Sophie vient aussi d'un sursaut de la foi. Sophie lutte à sa manière contre le matérialisme. L'argent, eh bien, il sert d'abord à aider les autres et les siens. En 1861, Sophie a déjà 16 petits-enfants.
0: C'est très grande. Et pendant ce temps-là, où ses belles filles lui font des enfants,
1: et ses filles,
0: où ses filles, bien sûr, elle continue son ouvrage, elle continue à écrire.
1: Les livres vont se succéder. En 1862, les Deux Nigauds, puis La sœur de Gribouille, un de ses grands livres, qu'on a pu comparer à un livre de Maupassant. L'auberge de l'ange gardien. Mmh. Alors après Camille et Madeleine, dans l'auberge de l'ange gardien, voici Jacques et Paul, les fils d'Olga. Et puis on voit apparaître un général russe.
0: Ah, le fameux général Dourakine.
1: Alors non, le général Dourakine n'est sûrement pas son père. Figure-toi que Dourak veut dire idiot en russe. Donc
0: oui,
1: elle aimait vraiment et elle respectait trop son père.
0: Et surtout, elle adorait son père,
1: voilà.
0: Effectivement.
1: Donc il s'agit sûrement d'un autre général.
0: Je ne sais pas qui était ce général.
1: Sophie a vraiment trop d'attachement pour son père. En tout cas, le général Dourakine enthousiasme Hachette, qui pourtant dit qu'il y a peut-être un peu trop de coups de fouet dans le livre.
0: Ah oui, d'accord. En tout cas, elle n'était pas la seule personne de russe, finalement, de Russie qui écrivit, puisque c'est la période où Tolstoï va terminer son immense roman « La guerre et paix ».
1: Son magnifique roman où Fédor, justement, le père de Sophie, est cruellement décrit. Eugène, son mari, meurt en 1863. La comtesse de Ségur est désormais chef de famille. Sophie ne termine un livre que pour en commencer un autre. François le Bossu, Un bon petit diable, puis Comédies et Proverbes.
0: Sophie, finalement, enchaîne les livres avec une incroyable énergie.
1: D'une nature profondément slave, elle a le goût de l'action. Elle est vindicative, franche, décidée. Mais elle a aussi le sens du devoir. Elle fait front face aux événements de la vie. Sa maîtrise littéraire se confirme dans sa correspondance comme dans ses romans. Citons encore Jean qui grogne et Jean qui rit, La fortune de Gaspard.
0: Oui, j'en souviens.
1: Et ça et là, un livre religieux, par exemple la Bible d'une grand-mère qui fait quand même plus de 500 pages. Quel amour d'enfant, 10 lois le cheminot, je ne les cite pas tous. Hein. Et enfin le dernier, Après la pluie, le beau temps.
0: Et oui, malheureusement. Et c'est à ce moment-là que se passe la défaite de Sedan. Qui la désole, bien sûr, comme
1: Sophie,
0: tout le monde.
1: Mais oui. Et Sophie est patriote, mais jusqu'au fanatisme. Elle supporte très mal la défaite, la capitulation, l'humiliation de la famille impériale. Elle explose de colère. Mais pourquoi est-ce qu'on n'a pas brûlé Paris plutôt que d'accepter le déshonneur?
0: Comme papa.
1: Mais oui. Sophie a 70 ans. L'écriture et les enfants lui ont fait oublier son âge. Mais le mariage désastreux de Camille, sa petite-fille chérie, qui est au bord du désespoir, la catapulte dans la vieillesse. « Il y a un temps pour tout », dit l'Ecclésiaste. Le cycle des livres est bouclé. Sophie a confié la propriété des nouettes à son fils Anatole, qui fait abattre les gros arbres du parc. Consternation et fureur de Sophie, qui décide aussitôt de vendre les nouettes. La famille est atterrée. En finir avec toute possession personnelle, avant de rendre l'âme le 9 février 1874.
0: La collection Rose et Or ne cesse de se vendre, pourtant même aujourd'hui, après tout ce temps-là.
1: Tu as raison. Et sur sa tombe, qui se trouve à Plumeray dans le Morbihan, à 6 km de Sainte-Anne-d'Auray, il y a une croix massive et ses mots « Dieu et mes enfants ». Son cœur embaumé est transporté à la Visitation rue du Bac, où vécut Sabine, sa fille religieuse.
0: Depuis plus d'un siècle maintenant, la plupart de ses livres ont dépassé le million d'exemplaires vendus.
1: En tout, plus de 30 millions d'exemplaires vendus. La comtesse de Ségur est un incontournable best-seller, qui a tout de même 150 ans maintenant.
0: Oui.
1: Réédité sans cesse, traduite en 14 langues. Et tout au long de cette écriture drue qui coule comme la sève du bouleau, avec des passions, des crimes, de la violence.
0: C'était terrible toute cette période-là. Sophie, déracinée, a vu du pays à travers steppe, plaine, ville haute en couleur.
1: Et âgée, elle redevient comme une petite fille, sans enclos, comme l'âne cadichon qui casse la barrière. Ardeur, fougue, besoin farouche de liberté et un esprit aigu et lapidaire. La comtesse de Ségur a construit un royaume. Ses personnages vont captiver des générations de petites filles modèles. Et pas seulement. François Mauriac dit par exemple son envoûtement. Je le cite. « À l'heure du sommeil, le cortège des petites filles modèles et des bons petits diables me suivait dans ma chambre et peuplait mes rêves. » Ces livres ont par contre horripilé Marguerite Yourcenar, qui y détecte un sentiment de supériorité de classe.
0: Ils sont rangés dans le cœur de tous les autres.
1: Dans le cœur de tant d'autres.
0: Et de beaucoup d'autres.
1: Oui, ça, oui. Et par exemple, juste Edgar Morin, le philosophe Edgar Morin, qui vient de mourir à l'âge de 104 ans, disait garder un grand souvenir poétique de la lecture des romans de la comtesse de Ségur. En 1989, une exposition au musée d'Orsay avait pour thème « Les petites filles modernes », qui était illustrée par trois petites filles, Cosette, Sophie et Alice. Les trois sont mal élevées. Cosette, parce qu'on ne lui a rien appris, la Cosette des misérables. Sophie, la nôtre, parce que sa nature énergique se rebelle contre toute autorité. Et Alice, au pays des merveilles. Alice, parce que sa curiosité et son impulsivité l'emportent souvent sur sa bonne éducation. Cosette, Sophie, Alice, toutes les trois sont confrontées au refus, à la privation, aux difficultés. Elles sont pour les enfants un miroir de leurs bêtises, de leur ardeur à vivre et aussi de leur besoin de rire. 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Les livres de la comtesse de Ségur sont devenus, à juste titre, des classiques de la littérature enfantine. À bientôt.

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1: Bonjour chers auditeurs, pour une petite cuisine de Marie tout à fait impromptue, j'ai avec moi à la maison, après un bon déjeuner avec des copains, où Monique Primo m'a apporté un cake. Ça s'appelle un cake, Monique ?
2: Oui.
1: Bonjour,
2: bonjour Monique. Cake à l'orange.
1: Bonjour Monique.
2: Bonjour Marie.
1: Alors c'est le cake à l'orange de Monique et bah évidemment tout le monde s'est régalé et tu me dis mais je te le fais tout le temps. Bah oui mais c'est que j'espère bien que tu vas continuer à me le faire parce que tout le monde aime bien et il y a cette petite croûte comme la cerise sur le gâteau en fait hein. Une petite croûte sucrée qui croustille et qui fond à la fois. Enfin tu es une magicienne. Alors, raconte-moi un peu ton cake.
2: Alors, je vais vous donner les ingrédients. 200 g de sucre en poudre, une orange non traitée, 3 œufs, 65 g de beurre demi-sel.
1: Qu'est-ce que c'est que cette 65 g ?
2: Oui.
1: Deux grosses noix.
2: 100 g de crème liquide entière.
1: Ah tiens, je vais aller chercher dans mon réfrigérateur. Je prends toujours celle-ci maintenant. C'est un petit peu particulier comme truc pour vous donner. Bon, il y a d'autres marques, bien sûr. Hein, vous avez toutes les marques. Et c'est une crème de Normandie, bien sûr, crème fraîche de Normandie, épaisse, entière. Alors, donc, nous prenons cette crème.
2: Alors, 100 grammes donc de crème liquide entière, ça je ne sais pas, 100, alors c'est des mesures un peu spéciales, mais c'est une recette de Pierre Hermé.
1: Ah là là, tu m'en diras tant, ouf, le grand pâtissier.
2: Qui est extrêmement méticuleux, ah. Et pour que ce soit bon, je suis sa recette à la lettre.
1: Bon alors, chers amis, pardonnez-moi, mais effectivement, on reprend les 65 g de beurre demi-sel.
2: 190 g de farine T45.
1: La plus courante, néanmoins.
2: Non.
1: Non ? Ah bon ?
2: La plus courante, c'est la T55. Oui, la T45, elle est plus fine, plus fluide. Ah. Normalement, c'est la farine qu'on prend pour les gâteaux.
1: Et pour les crêpes ?
2: Les crêpes.
1: Dans la T45, il y a point de grumeaux.
2: Voilà. Alors, 190 grammes.
1: Oui.
2: Bon, c'est bizarre comme compte.
1: Bon, enfin, écoute, il a dû concocter son truc, hein. Pierre Hermé, il n'y a rien à dire.
2: Voilà. Alors, j'ai pas voulu changer.
1: T'as raison.
2: Parce que je trouve que c'est parfait comme ça. Je ne veux pas changer pour que ça soit moins bon.
1: Écoute, on vient de le dévorer. Là, il m'en restera juste un petit peu là, pour cette semaine à mon petit déjeuner ou à mon goûter d'ailleurs, avec mon thé. Et puis, alors, on arrive à l'élément essentiel.
2: 5 grammes de levure chimique.
1: À l'alsacienne.
2: À l'alsacienne.
1: Le paquet rose. À l'alsacienne, parce qu'en fait, toi, tu es Lorraine.
2: Et 2 cuillères à soupe de rhum blanc.
1: Ah, mais tiens, c'est curieux, ça se sent pas.
2: Ben non, ça se sent pas. Ça sent l'orange, en réalité, ça sent l'orange.
1: Oui, bien sûr. Mais ben oui, il y a des zestes dedans, évidemment.
2: Alors, après, il faut faire un sirop avec le jus de l'orange.
1: Mmh.
2: Le jus de l'orange avec du sucre. Bon, on fait un sirop, on laisse un petit peu réduire.
1: Une orange, que le jus, il en faut 60 grammes. Une cuillère à soupe d'eau, 15 millilitres. Ah oui, la cuillère à soupe, ça fait ça, effectivement. Bah, d'ailleurs, tout à l'heure, il y avait 2 cuillères à soupe de rhum blanc, soit 30 millilitres, c'est ça.
2: C'est ça.
1: Et 30 grammes de sucre en poudre blanc.
2: Oui, à part que moi, je prends toujours du sucre de canne en poudre blond. Moi, je prends.
1: Alors, les amis, je vais chercher dans mon placard, puisqu'en fait, hein, on ne va pas se gêner. On est entre nous. Donc, j'ouvre mon placard et je trouve C'est voilà. Ça, Monique.
2: Ah, ben là, il est plus gros, le cassonade.
1: Ah.
2: Celui-là, tu vois, il est, les grains sont plus gros.
1: Ah, j'ai pas tout bon, alors.
2: Si, on peut faire quoi avec ça, hein. Mais peut-être pour faire le moule, ça doit être trop gros. Vaut mieux prendre un sucre blanc, un sucre fin.
1: Parce que ça, c'est cassonade, sucre de canne non raffiné de chez Saint-Louis, qui soutient d'ailleurs les producteurs de canne à sucre afin d'améliorer leurs conditions de vie et de travail. C'est vraiment très bien. Et j'apprends que la cassonade Saint-Louis est désormais certifiée commerce équitable. 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Non, alors, c'est vrai que c'est... Mais alors, c'est vrai que, toi qui es pharmacien, tu peux me le dire, c'est vrai que le sucre roux est meilleur pour la santé que le sucre blanc.
2: Oui, parce qu'il n'est pas raffiné. Oui, c'est mieux. Moi, je prends presque toujours que du sucre roux.
1: Mais qu'est-ce que c'est que le raffinage, en fait?
2: Eh ben, si tu veux, c'est comme le sel. Tu peux prendre du sel... Par exemple, quand tu choisis du sel, tu choisis du sel de mer, sauf quelquefois tu peux choisir aussi du sel qui est tout blanc. C'est le sel qu'on retire des salines, c'est-à-dire quand on a creusé le sol et qu'on a extrait le sel. Parce que moi, j'habitais à côté d'une des plus grosses salines.
1: Ben, tu sais de quoi tu causes, quoi.
2: Donc, voilà. Donc, moi, je prends toujours du sel de mer non raffiné.
1: Et alors, la fleur de sel?
2: Ah, ben ça, c'est dans les marais salants. Tu fais évaporer l'eau de mer.
1: On dirait une sorte d'écume, d'ailleurs.
2: Voilà. Et au-dessus, il reste... La fleur de sel, un petit sel blanc qui est sous le soleil et qui...
1: Voilà. Alors attendez les amis, je retourne dans mon placard, voir à quoi ressemble la fleur de sel. Alors là, j'ai... Oh bah tiens, j'en ai plusieurs. Attends, je reviens avec mon micro là en fait. Je vois la fleur de sel de Guérande qui s'appelle
2: oui,
1: le Guérandais.
2: Oui, parfait.
1: Et c'est donc très, très, très aérien, en fait.
2: Oui.
1: Mais tu vois, il n'est pas carrément blanc.
2: Ah ben, là, c'est sûr, c'est du sel de Guérande au piment de Spelette.
1: Ah oui. Alors ça, effectivement, quand il y a une pincée de sel dans un gâteau, c'est pas ce qu'il faut prendre. Alors là, j'en ai un autre.
2: Alors là, il n'y a pas de... Il n'y a pas de piment.
1: Il y a pas de piment.
2: Dans celui-là.
1: D'ailleurs,
2: il n'est pas ouvert.
1: Oh, si, attends, bouge pas. Fleur de sel de Guérande, oui. Récoltée manuellement.
2: Bah oui. Oui. Alors là, t'as des oligo-éléments là-dedans. C'est pour ça que je.
1: Alors que dans le sel raffiné, blanchi, t'as plus rien, quoi.
2: Bah non. T'as de la saloperie, des fois ils mettent. Non, mais quand tu vois la baleine, là, tout blanc, tout... Ils mettent même un conservateur, que je ne sais plus quoi,
1: oh non.
2: Pour éviter que le sel ne s'agglomère en bloc.
1: Ah oui, alors non, ça, c'est pas bien. Alors, le sucre, ça doit être effectivement la même chose. Et donc, pour le moule, une noix de beurre doux si possible. Alors là, vous beurrez bien le moule, évidemment, et du sucre cristallisé cette fois. Donc, il faut quand même les petits grains.
2: C'est pas du sel, du sucre fin.
1: Voilà,
2: c'est ça. C'est des petits grains, mais je prends du sucre blanc. Alors, je beurre bien mon moule, et après, je disperse du... Je saupoudre au-dessus du sucre. Alors, tout le moule est recouvert de petits sucres.
1: D'accord.
2: Et le temps que je prépare ma pâte de gâteau, à ce moment-là, je mets mon moule au réfrigérateur. Pour que ça colle bien sur les bords.
1: C'est pour ça que c'est si bon, cette croûte sucrée, effectivement. Ça cuit combien de temps, cette chose-là?
2: Ah, il faut pratiquement une heure.
1: Mais toujours avec la pointe de couteau pour voir si c'est,
2: oui,
1: si c'est bien. Ça doit ressortir sec.
2: Voilà, mais parce qu'il ne faut pas le mettre à four chaud. Je le mets entre 150 et 160, pas plus.
1: D'accord.
2: Parce qu'il faut que ça lève bien, tranquillement.
1: Faut pas le précipiter.
2: Faut pas le saisir. Hein.
1: Et là, tu ne l'as pas noté, mais est-ce qu'il faut... Alors, évidemment, on mélange le sucre en poudre avec le beurre et la crème liquide, le sucre et les œufs, les jaunes d'œufs. Est-ce que tu bats les blancs en neige?
2: Non.
1: Non.
2: Donc... Je bats bien... Je bats quand même, c'est pas comme un gâteau des fois que je fais uniquement la cuillère. Là, mon sucre avec mes œufs, je les bats au fouet, au robot,
1: oui,
2: si
1: oui,
2: tu
1: oui,
2: veux.
1: Oui, oui.
2: Je les bats bien pour que quand même ça soit...
1: Ça s'émulsionne.
2: Voilà, puis que ça soit bien lisse,
1: oui,
2: et
1: oui,
2: un
1: oui,
2: petit
1: oui,
2: peu crémeux quand même, mousseux. Alors, à ça, dans ton sucre avec tes œufs, tu rajoutes les zestes de ton orange.
1: D'accord.
2: Comme ça, ça a le temps de s'imprégner du goût, tranquillement. Mmh. Après, tu rajoutes ta crème.
1: Oui.
2: Après, tu rajoutes ta farine avec ta levure. Alors moi, la farine... Je mesure ce qu'il me faut et je rajoute dedans directement la levure et je mélange bien pour être sûr que la levure soit bien dispersée dans la farine. Je rajoute ça, mon mélange. Alors, je fais toujours tourner au robot.
1: Le batteur.
2: Au batteur. Après... Quand c'est déjà bien lisse, je rajoute mon beurre fondu, tranquillement, et mes deux cuillères à soupe de rhum. Voilà.
1: D'accord. Et puis après, ça va dans le moule.
2: Dans le moule, une heure, 150-160.
1: Et ce que je peux vous dire, les amis, c'est que vous allez vraiment vous régaler, parce que ça, c'est super.
2: Et après, alors, tu fais cuire ton gâteau, t'as préparé le jus de ton orange avec ton sucre que t'as fait bien fondre et un petit peu réduire sur le feu, donc ton sirop d'orange, si tu veux. Et quand tu sur le gâteau, tu t'attends un petit peu, tu le démoules et tu badigeonnes ton sirop sur ton gâteau.
1: C'est ce que tu appelles le sirop d'imbibage.
2: Voilà.
1: Ok. Merci Monique. Alors on peut le baptiser cake à l'orange Monique?
2: Non, moi je dis...
1: Pierre Hermé.
2: Voilà, Pierre Hermé, ça c'est plus sûr.
1: Mais il faut le réaliser, tu le fais vraiment très bien. Nous avons enregistré, Monique et moi, cette émission pour vous. Pierre Écart la réalisera dans les studios du Rocas de Radio Grand Ciel. À bientôt pour une autre Cuisine de Marie. Au revoir les amis.
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0: On aime dans l'émission Terre d'Eure-et-Loir vous présenter un autre visage de l'agriculture, une agriculture à taille humaine, plus proche des consommateurs. C'est pourquoi on prend aujourd'hui la direction d'Auneau et plus précisément de Bleury. C'est la ferme de Léontine qui nous ouvre ses portes. Léontine, un simple prénom qui nous fait déjà nous sentir plus proche de cette exploitation agricole qui n'a pourtant rien à envier aux mastodontes du département. Cependant, dans cette exploitation céréalière, tout ce qu'il y a de plus commun, est né le projet un peu fou en 2016 de lancer un élevage de brebis et de volailles. Pour en parler, je reçois Corinne Bayot, qui est gérante de l'exploitation, avec son mari, Patrice Guyot. Bonjour Corinne.
1: Bonjour.

0: Corinne Bayot, je disais à l'instant que le projet était un peu fou, mais peut-être vous allez me contredire. Cependant, on entend partout que l'élevage est en crise, que cela peut paraître un peu audacieux de se lancer dans ce secteur. Cependant, je n'ai pas du tout l'impression que vous regrettez ce choix, n'est-ce pas ?
1: Non, tout à fait.
0: Corinne Bayot, nous allons revenir aux présentations les plus élémentaires. À quoi ressemble la ferme de Léontine, si vous deviez nous la décrire ?
1: Donc c'est une exploitation céréalière de 250 hectares avec un élevage de volailles de bandes de 250 lots de volailles et 200 brebis allaitantes en extérieur.
0: Donc exploitation céréalière.
1: Céréalière donc blé, orge, colza, luzerne.
0: Et m'avez-vous dit, vous gérez une autre exploitation dans le Perche en
1: oui.
0: plus ?
1: Donc moi j'ai repris cette année l'exploitation de mes parents dans le Perche à côté de Thion-en-Gardais.
0: Vous êtes à la tête d'une immense exploitation agricole plus l'élevage.
1: Oui.
0: Donc vous venez d'une famille d'agriculteurs ?
1: Oui, donc je viens d'une famille d'agriculteurs, mais j'ai fait plus de 19 ans en milieu hospitalier. J'ai fait une reconversion professionnelle en 2015. Donc j'ai passé mon BPRA à la Saussée. Et puis donc après, je suis restée 3 ans à mi-temps avec l'hôpital et la ferme. Et donc en 2020, au mois d'août après le Covid, donc du coup j'ai quitté l'hôpital et je suis restée à temps plein sur la ferme.
0: Oui, donc 19 ans à l'hôpital, c'était une vocation au départ hein ?
1: Oui. Et puis bon, l'envie de changer. Là.
0: Parce que quand on naît dans une famille d'agriculteurs, qu'on voit, j'imagine... peut-être les contraintes, la somme de travail, le manque de vacances. Quand on est enfant, ça ne donne pas forcément envie de faire comme ses parents ?
1: Si, quand même un petit peu, mais on a envie de voir autre chose ou après, on est vu dans les études et puis ça nous plaît. Et puis après, on se rend compte, bah, finalement, pourquoi je n'ai pas fait ça avant ? Et puis...
0: Alors, quel a été le déclic en... Donc, vous avez rejoint l'exploitation en 2016, c'est
1: oui,
0: ça ?
1: Oui, 2016. Ouais.
0: Alors, quel a été le déclic qui a fait qu'en 2016, vous êtes dit, l'hôpital, il y en a marre, passons à autre chose ?
1: Eh bien, c'est qu'on voulait aussi diversifier sur la ferme. Donc, à l'origine, je voulais m'installer en chèvre pour faire du lait, du fromage. Et puis, du coup, on s'est dit, ben, comme je travaille encore à l'hôpital, on s'est dit pourquoi pas vendre une cinquantaine de moutons. Donc, on a pris 50 moutons. On a commencé la vente directe en 2017. Et puis, du coup, ben, on est resté en vente directe colis d'agneaux. Et en 2020, donc, du coup, quand j'ai arrêté l'hôpital, on a commencé à développer les volailles. Donc, on les a achetées à peu près à 6 semaines. Et puis, on les élevait. Et puis après, en 2021, on les achète du coup maintenant poussins, qu'ils arrivent un jour et on les élève jusqu'à la fin.
0: Et vous ne regrettez absolument pas votre choix ?
1: Non, pas du tout.
0: Alors, vous m'avez dit, Corinne Bayot, que vous aviez 2 enfants. Alors, je sais bien que le travail à l'hôpital n'est pas facile, mais être à la tête d'une exploitation de plus de 300 hectares, céréales, élevage, comment on fait pour gérer le quotidien avec 2 enfants comme ça ?
1: Bah, faut dire que les enfants commencent à grandir. Donc, ils arrivent à être tous les deux collégiens. Donc, c'est déjà plus facile à gérer que quand ils sont tout petits. Et puis, bon, on fait avec.
0: Et vous me disiez que c'était presque plus confortable à présent.
1: En fait, quand t'es patron, tu peux organiser ta journée toi-même. Tu veux commencer plus tôt, tu peux finir plus tard, tu peux. Donc.
0: Oui, par rapport à l'hôpital, je voulais dire.
1: Ouais.
0: Dans cet élevage, vous avez fait le choix, non pas du bio, vous ne posez pas forcément la question de ce qu'on appelle les étiquettes comme responsables, comme bio, mais vous avez un vrai souci du bien-être dans votre élevage.
1: Donc nous, on préfère le bien-être animal, le local, favoriser le local que le bio. Le bio, certains bio, pour moi, c'est pas bio.
0: C'est beaucoup plus compliqué que qu'une étiquette posée sur un produit. Le bien-être animal, qu'est-ce que ça signifie dans votre exploitation ?
1: Eh ben nous déjà c'est que les animaux vont dehors. On n'est pas en surcharge dans le poulailler ni dans le au niveau des pâtures, elles ont l'espace qu'elles ont besoin, elles sont pas surchargées.
0: Alors ça, c'est une question que moi en tant que consommateur, je me suis toujours posée quand on arrive au rayon de la volaille. On a plein de labels, plein d'étiquettes, d'étiquetages différents, en plein air, en liberté. Qu'est-ce que c'est la différence ?
1: Donc, bah, déjà, en liberté et en plein air, pour moi, c'est presque la même chose. Donc, après, vous avez en batterie, bah, ça, oui. C'est tout ce qui est d'intérieur, les œufs intérieurs. Mais bon, maintenant, ils commencent à développer on le voit surtout au niveau des poules. Plus, ils enlèvent les cages. De toute façon, normalement, la loi, il y aura plus de poules en cage, quoi.
0: Mais j'ai le sentiment, en discutant avec vous, que toutes ces étiquettes, ça vous importe peu, que vous faites votre métier comme vous sentez le mieux, et puis advienne que pourra. Est-ce que j'ai raison ou est-ce que j'ai tort ?
1: Non, je pense que vous avez raison. Mais c'est vrai, nous, moi, je trouve qu'il faut mieux acheter un produit local que bio, que... Moi, le local, il a pas eu un impact carbone, un impact gasoil. C'est plus raisonné. Moi, je pense que c'est plus raisonné d'acheter local que d'aller chercher un produit qui vient de 10 000 km ou café.
0: Même s'il est bio, quoi.
1: Même s'il est bio.
0: Ouais. Alors ça aussi c'est, je trouve, une grande originalité de votre exploitation, parce que vous gérez deux plans qui sont totalement différents. D'un côté la céréale, où on imagine les cours des marchés mondiaux, où peut-être vous n'avez pas vraiment votre mot à dire, et d'un autre côté la partie élevage, où là vous donnez le produit directement dans la main du consommateur, et où finalement vous avez géré de A à Z toute la production, tout l'élevage, et en même temps les tarifs, etc.
1: Oui, tout à fait, parce que du coup, bah, les céréales, on ne sait pas à quel prix on va le vendre, on la semer, on ne sait pas si on va à quel prix on va le récolter, et tout ça. Que le produit comme les moutons ou les volailles, on sait combien ça nous a coûté, donc on sait quel prix qu'on peut fixer notre marge et quel prix le consommateur va le payer. Et il va pas payer sur le surplus qui peut dépasser.
0: Et ça, c'est une vraie satisfaction.
1: Oui. Ouais. Nous, la vente directe, c'est vrai qu'au moins on voit le client, on peut lui raconter l'histoire du produit, on peut que bah le céréal il part, qu'on peut lui dire bah il y a grand le poulet a vu et cuit à la ferme, c'est pas pareil que.
0: Et vous pensez que ça fait partie justement peut-être d'un de ces malaises qu'on sent dans l'agriculture qui fait que le métier est difficile, selon vous ?
1: Puis moi je pense que quand on va dans un supermarché, on sait le prix qu'on va payer, mais quand on vend nos produits, on ne sait pas combien.
0: Ça paraît fou, ouais. Ça paraît un monde sucré. Alors que
1: c'est comme si on allait dans un supermarché et on disait bah je veux acheter ce produit-là, ah ben on n'a pas le prix, quoi.

0: Corinne Bayot, les brebis. Alors, parlez-nous un peu de votre troupeau.
1: Donc, nous avons un troupeau de 200 brebis. Donc, 4 béliers charolais, 2 béliers Suffolk. Et on vient de racheter cette année pour 50 brebis romnées pour commencer à développer l'élevage extérieur. Pour plus, en fait, on fera l'annuelage dehors. Les brebis ne rentreront plus dans la bergerie. Elles seront dehors sur les nouveaux des parcours qu'on va transformer sur la ferme pour qu'elles puissent tourner selon les saisons sur les couverts, quoi.
0: Oui, c'est ça, parce que j'imagine pour un troupeau de cette taille, il faut des sacrés pâturages quand même.
1: Eh ben nous, là, on a eu de la chance, on a eu quelques années pluvieuses.
0: Oui.
1: Heureusement pour l'herbe, donc on a réussi à tourner sur nos paddocks sur l'année, quoi. Mais on n'a pas forcément besoin, parce qu'on a de l'avance, on a une année d'avance de foin grâce à l'eau. Donc on serait sur des années sèches, ça serait pas la même chose.
0: Ouais.
1: Donc les brebis elles rentrent dans les bâtiments un mois avant l'annuelage, donc on les prépare à l'annuelage et tout ça. Et après elles vont recommencer à sortir dehors une fois qu'elles ont été taries. Donc taries, ça veut dire sevrer des agneaux.
0: Donc finalement dans l'année elles passent quelques mois seulement.
1: Quelques mois seulement dans la bergerie.
0: Ouais. Et après elles sont dehors et elles sont heureuses.
1: Voilà.
0: Elles vivent leur vie
1: de brebis.
0: De brebis. Alors, vous les vendez pour la viande?
1: Oui.
0: Alors, on appelle ça en caissette ou au détail? C'est-à-dire en caissette, ça veut dire quoi?
1: En fait, en caissette, c'est un colis. Donc, vous avez un colis de 6 à 7 kilos. Donc, vous avez un gigot, une épaule, des côtes, la poitrine et du collier. Et après, moi, comme je fais de la vente directe, eh ben, je fais aussi au détail. Donc, les gens, s'ils veulent qu'un gigot, qu'une épaule, ça, c'est possible.
0: D'accord. Et sur la ferme de Léontigne, on trouve aussi des préparations, des rillettes, des merguez, des saucisses, des conserves, des brochettes. Rassurez-moi, c'est pas vous qui faites tout ça.
1: Non. Alors nous, en fait, moi, ce que je fais, je les emmène à l'abattoir. L'abattoir les ramène, donc tout ce qui est agneau, les ramène à Rambouillet. Donc c'est à Viande d'Île-de-France qui nous les découpe, qui nous les prépare. Qui nous les transforme si on a besoin en terrine. Et moi, je les récupère à Rambouillet. Et donc après, je les retransporte à la ferme pour être vendu en vente directe.
0: Ouais, donc c'est vraiment du local, parce que Rambouillet, c'est pas très loin. Quoi.
1: Ouais, non, c'est 15 kilomètres.
0: C'est 15 kilomètres, ouais, ouais.
1: Et puis tout ce qui est volaille, donc moi, j'emmène ça à l'abattoir du Grand Frêne à Brouet, qui eux aussi découpent la volaille. Et donc moi, je récupère ma volaille découpée et transformée. Et par exemple, si j'ai des terrines à faire, je la transporte à Viande d'Île-de-France qui, eux, me la transforment. Et après, moi, je récupère tout à la ferme et je vends.
0: Et vous vendez. Alors, vous vendez à la ferme aussi?
1: Oui, donc à la ferme, vendredi après-midi, samedi après-midi. Et samedi matin, marché d'Ourdan et des quelques marchés locaux fermiers le dimanche.
0: Oui, et puis toutes sortes de salons aussi, on en trouve pas mal sur votre page Facebook que vous avez fait.
1: Oui, donc
0: fait
1: on a fait il y a 3 ans le salon de l'agriculture, on fait souvent les marchés Terre de Ré-Loire, ouais. Le marché à Gazeran aussi, une fois l'année au mois de septembre, et puis quelques marchés Noël comme ça.
0: Et là, c'est vous qui vous y collez dans les marchés?
1: Oui, dans les marchés, c'est moi.
0: Et alors, est-ce que c'est un plaisir ou c'est une corvée?
1: Oui, tout à fait. Comme ça, on peut raconter l'histoire de notre produit. Les gens nous posent des questions. Comment il est élevé? Qu'est-ce qu'il a mangé? Quel âge qu'il a eu quand il a été abattu?
0: Corinne Bayot, vous êtes donc la gérante avec Patrice Guyot de la ferme de Léontigne. Alors, j'ai cru comprendre qu'il y a une petite histoire derrière ce prénom Léontigne.
1: Oui, tout à fait. Léontigne, donc Léontigne, c'est l'histoire de... En fait, on cherchait un moment attractif pour attirer Léontigne. Et en fait, on s'est dit, bah, où qu'on avait construit les hangars, c'est les grandes pièces. On s'est dit, bah, non, ça fait pas vendeur, ça nous plaisait pas. Et donc du coup, on a pris les deux prénoms de nos enfants, donc Luce et Antoine, et on a mis ça sur Internet et pour mélanger les lettres. Et du coup, nous, ça nous a donné Léontine.
0: D'accord. Donc la ferme Léontine, c'est aussi la ferme dédiée à vos enfants.
1: Voilà, tout à fait. Et par contre, beaucoup pensent que Léontine, c'est la grand-mère qui a habité la ferme. Et non.
0: Bah, c'est une très jolie histoire. Et je vous remercie infiniment, Corinne Bayot, d'avoir fait le déplacement de Bleury, où vous êtes la gérante de la ferme de Léontine, qui est une marque Terre de Ré-Loire.
1: Oui, tout à fait.
0: Pour venir nous présenter votre exploitation tout à fait originale et intéressante. Un grand merci à vous. Cette émission, vous la retrouverez sur Internet, sur notre site www.radiograndciel.fr, rubrique Terre de Ré-Loire. Et moi, je vous donne rendez-vous le mois prochain pour découvrir une autre exploitation dans cette émission Terre de Ré-Loire. À très bientôt sur Radio Grand Ciel.

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1: 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Le prix des lecteurs de l'Esperluette a été octroyé cette année à David Ducreux Saint-Cé pour son roman La loi du moins fort paru aux éditions Gallimard. Le mercredi 8 octobre, il était à l'Esperluette afin de présenter son livre. Alors, de quoi ça parle? Voilà ce qu'en dit le libraire. À 7 ans, le narrateur qui vit sous l'emprise de sa mère maltraitante fait la rencontre de Romain Poisson, un être habité par l'ambition de devenir député dès sa majorité. Chaque été, il retrouve ce dernier qui, au fil des années, devient son mentor, lui promettant de le défaire de l'influence maternelle délétère tout en le rendant complice de ses forfaits. Il s'agit du premier roman de David Ducreux Saint-Cé qui était donc à la librairie L'Esperluette en public, une rencontre animée par Olivier Lostis.
2: Bonjour à tous et toutes. Bonjour David Ducreux. Bon, je suis très content de vous recevoir ici. C'est par la grâce d'un jury que vous êtes ici.
3: Mais c'est ce que j'ai compris.
2: Jury... des lecteurs, surtout des lectrices, mais de quelques lecteurs quand même aussi, qui vous ont attribué le prix qui est attribué chaque année. Voilà. Donc il y a des membres du prix, on pourra parler de la manière dont ça s'est passé, parce que David était très curieux juste avant la rencontre de savoir combien de votes il avait eu.
3: Alors c'était pas...
2: Donc bon, voilà. Vous verrez si vous lui dites ou pas, hein, c'est vous...
4: Non, mais c'est un processus qui fait que...
2: Oui, j'ai expliqué à David très rapidement que c'était plutôt un processus un peu chimique qu'un vote voilà. Premier tour, deuxième tour, etc. C'était plutôt une espèce d'accord qui se formait voilà.
4: Sur les deux derniers qui sortaient
2: voilà.
4: Un peu.
3: Oui. Voilà. Ce qui est le mieux, je pense.
4: Voilà.
3: En tout cas, c'est moins expéditif.
2: En tout cas, contrairement à ce que votre titre indique, vous avez été le plus fort ce jour-là. Et vous avez emporté le prix. Voilà. Donc félicitations, on est très heureux de vous recevoir évidemment. Donc un peu, c'est sympa aussi parce que pour un libraire, c'est assez agréable de faire une animation qui n'est pas dans la rentrée littéraire.
3: Oui.
2: C'est plutôt agréable parce que ça souligne un peu quelque chose qu'on aime bien faire en librairie, qui est le temps long. Et puis vous connaissez bien ça, puisque vous connaissez très bien le monde du livre.
3: Oui, et puis c'est le travail de l'édition, c'est le temps long, hein, en fait. Ouais. Hein, donc, et puis c'est ce qui est assez merveilleux avec un livre, c'est que d'un seul coup, il existe et il va continuer à exister. Quoi. Enfin, si tout se passe bien, mais il est là. Quoi, voilà. Et ça, il y a quelque chose d'assez magique là-dedans, ouais.
2: Donc c'est votre premier roman.
3: Exactement.
2: Il y en a d'autres sûrement. Je crois avoir lu un entretien ou vous avoir entendu, je ne sais plus, parce que j'en ai lu et entendu plusieurs. Où vous dites que vous avez bien l'intention de continuer.
3: Oui. Voilà. Et je suis en plein dans l'écriture du deuxième. J'ai passé le milieu. Après, ça va être un livre que je veux court, très nerveux et un peu fou aussi. Voilà. Donc,
2: bon, on peut dire tout ça du premier, hein.
4: Oui.
2: Un peu quand même.
3: Alors, le manuscrit faisait presque le double, hein, en fait.
2: Ah oui.
3: Ouais, donc, mon éditeur, on en parlait tout à l'heure, Jean-Marie Leclaftine, m'avait demandé de couper. C'est la seule chose qu'il m'a demandé quand il a lu la première version. Je travaillais encore chez Gallimard à ce moment-là. Et puis, ça s'est fait, en fait, par le biais de Leïla Slimani, qui était la première à m'avoir lu. Et parce que j'en parlais absolument pas, quoi. En fait, vraiment, je faisais ça dans mon coin. J'avais 10 ans avant terminé un autre roman que j'avais donné à un éditeur, qui est Thomas Simonet, qui est celui qui dirige les éditions de Minuit aujourd'hui.
2: À l'époque, c'était
3: un bon copain, mais
2: à l'époque
3: c'était l'arbalète. Ouais. Et depuis, c'était l'éditeur dans la Blanche de beaucoup d'auteurs et entre autres de Patrick Modiano et de très grave, notre dernier prix Nobel en date.
2: Voilà.
3: Et Thomas a été prêt à faire passer mon premier manuscrit en comité de lecture, mais en me disant, de ce que tu m'as raconté de l'histoire, je trouve qu'il y a des... à mon avis, ton manuscrit n'est pas au point par rapport à ce que tu peux donner, quoi. Mais il m'a dit, en revanche, il y a une écriture, il y a quelque chose, donc vraiment, reprends ce manuscrit et fais-en autre chose. Et puis, en fait, je l'ai vraiment laissé tomber, quoi. Mais par contre, quand j'ai entamé la rédaction de celui-ci, je me suis souvenu des conseils qu'il m'avait donnés, quoi. Voilà. Et assez vite, en écrivant celui-ci, j'ai vraiment senti que ça allait tenir la route, quoi, en fait. Alors après, avec beaucoup d'incertitudes, évidemment, parce que c'est très difficile d'avoir du recul, ou en tout cas d'être totalement objectif sur ce qu'on fait. Un jour, on trouve que c'est génial, et le lendemain, c'est nul, quoi. Voilà. Donc, on oscille comme ça, et on essaie de trouver sa voie entre ça, d'essayer de se rassurer, de pas trop s'inquiéter, enfin bon, voilà. Et puis, pour trouver la force de continuer aussi, hein, parce que personne ne nous attend. Ça peut durer des années, donc évidemment, il faut quand même il faut croire en soi, quoi, un petit peu. Donc voilà. Et au moment, je l'ai commencé en fait pendant le confinement, en réalité, puisque c'était le seul moment où la première fois depuis longtemps que j'avais un peu de temps devant moi. Et vraiment, je pense qu'au troisième jour du confinement, je me suis mis, quoi. Je me suis dit, bon, peut-être que ça va durer que 15 jours, mais au moins, je vais gagner 15 jours. Puis, voilà. Au bonheur, ça a duré plus longtemps que ça. Pour moi, hein, je parle évidemment. Et puis en fait, très vite, alors moi chez Gallimard, je m'occupais des déplacements d'auteurs, entre autres choses. Et très vite, en discutant avec des libraires et avec les auteurs d'autre part, donc on ne se voyait pas, mais on discutait quand même pas mal, il y avait un désir très très fort de remonter des rencontres comme celle-ci, parce qu'il y a des librairies, mais je pense que c'est le cas ici, dans la plupart en réalité, où c'est... alors, la librairie n'est pas tout à fait un commerce comme un autre, c'est aussi un lieu où... on vient chercher des livres qui ne sont pas des produits comme les autres non plus. Et puis, on y rencontre du monde. Et puis, on peut assister à des rencontres comme ça. Et c'est notre ouverture. Et sans forcément avoir la nécessité d'acheter des livres. Parce qu'on n'a pas tous les moyens d'acheter des livres et d'en acheter beaucoup, surtout. Donc voilà. On sentait qu'il y avait un manque, quoi, très, très fort. Je sais pas, deux mois, comme ça, sans rien. Il y a quand même des librairies. Je crois que c'est pas votre cas, mais... je pense à la librairie Kléber à Strasbourg, qui faisait pratiquement deux rencontres par jour. Quoi.
2: Ouais, Kléber,
3: donc
2: oui.
3: À un rythme hyper soutenu, avec des gens qui assistent à toutes les rencontres, tous les jours. Donc évidemment, quand on passe de ça à rien du tout, c'est très compliqué. Et puis effectivement, il y a quand même ce lien social qui se crée aussi là. Il y a plein de gens qui se retrouvent, mais je pense que c'est le cas dans beaucoup, beaucoup de librairies, quoi. Et donc il y a un désir très fort de remonter quelque chose, et le premier volume de la trilogie de Léa Slimani étant sorti en février 2020, juste avant le confinement, tout le plan de déplacement qui était assez soutenu est tombé à l'eau, et puis elle était un peu désespérée. Bon, il y avait d'autres raisons d'être désespérée, mais enfin disons que c'est vrai que tout ça, il y avait un travail de fait. Bon, après, ça a duré un certain temps où on a monté des rencontres qu'on a allées. Bon, après, ça a duré un certain temps où on a monté des rencontres qu'on a annulées. Enfin, bon, ça a duré à peu près un an.

0: c'était pas spécialement un problème. Mais ça nous a laissé beaucoup de temps pour discuter, en fait. Pendant qu'elle était en rencontre, j'allais chercher des sandwichs et puis on a mangé le soir dans notre chambre parce qu'à 21h ou 20h, on était dans la chambre d'hôtel à ne pas pouvoir ni sortir, ni faire quoi que ce soit. Et on discutait et à un moment, elle m'a demandé si j'écrivais. Moi, je n'ai pas de raison de ne pas dire oui. Puis bon, on est assez proches de toute façon. Et à partir du moment où je lui avais dit que j'écrivais, jusqu'à peu près un an plus tard, je pense que tous les deux jours, elle me disait « Alors fais-moi lire, quand est-ce que tu me donnes ton manuscrit ?» voilà. Et alors moi, je craignais beaucoup... déjà, je regrettais un peu de lui avoir dit. Je craignais beaucoup aussi que ça altère notre relation. Et puis, bon, moi, c'était mon travail. C'est aussi pour ça que j'en parlais pratiquement pas. Et parce que j'avais pas du tout envie de mélanger les choses, en fait. Je voulais que ce soit très clair, je ne suis pas là pour moi, je suis là pour les auteurs. Et puis je me suis dit, si elle trouve ça nul, notre amitié risque d'en prendre un coup. D'une certaine manière, je pense que je tenais plus à notre amitié qu'à mon manuscrit. J'exagère parce que c'est peut-être pas tout à fait... Enfin, j'en sais rien, le choix est impossible en fait, c'est comme si on devait choisir entre ses enfants, quoi, voilà. Et au bout d'un an, à peu près, elle me dit « Bon, écoute, ça fait un an que tu m'en parles, terminé ou pas terminé, à la fin de la semaine, tu m'envoies ton manuscrit. » Et là, je l'ai envoyé le dimanche soir à 23h et quelques, voilà. Et 3-4 jours plus tard, elle m'envoyait un long message qui était l'analyse du manuscrit. Et qui était extrêmement enthousiaste. Voilà. Si bien que c'est elle qui en a parlé à Jean-Marie Lacleftine. Et Jean-Marie est venu me voir dans mon bureau en me disant « Je crois que nous devons parler. » Il m'a emmené boire un café, et voilà. Et après, je lui ai donné. Et donc, en tout cas, je lui ai donné, c'est pour revenir là où je... Mon point de départ, pardon, j'ai fait quelques détours. Je savais que j'allais partir, mais j'ai mis un an à quitter les éditions parce que Antoine Gallimard voulait pas trop me laisser partir et m'a proposé plein de choses pour que je reste. Mais vraiment, je voulais quitter, pas tellement que je voulais quitter Gallimard, mais je voulais quitter Paris et que mon travail ne pouvait pas se faire en étant ailleurs qu'à Paris, quoi, en réalité. Et je tenais vraiment, et puis bon, voilà, le manuscrit était fait. Jean-Marie, donc, effectivement, l'avait lu et m'a juste dit, bon, à mon avis, il me dit, c'est super, il faut que t'en enlèves juste la moitié. Mais sans me dire quoi, hein, évidemment. Et donc, c'est la seule chose qu'il m'a dite, hein, Et ça a été un travail très difficile parce que, évidemment, j'ai commencé par faire une lecture où j'ai enlevé un mot par-ci, par-là. Mais ça ne me suffisait évidemment pas. Et puis, petit à petit, j'ai commencé à enlever une phrase, un paragraphe. Et puis, à la fin, j'ai vraiment enlevé des chapitres entiers. Et après, il y a eu un travail pour recoudre, quoi, si vous voulez. Parce qu'évidemment, il doit y avoir des endroits où j'ai enlevé 3 chapitres d'affilée, quoi. Donc, il fallait quand même refaire le lien parce que... Ces chapitres pouvaient paraître superflus, mais enfin, ils avaient quand même une utilité. Donc, il fallait quand même essayer de retrouver les choses ou les réinsérer dans les autres chapitres.
1: C'est un petit peu énervant, ça, pour les lecteurs, d'entendre qu'on n'a pas lu...
0: Mais alors, de votre livre, ce que m'a dit Jean-Marie, parce que... Ouais, non, mais Jean-Marie me disait, alors t'en es où tout le temps où on se croisait encore. Et avant que je lui rende les versions définitives, et donc je dis, j'avance, je le fais, c'est pas mal. Il me dit, tu sais, les phrases que les lecteurs ne verront jamais, ils ne pourront pas les regretter.
1: Mais faut pas nous dire ça. Voilà. Parce que si, en fait.
0: Non, mais c'est des choses qui se retrouveront ailleurs, sous une autre forme, parce qu'évidemment, on est assez doués pour recycler aussi, je pense. L'écriture n'est que du recyclage, en réalité. Voilà. Après, en réalité, il y avait des scènes. C'était beaucoup de la répétition. C'est-à-dire qu'en fait, c'était des scènes différentes, donc qui racontaient autre chose, mais qui, dans le fond, disaient la même chose. Voilà.
1: Qui n'étaient peut-être pas dans le même temps, c'est ça qu'on peut comprendre ?
0: Si, parce que... ça, on pourra en parler après, mais le projet a vraiment été celui-ci. Au départ, il était autre, mais quand je me suis mis à écrire, c'est vraiment...

0: devenu ça et j'ai vraiment abandonné tout le futur, si je puis dire.
1: Parce que c'était ça, évidemment, qui est en filigrane dans le livre. Ouais.
0: Mais évidemment, je ne pouvais pas ne pas l'évoquer en réalité, mais ça n'allait pas beaucoup plus loin et à la limite, je l'ai même un peu. J'ai même allongé un peu cette partie-là, enfin en tout cas multiplié les références à leur futur pour qu'on comprenne aussi ce qui se jouait dans leur enfance. Quoi. Voilà.
1: Bon, mais vous êtes bien entouré quand même. Léa Slimani, Thomas Simonet, Jean-Marie Laclaftine, ça va.
0: Un parrainage qui est
1: c'est pas mal, c'est pas mal. Et c'est pas tellement surprenant au fond que les. Enfin, au fond, pas au fond d'ailleurs, que Léa Slimani ait été séduite par votre texte. Ça peut faire penser dans le déchaînement de violence au jardin de l'ogre, par exemple.
0: Oui.
1: Je pense qu'il y a quelque chose pour. Je sais pas si dans la salle de. Vous avez lu dans le jardin de l'ogre de Léa Slimani, mais qui, je crois, son premier.
0: Qui était son premier roman, oui.
1: Son premier roman, voilà. Il y a aussi des déchaînements de violence, même si ce n'est pas du tout le même sujet, mais la violence est très présente.
0: Ouais.
1: Et j'aurais tendance à dire que peut-être, d'une certaine façon, vous aussi, dans ce livre, vous faites une proposition de soigner le mal par le mal.
0: C'est un peu ça, oui.
1: Par le mal.
0: Oui.
1: J'insiste sur.
0: Non, et puis il y a quelque chose de. Alors, c'est dans le. Je ne pense pas qu'il y ait une influence particulière, si ce n'est que pour certaines scènes et les scènes de bagarre avec la mère notamment.
1: Bah oui,
0: j'ai beaucoup pensé à ce qu'écrit Leïla et à ce qu'elle a pu dire. Ou ce qu'elle pouvait dire en rencontre, mais qui est absolument vrai sur son œuvre, c'est-à-dire que c'est vraiment une écriture du corps. C'est-à-dire que le corps de ces personnages est extrêmement présent dans ses livres. Ce qui n'est pas toujours le cas et ce qui n'est pas une évidence en plus. Parce que, évidemment, c'est une espèce de construction de l'esprit, l'écriture, et qu'on oublie, en tout cas, il y a des écrivains qui oublient très facilement, et moi-même, en écrivant, je peux ne pas y penser, mais je fais l'effort de me dire « n'oublie pas ». Que ton personnage a un corps et qu'il se déplace et qu'il est aussi en proie aux éléments, hein, ce qui est voilà. Et mais sur une manière de se tenir, sur le fait de peut-être avoir mal, de peut-être avoir froid, de peut-être avoir faim, enfin tout ce que le corps ressent en tout cas. Et Leïla Slimani, toute son écriture tourne autour de ça. Et moi, sur ces scènes de bagarre que je voulais extrêmement incarner, évidemment, j'ai pensé à ça. J'ai pensé au corps, en fait. Donc, indirectement, en tout cas, il y a une vraie influence de ce côté-là. Mais qui... De toute façon, c'est... Voilà, quand on écrit, on prend des modèles un peu partout. Et puis, c'est je parlais de recyclage, mais c'est... Voilà, on... Si bien qu'à la fin, on ne sait même plus trop d'où ça vient. Quoi. En réalité, on a le sentiment d'avoir inventé quelque chose, mais bon, c'est juste une combinatoire particulière quoi, voilà, et un peu mystérieuse.
1: Mmh. En tout cas, bon, cette violence, effectivement, très physique entre la mère et... Alors, on peut commencer par parler de ça, par parler de cette mère et par parler de ce fils et de la relation entre les deux qui est... d'une violence assez extraordinaire, qui est une violence adressée aux hommes, en fait, de la part de cette mère. D'une manière générale, non ?
0: Un peu vis-à-vis de tout le monde. En réalité, alors, elle s'exprime avec les hommes, d'abord avec le père, qui, tant qu'il est là, subit, mais parce que bon, c'est l'homme de la maison. Et quand le père quitte le foyer conjugal, puisque c'est l'expression consacrée, c'est le fils aîné qui va le remplacer, y compris dans ce rôle de défouloir, quoi, en fait.
1: Ouais, de sparring partner, ouais.
0: Ouais, c'est ça.
1: Mais vous êtes un peu à contre-courant, quand même, là, parce que dans cette histoire, qui est donc un foyer où la violence règne. Mmh. Entre le mari et la femme, entre ensuite la mère et le fils, Les filles sont plutôt épargnées, mais elles vont se mettre aussi dans un registre de violence vis-à-vis de leurs grands frères, etc.
0: Enfin, oui, mais elles sont un peu instrumentalisées par la mère.
1: Complètement.
0: Quand, voilà, quand elles sont jeunes, oui. elles voient leur intérêt, mais ce qui est le cas des enfants très souvent, quoi, en tout cas. Voilà.
1: Mais vous êtes presque à contre-courant de l'ère du temps où on parle plutôt des féminicides, non ?
0: Oui, mais alors, déjà, j'écris ce que je veux, et donc, voilà. Donc, je...
1: C'était pas reproche.
0: Non, mais... Non, mais c'est... Alors, et j'y ai absolument pas pensé en l'écrivant. Après, au moment où il est sorti, là, en janvier, je me suis dit, voilà, c'est pas impossible qu'on me tombe dessus à un moment pour me dire... Ouais. Que, mais bon, tout existe et la violence d'une mère, ça existe aussi, quoi. Voilà. Donc, je trouve qu'il n'y a pas de raison. Moi, je suis pas pour, je suis pas partisan de quoi que ce soit. Je suis juste partisan de soit de la vérité ou de la réalité, qui est très fortement malmenée aujourd'hui et qui est le sujet de mon deuxième roman. Mais je vais distiller des choses comme ça. On pourra en parler plus largement après. Mais oui, moi, ce qui m'intéresse, c'est vraiment de retrouver, enfin, en tout cas, d'avoir une justesse et de trouver une vérité, quoi. Voilà. Alors, cette histoire, elle est en partie la mienne, hein. Donc, je veux dire, j'ai eu des retours, on me dit, mais ce n'est pas possible, etc.
2: Alors, oui,
0: voilà. Donc, je peux attester que c'est parfaitement possible, quoi. Voilà. Après, la seule chose, c'est que le roman. C'est un miroir un peu déformant parce que certes, alors déjà c'est un roman et il y a quand même une grande part fictive, donc même si évidemment je me suis inspiré de mon enfance ou de ce que j'ai vécu dans ma petite enfance en réalité, puisque l'histoire n'est pas tout à fait la même. Oui, voilà. Non, en tout cas, ça a arrêté beaucoup plus tôt et avant même que voilà. Et puis non. Et en réalité, je vais faire une autre digression, pardon. C'est que dans la phrase, j'ai choisi une phrase de Pavès pour en exergue. En fait, je voulais choisir une phrase de Kundera qui est dans l'insoutenable légèreté de l'être, où il dit, alors pas mot pour mot, mais mes personnages sont des projections de moi-même, des possibilités de moi-même, etc. Et c'est ça que j'avais envie d'explorer, moi. Voilà. C'est-à-dire qu'il y a un point de départ qui est le même, et j'avais, là où moi j'ai pris le chemin d'une vie tout à fait normale et paisible, surtout, et sans esprit de vengeance ni rien, j'ai voulu explorer ce que je n'avais pas vécu. Et j'ai voulu aller voir cette violence qui, de toute façon, est en moi, mais comme elle est un peu en chacun de nous. Et donc, j'ai voulu aller la chercher. Et donc, et cette phrase de Kundera, évidemment, elle était extrêmement parlante. Mais je n'ai pas pu la mettre, puisque j'avais écrit une très jolie lettre à Vera Kundera, donc la veuve de Milan, pour lui demander son autorisation. J'ai terminé ma lettre un dimanche. Je l'ai envoyée chez Gallimard le lundi matin. Et on m'a rappelé un peu embêté en me disant on aurait bien donné ta lettre à Vera, mais elle vient de mourir ce week-end, en fait. Voilà. Et donc on l'a laissé tomber, parce que c'était vraiment, fallait vraiment se décider. Et, voilà, mais j'avais écrit une très belle lettre pour expliquer en quoi, enfin déjà comme lecteur de Kundera, et puis en quoi cette phrase allait trouver sa place merveilleusement pour ce livre. Voilà. Et puis surtout, c'était une sorte de clé aussi pour le livre, en fait. Voilà. Après le. Le choix est très bien. Alors, je ne sais plus sur quoi on était parti avant, mais...
1: C'est très bien ce que vous avez répondu. Vous n'êtes pas obligé de répondre aux questions. Du moment que vous nous dites des choses sur le livre, tout va très bien. Les questions sont juste là pour nous permettre de dire des tas de choses. Alors, quand même, dans cet univers parallèle, au fond, qu'est ce livre, c'est-à-dire qui n'est pas votre histoire, mais qui est une exploration d'une...
0: De celui que je n'ai pas été.
1: Voilà.
0: Je ne suis pas devenu.
1: Voilà. Il y a cette histoire familiale, donc une histoire de grande violence avec une mère folle. Il y a aussi l'autre trajet du livre, qui est une histoire, mais je ne sais pas si on peut l'appeler comme ça. Peut-être une histoire d'amitié.
0: Oui. Mais je pense que c'est une histoire d'amitié. Alors, les amitiés, elles sont pas toutes. Enfin, il y a plein de formes. Et c'en est une, certainement.
1: Ce garçon que vous n'êtes pas, et que vous n'avez pas été, ou en tout cas pas exactement, a fait une rencontre amicale qui. Alors, c'était pendant l'été, donc il y avait la trêve scolaire, mais pendant l'été, systématiquement, il passait tout son temps avec un ami. Un peu particulier, quand même. C'est pour ça que je vous pose la question, est-ce que c'est vraiment une histoire d'amitié ou pas ?
0: Oui, alors, en fait, ce qui m'intéressait vraiment, ce qui est un peu à l'origine de ce livre-là, c'était pas tellement de me raconter ou de raconter même juste une petite part de moi. Je m'en suis plus servi pour traiter un type de relation que j'avais vraiment envie d'explorer et qui est la relation maître-serviteur, qui est presque un modèle du genre en littérature. Moi, la première fois que j'ai été confronté à ça, c'est lors de mon bac de français pour l'oral avec Don Juan et Sganarelle, quoi. Voilà. Donc c'est ce modèle-là. Et surtout, ce que j'avais envie d'explorer, c'est un jeu de domination et où le dominé n'en pense pas moins. Et parce que je suis très... c'est parce que c'est certainement ce que j'ai en moi, mais une force intérieure, en fait, une capacité à résister à quelque chose et de créer dans sa tête un monde parallèle pour s'extraire de la réalité ou des difficultés que l'on peut rencontrer. Et donc j'avais vraiment envie de ce duo-là, maître et serviteur, avec une emprise et un dominé qui n'a pas vraiment le choix, qui est plutôt dans une attitude, dans une posture de soumission librement consentie, comme on dit, mais qui a de toute façon un objectif, qui est celui de... qui est une quête de liberté, hein, c'est vraiment ça. Mais parce que je pense que la vraie liberté, elle est dans notre tête, en réalité. Et donc, c'était vraiment ça que j'avais envie d'explorer. Et après... Et donc, je suis parti sur un duo. Alors, j'avais aussi dans l'idée de d'écrire un roman d'apprentissage, un roman de formation, qui se double d'un roman d'émancipation, mais avec le passage de l'enfance à l'âge adulte. Voilà, moi, c'est quelque chose qui m'intéresse énormément. Mais aussi dans ce que ça a de symbolique, d'initiatique. J'ai lu beaucoup de livres sur les rites initiatiques. Alors là, on est dans l'ethnologie, etc. Mais enfin, en tout cas, voilà, moi, ça m'intéresse beaucoup. Voilà. Et il y a notamment un livre qui était sorti chez Gallimard, de Daniel Fabre, qui s'appelle La Voix des oiseaux et qui raconte comment les enfants vont dénicher les œufs des oiseaux. Alors il y a des échos, hein, tous ces rituels là pour devenir un homme dans l'imaginaire collectif, parce que c'est souvent les garçons qui sont concernés par ça, et quelque chose qui me passionne beaucoup, mais aussi dans les questions de l'époque, justement, et sur les courants féministes, etc. Parce que moi, je suis assez... le deuxième, je l'évoque très, très vaguement là, mais c'est vrai que sur le deuxième livre, il y a vraiment ces questions de qu'est-ce que c'est que la virilité, etc. Parce que moi, très... personnellement, je ne sais pas, enfin, je ne comprends pas ce que c'est, je ne comprends pas ce qu'on attend de nous, je comprends juste que quand on est un garçon, on attend des choses de nous, que c'est très compliqué, et je vois bien les problèmes que ça peut donner. Et en réalité, voilà, c'est quelque chose qu'on doit travailler tous ensemble. Enfin, voilà, c'est pas tellement comment on devient une femme, comment on devient un homme, c'est comment on devient des êtres humains adultes, voilà, et donc sans forcément de différence de genre. C'est une parenthèse, je ne vais pas m'étendre sur le sujet, mais en tout cas, voilà, ces rites initiatiques, il y a quand même quelque chose, une espèce d'injonction qui est faite aux garçons de devenir des hommes, avec l'idée qu'on s'en fait, alors qu'il peut varier d'un pays à un autre, d'une époque à une autre, mais avec quand même quelque chose au fond qui te dit tu vas devenir un tueur. Donc, je voulais aussi prendre ça un peu au pied de la lettre, quoi, en fait. Voilà. Donc c'est aussi ça. Donc finalement, il n'est pas voilà, je peux paraître loin et en même temps, c'est quand même des questions qui imprègnent malgré tout. Puis on vit dans notre époque, hein, donc de toute façon, on n'est pas imperméable ou totalement étranger au monde qu'on habite. Donc voilà. Toutes ces questions traversent ça, donc il y a vraiment ce rapport de force, voilà, maître-serviteur, maître-esclave, enfin on appelle ça comme on veut, hein. Enfin voilà, en tout cas, avec un dominant, un dominé effectivement qui n'en passe pas moins, qui tient énormément à sa liberté et qui, même s'il accepte le jeu du plus fort, qu'il est le plus faible donc... il est prêt à jouer ce jeu, mais qui est aussi le jeu de la vie, et mais avec une conscience, d'où peut-être aussi ce décalage et l'ironie du narrateur, évidemment, puisque c'est aussi ce qui lui permet de prendre de la distance, aussi son humour, puisque bon,
1: il y a
0: des
1: beaucoup.
0: Choses horribles, mais il y a quand même un peu d'humour, il tenait beaucoup, évidemment. Alors c'est aussi la dualité est très présente, hein, dans l'ensemble du livre, à différents niveaux. Je l'ai vraiment aussi conçu comme ça. Mais avec des oppositions très fortes, mais qui... Sganarelle, pour Don Juan, c'est un faire-valoir. Voilà. Donc en fait, on est dans ce rapport-là, en fait, permanent, à plusieurs niveaux, de faire-valoir. Et quand on a de la comédie ou du burlesque ou du grotesque, ça renforce le côté dramatique, évidemment. Et inversement, enfin, voilà. Donc, et il y a des personnages qui sont là pour aussi renforcer le côté tragique de l'histoire, quoi. Parce que quand on voit... C'est le cas des deux assistants sociaux, par exemple, voilà, qui sont totalement inefficaces et voilà. Mais j'en ai connu un, hein, comme ça, hein, voilà. Donc le portrait de Dominique. En plus, je me demande, si on n'est pas le souvenir, mais je me demande si celui que j'ai connu ne s'appelait pas Dominique. Donc, mais bon, voilà.
1: Il se reconnaît.
0: C'est sorti comme ça. Bon, j'en sais rien. Et puis ça m'importe peu en réalité, mais. Mais bon, là, c'était aussi... Là, pour le coup, c'est... Je crois qu'il y a sur cette partie-là qu'il y a un petit goût de vengeance, quoi. Voilà, en tout cas. En me disant, je vais bien le traiter parce qu'il le mérite. Voilà. Et non, mais c'est vraiment que je pense que je suis pas très loin de la réalité. Et oui, si je veux, là où j'en étais tout à l'heure, c'est que je parlais de miroir déformant par rapport notamment à la violence de la mère. C'est que, en fait... là, tout est concentré. Voilà, c'est concentré en 250 pages. À la fois, j'ai dilué la violence que j'ai connue moi, puisqu'elle dure très tard. Moi, je l'ai connue jusqu'à l'âge de 11 ans, mais donc là, je l'ai fait durer par rapport à l'âge de mon narrateur, et en même temps. C'est hyper ramassé parce que j'ai pas mis tout ce que j'avais vécu, mais j'en ai mis pas mal les épisodes les plus édifiants d'une certaine manière, et parfois en combinant plusieurs ensemble, enfin voilà. Donc après voilà, c'est, tout ça est effectivement très déformé par rapport à une, si on devait s'en tenir aux faits, voilà. Mais finalement, ce qui m'intéressait beaucoup, c'était pas tellement la vérité des faits, c'était la vérité des émotions, en fait. Je voulais vraiment essayer de retrouver mon état d'esprit, ce que j'avais eu en tête, comment je percevais toutes ces choses-là. Et c'était vraiment, enfin, si j'ai une fidélité, elle est vraiment par rapport à mes sentiments et mes émotions, en fait. C'est vraiment, mais aussi parce que je pense que c'est que le roman permet ça et que c'est ce que j'avais envie de partager réellement, en fait. C'est plus une émotion qu'une histoire. Bon, des histoires horribles, il y en a plein, il y en a des pires, et de se retrouver dans une position où on doit résister alors qu'on comprend même pas vraiment pourquoi cette violence se déchaîne. Mais surtout qu'on la considère comme la normalité, hein, en réalité. C'est vraiment ce que je voulais approcher.
1: Comme la normalité, mais c'est les scènes de violence sont absolument terribles.
2: Et
1: réalistes, enfin, mais oui, c'est ce qui les rend d'autant plus terribles.
0: Alors, certainement. Ouais. Et après, je me rends compte aussi, parce que parfois, j'ai eu des retours où on me dit, telle scène, vraiment, quand la mère fait ça et que le fils réagit comme ça, etc. Et je dis, mais vous êtes sûr, parce que je me souviens pas du tout d'avoir écrit ça. Alors je pourrais peut-être être troublé. Et donc la personne est absolument certaine d'avoir lu une scène, alors qui partait quand même de ce que j'ai écrit, hein, évidemment, mais qui allait beaucoup plus loin dans son esprit que dans ce que j'ai écrit. Et parce qu'en réalité, je les ai vraiment écrites. Moi, je n'ai pas éprouvé de difficultés, j'ai même éprouvé, j'allais dire, un certain plaisir à les écrire, mais technique, en fait. C'est-à-dire que pour moi, il y avait un défi de rendre quelque chose de visuel. Ce sont les scènes que j'ai pratiquement pas retouchées. C'est-à-dire que c'est le premier jet qu'on a, quoi, pratiquement. Y a quelque chose comme ça, là, de très brut sur ces scènes-là. Et oui, ou en plus, j'ai vraiment travaillé presque plus à suggérer que vraiment montrer. Parce que je quand je les écrivais, parfois, je voyais les corps, je voyais les manières d'être tordues, etc., écrasées, enfin tout. Et je me disais, en fait, ça sert à rien de tout décrire, puis parce qu'on va rien comprendre. Et donc, vraiment, par des espèces de flashs. Mais c'est venu très spontanément, mais avec un vrai défi technique qui, quand on écrit, il y a un challenge et on est heureux d'arriver à rendre ces scènes-là. Et parce qu'après, en les relisant, je me disais, je pense que ça passe, quoi. Voilà, et en même temps, je voulais pas qu'elles soient totalement édulcorées non plus. Enfin, elles sont brutes, quoi. Ouais.
1: Non, mais pour rendre la lecture possible presque, hein, vous utilisez beaucoup l'humour, justement, vous l'avez évoqué. Alors, par exemple, je crois qu'il y a pas mal de remarques et de questions dans la salle, donc après, je vous laisse poser des questions et tout ça, mais je voudrais quand même vous poser une question sur les noms. C'est quand même très très drôle, votre usage des noms. Entre Tony Truant et Glavio, Rato, Tuyau, De Gaulle pour un chien. Là, c'est presque. On a des moments comme ça d'une très grande violence, des moments de tension. Il y a aussi tous ces aspects effectivement de domination, de relations très perverses entre les deux garçons puis les deux hommes. Après, parce que on les a aussi dans une version plus adulte, même si c'est pas le cœur du roman, puisque c'est l'enfance qui. Mais voilà, là, c'est tout d'un coup très frais et très amusant. On se dit voilà, un peu de cocasserie pour alléger, ou parce que justement vous avez vous-même dans l'écriture besoin d'une distance, ou parce que vous voulez inviter le lecteur à.
0: En fait, il y a plusieurs choses, mais c'est marrant parce que ça me revient là. C'est-à-dire que je me souviens quand j'étais enfant, mais un petit peu plus tard, j'étais au collège. Et certainement à cause de mes lectures, soit du Marsipulami ou soit d'Astérix, surtout, où il y a beaucoup de jeux de mots sur les noms.
1: Les Astérix de Goscinny.
0: Exactement. Ouais. Je me souviens très bien que dans mes rédactions, je m'amusais à donner des noms un peu farfelus aux personnages des rédactions, et que j'avais parfois des remarques des professeurs qui ne goûtaient pas tout à fait cet humour-là. Mais ça, je pense que c'est des premières tentatives de ce côté-là. Mais que c'était vraiment, c'était un peu de la provocation, certainement. Je pense que j'étais assez provocateur comme adolescent. Là, quand c'est arrivé, alors les noms ont plusieurs statuts. C'est-à-dire qu'en fait, déjà, il y a des personnages qui n'ont pas de nom, comme mon narrateur. Oui. C'était pas tout à fait mon intention au départ, et puis finalement ça s'est trouvé comme ça. Et comme par contre le nom de Romain Poisson s'est vraiment imposé très rapidement, il y a une petite histoire de vengeance aussi derrière, mais vraiment infime.
1: Et tiens donc. Okay. Il va falloir que vous nous en disiez un petit peu plus, hein, parce que sinon.
0: C'est vraiment, c'est tellement tordu que en fait, personne ne peut se rendre compte.
1: Nous, on veut vraiment savoir. Parce que on sait que vous résistez bien à la torture, mais on est nombreux quand même.
0: Une parenthèse sur Romain Poisson. Romain, je ne sais pas pourquoi, mais je pense que moi, j'allais l'été dans une maison de famille en Bourgogne, dans un village qui s'appelle Saint-Cé. D'où ce nom que j'ai rajouté, qui est une clé aussi. Donc on est dans la Côte d'Or, à la limite avec Lyon, dans le parc du Morvan, très sauvage. C'est une maison dans laquelle je vais toujours, et dans laquelle j'ai commencé à écrire en réalité. Donc il y a aussi j'ai lu un livre très intéressant il n'y a pas très longtemps qui a eu le Goncourt avec les Champs d'honneur, Jean Rouault.
1: Jean Rouault, voilà. Un habitué ici aussi.
0: Et qui a écrit un livre sur le. Plutôt d'écriture, quoi, en fait. Je sais pas si ça va être chez Robert Laffont, mais c'est sorti il y a peut-être un peu plus d'un an. Et il parle de. Enfin, il parle des lieux et comme de lieux sources, etc. Et c'est quelque chose qui. Alors, avec Proust, on en a un bel exemple, évidemment. Mais moi, c'est quelque chose aussi auquel je suis très sensible. Donc, en fait, il y a quand même vraiment. Comme de toute façon, je voulais ni dater, ni situer géographiquement l'action. J'ai trouvé d'autres biais pour en parler, en fait. Et donc, il y a cette maison qui se trouve être en Bourgogne, donc ça va avoir une influence sur d'autres noms de personnages, en l'occurrence. Et donc, moi, j'ai préféré ajouter ce nom à mon nom de famille. Donc, mon vrai nom, c'est David Ducreux, et j'ai rajouté Saint-Cé, mais parce que depuis toujours, c'est ma terre, quoi. Voilà, d'une certaine manière, même si je n'y ai passé que certains de mes étés, et d'autres moments d'ailleurs. Mais donc pour moi, c'est vraiment le lieu de l'ancrage, quoi. Voilà. Et puis parce que c'est la maison dans laquelle j'ai situé l'action, qui alors ça qui est une liberté que j'ai prise, mais parce que rien de tout ça s'est passé dans cette maison là, mais voilà. Et qu'est-ce que oui, et alors Romain Poisson, donc il y avait un petit voisin, mais qui était pas qui était beaucoup plus jeune que moi, et avec lequel j'ai un frère, je n'ai pas deux sœurs, mais j'ai un frère qui devait jouer avec lui, et je crois qu'il s'appelait Romain. Enfin, moi je l'ai jamais fréquenté, et voilà. Alors au moment de choisir le nom, et Poisson, en fait, c'est juste que j'ai construit ce personnage là à l'aide d'un guide d'astrologie des années 50, où j'ai pris le signe du poisson. Alors c'était une vengeance par rapport à une fille qui m'avait quitté sans que je comprenne pourquoi, et qui était du signe du poisson. Et je n'ai rien contre les poissons, hein, je préfère le dire tout de suite, voilà. Ouais. Et donc, comme cette histoire, il y avait quelque chose d'incompréhensible pour moi, et puis que j'ai trouvé très méchant, donc j'ai pris le signe du poisson, tous les traits négatifs, et je les ai attribués à Romain Poisson. Voilà. Alors, et je l'ai appelé poisson.
1: Ouais, en même temps, c'est une sorte de requin, effectivement.
0: Pareil. Et en fait, voilà. Et puis, ça m'a sauté presque à l'oreille l'autre jour, parce qu'on me l'a dit. Et la personne, au lieu de dire Romain Poisson, elle dit Romain Poison. Et,
1: oui, bien sûr. Donc, on y pense forcément.
0: Mais alors, moi, j'y avais absolument pas pensé.
1: Ah, c'est vrai.
0: Ouais, bah oui, donc.
1: À la lecture, nous, on y pense forcément.
0: Voilà. Et bon, bref.
1: Entre le requin et le poison. Le poisson.
0: Donc voilà, Romain Poisson, voilà, où trouve. Où Romain Poisson puise son origine. Voilà, bon, on fait ce qu'on peut, hein, je veux dire. C'est très.
1: Non, mais après, vous vous êtes amusé quand même, Tony Truant.
0: Oui, mais alors là il, très clairement, il dit que c'est son surnom, donc on sait que c'est pas un vrai nom.
1: C'est vrai, c'est
0: mais
1: vrai.
0: Tous les autres, en revanche, c'est-à-dire que Marteau, Râteau, etc. Effectivement, dans ce coin de Bourgogne, il y a beaucoup de noms de famille qui se terminent en OT. Et on avait un voisin qui s'appelait vraiment Râteau, quoi. Voilà. Donc, d'une certaine manière, j'ai pas inventé grand chose. Voilà.
1: Okay, okay.
0: Et puis après, bah, Dominique et Dominique, c'est un clin d'œil au Dupont et Dupont. Bon, là, je crois que c'est assez évident. Au début, je voulais même jouer sur l'orthographe des. voulais écrire un Dominique avec un C, puis un autre avec UE, mais bon, voilà, j'ai laissé comme ça. Et puis surtout, j'aimais bien, ça, je me suis beaucoup amusé à écrire la scène où il se présente au domicile, la première rencontre, et où on ne sait jamais lequel des deux ou laquelle des deux parle. Et j'aimais beaucoup cette confusion-là. Voilà, c'est quelque chose qui me plaît beaucoup. Donc je suis pas allé jusqu'à leur faire dire et je dirais même plus, mais c'était un peu ça dans l'esprit.
1: Il y a un hommage quand même, un hommage très clair.

0: Et peut-être qu'il y a des remarques et des questions.
1: En fait, j'ai pas aimé le style très bien. L'écriture, j'ai cru qu'il existait, hein, ce Romain Poisson. Mmh. Moi, je suis rentrée dedans. Mais alors, j'avais qu'une envie, c'est de sauver ce gamin, là. Je lui dis, mais pourquoi tu fais ça? Pourquoi tu fais ça? Et pourquoi tu vas de l'emprise à ta maman, maintenant à celle de l'ami? Enfin, c'est ça qui me dérangeait, quoi, le plus. C'était surtout ça.
2: Alors, je ne sais pas si c'est logique. En tout cas, pour moi, ça l'était. C'est-à-dire qu'en fait, y a la rencontre, d'ailleurs, que j'ai vraiment... enfin, à laquelle j'ai beaucoup réfléchi. La première rencontre entre Romain Poisson et le narrateur. Bon, déjà, il y a un ascendant. Hein, c'est-à-dire que mon narrateur, il est par terre en train de gratter, de faire son petit cimetière pour enterrer l'oisillon qu'il a trouvé. Romain Poisson, il arrive, il le toise, donc il y a un rapport de force qui est tout de suite établi. Et puis très vite, Romain Poisson se met au niveau du narrateur, sort un canif, il va tailler une petite croix, etc. Le narrateur, il est ébloui, quoi. Parce que lui, c'est toute sa vie, il a une espèce d'empathie extrême. Alors, certainement de parce qu'il vit pour ces petits êtres sans défense qu'il trouve morts, ou que le chat a tué, le mulot, etc., ou l'oisillon tombé du nid, etc., etc. Il a une vraie peine pour ces animaux-là, et il fait ce qu'il aimerait, ce dont il aimerait bénéficier, d'une certaine manière, que quelqu'un le sauve. Et c'est tout le tragique de l'histoire aussi, c'est que il y a beaucoup de personnages secondaires qui pourraient jouer ce rôle de sauveur. Il y a le grand-père, il y a les assistants sociaux, effectivement, mais qui, à chaque fois, sont empêchés. Et puis la mère est quand même aussi une toute-puissance. Alors, voilà, moi, tout ça me paraissait extrêmement logique. Et je parlais de soumission librement consentie. Il y a aussi quelque chose comme ça. Donc, il y a un mélange quand même de fascination, de... Et puis, surtout... moi, quand je commençais à parler du livre au tout début, je l'avais résumé en une phrase, mais je disais, c'est l'histoire d'un jeune garçon qui, parce qu'il subit les violences de sa mère, cherche à se débarrasser d'elle, mais il sait très bien qu'il n'a ni la force ni le courage de le faire, et donc il va se mettre en quête de celui qui va pouvoir le faire à sa place. Le résumé du livre, pour moi, c'était ça dans ma tête, mais dès le début, quoi, vraiment. Où on avait le rapport de force, on avait la mère, etc. Et c'était très extrêmement clair avant même de juste après avoir écrit un paquet de notes, mais sans avoir rédigé la moindre ligne pour le moment, à ce moment-là. Et donc pour moi, cette soumission, elle devient aussi l'enjeu du livre, en fait. Alors, je ne sais pas si tout le monde l'a lu, et je ne veux pas, forcément... parler de la fin, mais cette fin qui arrivait vraiment à la fin, c'est-à-dire que je ne l'avais pas envisagée, elle s'est imposée, quoi, voilà. Mais parce qu'elle était logique, en fait. Enfin, en tout cas, au moment de l'écriture, aujourd'hui, ça me paraît toujours logique, ça va. Mais voilà. Donc, après, je l'ai vu comme une mécanique, en fait, vraiment. Et bon, puis voilà, c'est ma logique que je propose après.
3: Ce livre m'a vraiment énormément touchée. Et. Ça m'a fait pleurer aussi beaucoup. Mais c'est vrai que par moments, il fallait que je ferme. Et je me suis posé la question du voyeurisme. Donc aussi, vous demandez si vous avez eu des moments où vous vous êtes dit jusqu'où je vais, est-ce que je raconte tout ou pas. Et voilà, on pense souvent, quand on raconte par des mots ou par des images, on se pose la question de la limite. Et je me suis moi-même posé la question en tant que lectrice, est-ce qu'il me touche autant, mais pourquoi? Est-ce que je suis à la place de quelqu'un qui regarde ou pas?
2: Bah, alors bon, déjà, évidemment, dans le monde qui est le nôtre, moi je trouve ça très bien qu'on ait de l'empathie, qu'on ressente et qu'on puisse pleurer pour des malheurs qui arrivent aux autres. Ça me paraît absolument nécessaire, et c'est peut-être ce qui me manque un peu. Il en faudrait de plus fortes doses, mais sans partir là-dedans. Sur cette question-là, moi, je me suis senti libéré, non pas libéré de mon histoire, mais libéré par rapport à l'écriture. Je l'ai dit dans certaines interviews, et notamment en citant le complexe de Portnoy de Philippe Roth. Le dispositif du livre, c'est, mais je l'avais lu dans une interview de Philippe Roth, où il racontait que, en voulant écrire ce livre-là, il trouvait pas trop la manière de le raconter, et que d'un seul coup, puisqu'il allait voir Amsi, et qu'il lui disait tout, il s'est dit, mais en fait, je vais prendre ce principe-là, mon narrateur, il va parler à son psy, alors de temps en temps, on a docteur, pas très souvent, donc ça peut presque passer inaperçu, mais le narrateur raconte son histoire familiale, en l'occurrence, à son psy. Et l'idée qu'il y a derrière, c'est qu'à son psy, on ne cache rien, on dit tout. Et que surtout, c'est censé rester dans un huis clos et que tout ça est tenu au secret. Alors, ça se retrouve dans un livre. Mais moi, ça m'a beaucoup libéré parce que pendant très longtemps, j'ai écrit, mais avec la crainte de ce qu'on allait penser de moi, en fait. Et je me suis dit, si je parle de sexualité, si je parle de tout ce que je raconte là, on va se poser la question de savoir si c'est vrai ou pas vrai, si je dis qu'il y a des choses qui sont vraies, ou que, et même si c'est faux, on va dire, mais pourquoi t'as été pensé à ça, en fait? Enfin, je veux dire, même le mensonge pourrait être, enfin, ou la fiction ou l'invention pourrait être soupçonné de cacher, on pourrait cacher quelque chose qu'on aurait au fond et qu'on voudrait effectivement cacher, mais qu'on révèle inconsciemment, quoi. Et en relisant cette interview de Philippe Roth, je me suis dit, il faut vraiment que je n'ai pas peur d'y aller vraiment. Et puis en même temps, si je veux écrire, en fait, c'est ça. Parce que si c'est pour faire un truc à moitié, ça sert absolument à rien. Si c'est pour se contrôler en permanence. Alors, l'écriture, il y en a d'autres auteurs, hein, comme Jean-Philippe Toussaint, chez Minuit, qui a écrit un livre qui s'appelle L'urgence et la patience, mais on est dans ce mélange-là, quoi. Il y a d'autres écrivains qui parlent de bordel organisé ou maîtrisé, mais l'écriture, c'est aussi ça, c'est-à-dire qu'il y a quelque chose qui sort, qui est peut-être un petit peu de l'ordre de l'inconscient, mais qu'on doit malgré tout tenir, mettre en forme et maîtriser, quoi, vraiment d'un bout à l'autre, parce que on a quand même aussi un cahier des charges à remplir, quoi, et une histoire à raconter que les lecteurs doivent comprendre et doivent suivre. Donc il y a vraiment tout ce travail là et en même temps il faut lâcher, quoi, en fait il faut laisser sortir quelque chose. Et je l'ai vraiment, donc ces scènes là elles sont aussi là, et je me suis dit, à aucun moment je me suis dit que j'allais trop loin, en tout cas je me suis dit qu'il fallait que j'aille là. Ça, c'était une certitude. Alors, aussi, parce qu'elle correspond à une certaine réalité, et que, justement, j'avais pas envie de la taire, et surtout pas envie de dire ou de cacher quelque chose qui existe. C'est-à-dire qu'aujourd'hui, enfin, voilà, c'est très facile de détourner le regard. Moi, ça me dérange beaucoup, et donc alors je pense que c'est un peu éprouvant, mais en même temps, je veux ça, quoi. Enfin, c'est-à-dire que je me dis, bon, je vais un peu malmener mon lecteur, mais c'est pas pour le faire souffrir, lui faire du mal ou quoi que ce soit, c'est pour lui montrer quelque chose qui existe, quoi, en fait. Voilà. Et alors tout ça avec des outils que sont l'écriture, l'ironie, etc. En disant, bon, voilà, on va quand même pas non plus, parce que sinon, le but du jeu, c'est quand même d'être lu, hein, donc voilà, je vais pas non plus me saborder. Mais je pense qu'il faut pas faire de concessions, quoi, voilà. Et ça, j'ai absolument pas envie d'en faire, j'ai pas. Il y a beaucoup de choses qui m'énervent, il y a beaucoup de choses qui me révoltent, et donc voilà, j'ai vraiment envie d'y aller, franchement.
4: Je vous remercie.
2: Merci à vous tous.

Un grand merci à David Ducreux-Saint-Cé pour cette rencontre autour de son premier roman, La loi du moins fort. Un grand merci à Olivier Lostis et à la librairie L'Esperluette. 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

Bonjour à vous toutes et tous, et soyez les bienvenus. L'Or des Curieux est une émission écrite et présentée par Robert Giroux. Le montage et la prise de son seront main experte de Simon Martin. Dernière de l'année, der des der avant les vacances. Émission par conséquent plus détendue, plus simple, et dans laquelle j'interviendrai peut-être un peu moins ou plus brièvement. Chanson au programme aujourd'hui, et plutôt deux fois qu'une. Finir l'année, les mains dans les poches, en chantonnant, non pas que le triste état du monde nous y incite, mais au contraire, convoquer les chansons pour ne pas sombrer, ne pas nous laisser envahir et arraisonner par la tristesse. Écouter des chansons pour ce qu'elles contiennent d'imaginaire, mais aussi de force, ou parfois de dérision. Alors je ne suis pas un spécialiste du tout du monde de la chanson, que je connais mal. J'en suis seulement un visiteur occasionnel, et c'est à ce seul titre que je m'y risquerai aujourd'hui. Chansons que j'ai voulu venir à vous, deux par deux, toujours. Chansons tristes, chansons drôles, mélancoliques, tendre ou absurde, chanson d'ici ou d'un peu plus loin dans l'espace et dans le temps. Mes goûts en cette matière, comme en d'autres, n'ont aucune prétention à être universels. Alors je souhaiterais simplement qu'ils rencontrent parfois les vôtres et que nous passions un bon moment ensemble. En matière de chansons, mes goûts donc sont plutôt portés, guidés par l'écriture et cet écho quelque peu miraculeux qui se fait entre les mots et les notes. J'aime les chansons simplement et sobrement vêtues. Un piano ou une guitare, un accordéon et une voix. Je goûte assez peu les effets de manche dans l'orchestration. Alors d'entrée, je vous propose deux piano-voix pour commencer. D'abord avec Michel Arnaud, grande interprète des grandes plumes de la chanson. Ici, Léo Ferré, dont elle interprète les temps chimériques. Puis ce sera Michel Bernard, qui se fait ici interprète de Georges Brassens, avec Saturne.

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J'interviendrai donc assez peu aujourd'hui et je laisserai les chansons vous dire, ou plutôt vous chanter ce qu'elles ont à vous chanter. Je vous proposais une expédition à travers le temps et l'espace. Eh bien, commençons-la dès à présent. Nous sommes le 19 avril 1926. Il y a donc un siècle et deux mois de cela. Et le ci-devant Frédéric Austerlitz, que vous connaissez certainement mieux sous le nom de scène de Fred Astaire, a rendez-vous avec George Gershwin. Sa sœur Adèle l'accompagne. Et tous deux entrent dans le studio. Monsieur Gershwin est là, assis à son piano. Fred salue George, qui salue Adèle, et tout ce beau monde se met à chanter. Par chance, vous, vous êtes là, tapis dans un coin. Et vénard que vous êtes, vous n'allez pas en manquer une miette. Régalez-vous. George Gershwin, Fred Astaire, tous les deux. Ça n'est pas tous les jours, mais chut, ça commence.

2 ans, je viens de passer. Décidément, ces petites vadrouilles dans l'espace-temps, il n'y a rien de tel pour vous requinquer. Et il y avait à la même époque en France, du côté de Narbonne et Perpignan, un tout jeune homme plein de vie et d'amour de la poésie qui, découvrant le jazz, s'était mis en tête de chanter à son tour et d'agrémenter ses chansons à part égale de swing et de poésie. D'ailleurs, à ses tout débuts, le tout jeune

Charles Trenet, puisqu'il s'agissait de lui, avouait l'ambition d'être à lui seul l'égal des deux frères Gershwin, Ira et George. Ira écrivait les textes et George la musique. Et le jeune Trenet, à ses tout débuts, avait formé un duo avec Johnny S. Charles et Johnny étaient leur nom de scène. Et vous allez entendre que le jeune Trenet a fait plus et mieux que devenir George et Ira Gershwin à lui tout seul en devenant Charles Trenet. Charles et Johnny nous interprètent « Quand les beaux jours seront là » et « L'école buissonnière ».

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0: Aujourd'hui, comme je vous l'ai dit, les chansons iront deux par deux. Bras dessus, bras dessous, comme des copains, amis pour la vie. Alors la chanson, je crois qu'il faut la considérer sur le temps long. Prendre le temps de voir qu'à des décennies de distance, quelquefois, les chansons et celles et ceux qui les chantent sont infiniment proches, comme liés par un serment, un pacte. La chose est rare, c'est entendu, mais elle est vraie et elle se produit deux ou trois fois le siècle, tels ces deux-là que nous allons écouter. L'un, le géant, le Don Quichotte, grande plume, grande voix, tout était grand chez lui. Et l'autre, le fragile, le cassant, que vous allez entendre accompagné d'un seul accordéon, comme j'eus le très grand privilège de le voir et l'écouter un soir. Quelques heures sur un fil. Et danseur sur fil, croyez-moi, c'est un métier risqué. Alain Leprest et Richard Galliano nous interprètent le Cotentin et Jacques Brel avec Marcel Azola, Jaurès.
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0: 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Jaurès.
1: Avez-vous noté comme notre période est aux grandes et définitives déclarations, imprécations, envolées spectaculaires du type « Quiconque ne se rendra pas à l'intelligence artificielle sombrera à tout jamais dans le passé ». Rien que ça, ben mon colon, en v'là de la démocratie. Plus sérieusement, l'avenir, je le pense, est une construction du passé accordée au présent. Il est la concrétisation des leçons apprises de la marche du temps. Ne rien oublier, ne rien abandonner derrière soi est la première condition. Arnold Schoenberg n'avait rien oublié du romantisme qui irriguait encore sa nuit transfigurée. Il en a fait le socle de son écriture et il fallait que ce socle-là soit suffisamment solide pour en faire sa piste d'envol. Se jeter dans le futur sans rien savoir, sans une direction, sans une étoile, c'est sauter dans le vide. Alors considérer passé, présent et futur comme intimement liés et ne faisant qu'un. Considérer l'interdépendance de tout et faire d'une traversée dans le temps un autre triomphe du savoir. Faire de notre si vitale quête d'avenir un périple aimant. De la fidélité comme moyen de résistance. Voici Amélie les crayons, elle nous chante le linge de nos mères, et le duo du bas qui nous chante la vieille.

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3: Et puis, il y a ceux qui chantent comme chantent les oiseaux, parce que c'est là leur nature. La chanson leur sort du bec, parce que c'est le printemps, et cela les rend heureux, qui chantent sans question et sans après, juste comme ils sont et comme ça leur vient. Souvent, leurs chansons nous semblent joyeuses lorsque nous sommes enfants. Et lorsque nous les retrouvons des années plus tard, les écouter nous laisse pantelants au bord des larmes. Ceux-là sont les vrais magiciens, bien davantage que de simples artistes. Leur voix, leurs mots, leur sourire, leur brouille ont fait date en nous, se sont inscrits dans nos chairs, dans nos mémoires. Je vais faire, encore une fois ici, mémoire du très grand André Bourvil, avec deux de ses chansons interprétées par d'autres. D'abord, La tendresse que nous interprètent Serena Fisso et Vincent Perani, puis Le petit bal perdu dans la majestueuse interprétation qu'en donna Jacques Bertin.

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Les chansons, quelquefois, n'ont pas envie d'être sérieuses et de divertir les queues de pie et les robes longues. Chansons drôles, absurdes, ironiques, on ne les prend jamais au sérieux. On se dit que c'est bon pour un public de samedi soir, pas trop exigeant, pas trop lettré, et le fin critique passe en haussant les épaules. Bon, laissons cela à qui s'en fera une fête, et passons notre chemin. Les auteurs de chansons drôles sont pourtant, souvent, de fins lettrés, tels que l'était Francis Blanche, monsieur hautement éduqué et qui passa sa vie à faire le zouave, cela de façon tout à fait délibérée. Écoutons ici sa version du lead, du chant lyrique, avec la note de propriétaire. 1 minute 7 secondes au compteur, mais un chef-d'œuvre. Un autre est le mot de billet, ou sa version de la chanson réaliste type Bert Silva, Monsieur Francis Blanche.

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emportèrent avec soi dans la course à travers le temps les chansons de notre petite enfance, celles de notre adolescence, puis des âges suivants, confinent parfois au numéro d'équilibriste, parce que l'étoffe change, que le tissu vieillit et que l'expérience dépose en nous d'autres chansons, parce que, changeant, nous sommes moins primaires, moins conscients, moins goulus, et qu'en toute chose, le bec s'est fait plus fin. Alors certains refusent leur âge, le nient, lui tournent le dos et prétendent être qui ils ne seront plus jamais, quoi qu'ils veuillent. Alors j'ai toujours écouté, réécouté, les chansons de chaque période de ma vie, parce que s'y trouve une cohérence, elles font suite et dessinent le contour d'un individu en qui je me reconnais et que je suivrai avec plaisir au coin d'une rue pour aller prendre un verre, tous les deux. Là où la vie ne suffit pas, là où elle ne fut pas aussi absolument parfaite que nous l'aurions souhaité, une chanson retrouve toujours nos traces et vient nous dire que nous n'avons en rien à rougir de ce que nous avons été et de ce que nous sommes devenus. Alors souvent, il suffit d'une mélodie, jouée par un accordéon tout seul, et la chanson tout entière nous revient, nous tient. Et à ce petit jeu-là, Marc Perron est un démiurge redoutable. Quelques notes, et l'on se retrouve avec lui, propulsé dans le temps, et nous retrouvons le petit enfant que nous étions. Nous le retrouvons comme après une si longue absence. Mais avant de m'esquiver, je voulais simplement vous dire quel plaisir ont été ces 12 années passées avec vous. Oui, 12 ans déjà. Je vous retrouverai à la rentrée en septembre pour ce qui sera plus que probablement ma toute dernière année à Radio Grand Ciel. Pour l'heure, profitez bien de vos vacances et du temps à passer parmi les vôtres. Mille merci de votre écoute et à très bientôt. Au revoir. À toi, Marc Perron.

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0: Bonjour à tous et à toutes. Radio Grand Ciel au studio de Dreux avec Pierre, toujours aux manettes. Ce qui n'est pas courant, j'ai autour de moi aujourd'hui quatre personnes, quatre acteurs majeurs, je dirais tout de même, de la vie culturelle et artistique de Dreux. Alors pourquoi je les ai rassemblés, pourquoi ont-ils bien voulu venir, et je vous en remercie tous les quatre, nous présenter un grand projet qui va se mettre en place à Dreux, qui va s'appeler la Biennale, du nom exact, c'est Panorama. Donc Panorama, j'ai à ma gauche Lucie Littier, qui est
1: Bonjour.
0: La directrice du musée contemporain d'art contemporain de l'Arsenal de Dreux, qui va nous expliquer un petit peu exactement ce grand projet, tout à fait ambitieux et qui va vraiment booster la vie culturelle de Dreux et tenter, et sûrement réussir, de rassembler tous les habitants, les citoyens de la ville de Dreux et découvrir l'art. Lucille.
1: Bonjour Pascal.
0: Bonjour Lucille.
1: Merci de me recevoir, nous recevoir. Alors une petite présentation de la Biennale Panorama.
0: Voilà, présente-nous la Biennale.
1: Alors bonjour à tous. Alors déjà cette Biennale, elle est née parce que on a été invité en janvier 2025 par le département, parce que le Centre d'art contemporain l'Arsenal est sous convention avec la DRAC, la région et le département depuis janvier 2025. Et que le département nous a fait cette demande de faire un recensement des artistes et des artisans d'art sur le territoire eurélien. Moi, j'ai une casquette art visuel, c'est ma formation, c'est mon expérience, mais je n'ai pas la casquette métier d'art. Donc, j'ai rassemblé autour de ce projet de recensement Élise Giraud, qui est maître verrier, l'atelier Camad, bien connu sur le territoire de l'agglo, parce qu'elle a porté pendant quelques années les GEMA, Journée Européenne des Métiers d'Art. Et donc, Élise Giraud et moi-même avons fait un tour des ateliers des artistes et des artisans d'art en Eure-et-Loire. On s'est aperçu d'une chose, c'est que et les artistes et les artisans avaient une problématique, c'est qu'ils n'avaient pas d'espace de diffusion, pas de lieu à proprement parler, pour défendre leur travail, pour montrer leur savoir-faire, pour montrer leur univers. Et donc assez vite, avec Élise, on a eu envie de mettre en place un projet de parcours d'art contemporain aussi, parce qu'on avait rencontré l'association Henri Clocher et qu'on suivait l'association Henri Clocher depuis quelques années. Une association qui depuis 2019, mais Véronique qui est là nous en parlera plus amplement. Et donc ce projet de la Biennale Panorama a lieu, donc a déjà ouvert le 6 mai et se tient jusqu'au 1er novembre. Et autour de du coup ce projet, on a souhaité aussi associer Clémence Poupin, directrice du musée d'art et d'histoire, chef du service musée et patrimoine, pour tout le volet patrimonial, parce qu'on est sur un événement art et métier d'art en lieu de patrimoine, parce qu'effectivement on a un territoire riche en patrimoine, un territoire riche en métiers d'art aussi, parce qu'en Eure-et-Loire, il y a énormément d'ateliers, notamment de maîtres verriers. On connaît bien
0: les ateliers Loire, j'imagine.
1: Les ateliers Loire, les ateliers Lorrain, mais aussi les mobiliers Urel. Il y a énormément de maîtres artisans de renom et historiques, en fait, sur notre territoire. Et l'idée, c'était aussi de leur proposer cet espace de diffusion. Donc une Biennale Panorama, art, métier d'art et patrimoine, c'est quoi ? C'est un espace de rencontre entre les artistes et les artisans pour que chacun puisse s'ouvrir sur le travail de l'autre et envisager demain de pouvoir co-construire un projet en commun à la lisière, art et métier d'art, dans des lieux aussi magnifiques que ceux du patrimoine de l'Eure-et-Loire.
0: Qui est riche, Antoine, on peut le dire, on a un patrimoine important et à Dreux, enfin pas essentiellement d'ailleurs, aussi à Dreux. Donc vous avez mis en synergie vos compétences, vos talents, vos passions. Donc là, on a Véronique Meignier qui est présidente de l'association Art et Clocher. Donc tu peux nous dire un petit peu ce qu'est Art et Clocher et voilà, et pourquoi vous avez répondu tout à fait favorablement au projet.
2: Merci de nous accueillir, effectivement. Alors, une petite précision, mon nom c'est Marinier, Véronique Marinier.
0: Excuse-moi,
2: pas de souci. Des fois que les gens croient mais qu'il y a une nouvelle personne.
0: Tu as raison, c'est marinier.
2: Donc effectivement, l'association, nous travaillons sur le territoire depuis 2019, comme l'a dit Lucille. Et jusque-là, nous étions, on va dire, autonomes dans la mise en place de nos événements, dans le sens où on était juste la structure de l'association. Et sur le territoire, on a créé plusieurs parcours.
0: Des très beaux parcours, excuse-moi, voilà. Comme Art Pèlerin, qui était voilà, tout à fait remarquable.
2: On en a fait quatre, oui. Cinq. Et donc, et dont Maillebois, qui est Maillebois. Un des derniers.
0: Et la Gadelière.
2: Et Rueil la Gadelière, voilà. L'idée de ces parcours était un constat, c'est de se dire, dans notre territoire, qui est proche de Paris, mais malgré tout on est en territoire quand même rural et l'art, on avait du mal à faire venir l'art et c'est toujours un petit peu compliqué. L'idée est, en parallèle de ça, on a un patrimoine qui est souvent peu exploité. Mmh. Tous nos villages du territoire de Dreux a au moins un élément patrimonial. Mmh. Alors bien sûr, ce sont les églises. Et on sait que les églises sont à la charge des communes et il est extrêmement important d'en prendre soin. Et l'idée de se dire que, bien sûr, l'objectif premier des églises est un lieu de culte, mais malgré tout, c'est aussi l'histoire. Beaucoup d'artisans d'art sont intervenus tout au long de la vie de ces éléments. Et il était extrêmement important d'en prendre soin. Et on s'est dit que d'associer l'art et le patrimoine pouvait être extrêmement ludique et permettre à des gens de franchir des lieux qu'ils ne franchiraient pas, de découvrir des artistes qu'ils ne connaissent pas. Et pour beaucoup, l'art, c'est quelque chose qui est un petit peu lointain. Donc, ça fait un combo extrêmement intéressant. Et puis, une rencontre sur le territoire et un événement, un dynamisme sur le territoire. Donc, on s'est aperçu que cette synergie fonctionnait très, très bien.
0: Oui, je pense que ça va effectivement très bien matcher avec, avec l'Arsenal. Donc, on a également Clémence Poupin, qui est du musée Marcel de Sales de Dreux.
3: Musée d'art et d'histoire de Dreux.
0: Bien sûr, j'allais le préciser. Ah, ça a vraiment changé de nom. Oui. Ça ne s'appelle plus le...
3: Non. D'accord. Musée d'art et d'histoire de Dreux.
0: D'accord, voilà. Musée d'art et d'histoire de Dreux. Donc, tu t'es mis en synergie également dans le projet. Et qu'est-ce que c'est l'ouverture,
3: C'est vrai qu'on est deux services collègues, le service art contemporain qui est porté par Lucie Littier et le mien qui est service musée et patrimoine de la ville de Dreux. Donc l'association s'est faite assez naturellement puisque comme l'expliquait Lucille, l'objectif c'était de créer des points de rencontre entre artistes et artisans d'art dans des lieux patrimoniaux de Dreux pour aussi valoriser ces lieux dans la même logique que ce que porte Art et Clocher, ce que porte l'association depuis plusieurs années. Donc là, c'était ce qu'on voulait retrouver dans cette biennale. Donc nos deux services se sont associés et pour créer une biennale qui puisse être conçue comme un parcours. Les Drouais, les visiteurs vont être invités à circuler dans Dreux, dans le centre-ville de Dreux, pour aller dans différents lieux qui font partie du dispositif de la biennale, où ils vont pouvoir voir des artistes, des artisans qui ont intégré leur création, leur œuvre dans ces lieux patrimoniaux, pour se valoriser l'un l'autre, pour valoriser le patrimoine, mais valoriser aussi leur création. Donc, par exemple, au Musée d'art et d'histoire de Dreux, nous aurons une exposition qui va s'intituler Expérience de collection. Nous avons la chance d'accueillir des prêts d'institutions prestigieuses comme le Mobilier National, par exemple, le Musée National de la Céramique de Sèvres aussi, mais également les Ateliers Loire qui nous prêtent des vitraux. Donc nous allons avoir du mobilier, des fauteuils, des tapisseries, tout cela signé par des artistes de renom. Et cette sélection s'est faite à partir d'une idée qui était celle de l'excellence, c'était de donner des exemples d'excellence pour nos artistes et artisans d'art euréliens, pour qu'ils voient ce qu'une association entre artistes et artisans d'art pouvait produire de mieux en fait en la matière. Quoi, ce qu'une association entre artistes et artisans d'art pouvait produire de mieux en fait en la matière. Et tous ces objets seront intégrés.

0: incontournable en plein cœur de Dreux, qui va accueillir une artiste également. Elle accueillera Julie Legrand, qui fait un travail à partir du verre, qui trouve aussi une très belle résonance avec la vocation spirituelle, religieuse du lieu. Mais j'en dis pas plus, on laissera les Drouais le découvrir. Cela se fait avec l'association des Amis de l'église Saint-Pierre, bien sûr, qui participe également au projet. Autre lieu, nous avons l'hôtel Montulé, Maison des Arts, bien sûr, qui participe aussi au dispositif avec un dialogue entre verre et métal. La galerie de l'horlogerie également.
1: Ouais, je veux bien intégrer quelque chose à ce moment-là, c'est qu'effectivement, vous voyez, il y a plusieurs lieux, une dizaine de lieux, il y a des lieux publics, puis des lieux privés aussi. Par exemple, la galerie L'Horlogerie, la galerie Bazar sont des lieux qui programment, Montulé Maison des Arts, des lieux, des structures, des associations qui programment de l'art. Donc, il n'y a pas que des lieux publics à Dreux qui programment de l'art. L'idée, c'était aussi d'intégrer ces structures en synergie, ces associations qui ont envie de montrer de l'art et qui savent très bien le faire. Et donc, effectivement, la Biennale, c'est ça. C'est une ambiance de synergie, c'est-à-dire que avec Élise et Clémence, on a travaillé sur une sélection d'artistes. Et puis, la Galerie Bazar, la Galerie de l'Horlogerie et Montulé Maison des Arts a aussi fait sa sélection. Et effectivement, il y a cette idée de parcours, de découverte multiple. Parce que déjà, il y a trois regards de commissaires et puis, il y a trois regards de structures privées aussi qui viennent apporter leur vision de l'art aussi, leur vision de la création contemporaine.
0: Et Lucille parlait d'associations, mais justement, on a l'écomusée des Vignerons qui participe au dispositif avec une installation, je pense qu'on peut dire monumentale. Là aussi, on laisse la surprise, mais un artiste est intervenu pour proposer quelque chose d'assez inédit, mais qui trouve un vrai lien avec le lieu, avec ses collections. La Chapelle Royale également participe à la Biennale par le biais de conférences, puisque outre des expositions, il y aura aussi des temps de conférences, de rencontres avec les artistes, les artisans d'art et les restaurateurs aussi du patrimoine qui auront leur propre lieu dédié à la chapelle de l'Hôtel Dieu. Voilà, pendant une semaine, si je...
1: Ils vont aussi surtout intervenir en fait sur les moments au niveau des journées du patrimoine à l'église Saint-Pierre, dans le retour notamment d'un...
0: Le retour d'un tableau qui a été restauré tout récemment par un des restaurateurs auxquels on fait souvent appel, Monsieur Quentin Arguilère, qui va nous faire une restitution de son travail de restauration à l'occasion des journées européennes du patrimoine. Il a fait un très beau travail sur une petite toile, une fuite en Égypte du XVIIIe siècle, un petit bijou, donc qu'il aura le plaisir de nous présenter à l'occasion des Journées européennes du patrimoine.
2: Bravo, franchement bravo pour tous cette belle énergie, ces belles initiatives, et c'est très très alléchant tout ce que vous racontez. Je pense que personne ne va être insensible et va se précipiter à Dreux pour faire tout ce parcours. Et tu disais tout à l'heure les Drouais, mais également effectivement surtout tout le département, quoi. Enfin toute la région même, hein. Allons-y, il faut que...
3: Toute la France,
2: mais bien sûr.
0: Dreux va rayonner.
2: Voilà, ça va rayonner, absolument, et on va faire en sorte que ça rayonne. Et en association opératrice du projet, il y a également les Amis du Musée de l'Arsenal, donc avec Dominique Axelroux qui est à côté de moi. Donc quel est le lien, quel est votre apport dans ce formidable projet?
4: Bon, alors les Amis de l'Arsenal donc est une association qui a pour objet de mettre en réseau les amateurs d'art, artistes et collectionneurs. Elle intervient aussi pour soutenir des artistes à travers des bourses. On organise des visites d'ateliers. Elle anime aussi la boutique de l'Arsenal. Et concrètement, son rôle dans Panorama, ça va être un soutien logistique en liaison avec l'Arsenal pour des besoins, je dirais, d'organisation, des besoins de médiateurs sur certains sites pour expliquer les œuvres au public et également pour assurer, de la présence sur les lieux qui nécessitent donc... une surveillance, mais une présence.
2: Bien sûr.
4: Voilà.
2: Oui, chaque lieu sera forcément surveillé et par, j'imagine, des bénévoles, où chaque artiste va venir sur place, garder les lieux, c'est quand même important, il y aura quand même une très, très belle pièce.
1: Là, en l'occurrence, c'est effectivement des équipes de médias.

0: Donc des agents de la ville bien sûr, des stagiaires, des vacataires et aussi beaucoup de bénévoles qui vont être rassemblés par les associations Les Amis de l'Arsenal et Arrêt Clocher. Effectivement, on a quand même un joli parcours du 6 mai au 1er novembre, donc ça fait pas mal de temps d'accueil des publics sur des lieux habituellement ouverts au public et puis d'autres un peu moins habituellement ouverts au public, comme l'étage du Beffroi par exemple, dont on n'a pas encore parlé, mais on va accueillir une installation monumentale d'une artiste qui s'appelle Shigeko Hirakawa, qui va nous emmener dans une espèce de forêt rayonnante au premier étage du Beffroi. Donc c'est vrai que c'est assez rare. C'est tout l'intérêt aussi de cette biennale aussi, c'est de montrer des bijoux d'architecture à travers l'art. Et donc pour ouvrir des lieux inhabituellement ouverts, il faut des forces vives, effectivement. Donc on a ces deux partenaires opérationnels qui nous accompagnent beaucoup dans le projet. Alors tant effectivement, tu l'as dit Dominique, sur la logistique, puisque et Arrêt Clocher et Les Amis de l'Arsenal ont aidé à porter, ont aidé à faire de la soudure pour l'installation d'Antoine Jeanne ou à l'écomusée. Il y a vraiment quelque chose
1: des bricoleurs.
0: C'est ça, il y a quelque chose de la logistique, quelque chose de la technicité, il y a quelque chose du travail en commun en fait qui marche super bien. Et puis aussi il y a cette idée aussi de monter un projet avec tout notre cœur et d'accueillir les publics aussi avec tout notre cœur. C'est-à-dire que on est dans des lieux qui sont magnifiques et bien souvent, la présence du site, la présence de l'œuvre est exceptionnelle. Mais de temps en temps, c'est toujours important d'avoir une présence humaine aussi pour pouvoir nous dire, de recevoir les émotions du public, d'une part, et puis aussi transmettre le vocabulaire de l'artiste, parce que bien souvent on peut tout penser sur une œuvre qu'on a sous nos yeux, c'est sûr, mais pourquoi à l'origine l'artiste l'a produit cette pièce, et c'est toujours important aussi de revenir à l'origine de la création du vocabulaire de l'artiste. Donc merci aux médiateurs des Amis de l'Arsenal et d'Arrêt Clocher de pouvoir transmettre cette parole tout au long de la manifestation biennale Panorama.
2: Un des objectifs aussi des Amis de l'Arsenal, bien sûr, c'est d'intégrer toute la population locale et régionale au niveau de l'art, qui n'était peut-être pas très développée au niveau régional. Et je pense que cette biennale va jouer un rôle important sur l'intégration de la population locale.
1: C'est évident. Je pense que ça va vraiment... c'est une formidable ouverture et sur l'art, et effectivement sur le patrimoine et sur les métiers d'art. La ville de Dreux en avait besoin, mais comme plein d'autres régions partout, de toute façon. Mais c'est une formidable initiative. Et alors, quels sont les partenaires qui vont... qui s'intègrent et qui vous soutiennent?
0: Alors, déjà intrinsèquement au niveau de la ville, naturellement, la ville de Dreux finance, la DRAC, Direction régionale des affaires culturelles, finance le projet, la région Centre-Val de Loire, notamment à travers un dispositif qui a été... incité par les Amis de l'Arsenal au niveau du dispositif Culture à partager. Le département aussi est financeur du projet par justement la poussée de la structure sur le recensement des artistes et des artisans d'art. Et puis aussi sur le projet, l'idée effectivement a été de partager les financements, c'est-à-dire que la ville de Dreux et ses partenaires institutionnels DRAC, région, département habituel, mais aussi Arrêt Clocher et les Amis de l'Arsenal ont fait un travail de levée de fonds. C'est quand même assez exceptionnel d'avoir deux associations opératrices comme ça qui viennent aussi aider à remplir la bourse pour permettre aux artistes et aux artisans d'art d'être financés pour leur travail. Est-ce que peut-être vous voudriez présenter les partenaires qui vous ont
2: accompagné? Je voulais juste ajouter le Crédit Agricole qui, maintenant que nous avons rencontré, et qui ont tout de suite montrer leur enthousiasme sur ce projet, donc qu'ils intègrent dans leur mécénat.
1: Bravo.
3: Et pourquoi pas, on est toujours à la demande, parce qu'on est allé, les associations, bien sûr, on est allé frapper aux portes, comme toujours, donc les subventions qui sont proposées, comme l'a dit Lucille, par le département, l'État, la région... et le Crédit Agricole, qui est un partenaire privé, bien sûr. Mais bien sûr, si certains sont... il n'y a pas de petits dons, il n'y a pas de petites aides. Toutes les aides sont précieuses. Elles sont bien sûr dans un premier temps, on a besoin d'aide financière, mais aussi on peut avoir des fois besoin d'aide matérielle. Donc c'est important aussi que, typiquement sur des événements précédents organisés par Art et Clocher, on a une société qui a dit bah, « moi je ne peux pas financièrement vous aider, c'est compliqué, par contre j'ai du matériel » et a donné une journée pour à prêter donc un manuscopique par exemple, ou un camion pour aller chercher des œuvres. Voilà, c'est typiquement ce genre d'aide qui est complémentaire et qui peut être intéressant. En plus, c'est une belle image de la région de savoir que des entreprises locales sont impliquées dans nos projets.
1: Tout à fait. Voilà. Et donc, vas-y, tu voulais dire...
3: Oui, et il y a également l'AGLO qui est soutien, parce que, bien sûr, cette biennale, cette première édition est principalement sur Dreux. Mais il faut savoir que c'est un rayonnement de l'agglo, donc global, c'est un territoire plus large que la ville de Dreux, bien sûr, et pour ça l'agglo nous soutient et va financer une partie aussi.
1: Et alors donc, nos auditeurs qui t'entendent, s'ils veulent répondre à ton appel, entre guillemets, financier, matériel, tout ce qu'on veut, ils s'adressent et à qui ?
3: Alors, bien sûr, ils peuvent s'adresser à l'Arsenal, hein, il n'y a pas de souci, mais aussi sur notre site Art et Clocher.
1: D'accord.
3: Je pense que sur le territoire, beaucoup de gens connaissent, mais si vous tapez
1: Art et Clocher.
3: Voilà, sur le Internet, vous trouverez le site et il y a possibilité de faire un don ou tout simplement de nous contacter. Hein, et
1: d'accord.
3: On voit ce qui est possible.
1: D'accord.
3: Mais vraiment. Le grand rêve d'Art et Clocher serait d'avoir un jour d'arriver à trouver un mécène qui nous suive.
1: Vous allez appel aux mécènes.
3: Alors, on a le droit
1: vous
3: de
1: allez trouver.
3: Rêver. Voilà, c'est très sensible.
1: Non, c'est un formidable projet. Et pour l'instant, ça se passera sur Dreux. Mais est-ce qu'il y a un objectif que ça rayonne
3: tout
1: dans
3: à fait.
1: D'autres communes? Ce serait
3: tout
1: formidable.
3: Tout à fait, ouais. C'est toujours l'idée. De pouvoir, et c'est vrai que Art et Clocher jusque-là était plutôt en dehors des grandes villes, hein, du territoire. Mmh. C'était aussi pour donner de la visibilité à nos petits villages. Et l'idée, ce serait effectivement de sortir après, dans 2 ans, de changer de territoire.
4: Donc, d'élargir ou de compléter ou d'élargir. Voilà,
3: ouais.
4: C'est ça. C'est vrai qu'en fait, l'Eure-et-Loire, c'est un territoire où on passe. C'est un territoire qu'on traverse parce qu'on a en tête les paysages Beaustron très à l'horizontale.
1: Mais très beau quand même.
4: Très beau
1: l'été,
4: quand même.
1: C'est magnifique.
4: Mais oui, tout à fait. Et donc, l'idée, c'est aussi de montrer ces richesses-là. Comme c'est une terre qu'on ne vit que 3 ans et dans lequel on s'implique de temps en temps, on voit effectivement des gens qui viennent ici parce qu'ils sont pris sur un poste et puis après ils partent.
1: Ils repartent, ouais.
4: Alors que effectivement, moi ça fait 10 ans que je suis sur le territoire et que j'ai envie de m'investir sur ce territoire encore parce qu'effectivement il est plein de richesses. Enfin, c'est vraiment un territoire où il fait bon vivre, où il fait bon rencontrer, où il fait bon se promener. Il y a tellement d'espaces naturels magnifiques, de lieux patrimoniaux exceptionnels à découvrir et puis des gens super. Donc l'idée, c'est de valoriser aussi tout ce bon vivre sur notre territoire eurélien. Donc effectivement, ça commence à Dreux. Et puis si on a des élus qui nous écoutent aussi, n'hésitez pas à nous contacter.
1: À ouvrir les églises, tout lieu.
3: Oui, parce qu'il n'y a pas que les églises dans les villages. Des fois, on a aussi de jolis parcs.
1: Oui.
3: Typiquement, quand on avait fait à Crécy-Couvet l'édition, eh bien, tout simplement, on a investi les jardins de particuliers et c'est une magnifique expérience.
1: Mmh.
3: Alors, bien sûr, on a parlé des artistes, des lieux, et pour le public et les visiteurs, et pour les inciter à visiter et à venir, cette année, Art et Clocher va lancer une première édition qui va être un jeu de chasse au trésor.
1: Mmh.
3: Et l'idée, basée pour ceux qui connaissent sur le principe de géocaching, c'est d'inciter le visiteur à faire les 11 lieux et à répondre sur chaque lieu à une question. Alors, ça pourra se faire via une application qui est en train d'être développée ou sur un formulaire papier. Les deux systèmes vont cohabiter. Et chaque mois, donc, il va y avoir 4 dates de tirage au sort. Et le visiteur qui aura déposé son bulletin, soit par papier dans l'urne à l'Arsenal ou via l'application, qui aura validé ses questions sur l'application, aura la possibilité de participer au tirage au sort et de gagner une œuvre qui sera à choisir, puisque l'idée de gagner une œuvre, si elle ne nous plaît pas, ce n'est pas un beau cadeau. Donc le gagnant choisira à l'Arsenal une œuvre dans la boutique et c'est Art et Clocher qui financera cette œuvre.
1: D'accord.
3: C'est un beau soutien aux artistes. C'est une façon de soutenir un artiste.
1: Et cette boutique, donc, dont s'occupe
2: les amis de l'Arsenal,
1: Axel Roux, les amis de l'Arsenal. Alors, l'émission tire à sa fin, on va dire. On va faire un petit résumé. Donc, les dates.
4: Donc, une biennale du 6 mai au 1er novembre avec 10 lieux à visiter, plusieurs dates de conférences, un mois d'ateliers de pratiques techniques et savoir-faire à la chapelle de l'Hôtel Dieu. Bien sûr, n'hésitez pas à vous inscrire auprès du musée ou de l'Arsenal et plusieurs rencontres artistes tous les premiers samedis du mois. Vous venez écouter, rencontrer et pratiquer avec les artistes invités sur cette biennale.
1: D'accord.
4: Art et métiers d'art en lieu de patrimoine.
1: Ok. Peut-être préciser que tous ces lieux seront en entrée gratuite, qu'il n'y a pas d'inscription nécessaire. Je me trompe, non?
4: C'est alors, bon, tout à fait gratuit. Hein, des inscriptions, c'est pas mal pour les ateliers. Quand
1: d'accord.
4: Même.
5: C'est plus pour les jauges, enfin, le nombre de participants. Voilà, c'est plus pour la logistique interne. Mais okay, après, tout est bien sûr gratuit et accessible facilement.
1: Très bien.
3: À l'exception quand même du domaine de la Chapelle Royale, où l'entrée sera payante.
1: Ah, d'accord. Enfin, qui est très raisonnable,
3: je crois. On est d'accord.
1: Ok, c'était bien de préciser pour les nombreux visiteurs qui vont venir, j'en suis sûre. Eh bien, merci à tous.
5: Merci.
1: On n'a rien oublié, tout est en attend l'ouverture.
4: Oui,
1: donc,
4: voilà. Tout à fait.
1: Qui aura lieu exactement, enfin, je ne sais pas où, est-ce qu'il y aura un pot d'inauguration? Est-ce que tu fais un...
4: Le protocole est en cours de planification avec nos élus qui sont particulièrement engagés aussi sur le projet.
1: Ah, ça c'est formidable. Merci à tous les élus, à tous les partenaires qui vous ont soutenus. Et puis, un grand merci à vous de faire partager vos passions et de faire découvrir l'art, le patrimoine et l'art contemporain et le savoir-faire d'artisans quand même exceptionnels que vous avez réussi à attirer dans notre belle ville de Dreux. Merci à vous.
4: Merci Pascal.
2: Merci beaucoup.

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0: Capital sur Radio Grand Ciel. Bonjour à tous. Au micro, Elisabeth Couset. Et bien sûr, je suis en compagnie de ma chère amie
1: Christine Afota. Bonjour Elisabeth. On devrait un jour faire le compte de toutes les capitales que nous avons déjà présentées sur Radio Grand Ciel au cours des années.
0: Ce serait une bonne idée, effectivement. On pourrait dire que nous avons pratiquement fait le tour du monde en visitant les plus belles, les plus intéressantes capitales et peut-être les plus étranges aussi.
1: Parfois. Et aujourd'hui donc, quelle est la capitale où tu nous emmènes?
0: Alors écoute bien Christine, Yanaon, Karikal, Pondichéry, Mahé, Chandernagore, tu te souviens? Des générations d'écoliers ont appris à décliner ces noms, il me semble.
1: Oui, bien sûr, ce sont les comptoirs français de l'Inde et je me souviens aussi d'une chanson de Juliette Gréco dont chaque couplet était dédié à un de ces comptoirs.
0: Absolument. Alors, cette aventure coloniale de France a pris fin depuis 1954 pourtant, mais peut-être pas tout à fait d'ailleurs, car à Pondichéry, les rues de la Ville Blanche portent encore les noms de jadis, comme Romain Rolland, Dumas, La Bourdonnée, Saint-Louis, etc., etc. Et justement, aujourd'hui, je voudrais vous parler de Pondichéry, que l'on pourra peut-être nommer la capitale des comptoirs français des Indes, où le marquis Joseph-François Dupleix est devenu gouverneur général des établissements français en 1742.
1: Seulement depuis cette date-là?
0: En fait, le drapeau à fleurs de lys flottait déjà sur Pondichéry depuis 1670. C'était déjà une cité fortifiée avec sa ville blanche, sa ville noire, qui était réservée aux indigènes. Et entre les deux villes, la frontière était et est toujours un canal étroit, quasi infranchissable.
1: Et qui était donc Dupleix qui a donné son nom à une station de métro, mais
0: oui,
1: sûrement autre chose.
0: Ben, absolument. Sûr. C'était donc un grand militaire qui a taillé une fortune colossale grâce au commerce en Inde. Il était entouré au cours de ces années par de brillants officiers, comme le célèbre Bussy par exemple. Dupleix prend Madras aux Anglais, devient le maître incontestable du Deccan, donc le sud de l'Inde, donc une bonne partie du continent. À Pondichéry, il mène une belle vie. Le soir venu, il joue du violon, de gambe, bien sûr, comme c'est à la mode à l'époque, dans son palais, auprès de son épouse, qui était la Begum Jouane, une très très belle créole. Il s'entoure d'une pompe qui impressionne ses vassaux indiens. Ses faces lui valent bien des jalousies, bien entendu, dans la petite communauté française.
1: Et cette jalousie s'est transformée en haine, peut-être?
0: En tout cas, dès sa première défaite militaire, il s'employait pour le discréditer. Et Louis XV rappellerait le gouverneur et Dupleix quittera l'Inde définitivement. Et ce grand chef militaire, héros des armes françaises en Inde, totalement désavoué par la suite, mourra quelques années plus tard dans un dénuement le plus complet.
1: Quelle est exactement la place de Pondichéry dans l'histoire de l'Inde coloniale?
0: Elle avait une place importante, déjà sous autorité française, dès 1670. Devient très rapidement une véritable ville européenne, avec ses premières demeures coloniales dans l'unique rue, aujourd'hui encore, et toujours nommée la rue Dumas. Plus tard, Dupleix, en quelques années, en fera une véritable capitale à la mesure de ses ambitions. L'or y afflue de somptueux palais sérieux, dont celui de Dupleix, bien sûr, où les princes indiens sont reçus avec des fastes royaux. Mais cette vie fastueuse ne résistera pas du tout au rappel du gouverneur vers la France.
1: Et alors, comment cela se passe-t-il après le départ de Dupleix?
0: Avec son départ, la situation de Pondichéry changera, tout comme la présence française en Inde d'ailleurs. l'Angleterre veut prendre le pouvoir total sur l'Inde. À commencer par Pondichéry, dont le siège sera long et douloureux. Les Anglais ont affamé la population, ils avaient un peu cette habitude, ils ont fait la même chose en Afrique du Sud. Et ils ont rasé la ville totalement, la ville blanche, mais la France va la récupérer. Le commerce va attirer de nombreux négociants et armateurs et une nouvelle cité va se construire à Pondichéry qui va donc renouer avec la prospérité.
1: Eh oui, mais je suppose qu'avec le temps, c'en était fini de la puissance militaire française en Inde.
0: Tout à fait. Et dorénavant, Pondichéry sera soumise au beau vouloir des Anglais, même aux aléas de la politique européenne. Les Anglais reprendront et relâcheront encore la ville à plusieurs reprises, et cela jusqu'à 1815. Donc, vous voyez, on arrive à Napoléon. Loin de l'Hexagone, ce vestige d'une ambition impériale restera une fenêtre ouverte sur la France et sur l'Europe. Deviendra même refuge au début du XXe siècle pour les nationalistes indiens qui étaient pourchassés par la police anglaise, dont un qui deviendra très célèbre par la suite, Sri Aurobindo, qui était un gourou à Pondichéry.
1: Aurobindo. Mais que devient Pondichéry après l'indépendance ?
0: En 1954, donc le 1er novembre, les couleurs de la jeune République indienne sont hissées solennellement par Nehru en personne dans les comptoirs français. Le gouvernement de France signe les règlements juridiques du traité de cession. Les comptoirs français deviennent indiens et c'était donc le 28 mai 1956. Le traité définitif prévoit le maintien du lycée français à Pondichéry sous tutelle française, permet même aux institutions religieuses de continuer à dispenser leurs cours en français. Ce traité autorise aussi à l'Institut français de Pondichéry à poursuivre ses travaux de recherche, de devenir ainsi, selon les vieux et les vœux de Nehru, une véritable porte ouverte entre l'Inde et la France. C'était ça, donc, le 16 août 1962.
1: Donc, vraiment un pont entre l'Inde et la France. C'est vraiment intéressant à connaître. Mais que s'est-il passé pour la population qui y vivait ?
0: En 1962, ses habitants avaient un délai de 6 mois pour manifester auprès du consulat de France leur désir de conserver la citoyenneté française ou non. Le 15 février 1963, c'était donc la date fatidique, si on peut dire, 7106 personnes ont choisi la nationalité française qui aujourd'hui donne encore une communauté franco-pondichérienne d'environ 8000 membres sur place. Ce qui explique la présence des joueurs de pétanque et le journal mensuel, le Trade Union, qui est publié depuis 1945.
1: C'est très français, hein, plutôt des joueurs de pétanque que de cricket, donc à Pondichéry.
0: Ah oui, absolument. Pas de cricket là-bas.
1: Donc voici un long préambule qui nous donne une image assez complète de l'histoire de cette capitale, le capital
0: Capital des comptoirs français.
1: Capital des comptoirs français, très bien, merci. Et donc Pondichéry, que nous découvrirons au cours de notre émission.

0: Après ces notes de musique, nous rejoignons l'Inde pour découvrir sa capitale, dont au début de notre émission, nous avons présenté l'histoire de l'époque coloniale et celle de Pondichéry en particulier, qui était une colonie française à compter du XVIIe siècle jusqu'en 1962.
1: Décris-nous maintenant la région et l'endroit où se trouve Pondichéry.
0: Eh bien, ça se trouve dans le sud de l'Inde, à 200 km de Madras, au sud de Madras, qui est toujours capitale de Tamil Nadu, qui s'appelle aujourd'hui Chennai. Hein. Au bord de la mer, Pondichéry diffère beaucoup des autres villes de cet état. Les 5 anciens comptoirs français en Inde, Pondichéry est le seul qui ait conservé les traces de l'influence française que l'on décèle dans les rues du Front de Mer et sur les bâtiments officiels qui entourent la place du gouvernement. Il y a l'église Sacré-Cœur de style gothique, jusqu'à dans les uniformes des policiers.
1: Et je sais qu'Elisabeth, tu as vécu à Pondichéry pendant 1 an et demi. Quels souvenirs en gardes-tu ?
0: Eh bien, les plus beaux de ma vie, bien sûr, puisque nous nous y sommes mariés avec mon mari dans la magnifique église Notre-Dame des Anges face à l'océan Indien. Alors imaginez Pondi, comme l'appellent les habitants, avec ses larges rues coupées à angle droit, les maisons un peu à la militaire, si on peut dire, qui fait penser à Versailles tropical avec ses architectes pompeuses et la ville blanche avec ses demeures élégantes est parallèle dans la joie de la victoire, l'honneur de Louis le Bien-Aimé, presque 3 siècles plus tard, n'est plus qu'un fantôme malheureusement.
1: Mais comment cela est-il possible ?
0: Eh bien, c'était à l'époque une ville bâtie dans la joie, mais finalement à cause de la victoire. Mais bon, c'est plus du tout ça, parce que les façades montrent des plaies profondes, les balustrades et les acrotères d'un exquis dessin s'effritent lentement sous les pluies diluviennes des moussons du mois de novembre.
1: Et en été ?
0: Bien sûr, sous le soleil, tout ceci a bien moins d'importance. Les palmiers, les bougainvilliers arrangent tout finalement. Les rues spacieuses sous le ciel d'azur sont lumineuses, plus fréquentées avec le soleil couchant bien sûr que durant la journée où la chaleur est passablement accablante. Hein.
1: Car je pense que la température maximale est très élevée.
0: Ça peut aller assez loin au mois d'avril jusqu'à 52. 52 même.
1: Et on arrive à vivre.
0: Bon. C'est ce que j'ai vécu.
1: D'accord. 52. Et durant la saison humide ?
0: Eh bien, à ce moment-là, ça change quand même. Il fait forcément moins chaud. Je remettais même mes bas, collants, bottes à 18 degrés à force de vivre.
1: Ben oui, ça te paraissait très froid.
0: Ça paraît très froid. La température vacille dans cette période-là entre 15 et 23 degrés. Quand on y vivait, donc c'était une ville assez animée. Maintenant, je ne sais pas. J'y suis pourtant retournée à 2 reprises, mais Pondichéry n'est plus la même ville que j'ai connue à 20 ans.
1: Donc tu ne l'as pas tout à fait reconnue.
0: Ça a changé, il y a des choses qui ont disparu. Oui. Mais bon, comme je n'y ai pas vécu, je suis restée à l'hôtel, donc c'était pas la même chose.
1: Et où habitiez-vous quand vous y avez
0: vécu ? Eh bien, dans une rue qui s'appelait la rue Labourdonnais, dans une petite rue perpendiculaire à l'océan, en face de la maison du Premier ministre de l'époque et à 2 pas de l'Alliance française, dont je visitais quasi journellement la bibliothèque.
1: Donc je constate que tu as gardé de très bons souvenirs de cette vie coloniale.
0: Alors absolument, alors justement, c'est comme ça d'ailleurs, en allant à la bibliothèque, un jour j'ai découvert qu'on a marché sur la Lune, sauf que ça s'est passé 3 mois auparavant. Donc on n'était pas vraiment au courant, parce qu'il fallait attendre que les journaux étaient dans un Paris Match pour ne pas faire de la publicité.
1: Arrive jusqu'à Pondichéry.
0: Qui est arrivé, oui, en bateau, donc voilà.
1: En bateau.
0: Voilà. Donc, pour moi, à l'époque, pour mes souvenirs, Arrivant d'un pays communiste, c'était une véritable découverte, déjà, d'avoir des gens, comme on disait, inférieurs, si on peut dire, à l'époque considérés par les coloniaux, mais bon. Mais c'était aussi ma jeunesse, donc quand on est jeune, tout est beau, finalement.
1: Comment se passaient vos journées ?
0: Eh bien, mon mari travaillait à l'Institut français en tant qu'ingénieur agronome. À la maison, j'avais de l'aide, même plus que de l'aide, beaucoup. Et j'avais beaucoup de temps pour faire de la gym, aller à la plage. Donc, tu vois, je travaillais beaucoup. Et à la fin de l'après-midi, on jouait au tennis, où enfin, il faisait moins chaud. Et j'apprenais des langues. Donc, voilà, je... Ouais, exactement.
1: Donc, tu nous as dépeint votre quotidien en Inde. Je pense que tu pourrais aussi, bien sûr, être notre guide pour découvrir Pondichéry.
0: Je crois que nous commencerions certainement par le centre-ville. Voilà. Et démarrons donc la visite par la place du gouvernement, que l'on appelait avant la place d'armes de la ville coloniale. Là où jadis les révolutionnaires pondichériens jurèrent le 14 juillet 1792 fidélité à la Constitution et y plantèrent un arbre de la liberté. À sa place s'élève désormais une belle fontaine. Le palais du gouvernement, à l'origine, était le siège de la Compagnie des Indes, construit à la fin du XVIIIe siècle et qui occupe tout un côté de cette place rectangulaire. À l'opposé se trouve le cercle de Pondichéry, jadis le lieu de rencontre des élites de la colonie. Et aujourd'hui, c'est un club privé où il y a les cours de tennis, ils sont attachés.
1: Où vous jouiez au tennis ?
0: Absolument. Sur la place, il y a aussi un temple devant lequel un brahman illuminé récite ses prières. Dans la célèbre rue du Mât, on trouve l'hôtel de ville, un imposant édifice colonial, bien sûr.
1: Élisabeth, tu t'es mariée à Pondichéry. Alors raconte-nous un peu.
0: C'était donc un 12 avril, donc à la saison chaude. Alors nous nous sommes mariés à 7 heures du matin, avant qu'il ne fasse vraiment trop chaud. C'était donc à Notre-Dame-des-Anges, une édifice religieuse peinte en rose, avec la statue de Jeanne d'Arc qui, depuis son jardin, tourne le dos à la mer et fait face à la grande église de la colonie, qui était donc construite à la mi-19e siècle.
1: Qui était la seule église de Pondichéry ?
0: Non, pas du tout, puisqu'il y a une celle des Capucins, avec son école religieuse, entourée du cloître. Il y a le cimetière où Bussy, le héros de la forteresse de Gingy, se trouve, qui est à visiter. Et il y a encore d'autres églises, bien sûr. Alors, écoutons un peu de musique, peut-être, avant de retrouver Pondichéry et continuer à la visiter.

0: Dans cette ultime partie de notre émission Capitale consacrée à Pondichéry, retrouvons encore cette ville, son lycée français où les enfants des diplomates français en poste à travers toute l'Asie viennent chaque année en mars pour passer leur baccalauréat.
1: C'est un peu trop tôt en mars, non?
0: Ben c'est plus tôt qu'en France. Mais après, il va faire vraiment beaucoup trop chaud.
1: Pour travailler.
0: Ce lycée est la plus prestigieuse des institutions françaises. Et à Pondichéry, forcément, est la plus importante établissement scolaire étranger en Inde, qui a quand même 200 ans. L'élégante cour intérieure est ornée du buste de son fondateur. Le lycée a accueilli 1200 élèves à Pondy, un célèbre ouvroir, donc c'est un très très grand lycée. Il y a un célèbre ouvroir qui est dédié à Saint-Joseph, et il y a l'école des plus jeunes enfants aussi, donc l'école Saint-Joseph. Et cette école donne de l'ouvrage aussi aux religieuses qui réalisent de magnifiques broderies dont la vente les fait vivre, même aujourd'hui. J'ai parlé de l'Institut français où travaillait mon mari en tant qu'ingénieur agronome, donc, qui est un établissement important, qui a deux sections. Il y en a un donc, qui est consacré à l'agriculture, mais qui est très important aussi. L'autre partie est consacrée à l'hindouisme, où travaillent les brahmanes. Alors c'est assez amusant parce que quand ils croisaient les Français qui y travaillaient, les brahmanes se collaient au mur pour éviter de les toucher.
1: Ils étaient intouchables,
0: ah ben,
1: les Français
0: pour eux, nous sommes des intouchables, puisque nous mangeons le bœuf.
1: Ah, la vache.
0: C'était très grave.
1: Sacré. Bon, et que font les pondichériens le dimanche, comme tout le monde
0: ben, comme tous les matins, ils vont à la messe, et ensuite, l'après-midi, ils se promènent. Donc, la messe, très tôt le matin, bien sûr, à 7h du matin. Ils se promènent ensuite au bord de l'océan, sur l'avenue Goubert, qui s'appelle toujours comme ça. Et c'est la grande promenade d'environ 1,5 km, où plusieurs statues ornent l'avenue, dont Duplex, bien sûr. Il y a le monument aux morts, où les Français célèbrent toujours les mêmes fêtes qu'ici, on se souvient des mêmes morts de la même façon, hein, absolument. Il y avait beaucoup de Pondichériens qui sont morts au cours des guerres que les Français menaient, voilà. Donc il y a Duplex, bien sûr, comme je disais, ainsi que le Mahatma Gandhi,
1: bien
0: inévitable
1: sûr.
0: En Inde, bien sûr. Les promeneurs profitent des embruns du golfe de Bengale que longe la promenade. Aujourd'hui, quelques beaux bâtiments ont disparu, mais il reste encore le bâtiment des douanes, qui est un bel exemple d'architecture coloniale et qui est voisin du phare qui était dressé là en 1836.
1: Donc, beaucoup de choses sur cette avenue Goubert à voir. Et encore d'autres bâtiments, peut-être?
0: Tout au bout, terminant la promenade, il y a le consulat de France, dont le jardin mitoyé avec le jardin de l'Institut français. La ville a aussi un trésorier payeur général, magnifique bâtiment aussi, vraiment impressionnant.
1: Alors, au début de notre émission, tu as parlé d'un gourou, Aurobindo, je crois, mais tu peux
0: absolument
1: nous en dire plus?
0: Ben, c'est Sri Aurobindo, voilà, qui s'est réfugié à Pondy en 1910, pourchassé par les Anglais, s'est installé dans une magnifique demeure coloniale pour s'y consacrer à l'étude déjà de l'hindouisme et à la méditation. Entouré d'un nombre toujours croissant de fidèles et d'admirateurs, cet endroit s'appelle l'ashram et se visite. Après cette déchaussée, bien sûr, on accède au milieu d'un paradis de fleurs, de verdure, sur une dalle sous laquelle reposent le maître et la mère, qui étaient la compagne et le successeur de Sri Aurobindo. Les fidèles indiens et européens s'abîment en méditation sur la sépulture éternellement recouverte de fleurs.
1: Donc un endroit plutôt étonnant. Et alors la mère, donc c'était la compagne, mais quel était son rôle exactement ?
0: Alors, la mère, qui était, il faut le savoir, qu'elle était l'épouse d'un gouverneur de France, à Pondichéry, et qui est tombée amoureuse de Sri Aurobindo, oui, et qui a quitté son mari.
1: Ah, c'est une grande histoire d'amour.
0: Et elle est devenue complètement, voilà, exactement, sa compagne, d'une part, et puis, effectivement, elle a poursuivi son œuvre, si on peut dire. Donc, j'ai pas connu Aurobindo, parce qu'elle était morte, mais la mère, oui. En fait, elle était déjà très âgée. On pouvait la voir une fois par semaine sur un balcon, assise, tout de blanc vêtue. De nombreuses personnes venaient la voir, moi aussi. Et donc, une fois, je suis allée. La mère a créé avec ses adeptes un endroit à 10 km de la ville où tous les visiteurs de Pondy doivent se rendre, qui s'appelle Auroville, comme
1: Aurobindo.
0: Auroville, absolument.
1: Auroville, et c'est vraiment une ville?
0: Alors non, c'est pas vraiment une ville, c'est l'amorce de la réalisation d'une utopie où des hommes et des femmes venus de tout horizon se rencontreraient pour découvrir un sens nouveau à la vie. C'est en 1968 que la première pierre fut posée par la mère. La partie la plus étonnante de cette cité de l'aurore, comme ils disent, est le Matrimandir, qui est une sorte de bulle géante dorée qui brille de tous ses feux, où les Auroviliens viennent méditer librement. Alors, avant de quitter Pondichéry, visitez aussi la magnifique collection consacrée au territoire, et ça pourrait intéresser les visiteurs.
1: Oui, bien sûr. Alors donc, Pondichéry est sous les tropiques et la végétation est foisonnante.
0: Tout à fait. Et cette capitale donc se trouve au sud de l'Inde, mais à 10 degrés au nord de l'équateur. Effectivement, la végétation y est dense, dont on aura une belle aperçu en visitant le jardin botanique qui était créé bien sûr par la France à l'époque coloniale. Avant de faire nos adieux à Pondichéry, passons aussi par la ville noire et découvrons le marché central entre les rues Nehru et Gandhi dans le cœur de la ville.
1: Quelle est la différence la plus frappante entre les deux villes, donc la blanche et la noire?
0: Et la blanche a de larges rues paisibles, aérées, avec beaucoup d'arbres, tandis que l'autre, où c'est le bruit, le grouillement des rues, qui domine, dont les rues sont moins larges. Il y a une animation à l'indienne, typique, tout à fait. Comme si vous êtes allé en Inde, ce bruit constant est vraiment très, très marquant. Il y a des marchés odorants, des rues encombrées. Ici, dans la ville noire, il faut aller à la cathédrale Immaculée Conception, construite sous le règne de Louis XVI. Elle est magnifique. Voilà donc un très beau voyage
1: dans le passé colonial de notre pays et qui nous a permis donc de découvrir une autre capitale, Pondichéry, que je te propose d'appeler Pondy. Oui. Chéri, ah. Dear Pondy. Ma chère Pondy, non?
0: Ben pourquoi pas, c'est une très bonne idée. Où j'étais vraiment heureuse de vous conduire aujourd'hui. Et merci de nous avoir suivis sur Radio Rinciel. À bientôt.

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0: Bonjour, chers auditeurs. Marie-France Guimard-Roche est très heureuse de vous retrouver pour un Bienvenue chez le Roi très particulier, mais ne le sont-ils pas tous, évidemment. Je reçois aujourd'hui dans les studios d'Eurocast de Radio Grand Ciel, Madame Laurence de la Vessière, qui a le très grand bonheur de posséder le château de La Gadelière. Bonjour, Madame.
1: Bonjour.
0: Bonjour, Laurence.
1: ravie de vous rencontrer.
0: Et donc, je reçois aussi dans ce studio ce matin Gisèle Andragnan, qui est la moitié du duo Andragnan.
2: Voilà, je me présente souvent comme étant une moitié de duo, une moitié du duo.
0: Et en fait, comme c'est un duo à quatre mains,
2: oui.
0: Heureusement que vous avez deux mains déjà pour vous.
2: Nous sommes deux pianistes sur le même piano. Souvent, les gens nous disent « Ah oui, c'est deux pianos !» Oui, oui, oui, nous jouons à deux pianos, mais aussi, le plus souvent, très souvent, deux pianistes sur le même piano.
0: Alors, et d'ailleurs, qu'est-ce qui est le plus difficile, en fait ?
2: C'est très différent. C'est complètement, je dirais, c'est presque opposé. C'est antinomique, c'est-à-dire que deux pianos, sincèrement, c'est un grand bonheur pour nous de jouer à deux pianos parce que chacune a le piano tout entier
0: et
2: pour elle seule.
0: Vous vous faites face.
2: Nous le faisons très souvent aussi, selon les répertoires, les programmes, le lieu d'accueil, s'il y a deux pianos, s'il y en a un seul, voilà.
0: Mais les deux pianos se font face, en fait, ils s'imbriquent un petit peu,
2: les deux pianos
0: à queue.
2: C'est très spectaculaire, c'est-à-dire que les deux pianos sont imbriqués effectivement l'un dans l'autre, et donc les deux claviers sont opposés. Et les partitions, enfin les œuvres sont écrites de telle façon que on a l'impression que chacun se renvoie la balle. C'est presque une partie de tennis en fait. C'est un match de tennis.
0: C'est formidable.
2: C'est très spectaculaire. Et le répertoire n'est pas du tout le même que celui pour piano à quatre mains. C'est-à-dire que souvent, les plus grands compositeurs ont écrit pour les deux formations, aussi bien des gens comme Debussy, Ravel, Brahms, Mozart, etc. Mais d'autres n'ont écrit, par exemple, que pour piano à quatre mains. Schubert, par exemple. Schubert, il n'y a que du piano à quatre mains. Ou musique de chambre, évidemment, piano seul, etc. Mais il n'a pas du tout écrit pour deux pianos. Par contre, beaucoup d'autres compositeurs ont écrit pour... Et il y a beaucoup de transcriptions aussi qui sont à la fois soit pour deux pianos, soit pour piano à quatre mains, faites par les compositeurs eux-mêmes. Donc, piano à quatre mains, au contraire, c'est très différent parce que chacune n'a que la moitié du clavier, soit le bas,
0: oui.
2: Soit
0: l'aigu. Vous ne vous croisez pas parfois
2: si, ça nous arrive.
0: C'est très spectaculaire.
2: Ça nous arrive, je veux dire, ça arrive au compositeur. Le compositeur a conçu l'œuvre de façon que les mains, par moments, se croisent.
0: Oui.
2: En plus de cela, il y a des chevauchements. C'est-à-dire que dans le travail de préparation, nous sommes obligés très très souvent de dire « Bon, ben toi tu joues en haut, la main gauche en haut, moi en bas, parce que sinon ça ne marche pas. »
0: Et je vous ai vu, entendu, surtout, grâce à Madame de la Vessière, au château de La Gadelière, pour un concert dont j'ai retenu surtout Brahms, parce que j'aime énormément Brahms. D'ailleurs, vous avez sorti un CD juste consacré à Brahms avec la sonate en fa majeur et fa mineur, pardon, et des valses qui sont vraiment délicieuses.
2: Oui, qui sont
0: et Madame de la Vessière, comment avez-vous commencé? D'abord, comment les avez-vous connus?
1: Alors, en fait, c'est gentiment Gisèle qui est venue à un concert à La Gadelière et une année et qui m'a dit « Est-ce que je pourrais jouer chez vous ?» J'ai dit « Oui, bien sûr, évidemment. » Et en fait, tout a commencé tout simplement par quelqu'un qui s'appelle Claire Rock, qui habite à Verneuil-sur-Arve, donc à côté de chez moi, et qui m'a dit « Ah, mais ça m'intéresserait de venir jouer chez vous. Vous avez une église. » J'ai dit « Oui, malheureusement, l'église est en travaux pour l'instant, donc je ne peux pas vous l'ouvrir. » Mais on a commencé comme ça. Elle a donné gentiment un petit concert, piano et violon, devant l'église. Et puis l'année suivante, l'église n'était plus en travaux. Nous avons pu ouvrir et elle a redonné un concert avec cette fois-ci Christophe Janin, qui était au violoncelle. Et depuis, ça fait boule de neige, c'est-à-dire que d'abord ceux qui sont fidèles reviennent, Claire Rock, Christophe Janin.
0: Je les comprends.
1: Voilà, et puis justement, le duo Andragnan qui était venu l'année dernière, qui revient, Et curieusement, quand j'ai la chance d'assister à des concerts à droite à gauche, je demande toujours aux interprètes, alors, comment organisez-vous vos concerts? Et il se trouve que cette année, il y en a un qui me dit, ah ben voilà, en fonction de nos invitations. Bah, j'ai dit, écoutez, c'est amusant, parce que moi, je propose mon église pour organiser des concerts à la Gadolière. Mais c'est dans un endroit complètement perdu, que vous ne connaissez sûrement pas, à côté de Verneuil-sur-Avre. Ah bon, me répond la personne, moi j'habite à Boissy-le-Perche. Voilà. Et tout ça, nous étions à Bruxelles à ce moment-là. Donc la chose était un peu drôle. Et puis, cette année, il y a aussi alors un concert qui va être sûrement magnifique, qui est organisé par une personne qui est dans l'heure aussi. Naturellement, j'ai oublié exactement comment ce qu'elle fait. Mais elle m'a téléphoné en me disant, est-ce que par hasard, on pourrait donner un concert chez vous? J'ai dit oui, bien sûr. Et il se trouve que ce sont 4 violoncelles allemands. Qui est une formation qui est, paraît-il, remarquable et qui est très connue en Allemagne et qui donc vient donner une série de concerts autour de Verneuil, dont le 11 août à la Gadolière.
0: La musique n'a pas de frontières.
1: Voilà, exactement.
0: C'est merveilleux. Ni de langage d'ailleurs, enfin, sauf celui des notes. C'est ça qui
1: tout
0: est formidable.
1: Tout à fait, voilà.
0: Quel est donc ce quatuor s'appelle?
1: Alors, le quatuor s'appelle « Cello Nation ».
0: Vous me le redites parce que je...
1: Cello Nation.
0: Cello Nation, d'accord. Voilà. Très bien. Ça doit être absolument magnifique. Alors donc, ça, c'est au mois d'août.
1: Ça, c'est le 11 août. En fait, les concerts commencent le 5 juillet par, justement, Christophe Janin, qui vient avec une amie pianiste et qui donne un concert qui va s'appeler « L'âme populaire ». Bon, avec des œuvres assez variées. Il commence par Bach et il termine par Manuel de Falla. Vous voyez, donc c'est un programme assez éclectique.
0: On va même danser le flamenco, si je comprends bien.
1: Je sais pas.
0: Sous les frondaisons de la Gadolière.
1: Voilà. Et il y aura des concerts jusqu'au 22 août. Et c'est le duo Andragnan qui termine par cet hommage à Philidor, encore une fois.
0: Notre Philidor, que nos auditeurs connaissent maintenant, parce que je fais beaucoup d'émissions sur ce thème. Évidemment, à Dreux, nous sommes extrêmement attachés à ce personnage très, très extraordinaire. Il a beaucoup de talent. Et en particulier, Gisèle, vous m'avez fait découvrir sa musique.
2: Oui, je l'ai
0: découvert. Pour moi, il jouait seulement aux échecs, mais en plus, il composait, ce monsieur.
2: En plus, les musiciens le connaissent essentiellement pour sa musique, qui est très, très basse. En fait, c'est le créateur, en quelque sorte, de l'opéra comique en France.
0: Non seulement le créateur de l'opéra comique, mais aussi d'une méthode d'échecs qui est célèbre.
2: Il était aussi génial dans les deux domaines, c'est fabuleux.
0: Quel homme. Et comment êtes-vous arrivé, vous, dans cette jolie petite église de la Gadolière, tout à côté du château? Et comment avez-vous trouvé Madame de la Vessière?
2: Eh bien, comme le disait Laurence, en fait, j'étais allée à un concert, je crois que c'était l'année qui précédait, il y a 2 ans. En fait, comment est-ce que j'ai eu connaissance de ce concert? Je n'avais jamais entendu parler du château, rien du tout, ni des concerts qui s'y passaient.
0: Une merveille méconnue, Laurence.
2: Et avec Chantal, nous rentrions de tout un week-end de concerts dans la Creuse. Et donc, nous passions par Verneuil-sur-Avre.
0: Et où fait-on des festivals, en fait, dans la Creuse?
2: C'est un lieu magnifique.
0: Oui.
2: C'est une personne qui ne possède pas un château, mais une sorte de gentilhommière. Donc, à la limite du Limousin et de l'Auvergne.
0: Oui.
2: Le lieu, c'est A-1. A-H-U-N. C'est une sorte de grand hôtel particulier en plein milieu du village et dans un lieu, c'est pas très loin en fait du pays de George Sand. Ça jouxte le Berry, le Limousin et l'Auvergne. Juste un peu après, c'est le Mont d'Or, donc le début de l'Auvergne.
0: Oui, alors ma chère Laurence, vous disiez que la Gadolière était un peu perdue. Mais là, ça doit être encore autre chose.
2: Parce que la propriétaire, par exemple, je me souviens, nous avions fait le concert le samedi soir. Il y avait eu un autre concert le vendredi soir. Et le dimanche, donc, nous étions allés un petit peu faire un petit tour dans le village. Et puis au soir, et le dimanche, donc, nous étions allés un petit peu faire un petit tour dans le village. Et puis au retour de cette petite promenade,

0: moi, pas très loin de Verneuil. Et donc, comme j'étais fatiguée de la route, j'avais conduit, j'ai fait un petit tour dans Verneuil. C'était donc le dimanche en fin d'après-midi, il n'y a personne dans les rues.
1: Là, c'était comme dans la Creuse.
0: Ouais.
1: Exactement pareil. Dreux et pareil.
0: Ouais. Un dimanche après-midi, c'est mortel, j'avoue. Moi qui habitais Paris avant, ben c'était dur au début.
1: Ça change.
0: Et donc, j'ai fait un petit tour. Et sur la vitrine d'une boutique d'antiquaire dans la rue qui descend, je vois un petit flyer comme ça affiché sur la vitre. Festival je crois que c'était ou c'était uniquement le flyer du
1: Oui.
0: concert concerné, je ne sais plus. Je dis, oh,
1: Avec la photo du château?
0: je ne
1: Non,
0: sais pas,
1: même pas.
0: non, non, non, j'avoue que je
1: Parce
0: me
1: que
0: souviens,
1: ensuite, même si on a
0: non.
1: l'adresse, il faut trouver. Je peux vous dire, madame, que la dernière fois, j'ai mis beaucoup de temps.
0: Ah ben
1: Je suis allée jusqu'à Verneuil.
0: moi j'ai été guidée par une personne qui vous connaissait en
1: Ah,
0: fait,
1: voilà.
0: qui m'a conduit gentiment parce que sinon je partais de l'autre, on m'avait dit, ben oui, il y a un château de l'autre côté, je m'étais perdue, je vois une sorte de ferme abandonnée, je dis non. Et voilà, et
1: Et donc, vous
0: donc,
1: vous êtes dit, nous allons jouer dans cet endroit.
0: j'ai dit, enfin moi je suis très curieuse de nature, donc voilà, j'aime l'inconnu, j'aime la nouveauté, et donc j'ai noté ça dans un coin de ma mémoire, et quelques mois après, je me suis dit, ah, ben, l'été arrive, et puis j'étais tombée là sur un article de journal. Dans le réveil, je
2: Dans le
0: crois,
2: réveil, ouais.
1: Le réveil.
0: et qui voilà, ça m'a réveillé les esprits. Et je me suis dit, oh, bah, ça serait bien que j'aille faire un petit tour. Et j'ai vu qu'il y avait un concert intéressant de musique de chambre. Il faisait beau, en plus, il faisait très très chaud, je me souviens. Je crois que c'était un
1: Fait toujours
0: 30,
1: beau de, sur le château
0: 30
1: de la Gadelière, le
0: juillet.
1: soleil
0: Oui.
1: brille.
0: Voilà, et puis. Et puis là, je suis arrivée, oh, j'ai découvert ce lieu, mais vraiment,
1: C'est magnifique.
0: ça ressemblait en fait à un château de cartes, parce que ma grand-mère tirait les cartes. Et je me souviens quand nous étions petites filles, donc quelquefois l'après-midi après les baignades à Marseille, donc elle tirait les cartes comme ça
1: Il
0: pour
1: y a un
0: finir
1: château sur
0: l'après-midi. Non,
1: ce...
0: elle faisait des châteaux de cartes.
1: Ah,
0: Elle faisait des
1: château de
0: châteaux de
1: cartes.
0: cartes, je me souviens, et avec le dos des cartes de couleur orange, comme des tuiles. Et elle faisait ce... Et comme ça, une sorte de forteresse rectangulaire avec la toiture presque horizontale. Ça m'a rappelé un petit peu tout ça. Et elle nous présidigeait plein de choses. Je me souviens, elle disait à Chantal, oui, tu feras un mariage, tu feras des voyages.
1: Tu joueras du piano dans la jolie petite église de ce château.
0: Voilà.
1: Et vous, madame Laurence, comment avez-vous commencé à vous dire que vous alliez faire des concerts dans cette jolie petite église?
2: Tout simplement par l'arrivée de Claire Roch et de Christophe Jeannin. C'est eux.
1: Avant, vous n'aviez jamais eu l'idée
2: Non,
1: d'utiliser
2: non,
1: cet
2: non. On
1: endroit?
2: l'avait déjà utilisé pour donner une pièce de théâtre. Bon. Alors, c'est pas vrai, effectivement, les concerts. Parce que il fut un temps où il y avait le festival, le Printemps musical du Perche. Et ils avaient demandé, comme c'était organisé par le fils du maire de Rueil-la-Gadelière à ce moment-là, ils avaient demandé s'ils pouvaient donner un concert dans l'église. J'avais dit oui, bien sûr. Ça se passait dans les années 1980, 88-89 à peu près. Et on avait dit oui, bien sûr. Première année, ça s'est très bien passé, très joli concert. Et la seconde fois, ils avaient organisé le programme. J'aurais dit, j'aimerais bien avoir de la musique ancienne, parce que j'ai quand même une église
1: Je vous en prie, oui.
2: qui, je te rappelle, qui date pas du Moyen Âge, mais enfin de l'époque romane, et j'aimerais bien avoir de la musique ancienne dans ce lieu. Et il me dit, oh, madame, non, non, non, non, j'ai fait le programme, et en particulier, il y aura un très beau morceau de Chostakovitch. Je
1: Bon.
2: dis, bon, très bien, ça me paraît pas très adapté, mais enfin, on va faire avec. Et à ce moment-là, j'avais deux labradors. J'avais deux labradors qui avaient une niche juste dans le dos de l'église. Bon, bien sûr, je range les labradors dans leur niche en leur disant, tenez-vous tranquille. Le concert commence. Et au moment du show

0: Djokovic, ils ont hurlé à la mort. Alors moi, j'éclatais de rire.
1: Ils ne sont pas comme moi, ils n'aiment pas sa valse.
0: Mais le concert n'a plus jamais eu lieu chez moi. Le festival n'a plus jamais eu lieu chez moi.
1: Voilà. C'est très amusant.
0: Bon, ça, c'est la petite anecdote pour faire rire. Mais voilà, donc ça, c'était les concerts. Et après ça, c'est grâce à Claire Roque et Christophe Janin que nous avons eu l'idée de continuer, qui m'ont confirmé que l'église, même si elle est en très mauvais état, comme vous verrez sur les flyers et comme vous verrez, j'espère, en vrai, en venant au concert, elle a quand même apparemment une très bonne sonorité. Et donc, les musiciens sont contents de jouer ici.
2: Je crois que quand vous dites qu'elle est en mauvais état, ce n'est pas ce que je pense. Je la trouve, au contraire, très épurée, justement.
1: Vous avez fait des travaux, madame, vous disiez.
0: En fait, on a refait, si les travaux étaient modestes à ce moment-là, nous avons préservé la porte de cette église qui date du XVIe. La porte de l'église date du XVIe et nous l'avons refaite. Enfin, nous l'avons consolidée à l'identique, en respectant le travail de pli à la serviette qui avait été effectué à l'époque et qui a été fait par une entreprise formidable qui s'appelle les Ateliers de la Chapelle.
1: Voilà. Et c'est une église donc de style roman.
0: Alors c'est une église de style roman qui a été restaurée par des habitants de la Gadolière au XVIe siècle, c'est-à-dire on a fait une étude de dendrochronologie, donc étude du bois, de l'âge du bois, qui a permis de dater les restaurations de cette église entre 1515 et 1523, très exactement. Et donc ça a été restauré par les Lecennes, qui habitaient la Gadolière, et ce sont les seuls propriétaires qui ont jamais habité une tour, c'est-à-dire le donjon de la Gadolière.
1: Qui est toujours debout.
0: Qui est toujours debout, absolument. Parce que la Gadolière était simplement une petite place forte de village pour protéger le village de la Gadolière. C'est pour ça que nous avons une église, parce que nous sommes un village. Voilà.
1: Mais l'église est très proche de votre château.
0: Nous étions un tout petit village. Hein.
1: Oui.
0: C'était un tout petit village, mais qui avait quand même, apparemment, à la fin du 18e, quand même 250 habitants.
1: Pas mal.
0: Un recensement. Alors, les gens qui viennent visiter, parce que je suis ouverte à la visite tout l'été, les gens qui viennent visiter disent, bon, attendez, un village dans cet espace tout petit. Et je leur explique que la seule maison du village qui a été conservée, parce qu'après ça, ça a été modifié, ça a été transformé en grande ferme sur les ruines de l'ancien village, la seule maison qui a été conservée, qui possède deux énormes fours à pain, est une maison, quand ils la regardent, ils la trouvent toute petite, mais elle a quatre portes. Et à cette époque-là, quatre portes voulait dire quatre familles.
1: Ah!
0: Et donc, dans un espace dans lequel maintenant habitent une ou deux personnes, vous aviez quatre familles qui habitaient là. Voilà. Et donc, le village était quand même important et la place forte servait de refuge aux habitants du village et au stationnement d'une garnison.
1: Et c'est une demeure qui vous est familiale.
0: J'ai passé toutes mes vacances de petite fille là.
1: C'était voilà. Donc à vos grands-parents?
0: Non, c'était à la sœur de mon grand-père. Qui n'avait pas, cet oncle et cette tante n'avaient pas d'enfants, et comme j'étais la petite fille aînée, eh bien effectivement, la petite nièce aînée, pardon, ça nous est revenu. Voilà.
1: Depuis très longtemps, vous habitez complètement cette demeure?
0: Alors, donc j'y ai passé toutes mes vacances, donc ça fait 75 ans.
1: Et 75 ans que vous êtes chez vous dans un endroit merveilleux.
0: Enfin, que je ne suis pas chez moi, Non, vous savez, tous ces monuments historiques, il s'agit de les transmettre. Donc je ne suis que de passage.
1: C'est la difficulté d'ailleurs la plupart du temps.
0: Je ne suis que de passage, mais j'essaie de transmettre ce drôle d'endroit le mieux possible en faisant des travaux de restauration extrêmement nécessaires parce que les années 1900 ont été assez catastrophiques.
1: Voilà. Gisèle, que ressentez-vous quand vous rentrez dans cette église?
2: Je dirais la paix. La paix, le recueillement, la paix, l'inspiration peut-être aussi.
1: Et c'est une question
2: que je
1: pose assez souvent d'ailleurs à mes invités. J'ai quelquefois l'impression que quand on rentre dans ce lieu qui est très ancien, évidemment séculaire, on ressent un peu tout ce qui a été célébré et prié dans cet endroit.
2: Bien sûr.
1: On dirait que les âmes laissent une trace sur les murs. Madame, est-ce que c'est votre
0: En tout cas, c'est ce que ressentent beaucoup de gens qui passent là. Et me disent que c'est effectivement un lieu qui a une âme, absolument. Et alors, ce qu'il faut savoir, c'est qu'en fait, curieusement, cette église a été très abîmée à partir de 1900, enfin, à partir de la fin du 19e et de 1930, parce que quand j'étais petite fille, on garait sa voiture à l'intérieur. Or, j'ai découvert, il y a 6 ans, en allant aux archives diocésaines à Chartres, que l'église n'a jamais été déconsacrée. Donc, nous disons, grâce à l'abbé Mucherie, qui est le curé de notre paroisse de Châteauneuf et Brezolles, nous disons une messe chaque année, et elle aura lieu cette année, le 4 juillet, pour la Saint-Martin d'été, parce que l'église est dédiée à Saint-Martin.
1: Vous parliez de l'abbé Monnier, c'était lui qui était curé de Châteauneuf avant...
0: Oui, absolument. Et maintenant, c'est l'abbé Mucherie.
1: Et Olivier Monnier est reparti sur les traces de...
0: De Proust,
1: oui. Il y est combré. Mais je pense que peut-être il aimerait beaucoup revenir dans...
0: Mais il revient chaque fois qu'il peut. Mais malheureusement, quand il y a une messe le samedi soir, lui aussi dit la messe, malheureusement. Ouais. Donc, il revient chaque fois qu'il peut. Mais c'est vrai qu'il nous a beaucoup aidés, en tout cas.
1: C'est un prêtre exceptionnel,
0: oui.
1: Que j'ai la chance de bien connaître.
0: Oui.
1: Gisèle, pensez-vous retrouver bientôt donc cet espace extraordinaire qu'est la petite église du château de la Gadelière ?
2: Oui, je m'en réjouis et c'est un moment auquel je pense, je dirais quotidiennement, puisque
1: donc vous attendez ce moment, vous attendez ce moment avec impatience,
2: en préparation de tous ces programmes que nous devons donner, et donc voilà, c'est quelque chose qui nous porte.
1: Racontez un peu à nos auditeurs ce programme.
2: Alors,
1: vous parliez de Brahms.
2: Oui, il y a 2 programmes. En fait.
1: Ça va être romantique, non ? Tel que je vous connais.
2: je vais commencer par le romantique. Peut-être, je dirais quand même qu'il n'est que à 33% de l'importance.
1: À vous doser la romance.
2: Parce qu'en fait, c'est Laurence qui a tenu absolument à ce qu'il y ait 2 concerts consacrés à Philidor et au baroque, et un concert consacré à différents, par conséquent, à la musique romantique, que nous avons intitulé donc Évocation slave. Évocation slave,
1: oui.
2: Au pluriel. Alors, je commencerai par le slave, donc, par conséquent, qui a lieu le samedi 18 juillet. Donc, il y aura du Brahms. Non.
1: Mon préféré.
2: Non. Ça, c'est effectivement ce que vous chantez, Marie-France. C'est un extrait de la 3e symphonie qui est magnifique.
1: Pour moi, c'est ce film Aimez-vous Brahms,
2: voilà,
1: avec Yves Montand, Ingrid Bergman et Anthony Perkins.
2: Oui.
1: Pour moi, inoubliable.
2: C'est
1: un film
2: que j'ai dû revoir 2 ou 3 fois.
1: Et vous savez, ce film m'a fait beaucoup. Pour la musique de Brahms.
2: Bien sûr, auprès du grand public, quand on leur dit « Ah, aimez-vous Brahms ?» Oui, bien sûr, oui, ben, comment que j'aime ? Et non, là, nous donnerons des œuvres donc, de caractère slave, c'est-à-dire à savoir les danses hongroises.
1: Ah, oui.
2: Qui sont nos... je crois que c'est la première œuvre de piano à 4 mains que nous avons jouée de notre vie et qui a fondé, en fait, l'existence de notre duo de piano. Il y aura également une autre œuvre de Brahms qui s'appelle « Souvenir de Russie », « Souvenir au pluriel ». C'est absolument magnifique. Alors là, il y a de tout. Il y a la musique tzigane de l'époque de Brahms, en fait... D'ailleurs, dans les danses hongroises.
1: Redonnez-moi quelques notes, Gisèle.
2: Alors, une danse hongroise, par exemple. Et après, c'est le cymbalum dans l'aigu. Voilà, et c'est magnifique. Une autre qui fait. Alors là, les mains se croisent.
1: Oui.
2: Parce que c'est comme le cymbalum et le violon qui pleure par-dessus. Enfin, c'est absolument magnifique.
1: Le violon pleure avec Brahms, mais que c'est romantique. Oh là là,
2: comme vous dites. Et puis, il y a les danses slaves de Dvorak. Dvorak, oui. Le grand compositeur tchèque, essentiellement de la Bohème, de la province de la Bohème. Il y aura la Moldau, de Smetana, ouais. Donc hommage à la Tchécoslovaquie. Il y aura des extraits de Scheherazade de Rimsky-Korsakov, c'est-à-dire une évocation de conte des Mille et une nuits. Et il y aura du Rachmaninov, la polka de Rachmaninov, c'est-à-dire grand compositeur russe, et également des danses polonaises de Bortkiewicz, compositeur à la limite de l'Ukraine et de la Pologne, et que Chantal a tenu absolument enregistré pour piano seul. À l'époque, c'était peu connu. Maintenant, on joue beaucoup plus de Bortkiewicz. C'est un auteur absolument magnifique à faire pleurer. Et donc, nous donnons ces danses polonaises que nous avons jouées à plusieurs reprises à la fois au Centre culturel ukrainien à Paris et à la Bibliothèque polonaise de Paris également, qui donne des programmes absolument fabuleux de ces pays-là, de leur pays.
1: Laurence de la Vessière, vous êtes très heureuse d'accueillir ces concerts. Et est-ce que vous imagineriez maintenant votre domaine ? Sans.
0: Non. Absolument. Non, je suis très, très heureuse que surtout chacun revienne et finalement, bon, l'occasion se présentant de proposer à d'autres formations de venir. Et en particulier, donc, j'ai retrouvé les personnes qui viennent cette année. En fait, c'est une formation qui s'appelle c'est une organisation dans l'heure qui s'appelle L'heure tranquille. Les amis du jardin et L'heure tranquille. Et donc, c'est Sophie Engelmann qui a proposé de venir donner un concert cette année. Sophie Engelmarie, qui a proposé cette formation qui s'appelle Telonation, qui est en séjour chez eux pendant 4-5 jours. Voilà.
1: Madame de la Vessière, je vous remercie infiniment d'être venue dans notre studio. On va se retrouver, Gisèle, dans cet endroit absolument fabuleux qui est le château de la Gadelière. Philippe Maillard enregistrait cette émission pour vous, chers auditeurs, et la réalisera dans les studios du Rocas de Radio Grand Ciel. Laurence de la Vessière, au revoir.
0: Merci beaucoup de nous avoir reçus.
1: Gisèle Andragnan, merci beaucoup d'être revenue.
2: Merci, Marie-France.
1: Et à bientôt.

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1: Bonjour, c'est pour un remerciement à Notre-Dame de Lourdes pour ma petite fille et sa maman. Sainte Vierge Marie, merci d'intercéder auprès de Jésus pour délivrer mes trois enfants de tout mal. Sainte Vierge Marie, priez pour nous.
2: Vierge Marie, je te demande ta protection pour mon mari et moi-même. Aide-nous à guérir de nos problèmes de santé. Merci Marie.
3: Au nom du Père et du Fils et du Saint-Esprit. Amen. Chers frères et sœurs, soyez les bienvenus à Lourdes dans cette grotte de Massabielle, où la Vierge Marie, l'Immaculée Conception, est apparue à Bernadette. Avec elle, nous méditerons les mystères joyeux du rosaire. En ce premier samedi du mois, nous prions ensemble avec tous les membres de l'archiconfrérie Famille Notre-Dame de Lourdes. Nous prions avec tous les pèlerins présents ici à Lourdes, mais nous prions aussi avec tous ceux et celles qui, de par le monde, sont unis par l'écoute de leur radio chrétienne francophone, par l'écoute de la chaîne de télévision catholique Catéo et par leur connexion au site Internet du sanctuaire de Lourdes. Ensemble avec toutes nos intentions, en priant avec ceux qui ont exposé leurs intentions tout à l'heure, nous prions aussi pour notre maman, maman Bernadette, qui nous a quittés. Je crois en Dieu, le Père Tout-Puissant, et en Jésus-Christ, son Fils unique, notre Seigneur, qui a été conçu du Saint-Esprit, est né de la Vierge Marie, a souffert sous Ponce Pilate, a été crucifié, est mort, a été enseveli, est descendu aux enfers. Le troisième jour est ressuscité des morts, est monté aux cieux, est assis à la droite de Dieu, le Père Tout-Puissant, d'où il viendra juger les vivants et les morts. Je crois dans l'Esprit Saint, à la Sainte Église catholique, à la communion des saints, à la rémission des péchés, à la résurrection de la chair.
4: À la vie éternelle. Amen.
3: Prions aux intentions du pape, en particulier pour sa visite prochaine en France et ici même à Lourdes. Notre Père qui es aux cieux, que ton nom soit sanctifié, que ton règne vienne, que ta volonté soit faite sur la terre comme au ciel.
5: Donne-nous aujourd'hui notre pain de ce jour. Pardonne-nous nos offenses, comme nous pardonnons aussi à ceux qui nous ont offensés. Et ne nous laisse pas entrer en tentation.
3: Je vous salue Marie, pleine de grâce, le Seigneur est avec vous. Vous êtes bénie entre toutes les femmes, et Jésus, le fruit de vos entrailles, est béni.
5: Sainte Marie, Mère de Dieu, priez pour nous pauvres pécheurs, maintenant et à l'heure de notre mort.
3: Je vous salue Marie, pleine de grâce, le Seigneur est avec vous. Vous êtes bénie entre toutes les femmes, et Jésus, le fruit de vos entrailles, est béni.
5: Sainte Marie, Mère de Dieu,
3: je vous salue Marie, pleine de grâce, le Seigneur est avec vous. Vous êtes bénie entre toutes les femmes, et Jésus, le fruit de vos entrailles, est béni.
5: Sainte Marie, Mère de Dieu, priez pour nous pauvres pécheurs, maintenant

0: Ô Marie conçue sans péché,
1: priez pour nous qui avons.
0: Premier mystère joyeux, l'Annonciation. L'ange entra chez elle et dit : Je te salue, comblée de grâce, le Seigneur est avec toi. Ô Vierge du Oui, donne-nous de savoir accepter et accueillir la volonté de Dieu dans nos vies, même quand celle-ci est un imprévu. Marie, comblée de grâce, priez pour nous. Notre Père qui es aux cieux, que ton nom soit sanctifié, que ton règne vienne, que ta volonté soit faite sur la terre comme au ciel.
1: Donne-nous aujourd'hui notre pain de ce jour. Pardonne-nous nos offenses, comme nous pardonnons aussi à ceux qui nous ont offensés. Et ne nous laisse pas entrer en tentation, mais délivre-nous du mal. Amen.
2: Je vous salue, Marie, pleine de grâce. Le Seigneur est avec vous. Vous êtes bénie entre toutes les femmes, et Jésus, le fruit de vos entrailles, est béni.
3: Sainte Marie, Mère de Dieu, priez pour nous pauvres pécheurs, maintenant et à l'heure de notre mort. Amen.
2: Je vous salue, Marie, pleine de grâce. Le Seigneur est avec vous. Vous êtes bénie entre toutes les femmes, et Jésus, le fruit de vos entrailles, est béni.
3: Sainte Marie, Mère de Dieu, priez pour nous pauvres pécheurs, maintenant et à l'heure de notre mort. Amen.
2: Je vous salue, Marie, pleine de grâce. Le Seigneur est avec vous. Vous êtes bénie entre toutes les femmes, et Jésus, le fruit de vos entrailles, est béni.
3: Sainte Marie, Mère de Dieu, priez pour nous pauvres pécheurs, maintenant et à l'heure de notre mort. Amen.
2: Je vous salue, Marie, pleine de grâce. Le Seigneur est avec vous. Vous êtes bénie entre toutes les femmes, et Jésus, le fruit de vos entrailles, est béni.
3: Sainte Marie, Mère de Dieu, priez pour nous pauvres pécheurs, maintenant et à l'heure de notre mort. Amen.
2: Je vous salue, Marie, pleine de grâce. Le Seigneur est avec vous. Vous êtes bénie entre toutes les femmes, et Jésus, le fruit de vos entrailles, est béni.
3: Sainte Marie, Mère de Dieu, priez pour nous pauvres pécheurs, maintenant et à l'heure de notre mort. Amen.
2: Je vous salue, Marie, pleine de grâce. Le Seigneur est avec vous. Vous êtes bénie entre toutes les femmes, et Jésus, le fruit de vos entrailles, est béni.
3: Sainte Marie, Mère de Dieu, priez pour nous pauvres pécheurs, maintenant et à l'heure de notre mort. Amen.
2: Je vous salue, Marie, pleine de grâce. Le Seigneur est avec vous. Vous êtes bénie entre toutes les femmes, et Jésus, le fruit de vos entrailles, est béni.
3: Sainte Marie, Mère de Dieu, priez pour nous pauvres pécheurs, maintenant et à l'heure de notre mort. Amen.
2: Je vous salue, Marie, pleine de grâce. Le Seigneur est avec vous. Vous êtes bénie entre toutes les femmes, et Jésus, le fruit de vos entrailles, est béni.
3: Sainte Marie, Mère de Dieu, priez pour nous pauvres pécheurs, maintenant et à l'heure de notre mort. Amen.
2: Je vous salue, Marie, pleine de grâce. Le Seigneur est avec vous. Vous êtes bénie entre toutes les femmes, et Jésus, le fruit de vos entrailles, est béni.
3: Sainte Marie, Mère de Dieu, priez pour nous pauvres pécheurs, maintenant et à l'heure de notre mort. Amen.
2: Je vous salue, Marie, pleine de grâce. Le Seigneur est avec vous. Vous êtes bénie entre toutes les femmes, et Jésus, le fruit de vos entrailles, est béni.
3: Sainte Marie, Mère de Dieu, priez pour nous pauvres pécheurs, maintenant et à l'heure de notre mort.

0: Amen. Ô Marie conçue sans péché,
1: priez pour nous qui avons recours à vous.
0: Deuxième mystère joyeux, la visitation. En ce jour-là, Marie se mit en route et se rendit avec empressement vers la région montagneuse dans une ville de Judée. Elle entra dans la maison de Zacharie et salua Élisabeth. Ô Marie, consolatrice des affligés, obtiens-nous de vivre la charité fraternelle envers les différentes catégories de nécessiteux. Mère de la compassion, priez pour nous. Notre Père qui es aux cieux, que ton nom soit sanctifié, que ton règne vienne, que ta volonté soit faite sur la terre comme au ciel.
2: Donne-nous aujourd'hui notre pain de ce jour. Pardonne-nous nos offenses, comme nous pardonnons aussi à ceux qui nous ont offensés.
3: Et ne nous laisse pas entrer en tentation, mais délivre-nous du mal. Je vous salue Marie, pleine de grâce. Le Seigneur est avec vous. Vous êtes bénie entre toutes les femmes, et Jésus, le fruit de vos entrailles, est béni.
4: Sainte Marie, Mère de Dieu, priez pour nous pauvres pécheurs, maintenant et à l'heure de notre mort.
3: Amen. Je vous salue Marie, pleine de grâce, le Seigneur est avec vous. Vous êtes bénie entre toutes les femmes, et Jésus, le fruit de vos entrailles, est béni.
4: Sainte Marie, Mère de Dieu, priez pour nous pauvres pécheurs, maintenant et à l'heure de notre mort. Amen.
3: Je vous salue Marie, pleine de grâce, le Seigneur est avec vous. Vous êtes bénie entre toutes les femmes, et Jésus, le fruit de vos entrailles, est béni.
4: Sainte Marie, Mère de Dieu, priez pour nous pauvres pécheurs, maintenant et à l'heure de notre mort. Amen.
3: Je vous salue Marie, pleine de grâce, le Seigneur est avec vous. Vous êtes bénie entre toutes les femmes, et Jésus, le fruit de vos entrailles, est béni.
4: Sainte Marie, Mère de Dieu, priez pour nous pauvres pécheurs, maintenant et à l'heure de notre mort. Amen.
3: Je vous salue Marie, pleine de grâce, le Seigneur est avec vous. Vous êtes bénie entre toutes les femmes, et Jésus, le fruit de vos entrailles, est béni.
4: Sainte Marie, Mère de Dieu, priez pour nous pauvres pécheurs, maintenant et à l'heure de notre mort. Amen.
3: Je vous salue Marie, pleine de grâce, le Seigneur est avec vous. Vous êtes bénie entre toutes les femmes, et Jésus, le fruit de vos entrailles, est béni.
4: Sainte Marie, Mère de Dieu, priez pour nous pauvres pécheurs, maintenant et à l'heure de notre mort. Amen.
3: Je vous salue Marie, pleine de grâce, le Seigneur est avec vous. Vous êtes bénie entre toutes les femmes, et Jésus, le fruit de vos entrailles, est béni.
4: Sainte Marie, Mère de Dieu, priez pour nous pauvres pécheurs, maintenant et à l'heure de notre mort. Amen.
3: Je vous salue Marie, pleine de grâce, le Seigneur est avec vous. Vous êtes bénie entre toutes les femmes, et Jésus, le fruit de vos entrailles, est béni.
4: Sainte Marie, Mère de Dieu, priez pour nous pauvres pécheurs, maintenant et à l'heure de notre mort. Amen.
3: Je vous salue Marie, pleine de grâce, le Seigneur est avec vous. Vous êtes bénie entre toutes les femmes, et Jésus, le fruit de vos entrailles, est béni.
4: Sainte Marie, Mère de Dieu, priez pour nous pauvres pécheurs, maintenant et à l'heure de notre mort. Amen.
3: Je vous salue Marie, pleine de grâce, le Seigneur est avec vous. Vous êtes bénie entre toutes les femmes, et Jésus, le fruit de vos entrailles, est béni.
4: Sainte Marie, Mère de Dieu, priez pour nous pauvres pécheurs, maintenant et à l'heure de notre mort.

0: Amen. Ô Marie conçue sans péché.
1: Priez pour nous qui avons recours.
0: Troisième mystère joyeux, la nativité. L'ange leur dit, ne craignez pas, voici que je vous annonce une bonne nouvelle. Aujourd'hui, dans la ville de David, vous est né un sauveur qui est le Christ, le Seigneur. Ô Marie, mère de l'espérance, obtiens au consacré d'être avec toi des missionnaires de l'espérance pour tous nos frères et sœurs en détresse. Mère de l'espérance, priez pour nous. Notre Père qui es aux cieux, que ton nom soit sanctifié, que ton règne vienne, que ta volonté soit faite sur la terre comme au ciel.
1: Donne-nous aujourd'hui notre pain de ce jour. Pardonne-nous nos offenses, comme nous pardonnons aussi à ceux qui nous ont offensés.
2: Et ne nous laisse pas entrer en tentation, mais délivre-nous du mal.
3: Je vous salue Marie, pleine de grâce. Le Seigneur est avec vous. Vous êtes bénie entre toutes les femmes, et Jésus, le fruit de vos entrailles, est béni.
4: Sainte Marie, Mère de Dieu, priez pour nous pauvres pécheurs, maintenant et à l'heure de notre mort. Amen.
3: Je vous salue, Marie pleine de grâce. Le Seigneur est avec vous. Vous êtes bénie entre toutes les femmes, et Jésus, le fruit de vos entrailles, est béni.
4: Sainte Marie, Mère de Dieu, priez pour nous pauvres pécheurs, maintenant et à l'heure de notre mort. Amen.
3: Je vous salue, Marie pleine de grâce. Le Seigneur est avec vous. Vous êtes bénie entre toutes les femmes, et Jésus, le fruit de vos entrailles, est béni.
4: Sainte Marie, Mère de Dieu, priez pour nous pauvres pécheurs, maintenant et à l'heure de notre mort. Amen.
3: Je vous salue, Marie pleine de grâce. Le Seigneur est avec vous. Vous êtes bénie entre toutes les femmes, et Jésus, le fruit de vos entrailles, est béni.
4: Sainte Marie, Mère de Dieu, priez pour nous pauvres pécheurs, maintenant et à l'heure de notre mort. Amen.
3: Je vous salue, Marie pleine de grâce. Le Seigneur est avec vous. Vous êtes bénie entre toutes les femmes, et Jésus, le fruit de vos entrailles, est béni.
4: Sainte Marie, Mère de Dieu, priez pour nous pauvres pécheurs, maintenant et à l'heure de notre mort. Amen.
3: Je vous salue, Marie pleine de grâce. Le Seigneur est avec vous. Vous êtes bénie entre toutes les femmes, et Jésus, le fruit de vos entrailles, est béni.
4: Sainte Marie, Mère de Dieu, priez pour nous pauvres pécheurs, maintenant et à l'heure de notre mort. Amen.
3: Je vous salue, Marie pleine de grâce. Le Seigneur est avec vous. Vous êtes bénie entre toutes les femmes, et Jésus, le fruit de vos entrailles, est béni.
4: Sainte Marie, Mère de Dieu, priez pour nous pauvres pécheurs, maintenant et à l'heure de notre mort. Amen.
3: Je vous salue, Marie pleine de grâce. Le Seigneur est avec vous. Vous êtes bénie entre toutes les femmes, et Jésus, le fruit de vos entrailles, est béni.
4: Sainte Marie, Mère de Dieu, priez pour nous pauvres pécheurs, maintenant et à l'heure de notre mort. Amen.
3: Je vous salue, Marie pleine de grâce. Le Seigneur est avec vous. Vous êtes bénie entre toutes les femmes, et Jésus, le fruit de vos entrailles, est béni.
4: Sainte Marie, Mère de Dieu, priez pour nous pauvres pécheurs, maintenant et à l'heure de notre mort. Amen.
3: Je vous salue, Marie pleine de grâce. Le Seigneur est avec vous. Vous êtes bénie entre toutes les femmes, et Jésus, le fruit de vos entrailles, est béni.
4: Sainte Marie, Mère de Dieu, priez pour nous pauvres pécheurs, maintenant et à l'heure de notre mort.

0: Amen. Ô Marie conçue sans péché,
1: priez pour nous qui avons recours à vous.
0: Quatrième mystère joyeux, la présentation de Jésus au temple. Simeon l'est béni, puis il dit à Marie, sa mère, et toi, ton âme sera traversée d'un glaive, ainsi seront dévoilées les pensées qui viennent du cœur d'un grand nombre. Ô Marie, reine des familles, accorde par ton intercession à tous les parents de porter avec courage, dévouement et amour leur charge parentale. Reine des familles, priez pour nous. Notre Père qui es aux cieux, que ton nom soit sanctifié, que ton règne vienne, que ta volonté soit faite sur la terre comme au ciel.
1: Donne-nous aujourd'hui notre pain de ce jour. Pardonne-nous nos offenses, comme nous pardonnons aussi à ceux qui nous ont offensés.
2: Je vous salue Marie, pleine de grâce, le Seigneur est avec vous. Vous êtes bénie entre toutes les femmes, et Jésus, le fruit de vos entrailles, est béni.
1: Sainte Marie, Mère de Dieu, priez pour nous pauvres pécheurs, maintenant et à l'heure de notre mort. Amen.
2: Je vous salue Marie, pleine de grâce, le Seigneur est avec vous. Vous êtes bénie entre toutes les femmes, et Jésus, le fruit de vos entrailles, est béni.
1: Sainte Marie, Mère de Dieu, priez pour nous pauvres pécheurs, maintenant et à l'heure de notre mort. Amen.
2: Je vous salue Marie, pleine de grâce, le Seigneur est avec vous. Vous êtes bénie entre toutes les femmes, et Jésus, le fruit de vos entrailles, est béni.
1: Sainte Marie, Mère de Dieu,
2: je vous salue Marie, pleine de grâce, le Seigneur est avec vous. Vous êtes bénie entre toutes les femmes, et Jésus, le fruit de vos entrailles, est béni.
1: Sainte Marie, Mère de Dieu, priez pour nous pauvres pécheurs, maintenant et à l'heure de notre mort. Amen.
2: Je vous salue Marie, pleine de grâce, le Seigneur est avec vous. Vous êtes bénie entre toutes les femmes, et Jésus, le fruit de vos entrailles, est béni.
1: Sainte Marie, Mère de Dieu, priez pour nous pauvres pécheurs, maintenant et à l'heure de notre mort. Amen.
3: Je vous salue Marie, pleine de grâce. Le Seigneur est avec vous. Vous êtes bénie entre toutes les femmes, et Jésus, le fruit de vos entrailles, est béni.
1: Sainte Marie, Mère de Dieu, priez pour nous pauvres pécheurs, maintenant et à l'heure de notre mort. Amen.
3: Je vous salue Marie, pleine de grâce. Le Seigneur est avec vous. Vous êtes bénie entre toutes les femmes, et Jésus, le fruit de vos entrailles, est béni.
1: Sainte Marie, Mère de Dieu, priez pour nous pauvres pécheurs, maintenant et à l'heure de notre mort. Amen.
3: Je vous salue Marie, pleine de grâce. Le Seigneur est avec vous. Vous êtes bénie entre toutes les femmes, et Jésus, le fruit de vos entrailles, est béni.
1: Sainte Marie, Mère de Dieu, priez pour nous pauvres pécheurs, maintenant et à l'heure de notre mort. Amen.
3: Je vous salue, Marie, pleine de grâce. Le Seigneur est avec vous. Vous êtes bénie entre toutes les femmes, et Jésus, le fruit de vos entrailles, est béni.
1: Sainte Marie, Mère de Dieu, priez pour nous pauvres pécheurs, maintenant et à l'heure de notre mort. Amen.
3: Je vous salue Marie, pleine de grâce. Le Seigneur est avec vous. Vous êtes bénie entre toutes les femmes. Et Jésus, le fruit de vos entrailles, est béni.
1: Sainte Marie, Mère de Dieu, priez pour nous

0: Au Marie conçu sans péché,
1: priez pour nous.
0: Cinquième mystère joyeux, le recouvrement de Jésus au temple. Ils trouvèrent Jésus dans le temple, assis au milieu des docteurs de la loi. Il les écoutait et les interrogeait. Et tous ceux qui l'entendaient s'extasiaient sur son intelligence et sur ses réponses. Ô Vierge Immaculée, par ton intercession, obtiens à tous nos enfants, en quête de croissance, la grâce de grandir en suivant les véritables maîtres qui leur montrent le chemin vers Dieu. Siège de la sagesse, priez pour nous. Notre Père qui es aux cieux, que ton nom soit sanctifié, que ton règne vienne, que ta volonté soit faite sur la terre comme au ciel.
2: Donne-nous aujourd'hui notre pain de ce jour. Pardonne-nous nos offenses, comme nous pardonnons aussi à ceux qui nous ont offensés. Et ne nous laisse pas entrer en tentation, mais délivre-nous du mal. Je vous salue, Marie, pleine de grâce. Le Seigneur est avec vous. Vous êtes bénie entre toutes les femmes, et Jésus, le fruit de vos entrailles, est béni.
3: Sainte Marie, Mère de Dieu, priez pour nous pauvres pécheurs, maintenant et à l'heure de notre mort.
4: Amen.
2: Je vous salue, Marie, pleine de grâce. Le Seigneur est avec vous. Vous êtes bénie entre toutes les femmes, et Jésus, le fruit de vos entrailles, est béni.
3: Sainte Marie, Mère de Dieu,
2: priez pour nous pauvres pécheurs,
3: maintenant
2: et à l'heure de notre mort.
4: Amen.
2: Je vous salue, Marie, pleine de grâce. Le Seigneur est avec vous. Vous êtes bénie entre toutes les femmes, et Jésus, le fruit de vos entrailles, est béni.
3: Sainte Marie, Mère de Dieu,
2: priez pour nous pauvres pécheurs,
3: maintenant et à l'heure de notre mort.
4: Amen.
2: Je vous salue, Marie, pleine de grâce. Le Seigneur est avec vous. Vous êtes bénie entre toutes les femmes, et Jésus, le fruit de vos entrailles, est béni.
3: Sainte Marie, Mère de Dieu,
2: priez pour nous pauvres pécheurs, maintenant et à l'heure de notre mort.
4: Amen.
2: Je vous salue, Marie, pleine de grâce. Le Seigneur est avec vous. Vous êtes bénie entre toutes les femmes, et Jésus, le fruit de vos entrailles, est béni.
3: Sainte Marie, Mère de Dieu,
2: priez pour nous pauvres pécheurs, maintenant et à l'heure de notre mort.
4: Amen.
2: Je vous salue, Marie, pleine de grâce. Le Seigneur est avec vous. Vous êtes bénie entre toutes les femmes, et Jésus, le fruit de vos entrailles, est béni.
3: Sainte Marie, Mère de Dieu, priez pour nous pauvres pécheurs,
2: maintenant et à l'heure de notre mort.
4: Amen.
2: Je vous salue, Marie, pleine de grâce. Le Seigneur est avec vous. Vous êtes bénie entre toutes les femmes, et Jésus, le fruit de vos entrailles, est béni.
3: Sainte Marie, Mère de Dieu,
2: priez pour nous pauvres pécheurs, maintenant et à l'heure de notre mort.
4: Amen.
2: Je vous salue, Marie, pleine de grâce. Le Seigneur est avec vous. Vous êtes bénie entre toutes les femmes, et Jésus, le fruit de vos entrailles, est béni.
3: Sainte Marie, Mère de Dieu, priez pour nous pauvres pécheurs, maintenant et à l'heure de notre mort.
4: Amen.
2: Je vous salue, Marie, pleine de grâce. Le Seigneur est avec vous. Vous êtes bénie entre toutes les femmes, et Jésus, le fruit de vos entrailles, est béni.
3: Sainte Marie, Mère de Dieu, priez pour nous pauvres pécheurs, maintenant et à l'heure de notre mort.
4: Amen.
2: Je vous salue, Marie, pleine de grâce. Le Seigneur est avec vous. Vous êtes bénie entre toutes les femmes, et Jésus, le fruit de vos entrailles, est béni.
3: Sainte Marie, Mère de Dieu, priez pour nous pauvres pécheurs, maintenant et à l'heure de notre mort.
4: Amen.

0: Ô Marie conçue sans péché,
1: priez pour nous qui avons recours à vous.
0: Prions. Tu as voulu, Seigneur, qu'à l'annonce de l'ange, ton Verbe prit chair dans le sein de la Vierge Marie. Réponds à nos supplications, puisque nous la croyons vraiment Mère de Dieu. Fais que nous trouvions secours dans sa prière auprès de toi. Par Jésus-Christ, ton Fils, notre Seigneur, qui vit et règne avec toi dans l'unité du Saint-Esprit, Dieu pour les siècles des siècles.
1: Amen.
0: Le Seigneur soit avec vous. Et que Dieu Tout-Puissant vous bénisse, le Père, le Fils et le Saint-Esprit.
1: Amen.
0: Notre-Dame de Lourdes,
1: priez pour nous.
0: Notre-Dame de Lourdes,
1: priez pour nous.
0: Notre-Dame de Lourdes,
1: priez pour nous.
0: Sainte Bernadette,
1: priez

0: À présent, chers amis pèlerins, nous allons procéder à la bénédiction des objets de dévotion que vous avez avec vous. Dieu, dont la parole sanctifie toutes choses, répand ta bénédiction sur tous ces objets de dévotion et fait que quiconque s'en servira selon ta volonté et avec action de grâce reçoive de toi, par l'invocation de ton nom très saint et l'intercession de Notre-Dame de Lourdes, la santé du corps et la protection de l'âme par Jésus le Christ notre Seigneur.
1: Amen.
0: Avec l'intercession de Notre-Dame de Lourdes, nous allons invoquer la bénédiction du Seigneur sur nous, sur nos familles et sur nos enfants en particulier. Ô Notre-Dame de Lourdes, comme votre divin Fils, vous avez aimé les enfants. C'est à Bernadette, une enfant que vous avez révélé, que vous vous êtes révélée 18 fois, ici même à l'agro de Massabielle. Bénissez.
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9 décembre 1542. Au château de Falkland, le roi d'Écosse, Jacques V, est en train de mourir. C'est un Stuart et il semble que la famille soit maudite. 5 des souverains sur 6 sont morts tragiquement. Le roi, lui, il a rêvé de grandeur, de justice, de paix. Il a même voulu protéger le peuple contre les exactions des barons et l'Église contre les hérésies. Eh bien, il a tout raté. Il est vrai que l'Angleterre, qui est son éternel ennemi, n'a pas cessé d'entretenir la discorde et d'envahir son pays. Et la dernière bataille pour lui a été une catastrophe. Ah, il faut quand même ajouter à ça que l'Écosse, ce n'est pas un pays facile. Les féodaux sont cupides, batailleurs. C'est la perpétuelle lutte des clans. On a même recours au crime. La misère règne dans le nord. Le sud est souvent envahi par les Anglais. Les Anglais qui incendient et qui pillent. Alors on se demande si le roi quand même n'a pas d'alliés. Si, les Valois de France qui voient là un moyen de contrer l'Angleterre. C'est pas par un amour exagéré de l'Écosse. Hein. Un sujet de discorde, ben oui. Parce que la religion des Stuarts, c'est le catholicisme, et ils sont convaincus de leur foi. Or, l'Angleterre vient d'être investie par Henri VIII, elle est maintenant anglicane, et elle essaie bien sûr de convertir l'Écosse. Le roi, sur son lit de mort, apprend alors la naissance de sa fille, Marie, au château de Linlithgow. Le 15 décembre, le roi meurt et sa fille, à 6 jours, devient reine d'Écosse. Alors bien sûr, il faut une régence. Ce sera celle du comte d'Arran, protestant. Le cardinal Beaton, qui est le chef de l'Église catholique, considère que le dit comte, c'est un faible et qu'il faut lui adjoindre quelqu'un. Et alors, il fait venir de France un Stuart de la branche cadette, le comte de Lennox, et il place la petite reine et sa mère sous surveillance au château de Stirling, et Marie, toute petite, est couronnée. Le comte d'Arran, voyant ça, passe alors en Angleterre. Et en Angleterre, c'est le roi Henri VIII. Et Henri VIII, eh bien, il convoite l'Écosse. Alors, on marie la jeune reine au jeune Édouard, le seul fils du roi. Une clause secrète est signée. Que dit cette clause secrète? Vous avez deviné sans doute, hein. Si Marie meurt prématurément, le gouvernement de l'Écosse reviendra à Henri VIII. Et il demande à ce que cet enfant soit élevé en Angleterre. Oui, ça c'est ce qu'il veut. Mais c'est sans compter sur la maman. La maman de Marie, c'est Marie de Lorraine. C'est une Guise. Elle en a les qualités et les défauts, bien sûr, c'est-à-dire l'ambition, la ténacité, le courage et la ruse. Et elle refuse tout net. Alors, Henri VIII, meurt en 1547. Et aussitôt, Marie de Lorraine, eh bien, elle se cherche, bien sûr, un autre gendre, et elle cache sa fille. Et où est-ce qu'elle le trouve, cet autre gendre? Eh bien, en France. Elle trouve François, qui est le fils aîné du roi de France, Henri II. Alors, des vaisseaux et de l'argent arrivent de France. La noblesse et le parlement écossais donnent leur accord au mariage. André de Montalembert demande alors solennellement la main de la reine d'Écosse pour le dauphin. Marie, à ce moment-là, a 6 ans. Elle traverse la Manche, accompagnée de son frère Jacques. Alors, quand je dis son frère, en réalité, c'est son demi-frère. C'est l'aîné des 7 bâtards de Jacques V. Le débarquement a lieu à Roscoff, où l'on peut voir d'ailleurs actuellement une chapelle en souvenir de cet événement. Lorsqu'elle arrive à la cour, eh bien, pour elle, c'est le dépaysement complet. Plus de forteresses sombres, des palais aux couleurs vives, de l'or, des vêtements somptueux.
Tout de suite, on lui donne une gouvernante, madame de Parois, et des professeurs. Si bien qu'elle a une éducation extrêmement soignée. Elle apprend le latin, le grec, le français, l'italien, l'espagnol, la musique, la danse, la broderie, la poésie. Et à l'âge de 10 ans, elle entre officiellement à la cour. Eh bien, quand on la voit, c'est un concert de louanges. Elle est charmante, j'ajoute qu'elle est rousse. Tout le monde la choisit, en particulier Catherine de Médicis, qui se montre très maternelle. Alors, il y a quand même un bémol à cet enchantement. Marie est subjuguée par ses oncles, les Guises. Leur influence ne cesse de croître. Ils sont protégés par Diane de Poitiers, la maîtresse du roi, que le roi écoute beaucoup. Que ce soit celui qu'on surnomme le Balafré ou son frère le cardinal Charles de Guise, les Guises sont intelligents, cultivés, oui, mais aussi ambitieux, orgueilleux et pleins de duplicité. Et Marie les écoute beaucoup, comme elle écoute d'ailleurs Diane de Poitiers. Et elle se moque, il faut bien retenir ça, de Catherine de Médicis. Eh bien, on peut dire que cette dernière n'oubliera pas. Alors, à quoi est-ce qu'il ressemble ce fiancé François? Dès qu'il a vu Marie, il est en extase devant elle. Physiquement, lui, il n'est guère attirant. Il a le teint blafard, il est bouffi, il est taché de furoncles et il souffre de mille maux. De plus, c'est un être déséquilibré qui peut même être violent. Eh bien, ils s'entendent fort bien. Ce sont quand même des enfants qui continuent à jouer, n'est-ce pas, comme depuis la venue de Marie pendant que la France, elle, entre en guerre. Henri II, en 1557, a déclaré la guerre à la fois à l'Angleterre et à l'Espagne. Pourquoi ? Parce que le roi d'Angleterre, actuellement, n'est plus Henri VIII, qui est mort, mais la reine est Marie, qu'on a appelée Marie la Sanglante, et elle a épousé Philippe II, roi d'Espagne. L'armée française est battue à plate couture par les Espagnols. François de Guise, qui est en Italie, est rappelé pour essayer de rétablir la grandeur de la France. Eh bien, c'est ce qu'il fait en prenant aux Anglais l'imprenable place de Calais. Et il demande à ce moment-là que l'on marie François et Marie. Marie qui est sa nièce. Ainsi, elle deviendra reine de France à la mort d'Henri II et cela retombera sur lui, je vous ai dit, puisqu'elle est sa nièce. Le 4 avril 1558, à Fontainebleau, le roi et l'Église et les Guises demande à Marie de signer 3 documents secrets. Alors, qu'est-ce qu'il y a marqué dedans? Eh bien, au cas où elle mourrait sans enfant, la reine d'Écosse lègue au roi de France et à ses successeurs non seulement l'Écosse, mais aussi ses droits sur le trône d'Angleterre. Alors, pourquoi est-ce qu'elle a des droits sur le trône d'Angleterre? Parce qu'elle est la petite fille de Henri VII. Alors, Marie signe. On ne sait pas si elle a bien compris ce qu'elle faisait en signant. 15 jours après le contrat officiel est signé aussi devant le représentant du Parlement à Édimbourg. Le dauphin devient co-roi d'Écosse. Le mariage est célébré le 24 avril 1558. Un mariage absolument somptueux malgré la misère générale. Et en novembre de la même année, meurt Marie, reine d'Angleterre. Nous allons faire une première pause musicale.

Nous sommes sur Radio Grand Ciel, je vous raconte la vie de Marie Stuart, qui vient d'épouser François, le fils aîné du roi de France Henri II. Marie, qui était reine d'Angleterre, on avait le fils aîné du roi de France Henri II. Marie, qui était reine d'Angleterre, qu'on avait appelée Marie la Sanglante, elle vient de

mise à l'échafaud, si bien qu'on peut dire qu'elle s'est cuirassée. Henri II, qu'est-ce qu'il pense quand Marie est morte? Ben, il pourrait faire valoir les droits de sa belle-fille, puisqu'elle est la petite-fille de Henri VII. Mais il préfère se faire un ami de la nouvelle souveraine. Seulement, il s'y prend mal, parce qu'il commande à ses enfants de prendre les armes d'Angleterre et de les ajouter à leur blason. Alors, bien évidemment, Élisabeth Ière est furieuse, d'autant que Marie est proclamée reine de France, mais elle est aussi reine d'Écosse. Deux fois reine. Le 3 avril 1559 est signé le traité de Cateau-Cambrésis entre la France et l'Angleterre. En fait, il y a deux traités. France-Angleterre et France-Espagne. On considère ces traités comme les plus importants du XVIe siècle. Alors, que disent-ils ces traités? Eh bien, Calais est abandonné à la France en contrepartie d'un versement de 500 000 écus. Et le second traité est entre la France et l'Espagne. Il met fin aux guerres d'Italie, puisque la France pensait avoir des droits sur le duché de Milan, et à l'ingérence française dans ce pays. La France récupère bien Calais, mais elle doit rendre le duché de Savoie au duc Emmanuel Philibert, allié de l'Espagne. Pour consolider ces traités, on décide de mariages royaux. Alors, la fille aînée d'Henri II, Élisabeth de France, épouse le roi d'Espagne, Philippe II, qui est veuf de Marie Tudor. Et Marguerite de France, la sœur du roi, épouse le duc de Savoie. Alors, des festivités s'organisent pour ces deux mariages, et c'est au cours d'elles que le 30 juin 1559, Henri II est mortellement blessé lors d'un tournoi. Il meurt le 10 juillet. Donc, François II devient roi de France, et Marie, reine de France. Catherine de Médicis, bien qu'inconsolable, se révèle, à ce moment-là, tout à fait différente de ce qu'elle était jusqu'alors. Jusqu'alors, elle a fait profil bas devant la maîtresse Diane de Poitiers. Elle sentait bien qu'elle était devenue reine de France uniquement par sa richesse. Et elle n'est pas noble en plus. D'ailleurs, les gens qui se moquaient d'elle l'appelaient la grosse banquière. Elle montre à ce moment-là qu'elle est une femme à poigne et qu'elle est capable de gouverner le royaume. Et c'est ce qu'elle va faire. Parce que François déclare à sa mère qu'il remet l'État, sa personne et toute chose en ses mains. D'ailleurs, il fait inscrire en tête des actes officiels, et là je vous cite, « étant le bon plaisir de ma mère, mais aussi approuvant les choses dont elle est d'avis, je commande ». Donc voilà Catherine de Médicis au gouvernement. Et elle a en face d'elle l'Église. L'Église qui se verrait bien, eux, à la tête du royaume. Je rappelle qu'ils sont les oncles de la reine Marie. Catherine préfère donc composer. Et en Écosse, que se passe-t-il? Parce que Marie n'est pas sur place. Eh bien, les choses vont mal. Henri II commet une grosse faute en libérant un agitateur protestant qui s'appelle John Knox. Ce dernier se réfugie en Angleterre. Élisabeth, pas du tout charmée de l'avoir chez elle, l'envoie en Écosse. Et c'est un excellent prédicateur. Les protestants l'écoutent et se mettent à saccager les églises et les monastères. La régente, qui est la mère de Marie, Marie de Lorraine donc, est obligée de quitter Édimbourg. La France alors lui envoie des secours et Marie de Lorraine peut se réinstaller. En même temps, Élisabeth envoie des subsides à qui? Pas à Marie, bien sûr, mais aux protestants. Elle fait d'ailleurs la même chose pour les protestants français par l'intermédiaire de son ambassadeur qui s'appelle Throgmorton. Ce dernier fomente des complots, en particulier à Amboise, l'une des résidences du roi. Il est aidé par le prince de Condé. Et que décide-t-il? Eh bien, rien moins que enlever le roi, le mettre entre les mains des protestants. Seulement manque de chance pour eux, le complot est découvert et les conjurés sont tous pendus au créneau du château d'Amboise. Et Marie assiste à la pendaison avec toute la cour. Alors pour les Guises, eh bien, il faudrait punir. Tous les modérés

suspecte les Guises et même Catherine de Médicis parce qu'elle veut avoir une politique de conciliation entre protestants et catholiques. Marie-Elle, elle est chapitrée par ses oncles, elle va même jusqu'à espionner sa belle-mère. Et puis elle continue à soigner son mari qui passe son temps à changer de château et à galoper dans les forêts. Elle en devient mélancolique, elle maigrit, et on peut dire qu'elle déprime parce qu'elle est mariée finalement à une sorte d'infime. En Écosse, les choses ne s'arrangent pas. Élisabeth y envoie une armée et inonde d'or le demi-frère de Marie, un bâtard prénommé Jacques. Ce dernier forme une congrégation de l'ordre protestant. Marie de Lorraine, qui est malade, décède le 4 juin 1560. Et 3 semaines après, les lords en question signent avec Élisabeth le traité d'Édimbourg. Alors que dit ce traité ? Plus d'alliance française. Marie abandonne ses prétentions à la couronne d'Angleterre. Le Parlement confie le gouvernement à un conseil de 12 membres. Il abolit l'Église catholique, il interdit la messe, met les abbayes sous séquestre. John Knox publie le livre de discipline. Alors Marie et François, bien sûr, n'acceptent pas le traité d'Édimbourg, et le roi, lui, mais il va de plus en plus mal. Et il s'éteint le 6 décembre 1560 dans les bras de Marie. Elle est veuve à 18 ans. Alors elle doit opérer 40 jours de retraite, parce que c'est l'étiquette. Elle porte le deuil en blanc, et pendant un instant, elle pense à se faire religieuse, plutôt que d'accepter un rang secondaire. Catherine de Médicis alors reprend les rênes du pouvoir à la place du frère de François qui donc lui succède, ce sera Charles IX. Les oncles de Marie pensent tout de suite à remarier leur nièce. Ils ont en vue qui donc ? Eh bien tout simplement le fils du roi d'Espagne, Don Carlos. Horreur de Catherine, qui voit là évidemment un allié pour Marie. Si jamais l'Espagne, l'Écosse et l'Angleterre sont réunies sous le même sceptre, qu'adviendra-t-il de la France ? Alors Catherine, elle va mettre tout en œuvre pour que ce mariage n'ait pas lieu. Autre sujet d'inquiétude pour elle, Charles IX déclare qu'il veut épouser Marie. Alors heureusement, il n'a que 10 ans, donc on patiente. Marie reçoit alors des visites. Qui ? Eh bien, celle de l'ambassadeur Throckmorton, qui vient lui demander de se prononcer sur ce traité d'Édimbourg. Et bien sûr, elle ne le fait pas. C'est ensuite le demi-frère bâtard qui arrive. Il parle au nom des protestants et il demande la ratification de ce traité d'Édimbourg. Et bien Marie refuse. Nous allons faire une deuxième pause musicale.

Nous sommes sur Radio Grand Ciel. Je vous raconte la vie de Marie Stuart, qui a été reine de France, mais qui maintenant est veuve. Le nouveau roi, c'est Charles IX, tout à fait gouverné par sa mère, Catherine de Médicis. Et il y a eu un traité de signé avec la reine Élisabeth d'Angleterre, à Édimbourg. Ce traité dit par exemple que Marie doit renoncer à ses droits sur l'Angleterre, que le catholicisme est aboli, que la religion protestante est la religion d'État, qu'on ne dit plus de messe, que les abbayes sont sous séquestre, et l'ambassadeur d'Angleterre vient en France demander à Marie qu'elle ratifie ce traité d'Édimbourg. Elle ne veut pas. Alors, l'Écosse envoie le demi-frère de Marie, Jacques, pour lui demander de ratifier le traité. Elle refuse. Et à ce moment-là, elle donne audience à un seigneur écossais qui s'appelle James Hepburn, plus connu sous le nom de comte de Bothwell. Il est le grand amiral d'Écosse. Et lui, il se montre attaché à la réforme. Pour l'instant, il déteste l'Angleterre. Plusieurs cours d'Europe alors proposent leur fils pour Marie. Par exemple, la cour de Vienne, la cour de Suède, la cour de Danemark. Catherine intervient à chaque fois. Finalement, il est décidé que Marie retournera dans son royaume. Alors, c'est vraiment pour elle tout à fait désespérant, parce qu'elle se sentait plutôt française. La séparation a lieu le 15 août 1561. Alors, elle part. Elle est accompagnée de deux Guises, Aumale et Elbeuf. Elle aborde à Leith le 19 août. Et là, figurez-vous que personne ne l'attend. Elle est extrêmement déçue. Et au lieu du doux climat de la Loire, elle arrive en Calédonie, un pays trempé de brume, des lacs glauques, des montagnes sauvages. Alors elle s'installe au château de Holyrood. Les petites gens, eux, l'accueillent avec joie. Mais elle se sent bien seule et finalement elle ne peut compter que sur deux hommes. Son demi-frère Bâtard, et William Maitland de Lexington. Le premier devient alors Premier ministre et le second secrétaire d'État. Qu'est-ce qu'on peut dire du demi-frère en question? Eh bien, c'est un dominateur. En plus, il est rancunier parce que, évidemment, il n'a pas la place qu'il voudrait, c'est-à-dire la place de roi, bien sûr. Alors, il s'est mis à la solde de la reine Élisabeth. Il ne voit aucun inconvénient à ce que sa sœur soit sur le trône du moment qu'elle le laisse gouverner. Alors, si on résume, il est astucieux, fourbe, cruel. Quant à Maitland, il est intelligent, raffiné, cultivé, mais il passe sa vie à combiner, et de combinaison en combinaison, n'est-ce pas, il va participer à bien des complots. Marie est catholique. Dès la première messe qu'elle fait dire, une bande furieuse envahit son oratoire. Le bâtard intervient pour que le prêtre ne soit pas tué. C'est un avertissement de John Knox. Alors pourtant, Marie, elle souhaite une tolérance mutuelle et elle convoque le prédicateur. L'entrevue se passe mal. John Knox est un illuminé qui ne veut rien entendre. Marie lui dit que pour elle, la véritable Église est celle de Rome. Elle lui pense que Marie est Satan. Le frère de la reine continue de gouverner et Marie le fait comte de Moray, puis comte de Mar. Eh bien, c'est sous le nom de Moray qu'on va en parler maintenant. On peut dire que si elle est courageuse, elle manque quand même de discernement. Elle n'a pas du tout vu la nature de son demi-frère. Elle est complètement aveuglée. Et en attendant, elle installe à Holyrood une cour à la manière française. Elle meuble une tour du château comme est orné un château français. Ce sont donc des bals, de la musique, des déguisements qui se succèdent. Marie est plutôt du genre badin et John Knox y voit ça tout à fait mal et en chair il tonne contre l'inconduite de la reine. Si la pêche ou la récolte est mauvaise, c'est à cause des folies de Marie qui offense Dieu. La reine n'est toujours pas remariée. Alors, des ambassadeurs arrivent pour proposer des candidats. Par exemple, Don Alphonse de Ferrare. C'est un petit prince. Pour Marie qui a été reine de France, c'est non. Avant de partir, Don Alphonse lui offre un de ses domestiques, David Riccio. Alors, ce David, il n'est pas beau, mais extrêmement intelligent, très cultivé, parle français et italien,
Et il a une superbe voix de basse. Vous allez me dire, qu'est-ce que ça vient faire là-dedans? Eh bien, Marie a fondé un groupe vocal. Et justement, il lui manque une basse. Alors, ça tombe bien pour son quatuor. Alors maintenant, un petit détour pour parler des deux souveraines que l'on oppose toujours, Élisabeth et Marie. En 1563, c'est Élisabeth qui tremble devant sa cousine. Alors, pourquoi est-ce qu'elle tremble? Eh bien, elle a peur d'un second mariage de Marie qui la ferait doublement reine. Élisabeth, elle, ne se mariera jamais parce qu'une alliance digne de son rang la priverait de sa liberté et de celle de son royaume. Alors, elle recherche bien les hommages masculins, elle est coquette, les favoris foisonnent et à leur tête, Robert Dudley, beau, abominable gredin, meurtrier de sa femme. Élisabeth, elle est femme, elle s'oppose au mariage de ses amis et elle est complètement amère quand elle apprend des maternités. Et c'est curieux, elle a un caractère bizarre, renfermé, mais aussi elle s'exhibe parfois de manière tout à fait inconvenante. Alors sinon, on peut dire qu'elle est quand même très cultivée, elle parle le latin et le grec, mais elle affiche parfois un langage extrêmement grossier et des manières tout à fait brutales. On peut dire qu'elle a tout d'une vieille fille aigrie. Alors ce qui oppose aussi les deux femmes, c'est la religion. Marie est catholique et se réclame de l'Église de Rome. Élisabeth est protestante. La réforme gagne, même les Pays-Bas. Et il faut se rappeler que les Pays-Bas appartiennent à Philippe II d'Espagne. Si Marie épouse l'infant, le fils de Philippe II, toute l'Écosse devient catholique, d'où la peur d'Élisabeth. Et Marie, qu'est-ce qu'on peut en dire? Elle est jeune, elle est belle, elle a un courage égal à sa fierté. Elle aime braver le danger, elle est audacieuse jusqu'à parfois la témérité. En face d'elle, Élisabeth est habitée par la peur et l'hystérie. Elle ne se sent pas toujours légitime, et puis elle est loin d'être belle. Autant Marie a l'âme forte et résolue, autant Élisabeth se sent amoindrie par ses contradictions. Pour Élisabeth, gouverner consiste à intriguer, à biaiser, à faire volte-face. Marie, elle combat de front. Elle représente le monde que Philippe II veut maintenir intact en suivant des lois séculaires. Élisabeth, elle, est la championne d'une religion révolutionnaire. Elle regarde vers l'avenir, vers la mer. Encore un contraste. Élisabeth va vers son peuple. Elle s'identifie à la nation. Marie, elle, nourrit des principes de la monarchie française, monarchie absolue. Elle est nouvelle venue en Écosse. Elle ne songe qu'à ses prérogatives personnelles et pas du tout à son peuple. Donc revenons à la situation. 1563 voit la fin de la première guerre de religion en France. John Knox tonne parce que Marie aurait fait fêter les malheurs des protestants français, ce qui n'est pas vrai bien sûr, hein. Alors la reine le convoque pour une explication et l'entrevue tourne aussi mal que la première. Marie se remet alors à chercher un mari avec l'appui de son demi-frère Moret. Si elle s'en va régner au loin, Moret se frotte les mains parce qu'il dit qu'à ce moment-là, il sera roi d'Écosse. Elle souhaite rencontrer Élisabeth à ce sujet. Élisabeth n'y tient pas du tout. Alors, que propose-t-on à la reine d'Écosse? Charles, second fils de l'empereur germanique. Alors, c'est un parti médiocre, c'est le deuxième. Donc c'est non. Et elle en revient toujours, Marie, à Don Carlos, le fils complètement dégénéré de Philippe II. Ce dernier ordonne à ses ambassadeurs, à ce moment-là, d'entamer des pourparlers. John Knox l'apprend, furieux, il tente d'ameuter les lords. Et il leur dit, quand la noblesse d'Écosse consent à ce qu'un infidèle devienne l'époux et le maître de sa souveraine, elle bannit le Christ du royaume. Elle attire sur le pays la vengeance du ciel et sur elle-même de grands châtiments. Fin de la rencontre. Élisabeth, à ce moment-là, envoie à Marie des lettres mielleuses, si bien qu'elle répond en lui disant qu'elle se conformera aux vœux de sa chère sœur. Élisabeth, alors, propose à Marie un mari anglais, puisque Philippe II
ne se décide pas. Et qui propose-t-elle? Alors là, c'est vraiment la surprise. Elle propose Robert Dudley, son favori en personne. Tout le monde est surpris et se demande quelle mouche a piqué Elisabeth. Marie, elle est furieuse parce que Dudley n'est pas assez noble. Alors, Elisabeth le nomme comte de Leicester, baron de Denbigh. Elle va même jusqu'à avoir un mari de remplacement, au cas où celui-ci ne ferait pas l'affaire. Et ce mari de remplacement, ce serait Henri Darnley, fils de Mathieu de Lennox. Il est prince, c'est un cousin d'Elisabeth. Il est beau garçon, bon, peut-être bien un brin efféminé. Qu'est-ce qu'il pense, lui, Dudley, de ce mariage? Lui, Dudley, il dit qu'il dit à Melville, l'ambassadeur, qu'il n'a jamais songé à épouser Marie. Il pense que c'est un coup de William Cecil, qui est le ministre d'Elisabeth, et qui ne l'aime pas. Marie apprend alors qu'il lui faut renoncer à Don Carlos. Elle prend comme secrétaire David Riccio, l'Italien intrigant d'une intelligence vraiment très grande, qui sait se rendre indispensable. Et ajoutons qu'il est catholique, au moment où le pape Pie IV redresse le catholicisme, ce qu'on a appelé, si vous vous souvenez, la contre-réforme. Riccio s'associe au mouvement et il y associe aussi Marie. Alors, on revient à Dudley. Marie se demande si en épousant Dudley, c'est-à-dire le comte de Leicester, elle deviendra l'héritière d'Elisabeth, puisqu'elle est la petite fille d'Henri VII. Elisabeth, à ce moment-là, envoie une réponse tout à fait hypocrite, que Marie épouse d'abord Dudley. On verra ensuite. Alors, Moray proteste et il s'inquiète, lui, de ça. Moray, je vous rappelle, il est protestant. Et c'est soi-disant c'est le demi-frère, n'est-ce pas, de Marie. Riccio est catholique, Dudley aussi, et il voit le danger qu'il court et il signe un pacte secret avec deux nobles qui s'appellent Argyll et Hamilton, et c'est le début d'une guerre civile. Et voilà que Darnley, conseillé par sa mère, se présente au château où se trouve Marie. Cette dernière le trouve beau, bien qu'il paraisse un petit peu efféminé. Alors, il a beaucoup de qualités physiques. Il excelle à l'équitation, à la chasse, à l'escrime. Il est courageux aussi jusqu'à la témérité. Il est bon latiniste, bon musicien. Alors, on se dit, il est épatant. Ah oui, mais toutes ces qualités cachent une âme et un caractère bien noir. Il flatte tout le monde, accompagne Moray aux prêches de John Knox. Il se prend d'amitié pour Riccio, lequel s'aperçoit tout de suite qu'il a affaire à un être veule, sans volonté et sans intelligence. Et voilà que Darnley contracte la rougeole. Marie lui rend visite, elle est attendrie, et pendant 3 semaines, elle passe la plus grande partie de son temps au chevet de Darnley, et elle tombe amoureuse. Le 7 avril, Marie réunit son conseil et annonce qu'elle compte épouser le prince Henri. Les lords en restent pétrifiés, mais finissent par être d'accord. Seulement, il y en a un qui n'est pas d'accord du tout, c'est le frère, c'est Moray. Il faut une dépense pontificale parce que Marie et Darnley sont cousins. On est sûr d'avoir la dispense, alors les choses se précipitent. Et il y a une bénédiction qui est donnée à Marie et Darnley dans la chambre de Riccio avec un seul témoin, bénédiction donnée par un prêtre catholique. Il aurait fallu garder le secret, mais l'attitude de Marie et d'Henri laisse transparaître la chose, si bien que des courriers se précipitent vers les diverses capitales. La nouvelle arrive à Londres le 15 avril. Nous sommes en 1565. Elisabeth est littéralement furieuse. Elle fait arrêter la mère de Darnley, la comtesse de Lennox, et elle somme Darnley de revenir en Angleterre. Elle menace même de confisquer les biens du père. Elle est épouvantée, car Marie a le soutien de l'Espagne. Moray alors quitte la cour de sa sœur, les catholiques écossais relèvent la teste, la messe est à nouveau chantée à Édimbourg. Le 1er mai, le Conseil d'Angleterre déclare le mariage préjudiciable à l'amitié des deux couronnes. En France, le cardinal de Lorraine, l'oncle de Marie, la met en garde contre la folie d'épouser son étourdi, son Utodo,
Alors, quand il en parle, il dit toujours ce mot-là. Ça, c'est un vieux mot français qui veut dire petit coq. Le mariage officiel aura lieu en juillet. D'ici là, Darnley se montre sous son vrai jour. Il montre un orgueil intolérable, se rend immédiatement impopulaire. On a peine à croire à ses fureurs. Marie doit partir au baptême de l'un de ses filleuls avec Darnley. Et la veille du départ, on vient lui dire qu'on a découvert un complot. Sur la route, Darnley et son père seraient tués, Marie serait capturée et enfermée dans la forteresse de Lochleven. Et qui est à l'origine du complot? Eh bien, son frère Moray. Et alors Marie? Eh bien, Marie, elle part quand même. Seulement, elle part de très bonne heure, si bien que le complot échoue. John Knox, alors, prend le relais. Il fait interdire la messe, y compris au palais. Bien évidemment, Marie refuse. Knox compte alors dresser les Écossais contre elle. La reine répond qu'elle est prête à faire de la réforme la religion officielle du royaume, mais qu'elle, elle restera catholique. Et elle en vient même, tellement elle veut la concorde, à assister à un prêche d'un pasteur, et elle publie sa volonté d'instaurer la liberté de conscience. Et elle ne retarde plus le mariage public. Elle annonce la bénédiction qui a eu lieu en avril. Et elle crée Darnley, comte duc d'Albany. Fureur de Moray, qui demande à Élisabeth d'envahir l'Écosse. Et voilà qu'Henri réclame le titre de roi et il ajoute « tout de suite ou jamais ». Et Marie cède. Le mariage a lieu le dimanche 29 juillet 1565. Peu de gens y assistent. Moray d'ailleurs n'est pas là. Knox alors manifeste bruyamment. Et Darnley jusque-là a assez bien joué la comédie. Et maintenant, il montre sa véritable nature, sa cupidité et surtout sa sottise. Riccio accorde 2 jours à la lune de miel et au mois d'août, Marie, donc, elle confère à ses sujets la permission de pratiquer sa religion et elle ordonne à son frère de se présenter à la cour, ce qu'il ne fait pas. Alors sa sœur le déclare traître et elle se cherche des défenseurs et elle est seule devant son peuple. Knox est furieux, la noblesse est menaçante, l'Angleterre c'est une ennemie. Devant Catherine de Médicis qui n'a pas oublié les moqueries. Finalement, elle n'a pas beaucoup d'alliés. Elle en a 2, le pape et Philippe II. Mais on peut dire qu'ils se servent plutôt d'elle. Alors, elle va trouver un appui chez 2 nobles, George Gordon et Bothwell. Elle rassemble une armée, elle en prend le commandement. Moray aussi, à ce moment-là, a des troupes grâce à l'argent anglais. Et il préfère ne pas affronter sa sœur parce qu'il voit bien que son armée est plus nombreuse. Et qu'est-ce qu'il fait? Il se réfugie en Angleterre. C'est une défaite. Marie devient alors une grande souveraine qui a épousé l'homme de son choix, qui a conduit ses troupes à la victoire et qui a déjoué les intrigues de l'Angleterre. Et de plus, elle va donner un héritier aux Stuarts et aux Tudors. Elle est prête à gouverner, comme Catherine de Médicis, toujours avec Riccio et pas avec son mari, ni avec Bothwell qui est le grand amiral chef des forces armées. Alors un petit mot sur Bothwell. Il plaît beaucoup aux femmes, bien qu'il ne soit pas très beau, mais alors moralement il est cruel, brutal, cynique et terriblement ambitieux. Alors dommage qu'elle ait auprès d'elle la pauvre Marie, son arrogant mari. Il n'est pas aimé, et lui, il aime sa femme, mais il la rudoie, il est grossier, et surtout, il boit beaucoup, et il veut gouverner. Alors Marie le traite bien, elle est large avec lui, mais elle lui interdit absolument de se mêler des affaires du gouvernement. En conséquence, le père de Darnley fait courir le bruit que Marie est la maîtresse de Riccio. Darnley, jaloux alors, déçu dans son ambition, voue une haine féroce à Riccio. Et il arrive à former une ligue contre l'Italien.
la reine décide de réunir le Parlement le 4 février 1566 et elle exige que son frère soit présent. Alors il sera jugé comme traître puisqu'il est parti en Angleterre. Il a bien peur de voir ses biens confisqués. La reine à ce moment-là pense à nommer Riccio chancelier d'Écosse. Du coup, le comte de Morton, détenteur de cette charge, jure la perte de Riccio. Ce Morton, c'est un fourbe redoutable et il est allié à 3 autres, Ruthven, Lidsey et Maitland. Et il conduit Darnley dans sa conspiration contre Riccio, parce qu'il lui dit que s'il n'est pas le roi, s'il ne gouverne pas, c'est à cause de Riccio. Le 1er mars, Darnley signe un accord avec Morton contre Riccio. Morton se réfugie en Angleterre, répandant des horreurs sur Marie, en particulier son adultère, soi-disant, avec Riccio. Et bien sûr, c'est complètement faux. Le Parlement, donc, est réuni. Le but des conjurés, alors, de Riccio. Eh bien, on tue Riccio, Moray prend les rênes de l'État, la reine est incarcérée, le Parlement dissout, Knox se charge de justifier le meurtre devant Dieu. Alors, où le meurtre sera-t-il commis? Morton dit qu'il vaut mieux tuer Riccio dans la chambre de la reine. Le peuple croira qu'il a été surpris en adultère avec elle. Le 3 mars, Knox, donc, prescrit un jeûne et vitupère chaque jour contre la souveraine. Le 9 mars, à 20h, plusieurs centaines d'hommes armés pénètrent dans le château. Marie soupe avec la comtesse d'Argyle, le capitaine des gardes et Riccio. Le roi qui dîne au-dessus prend l'escalier dérobé, arrive dans la chambre de Marie. Soudain, Ruthven apparaît après avoir soulevé la tapisserie. Il porte une cotte de maille, un casque, des gantelets et une longue épée. « Qui vous a permis ?» dit Marie. Ruthven dit qu'il est venu rendre un service à la nation. « Quel service ?» dit Marie. « La défaire du vilain qui est au bout de la table. » Les autres conjurés arrivent, Riccio terrorisé s'accroche à la robe de la reine, Darnley saisit sa femme, George Douglas porte le premier coup à Riccio. On peut dire que l'infortuné meurt de 56 coups de poignard. Marie, à ce moment-là, laisse éclater sa fureur et Ruthven lui dit que c'est Darnley qui a ordonné l'assassinat. La suite, la semaine prochaine. Au revoir à tous.

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0: 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Aujourd'hui, nous allons évoquer un ouvrage de Cyril Gély, La forêt au violon. Alors Jean-Yves Brie, c'est un tout petit ouvrage. Pourquoi avez-vous choisi ce livre qui est au grand roman chez Point ?
1: Eh bien écoutez, c'est parce que c'est un livre que l'on m'a offert et que j'ai dévoré. Et en fait, c'est un livre qui n'a pas eu énormément de succès au moment de sa parution.
0: C'est vrai, on n'en a pas entendu parler, non. Je le découvre avec vous.
1: Il est sorti en 2020, c'est peut-être parce que c'était le Covid à ce moment-là. Mais en tout cas, moi j'ai découvert cet auteur et ce petit ouvrage qui est en fait une sorte de biographie de Stradivarius,
0: oui.
1: Mais d'une façon tout à fait originale.
0: Et l'originalité réside dans quoi ?
1: C'est un peu comme un conte philosophique et comme une mélopée. Et on est envoûté par.
0: C'est musical.
1: Oui, c'est exactement, c'est musical. Et c'est d'ailleurs ce qu'a dit l'auteur. Je le cite. Il a dit :« J'ai voulu écrire un roman comme s'il s'agissait d'une partition, d'essayer d'y donner un tempo. » Un mouvement, un rythme, c'est l'idée des cinq voyages quand on prend Antonio Stradivari. Ils sont comme cinq parties d'une œuvre musicale.
0: Ah, très bien. Voilà. Donc on va vous écouter sur ces cinq parties.
1: Alors d'abord, je pense que c'est important de peut-être de situer un peu l'auteur parce qu'il n'est pas très connu. Et en fait, au départ, c'est plutôt un dramaturge et un scénariste de cinéma.
0: Vous aviez lu d'autres ouvrages ?
1: Eh bien, écoutez, moi, j'avais vu une de ses pièces, qui est la plus connue, qui avait été donnée en 2011, qui s'appelle « Diplomatie ».
0: Ah oui.
1: Et c'est en fait le dialogue entre le général allemand von Scholtitz et le diplomate suédois Nordling en 1944, au moment où Hitler donne à Nordling l'ordre de détruire Paris.
0: Ah oui.
1: Et ce dialogue entre ces deux personnages, ça montre comment, par la persuasion, le diplomate norvégien arrive à convaincre le général allemand de ne pas détruire Paris.
0: Ah oui.
1: Et d'ailleurs, dans ces différentes pièces de théâtre qu'il a faites, souvent c'est un dialogue entre deux personnages. Il a fait aussi, en 2019, une pièce de théâtre qui s'appelle « Le Prix ». Et là, c'est un dialogue entre un grand savant qui s'appelle Otto Hahn, et qui allait recevoir le prix Nobel de chimie, donc il était à Stockholm, dans son hôtel, et arrive une de ses anciennes assistantes, parce qu'elle est juive, donc elle avait été écartée des recherches, et c'est le dialogue entre ces deux personnages, et pour dire au savant, mais c'est toi qui as toute la gloire, mais en fait, on était deux et on a participé. Et donc, à chaque fois, cet auteur recherche des moments et des dialogues où il s'est passé quelque chose d'original.
0: Vous aviez déjà lu d'autres ouvrages de Cyril Gély ?
1: Non, parce que jusqu'à ce roman, il avait exclusivement fait des pièces de théâtre et des adaptations au cinéma. D'ailleurs, pour la pièce qui s'appelle Diplomatie, il a eu le César en 2015 de la meilleure adaptation au cinéma.
0: Ah oui.
1: Et pour une autre pièce qu'il avait publiée au tout début de sa carrière, en 2003, qui s'appelle Signé Dumas, et qui là raconte le dialogue entre Dumas et son nègre, qui s'appelait Auguste Maquet, parce que on se demande quelle est la part de Dumas et la part de Maquet dans l'œuvre de Dumas. Il avait eu aussi un grand prix de l'Académie française théâtre.
0: Alors, vous parlez presque de poésie.
1: Oui, parce que on est un peu envoûté à la lecture de ce livre, déjà par ces cinq voyages. Alors, il faut que je vous situe un peu le livre.
0: Oui.
1: Donc, ça se passe entre 1660 et 1720 à peu près. Et le cadre, c'est l'Italie, c'est Crémone.
0: Au XVIIe siècle.
1: Oui. Crémone, c'est l'endroit où tous les luthiers ont fait leurs violons, créés, réparés. Et c'est la grande tradition de lutherie de Crémone, de l'Italie. Et donc, ce jeune luthier qui s'appelle Francesco Stradivari, Parce qu'on dit des Stradivarius, mais c'est parce que quand il signait ses violons, il avait latinisé son nom et il écrivait dans le fond du violon Stradivarius.
0: Ah oui, c'est ça.
1: Mais son nom, c'était Francesco Stradivari. C'est donc un jeune apprenti luthier à Crémone. Et il est dans l'atelier de Niccolo Amati, qui est vraiment celui qui a créé les violons, les contrebasses, tous ces instruments-là, et qui d'ailleurs a eu deux filiations, l'une à travers Stradivari et l'autre à travers Guarneri. Dans les violons célèbres, il y a les Stradivarius et il y a les Guarnerius, les Guarneri de Jésus. Qui sont moins connus, mais qui sont aussi prisés. Donc, ce personnage, Francesco, au début du roman, il est dans l'atelier de Niccolo Amati et il apprend à faire des violons. Mais c'est un personnage très particulier parce que il faut à peu près un mois ou deux pour fabriquer un violon. Et quand il fabrique son violon, quand il l'essaye et qu'il sonne mal, il le casse.
0: Ah!
1: Alors,
0: ça coûte cher, ça.
1: Son patron est pas très content et finalement, son maître Niccolo Amati, un jour, il le renvoie. Et donc, il se retrouve tout seul à Crémone et il décide de devenir luthier lui-même.
0: C'était le mieux.
1: Et non seulement luthier, mais c'est un personnage, il est à la recherche du son, et le son extraordinaire, le meilleur possible. Et toute sa vie, il va essayer de faire des violons qui sonnent le mieux possible.
0: Ah oui.
1: Et pour ça, il va entreprendre pendant une dizaine d'années des voyages dans le Trentin, dans les Alpes, au nord de Crémone. Et il va, tous les deux ans, il fait un voyage. Il va faire 5 voyages dans la région des Montagnes Roses, à la recherche de l'épicéa idéal qui va être le bois.
0: Ah.
1: Parce que le violon est fait d'épicéa pour la partie supérieure et d'érable pour la partie inférieure.
0: Ah oui, c'est intéressant.
1: Érable flammé qui vient généralement de Venise. Et pour la partie supérieure, la table, c'est l'épicéa de cette région des Dolomites, du Trentin, du côté de Trente, fameuse forêt du Val des Fiemmes, de la petite ville de Paneveggio, à 1500 mètres d'altitude. Et alors, ce qui est très intéressant, c'est que pourquoi ces violons-là, on ne les a jamais égalés?
0: Ils ont un bois particulier.
1: Parce que il y a eu... Enfin, c'est une des explications possibles. L'explication, à mon avis, la meilleure, c'est que Stradivari était un génie de la création de violons. Mais on dit aussi qu'à cette époque, il y a eu des hivers très rigoureux et que l'épicéa, qui a poussé à cette époque, avait des caractéristiques spéciales à cause de cet hiver très rigoureux. Il a poussé beaucoup moins vite, avec des strates beaucoup plus resserrées, etc.
0: Oui, c'est très important. Enfin, c'est ce qui est le plus important, le bois, pour un violon.
1: Exactement. Et alors là, ce greffe... Alors, ces voyages sont rythmés, et c'est comme une mélopée... Et
0: c'est de la musique.
1: Et alors, dans ces montagnes où il vit dans un tout petit village avec des paysans bûcherons, il rencontre une jeune femme extraordinairement belle. Et à chaque voyage, il va la rencontrer. Il y a une histoire d'amour entre eux. Puis un jour, elle disparaît. Donc, ça a été sa muse.
0: Ah,
1: et il dit que c'est son corps qui lui a permis de façonner la forme du violon idéal.
0: Oui, d'ailleurs, quand on a un violon, on pense toujours
1: à un corps. Exactement. Et alors, dans le livre, il y a 3 personnages de femmes. Il y a Francesca, qui sa femme. Alors, à chaque chapitre où il parle, il dit Francesca, qui signifie libre. Il y a Sylvia, cette muse qu'il rencontre dans les forêts du Trentin.
0: Et Sylvie, la forêt.
1: Voilà, c'est Sylvia qui signifie forêt. Et puis, il y a Anna, sa mère, Anna qui signifie grâce, et c'est les 3 femmes de sa vie qui lui ont permis de penser au violon idéal.
0: Et d'être heureux grâce à
1: voilà,
0: ça.
1: Voilà, exactement. Une espèce de conte initiatique, hypnotique de par l'écriture.
0: C'est ça. Et est-ce qu'on a envie d'apprendre à jouer du violon après cet ouvrage ?
1: Eh bien, on a envie...
0: Du moins d'écouter.
1: On a envie de connaître beaucoup plus sur le violon. Alors moi, c'est comme toujours quand je lis un livre, j'ai envie de me documenter sur ce dont il
0: bien
1: parle.
0: Sûr, oui.
1: Et donc, on a envie de connaître la fabrication du violon... violon, c'est assez compliqué.
0: D'ailleurs, c'est amusant parce que on parle de l'âme d'un violon.
1: Alors, l'âme du violon, c'est une des parties du violon.
0: Bien sûr.
1: C'est une petite tige ronde que le luthier met à la fin de la fabrication entre la partie supérieure et la partie inférieure et qu'il introduit avec un outil spécial. Et c'est ça qui fait que le violon vibre aussi bien.
0: Oui. Parce qu'en général, ça détermine, quand on fait l'achat d'un violon, c'est l'âme qui détermine
1: exactement,
0: si ce violon a
1: exactement.
0: Parce que je pense qu'il y a des violons selon les personnalités, presque.
1: Oui, et alors, il y a beaucoup de violons célèbres qui ont été faits par Stradivarius, et d'ailleurs, à tel point célèbres qu'on leur donne des noms.
0: Oui.
1: Ils sont connus. Il y a le Molitor, parce qu'il avait appartenu à un général de l'armée de Bonaparte qui s'appelle Molitor.
0: Oui, c'est ça.
1: Il y a
0: oui.
1: le Dauphin, parce que il ressemble en la forme et la couleur à un dauphin.
0: Oui. C'est vrai que c'est
1: et
0: un peu...
1: Et celui-là, il est propriété d'une fondation japonaise qui le prête à des artistes japonais. Il y a le Lady Blunt. Alors celui-là, c'est le plus connu, de 1721. C'était la grande période de Stradivarius, qui a appartenu à la petite fille de Lord Byron et qui a été vendu plus de 11 millions d'euros à une vente aux enchères caritative.
0: Ah, alors là, c'était bien en même temps.
1: Et la plupart de ces violons de Stradivarius, d'ailleurs, de Stradivari, sont achetés par des fondations ou des banques pour les prêter à des artistes.
0: Et oui, c'est bien.
1: Et dans la vie de Stradivarius, d'ailleurs, il y a eu plusieurs périodes, et parce qu'il a inventé aussi le violon, parce que c'était l'époque où commençaient les grands concerts dans les grandes salles.
0: Ah, oui.
1: Donc il a adapté sa fabrication pour faire des violons qui ont une puissance pour s'adapter aux grandes salles de concert.
0: Et lui-même, il jouait.
1: Ben lui-même, il jouait évidemment. Et puis et puis aussi, il a fait des violons pour des virtuoses
0: oui, c'est ça.
1: Qui jouaient à travers toute l'Europe. Et c'est ce qui a fait sa renommée.
0: Ben
1: parce
0: oui.
1: que ces grands virtuoses qui allaient dans toute l'Europe
0: disaient
1: que
0: qu'il
1: jouait sur un violon fabriqué par Stradivarius.
0: Oui, c'est ça. Et d'ailleurs, je crois que toujours, ce violon est pris par beaucoup de... d'artistes.
1: Hein. Les artistes qui sont des virtuoses sont à la recherche toujours d'un violon qui va être très très particulier. Quoi.
0: Oui, c'est ça.
1: Et c'est comme ça qu'ils arrivent à avoir... Alors, le livre, on apprend aussi toute la fabrication du violon. Hein. C'est incroyable. Il y a 71 pièces de bois. En plus, c'est assez intéressant au point de vue documentaire.
0: Je crois que tous nos auditeurs qui aiment le violon vont avoir envie d'acheter cet ouvrage.
1: Bah écoutez, moi, je l'espère parce que c'est vraiment un livre qui n'a pas eu le succès qu'il méritait et qu'il est en poche aux 6 ou 7 euros.
0: Voilà.
1: Et c'est facile à trouver.
0: Je rappelle « La forêt au violon » de Cyril Gély. Un grand merci à vous. J'espère que vous nous retrouverez sur notre site internet www.radiograndciel.fr. À bientôt pour une autre émission.

0: Bonjour à toutes et à tous, heureux de vous retrouver dans La Bonne Chanson. Je vous rappelle que cette année, La Bonne Chanson est consacrée aux chanteuses. Et aux chanteuses, qu'elles soient américaines, anglaises ou françaises, je vous laisse les découvrir au fil de la saison. La dernière fois, nous étions en compagnie de l'inestimable, de l'immense Janis Joplin. Aujourd'hui, place à Emmylou Harris, la reine de la country music. Emmylou Harris, fort belle femme par ailleurs, est née le 2 avril 1947 au East End Memorial Hospital de Birmingham dans l'état de l'Alabama. Elle est la cadette des deux enfants de Walter Bucky Rutland Harris, un pilote de la United States Marine Corps, et de Eugenia Murchison Harris, issue d'une famille de fermiers installée à Birmingham dans le sud de l'Alabama, des agriculteurs des comtés de Chilton et d'Elmore, près des villes de Clanton et Wetumpka. Comme ça, vous savez tout. Si, j'allais oublier le frère aîné d'Emmylou Harris, son nom n'est autre que Walter Rutland Harris Jr. Emmylou Harris est reconnu pour ses interprétations et reprises d'œuvres de multiples compositeurs, mais aussi comme auteur, compositeur, interprète. Elle a une voix tout à fait exceptionnelle. Et elle n'a pas eu une carrière facile, contrairement à ce qu'on pourrait croire. Elle est née, bon, effectivement, dans un milieu qui était relativement, on va dire, un privilégié, mais il a fallu qu'elle mange vraiment du chien enragé avant de s'en sortir et de vivre de sa musique. Elle a grandement été influencée par Graham Parsons et sa carrière a démarré le lendemain de la mort de Parsons, mort d'une overdose. C'est notamment Graham Parsons qui a fait découvrir à Emmylou George Jones, qui pour elle est le plus grand chanteur de musique country. La plus grande chanteuse pour moi, c'est Emmylou Harris. Stevie Wonder, figurez-vous, la cite comme une de ses chanteuses préférées. La carrière d'Emmylou Harris a été récompensée par l'obtention de nombreux prix. On va citer 13 Grammy Awards et puis 8 de ses albums ont été certifiés disques d'or. Voilà, c'est une immense chanteuse, une voix très émouvante, exceptionnelle. Je vous propose d'écouter Jambalaya, donc une reprise d'un grand classique de la musique country de Louisiane. On écoutera également Tennessee Rose et puis deux chanson extraite d'un album qu'elle a composé il y a peu de temps avec Mark Knopfler, l'ex-leader de Dire Straits, très grand compositeur, très grand guitariste. Donc Emmylou et Mark ont signé un album duo en 2006, All the Road Running. Il est excellent et on va écouter au cours de l'émission This Is Us et une autre chanson intitulée Red Stagger Wing. Voilà, moi bon, je vous laisse avec Emmylou.
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1: Bonjour à tous, Liliane sur Radio Grand Ciel pour l'émission Qui a dit ? Eh bien, cet été, nous allons nous amuser. Je vais vous citer un mot historique. J'ai tiré ça d'un livre qui s'appelle Encyclopédie des mots historiques aux éditions Historama. Je vous l'expliquerai, ce mot historique, et à vous de deviner qui l'a dit. Bien sûr, je vous donnerai la réponse à la fin. Nous ne quittons pas les personnages historiques plus ou moins célèbres. Et pour savoir qui ils sont, en vous donnant des citations. En voilà une. Et cette fois-ci, nous changeons de pays, nous ne sommes plus en France. La Russie est gouvernée par les chefs de bureau. Sous le règne de ce tsar, troisième fils du tsar Paul Ier, officier pris de discipline et que rien n'avait préparé à devenir empereur de toute la Russie, c'est une politique de contrainte bureaucratique et d'absolutisme paperassier qui succède au libéralisme d'Alexandre Ier, son frère, disparu en 1825. Aucun Russe ne pouvait quitter la Russie sans l'autorisation du tsar. Les étrangers, obligatoirement munis d'un passeport, demeuraient sous la surveillance de la police durant tout leur séjour. Écrivains et artistes ne pouvaient produire, s'ils entendaient bénéficier de la protection impériale, que des ouvrages où ils chantaient les louanges du monarque. L'enseignement de la philosophie, du droit, de l'histoire fut supprimé. Quant aux tracasseries bureaucratiques de toute nature, il suffit de relire le Réviseur de Gogol pour constater avec le tsar lui-même la toute-puissance d'une bureaucratie qui n'a pas de nos jours, encore et en dépit d'une révolution, dit son dernier mot. La semaine dernière, je vous parlais donc de l'expression « le roi règne mais ne

gouverne pas. Je vais vous en donner l'origine. On a résumé ainsi la doctrine de l'auteur que vous devez chercher, et on en a fait du même coup la définition de la monarchie constitutionnelle. C'est en partant de ce principe qu'a été notamment rédigée la Constitution de 1875. L'auteur, donc, ne l'a pas énoncé exactement de cette façon. Deux articles signés de lui sont parus dans le National, ce journal fondé et inspiré par le vieux prince de Talleyrand, encore lui, et le 20 janvier 1830, l'auteur de la citation écrivait « Qu'est-ce que le roi dans un système ?» diront les défenseurs de la royauté. « Le roi garde le trône, poste toujours menacé, pour qu'un ambitieux ne s'en empare pas. Le pays se gouverne sous ses yeux avec son assentiment et à sa gloire, car on vient tous les ans le féliciter de la prospérité publique qu'il n'a pas faite, mais qu'il a suffisamment faite s'il ne l'a pas empêchée. En un mot, il règne et le peuple se gouverne. » Et revenant sur le même sujet le 4 février 1830, il écrivit plus brièvement « Le roi n'administre pas, ne gouverne pas, il règne. » Avez-vous deviné qu'il s'agit de Adolphe Thiers ? D'un personnage extrêmement célèbre. Après le XVIIIe siècle qui avait été admirablement européen et avant la seconde moitié du XXe siècle qui cherche à le redevenir, le XIXe fut une époque où fleurirent les nationalismes. Chaque patrie voulut devenir un peuple et chaque peuple magnifia l'idée de patrie. En France, on était en plus cocardier et l'auteur de la citation plus qu'aucun autre. Sa célèbre exclamation, et la voici, « Gloire à notre France éternelle !» figure dans son poème « Hymne des chants du crépuscule ». N'aurait-il pas sursauté en lisant dans Variété cette phrase de Valéry « Nous autres civilisations, nous savons maintenant que nous sommes mortels !» Toujours du même. Alors, vraiment, il en a dit, hein. Bon, alors, vous allez bien sûr le deviner parce que ça fait au moins la 10e que je vous cite. Et voilà ce qu'il a dit. Cela simplifie beaucoup ma position. Voilà toute l'horizon funèbre qu'obtient de son mari, la princesse de, lorsqu'elle mourut, le 10 décembre 1835. C'était plutôt sec, mais parfaitement exact. D'habitude circonspect dans ses décisions, menant sa vie sentimentale avec beaucoup de prudence, le ci-devant évêque d'Autun, devenu ministre des Relations extérieures du Directoire, s'était littéralement emballé pour une aventurière sans esprit, mais belle à peindre et s'entêtant, il épousa en 1802 à la mairie du 10e arrondissement Catherine Noël Worley, âgée de 39 ans, épouse divorcée de Georges-François Grant. Le scandale fut énorme dans toute l'Europe. Puis, les années déformant les traits et la taille de cette beauté, Talleyrand l'éloigna, l'exila même et ne la revit plus. Quand elle mourut, il avait 81 ans et se sentait près de sa fin. Il avait un sérieux compte à régler avec le Saint-Siège, pour remettre de l'ordre dans sa situation d'évêque apostat. La mort de sa femme venait à point. Et voilà une expression que vous devez entendre en ce moment à la radio. Elle a été un petit peu modifiée, mais je vous parle de l'entente cordiale. D'où est-ce que ça vient, ça? Il semble que la paternité de cette expression revienne à ce roi des Français, de 1830 à 1848. Sous l'influence de Talleyrand, il rechercha l'alliance de l'Angleterre afin d'établir un équilibre européen durable. Ce fut l'objet de la célèbre ambassade de l'ex-évêque d'Autun à Londres. Sa dernière négociation qui fut couronnée de succès, puisque dans le discours du trône du 27 décembre 1843, le roi put déclarer « La sincère amitié »
qui m'unit à la reine de Grande-Bretagne et la cordiale entente qui existe entre mon gouvernement et le sien me confirme dans cette confiance. » Les dates ont dû vous donner l'idée qu'il s'agissait bien sûr de Louis-Philippe Ier, roi des Français et non pas de France.

Cette phrase dite par un ministre, je ne sais pas si vous avez deviné, vous allez deviner qui c'est. Eh bien, je vous donne la phrase en tout cas. Quant aux injures, on peut les entasser tant qu'on voudra, on ne les élèvera jamais à la hauteur de mon mépris. Alors, selon certains, la phrase exacte serait « Quant aux injures, aux calomnies, aux colères extérieures, on peut les multiplier, on peut les entasser tant qu'on voudra, on ne les élèvera jamais au-dessus de mon dédain. » C'est un beau spécimen d'éloquence parlementaire. Celui qui l'a dite était historien, homme d'État. Il s'exprima de cette façon dans un discours à la Chambre des députés, le 26 janvier 1844. Président du Conseil depuis octobre 1840, sa politique prudente et conservatrice commençait à exaspérer l'opposition qui lui reprochait notamment sa faiblesse devant l'Angleterre dans l'affaire Palmerston, ses pratiques de corruption des députés et son refus de donner une assise plus démocratique à la monarchie de Juillet. Il s'agit du ministre Guizot. Un grand poète romantique qui a dit « La France s'ennuie ». Eh bien, il fallait un poète pour inventer une formule aussi originale. Ce poète l'a dit deux fois. D'abord dans un discours à la Chambre des députés, le 10 janvier 1839. Et voici ce qu'il a dit. « Il ne faut pas se figurer que parce que nous sommes fatigués, le siècle est nous, tout le monde est fatigué comme nous et craint le moindre mouvement. Les générations qui grandissent derrière nous ne sont pas lasses, elles. Elles veulent agir et se fatiguer à leur tour. Quelle action leur avez-vous donnée ? La France est une nation qui s'ennuie. » Puis, sans doute satisfait de sa trouvaille, il l'a repris au banquet de Mâcon le 10 juillet 1847. « La France s'ennuie. » Le second empire tout proche allait la distraire jusqu'évidemment à Sedan. Ah, une phrase célèbre que l'on étudie au lycée, « La propriété, c'est le vol ». Celui qui a dit ça composa en 1840 une première étude sur le principe du droit et du gouvernement qu'il inclut par la suite dans le premier chapitre de son ouvrage « Qu'est-ce que la propriété ?». Le mot fameux se trouve dans le contexte suivant, et je vous le lis. « Si j'avais à répondre à la question suivante, qu'est-ce que l'esclavage ? Et que d'un seul mot je répondisse, c'est l'assassinat, ma pensée serait d'abord comprise. Pourquoi donc à cette autre demande, qu'est-ce que la propriété ? Ne puis-je répondre de même, c'est le vol, sans avoir la certitude de n'être pas entendu, bien que cette seconde proposition ne soit que la première transformée ? Selon l'auteur lui-même, Diderot aurait été l'inventeur de cette formule. Il s'agit bien évidemment de Pierre-Joseph Proudhon. Et une dernière, du même auteur que tout à l'heure, qui a dit « Enrichissez-vous ». Il était le ministre de cœur de Louis-Philippe Ier, celui dont les idées se rapprochaient le plus des siennes, et qui par conséquent était le plus disposé à le laisser gouverner réellement. Du fait du système électoral en vigueur, le pays légal ne comptait guère que 250 000 citoyens actifs, ceux qui payaient au moins 200 francs d'impôts. La Chambre élue par eux comportait presque exclusivement des riches bourgeois, une caricature de l'époque qui a été représentée comme une légende, on disait « le ventre législatif ». Conservateur à l'extrême et ennemi de toute aventure à l'extérieur, ce ministre donna comme mot d'ordre à la bourgeoisie « Enrichissez-vous ». Son conseil fut suivi, l'industrie et le commerce firent de gros progrès et le règne de Louis-Philippe fut l'âge d'or de la bourgeoisie. Il s'agit bien sûr encore de Guizot. Au revoir à tous, à la semaine prochaine.

0: 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Bonjour à tous nos auditeurs. Au micro, Elisabeth Couget.
1: Et Christine Afota.
0: Qui m'accompagne dans ce voyage virtuel de découverte d'un lieu exceptionnel et légendaire. Bonjour Christine.
1: Bonjour Elisabeth. Et n'oublions pas Christophe qui assure la parfaite retransmission de notre émission. Alors Elisabeth, que visitons-nous aujourd'hui? Quel est ce site?
0: Eh bien c'est le Machu Picchu au Pérou. L'as-tu visité, Christine?
1: Non, sauf dans mes rêves. Et toi?
0: Oui, j'ai eu cette chance. En fait, j'ai vécu en Bolivie il y a très longtemps. Et si je vous dis que c'était en 1976, donc c'était quand même il y a longtemps. Mon âge de Mathusalem est apparu tout de suite. Et à ce moment-là, le projet était de visiter le Machu Picchu, sauf que pour des impératifs de travail, on a dû changer nos projets. Et voilà, il y a 10 ans, quand mon mari a pris sa retraite, on a dit maintenant la première chose qu'on va faire, c'est d'aller visiter le Machu Picchu. Donc, c'était vraiment un moment inoubliable.
1: Donc, tu l'as vu de tes yeux.
0: Oui, et je l'ai vu sous le soleil. Et sous le soleil, il était encore plus merveilleux que lorsque nous l'avons aperçu. Il était lumineux et étonnant.
1: Alors, ça se trouve où exactement le Machu Picchu?
0: Alors, comme je disais, il est au Pérou, sur le chemin des Incas dans les Andes.
1: Rien que ça, ça fait déjà rêver.
0: Ouais, c'est vrai.
1: Et donc, en altitude, mais où exactement?
0: Mais il se situe au-dessus d'une rivière qui s'appelle le Urubamba et du village Aguas Calientes.
1: Ce qui veut dire eau chaude.
0: Oui, exactement. Mais aujourd'hui, on l'appelle tout simplement Machu Picchu Pueblo.
1: Pour quelle raison?
0: Eh bien, parce que c'est depuis ce village, qui se trouve déjà à 2000 mètres d'altitude, que les visiteurs entament la montée vers le sommet où le Machu Picchu les attend. C'est ici, entre de hautes montagnes couvertes par la forêt, au confluent de 3 vallées encaissées du rio Urubamba et d'un torrent qu'aboutit le train légendaire du Machu Picchu venant de l'ancienne capitale des Incas, Cusco.
1: Cusco. C'est un train qui est réservé aux touristes, je pense.
0: Non, pas tout à fait. On peut dire oui et non. C'est-à-dire qu'il y a des trains qui sont vraiment réservés pour les touristes et d'autres qui peuvent faire les deux. Mais ces trains donc et cette voie de chemin de fer n'apportent pas uniquement les visiteurs, mais il y a les marchandises qui arrivent aussi. Et il est vrai qu'il n'y a pas beaucoup d'autres moyens de transport pour arriver dans ce lieu plus que reculé, où le soir, une fois les trains partis, les marchandises déchargées, l'atmosphère particulière du bout du monde devient vraiment palpable.
1: Pour monter au Machu Picchu, il faut absolument passer par Aguas Calientes.
0: Ah oui, absolument. Le train arrive donc de Cusco en 5 à 6 heures. Il est vrai aussi qu'il y a le bus, mais en bus, la route est bien, bien plus longue et dure peut-être 2 à 3 fois plus de temps.
1: Et pourquoi s'appelle-t-il cet endroit Aguas Calientes? Je devine, remarque.
0: Tu devines, bien sûr, puisque tu as bien, très bien traduit son nom. Mais c'est parce qu'il y a des sources d'eau chaude qui s'y trouvent en grand nombre.
1: Et on s'y baigne, je suppose.
0: Oui, bien sûr. Alors, il y a des bassins qui sont pas très, très jolis, pas très modernes. Mais que demander qu'un bon bain dans une source d'eau chaude après avoir crapahuté si on aime randonner au Machu Picchu? Ces bassins sont d'ailleurs très fréquentés en fin de journée, une fois les touristes redescendus du village légendaire, et quoique la couleur et l'odeur de l'eau peuvent nous surprendre, mais c'est normal, c'est une eau sulfureuse de 35 degrés quand même.
1: Le bain viendra après, mais d'abord allons découvrir ce fameux Machu Picchu. Et qui se trouve à quelle altitude finalement?
0: Eh bien c'est moins haut que l'on ne croit, parce que le Machu Picchu est uniquement à 2700 mètres d'altitude, 1000 mètres plus bas que la ville de Cusco. Qu'un jour, j'espère, nous visiterons au moins par notre émission capitale, Qu'est-ce que tu en penses, Christine ?
1: Très bonne idée, si on n'a pas trop le mal d'altitude.
0: Oui, c'est vrai, parce que 3700 mètres, ça commence à être un peu difficile.
1: Oui, c'est beaucoup plus haut que Mexico, par exemple.
0: Donc, je pense que ça serait une bonne idée. Et je crois que, quoique l'Empire des Incas a été détruit par les Espagnols il y a presque un demi-millénaire, son ancienne capitale, on a gardé des traces indélébiles. Et elle est magnifique, où chaque coin de rue nous rappelle l'histoire des Incas, l'arrivée des Espagnols, la vie et la mort des derniers empereurs Incas, comme Atahualpa, par exemple.
1: Atahualpa Yupanqui. Et au fait, Elisabeth, qu'appelle-t-on le chemin des Incas ?
0: Eh bien, c'est ce chemin qui, entre 2500 et 4000 mètres d'altitude, il y a 6 à 700 ans, les Incas ont construit. Et donc, ce chemin traverse tout l'empire, pour eux, et qui va relier les endroits habités par eux. Donc, c'était fait il y a très longtemps, voilà. Alors, en se promenant et en faisant le randonnée sur ces chemins, pour les courageux, on y découvre tout au long du chemin une très grande variété de vestiges de cette époque qui sont introuvables ailleurs. Mais on n'y accède qu'à pied. Donc, il faut une bonne condition physique. Et c'est plus que nécessaire pour l'emprunter. Alors, avant de prendre le chemin des Incas, peut-être, écoutons un peu de musique péruvienne. Et après la pause musicale, nous n'aurons certainement plus de secrets au sujet de cet endroit magique, ce site légendaire.

0: Aujourd'hui, sur Radio Grand Ciel, nous découvrons le Machu Picchu, la plus célèbre de toutes les cités incas, souvent appelée d'ailleurs la ville perdue des Incas. C'est sans conteste une des 7 nouvelles merveilles du monde et le site précolombien le plus spectaculaire d'Amérique du Sud, posé dans son écrin de verdure entouré de montagnes. Un lieu tutoyant les dieux et les nuages et qui n'a rien perdu de son mystère.
1: Comme c'est beau, tutoyant les dieux et les nuages.
0: Je suis un vrai poète, n'est-ce pas?
1: Ah oui, mais ça me fait un peu penser à Tikal pour les Mayas du Guatemala.
0: Oui, probablement. En tout cas, tous les deux appartiennent à la famille des grandes cités oubliées ou perdues aujourd'hui.
1: Et quelle était la raison de l'existence de cette cité étonnante?
0: Eh bien, voilà une bonne question, puisqu'on ne le sait pas exactement. Alors, en fait, il y a plusieurs théories. Fut-il une capitale religieuse, une résidence d'un empereur, ou un lieu de culte consacré au soleil, ou bien le dernier refuge des Vierges du Soleil? Ou était-ce la dernière capitale des Incas? Une forteresse?
1: Ou le temple des Incas de Tintin? Non, je plaisante.
0: Peut-être.
1: Et les archéologues, qu'en pensent-ils?
0: Eh bien, en fait, ils ne sont sûrs que d'une chose, c'est que le Machu Picchu n'était pas une forteresse destinée à prévenir une invasion des tribus amazoniennes.
1: Et alors, qu'est-ce qui s'est passé lors de l'arrivée des Espagnols?
0: Eh bien, il semblerait qu'ils ont entendu parler, les Espagnols donc ont entendu parler de cette cité, mais n'y sont pas montés. Et le connaissant, je comprends mieux. Ils n'ont même pas deviné son importance du coup.
1: Oui, j'ai vraiment beaucoup de mal à imaginer ces Espagnols, vêtus de leur énorme armure, et tentant de passer par le chemin des Incas pour atteindre le Machu Picchu, en essayant de se frayer un passage à travers la jungle.
0: Et oui, et c'est peut-être bien pour cela que le Machu Picchu est devenu cette cité perdue, oubliée de tous, surtout au bout de 3 siècles d'abandon total.
1: Et donc, les conquistadors n'y sont jamais allés?
0: Ben non, ils n'y sont jamais allés. Les Espagnols qui vivaient au Pérou n'y ont jamais mis les pieds, donc c'est assez étonnant. Mais en fait, plusieurs chroniqueurs espagnols avaient mentionné une ville mystérieuse du nom de Vilcabamba, dans le jungle, au nord de Cusco, mais sans la détailler. Ensuite, au XIXe siècle, des explorateurs ont confirmé l'existence d'un site dans le jungle, surplombant le rio Urubamba, mais sans jamais l'avoir vu personnellement.
1: Mais alors, qui a découvert le Machu Picchu et quand?
0: C'était Hiram Bingham, un étudiant de l'université de Yale, en 1911.
1: Ah oui, seulement?
0: Oui, il n'y a pas si longtemps que ça.
1: Alors, et que faisait-il au Pérou? Il était
0: Il préparait une étude sur le libérateur Simon Bolivar, en entreprenant une expédition sur ses traces financées par la Société nationale de géographie.
1: Et comment a-t-il découvert le Machu Picchu?
0: Eh bien, il a d'abord suivi la gorge du rio Urubamba, en interrogeant tout simplement au fur et à mesure les villageois au sujet de cette fameuse Vilcabamba. Pour que ce nom-là, c'est le nom qu'on lui avait donné.
1: Vilcabamba, Urubamba,
0: oui,
1: ça se ressemble quand même. Et alors, qu'a appris notre Hiram Bingham et de qui?
0: Eh bien, c'était un jeune Péruvien qui s'appelait Melchor Arteaga, qui auparavant avait déjà découvert les ruines incas au fil de ses promenades. Et c'est lui qui mena Bingham à travers une jungle inextricable jusqu'à cet endroit qui, aujourd'hui encore, près d'un siècle après sa découverte, reste totalement énigmatique.
1: Mais est-ce qu'on sait de quand date cette ville?
0: Eh bien, sa construction a débuté vers 1440. Son style confirme tout à fait cela. Et on pense que les habitants du Machu Picchu, appelée ville dans les nuages, et quitter la ville dès l'arrivée des Espagnols.
1: Et pour quelle raison exactement?
0: Alors, voilà une autre question qui est bonne. C'est à cause d'une épidémie, peut-être, ou bien à cause des tribus sauvages, venus de la forêt vierge et qui attaquèrent le Machu Picchu, ou encore, et pas dernièrement, avant l'arrivée des Espagnols, le Machu Picchu était un centre religieux et astronomique. Alors la ville abritait environ 15 000 personnes qui vivaient dans 200 appartements et qui pouvaient accueillir de nombreux pèlerins. Alors on ne sait pas pourquoi ils sont partis.
1: Et aujourd'hui alors ?
0: Eh bien le Machu Picchu attire beaucoup de touristes, je dirais même beaucoup trop. En 2011 d'ailleurs, Pérou a célébré le centenaire de sa découverte et qu'après une nouvelle pause musicale, nous découvrirons en votre compagnie. Alors écoutons en attendant une version moins connue du célèbre El Condor Pasa, musique qui a conquis le monde entier et qui a été chantée de différentes façons.

0: 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Dans la dernière partie de notre émission Site légendaire, nous arrivons à la porte de la cité perdue et oubliée. Autour du Machu Picchu, tant de légendes circulaient et continuaient à faire rêver le monde, qui en attire autant jour après jour.
1: Et le Pérou est très loin de chez nous, mais une fois en plus là-bas, l'accès n'est pas simple et pas facile du tout. Et pourtant, tant de personnes y vont.
0: Et oui, beaucoup trop malheureusement. Et c'est pour cela d'ailleurs que depuis 2011, le nombre de visites journalières a été limité à 2500. Car il est devenu évident que le grand succès touristique de ce lieu le menace de dégradation. L'UNESCO a écrit le site au patrimoine de l'humanité pourtant dès 1983, mais ce trop grand intérêt que les gens lui portent a fait déjà les dégâts considérables.
1: Ces mots Machu Picchu, est-ce que ça signifie quelque chose vraiment ?
0: Oui, en fait, cela veut dire la vieille montagne.
1: D'accord.
0: Au-dessus du Machu Picchu se dresse une montagne assez haute, c'est comme une cône, un peu ça rappelle un peu le, comment ça s'appelle au Pérou, tu sais, le pain de sucre. Ça ressemble un peu à ça, c'est tout pointu.
1: À Rio,
0: comme
1: voilà.
0: Ça. Ouais. Et cette montagne, donc, comme le pain de sucre, ça rappelle un peu ça, je te dis, elle s'appelle le Huayna Picchu, ou la jeune montagne. La météo y est souvent imprévisible, il faut tout prévoir, pluie, soleil, et de bonnes chaussures de marche. J'ai eu de la chance quand nous y sommes allés. Il a fait beau pendant le jour et demi que j'ai passé là-haut.
1: Et tu as grimpé jusqu'en haut ?
0: Oui, non, en bus.
1: Oh !
0: Depuis Aguascalientes. Non, j'en étais. Non, pas à ce point-là, mais je ne suis pas allée pour faire de la randonnée. C'était pour visiter l'Amérique du Sud. C'était pas assez. J'avais pas assez de temps, alors. Donc, depuis l'entrée du site, il y a un chemin qui part à travers les cultures en terrasse et monte jusqu'au chemin des Incas. Quelquefois, d'ailleurs, les nuages montent aussi depuis Aguascalientes, flirtant avec les sommets, cachant le Rio Urubamba totalement, qui serpente dans l'étroite vallée à 800 mètres plus bas.
1: Ah, ça doit être magnifique.
0: Ouais,
1: et
0: vrai.
1: En prenant le chemin des Incas, où arrive-t-on ?
0: Eh bien, au bout de 45 minutes, on arrive ce qu'on appelle à la porte du soleil, ou Intipunku. Et c'est d'ici que le panorama devient inoubliable. D'ailleurs, ce qu'on voit souvent sur les images sur Internet. Et cette vision sur l'ensemble du site avec le Huayna Picchu en arrière-plan est absolument incroyable.
1: Et la visite du Machu Picchu, ça prend beaucoup de temps ?
0: Eh bien, d'abord, la vision que cet endroit nous procure change selon le moment de la journée. Les couleurs ne sont jamais les mêmes. Que nous visitions Machu Picchu le matin, à midi ou au moment du soleil couchant. Et si vous êtes chanceux et vous trouvez une chambre dans l'unique hôtel du Machu Picchu même, vous pourriez admirer ce site légendaire, les trois moments les plus beaux de la journée. Donc matin, midi
1: et soir.
0: Et soir, voilà, c'est ça.
1: Et alors cet unique hôtel, c'est un grand hôtel ?
0: Ah non, le site est protégé, heureusement. Et en fait, il n'y a que 20 chambres. C'est pour ça que je me dis, si on a de la chance, la solution, c'est de le réserver très, très, très en avance. Voilà. Donc, en tout cas, il faut y penser quand on a prévu un voyage comme ça. Et sinon, il y a quand même toujours la solution des hôtels d'Aguascalientes, hein, puisque les bus redescendent. Et quant à la durée de la visite, eh bien, ça prend plusieurs heures. Et mieux vaut y aller avec un guide. C'est plus sûr parce que on peut s'y perdre, sans oublier qu'en s'y perdant, on n'a pas d'explication et on va passer à côté des bâtiments dont nous ne remarquerons peut-être même pas l'intérêt. Hein.
1: Alors raconte-nous un peu ce que nous pouvons y voir.
0: Eh bien, des terrasses cultivées que les Incas enrichissaient avec du guano récolté sur la côte. On y trouve aussi un système d'irrigation très ingénieux, des bassins artificiels de toutes formes. Et donc ces bassins sont tous différents et qui recueillent l'eau des petites cascades. Hiram Bingham, donc celui qui a découvert le site, imaginait que l'abandon du Machu Picchu était peut-être dû au tarissement de la source. Parce qu'actuellement, il y a un peu d'eau qui coule, mais bon, c'est vrai que c'est pas énorme. Et donc il y avait plus d'eau pour alimenter les fontaines. Alors c'est encore une supposition peut-être, sans fondement, je ne sais pas. On peut peut-être ajouter aux autres. Donc ça rajoute encore de
1: du tout mystère.
0: Ce qu'on ne sait pas. Voilà, oui. Mystère du lieu, exactement.
1: Et les bâtiments sont toujours intacts ?
0: Plus ou moins. Certains sont en parfait état, comme par exemple le Temple du Soleil. Donc
1: ça, c'était très important pour les Incas, le soleil.
0: Ah oui, tout à fait. Donc, effectivement. Ou bien celui-là est en état vraiment... On voit très bien, on s'y croit. Hein. Par contre, ce que l'on appelle le palais de la princesse a perdu son deuxième étage, tandis que la maison du gardien des fontaines n'a en tout pour tout que trois murs. Et il n'y a pas de couverture, il n'y a pas de toit. Les toits ne sont pas restés. D'une certaine façon, ça me rappelait un petit peu les images de Pompéi. Des maisons, des murs, si tu veux, voilà. C'est un peu ça, hein.
1: Oui, donc il reste intact, mais il n'y a pas de vie.
0: Intact, mais il n'y a pas de vie, bien plus, sûr. Oui. Parce que ça, je vous dis, c'était bien abandonné. Et donc, j'imagine, ça serait intéressant de savoir comment c'était à la découverte en 1911. Est-ce que la végétation l'a envahi complètement? On imagine, ça,
1: comme
0: on est quand même
1: temples...
0: au milieu de jungle.
1: Oui.
0: Voilà.
1: Encore.
0: Donc, voilà. Donc, on a encore les linteaux des portes d'entrée du palais royal qui sont énormes. Ils pèsent jusqu'à 3 tonnes.
1: Ah oui, c'est dire l'énormité des bâtiments.
0: Voilà, exactement. C'est pour ça que c'est important qu'on ait un guide, parce que le guide, il nous dit à chaque fois, voilà, tel endroit. Et on le regarde déjà autrement.
1: Avec d'autres yeux.
0: Bien sûr, on peut le découvrir seul aussi, mais c'est pas. Je pense que c'est dommage. Si on est allé jusque-là, il vaut mieux avoir un guide qui explique ça bien comme il faut. Voilà. En tout cas, la visite de ce site, qu'entoure tant de légendes, vous laissera une impression de plénitude. Et après, une fois redescendu à Aguascalientes, eh bien, on aura beaucoup de regrets d'avoir laissé ce lieu magique derrière soi, probablement définitivement.
1: Oui, car c'est tellement loin et coûteux comme voyage.
0: Exactement. Et après, on dira qu'il y avait une vie avant et après avoir vu le Machu Picchu.
1: Alors nous, on est dans la vie d'avant, bien sûr.
0: Alors, mais je pense qu'il y a peut-être des gens qui nous écoutent qui ont eu la chance de faire ce voyage comme nous. Merci de nous avoir suivis au-dessus des nuages dans ce site légendaire des Incas.
1: Merci Elisabeth, et puis un merci aussi à Hiram Bingham, dont j'ignorais jusqu'au nom, et qui a eu quand même l'extraordinaire chance de découvrir ce site légendaire.
0: Et aux curiosités, et puis le courage.
1: Et le courage et la curiosité d'aller jusqu'au bout, voilà. Et nous vous donnons rendez-vous pour une prochaine émission, Site légendaire, sur Radio Grand Ciel.
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2: Bonjour, bienvenue dans l'histoire en musique. Nous allons étudier aujourd'hui un chapitre fondamental de l'Antiquité, les guerres médiques qui opposent au début du 5e siècle avant notre ère les cités grecques à l'Empire perse. Nous allons suivre ces événements en comprenant les causes, le déroulement des attaques, des batailles, conséquences politiques et militaires de ces conflits. Pour nous accompagner, j'ai le plaisir d'accueillir Pierre-Étienne Lenoir, un habitué de cette émission, professeur d'histoire et docteur en droit, qui nous aidera à éclairer ces événements avec précision. Bonjour Pierre-Étienne Lenoir.
3: Bonjour.
2: Est-ce que vous pouvez en quelques mots nous présenter un petit peu ces guerres médiques, 5e siècle avant notre ère, avant qu'on rentre un peu dans le vif du sujet?
3: Bien sûr, donc comme vous l'avez dit, nous sommes au 5e siècle avant Jésus-Christ, en pleine antiquité. Il faut imaginer la Méditerranée. Donc vous avez au nord la mer Égée, d'un côté la Grèce, qui est formée par des cités-états indépendantes les unes des autres, et de l'autre côté, vous avez des centaines de royaumes qui sont unis sous une seule et même bannière, celle de l'Empire achéménide de Darius Ier. Ce sont deux cultures totalement différentes, deux structures différentes. Les Grecs revendiquent la démocratie, alors que le pouvoir royal perse va être plus dictatorial, quoique dans les faits, on verra que les Perses étaient parfois beaucoup plus souples que les Grecs. Mais comme ça, on a deux cultures qui s'opposent et qui vont forcément finir par mener à une guerre qui va durer 10 ans, entre -480 et -490.
2: Oui, c'est ça, avant Jésus-Christ. Alors, à l'origine, on peut le dire, pourquoi les cités grecques d'Asie mineure, vont se révolter contre les Perses?
3: Alors, cette guerre commence effectivement par des révoltes. Des révoltes de cités d'Asie mineure comme Milet, Éphèse ou Smyrne, qui étaient à l'origine des cités grecques, mais qui, par la suite de conquêtes, sont devenues perses. Eh bien, c'est d'abord une question de liberté politique. Ces cités sont grecques par leur langue, leur institution et leur culture. Or, après la conquête perse, bien, elles ne sont plus dirigées par leurs propres citoyens, mais par des tyrans qui sont imposés ou soutenus par le pouvoir perse. Il y a aussi une frustration économique. L'Asie mineure, c'est une région prospère, tournée vers le commerce maritime. Or, l'intégration dans l'Empire va entraîner des impôts, des tributs et parfois des contraintes commerciales qui pèsent sur les élites locales, en particulier les marchands. Et puis, il y a une dimension culturelle et symbolique. Les Grecs se perçoivent comme des hommes libres face à ce qu'ils considèrent comme un pouvoir monarchique oriental incarné par Darius Ier. Donc la révolte va éclater véritablement lorsque les cités pensent ne plus être seules, puisque Athènes et Érythrée vont leur apporter un soutien militaire. Alors un soutien qui n'est pas tout à fait innocent, puisque Athènes a des intérêts particuliers, notamment elle a quelques autocrates à faire assassiner.
2: Oui, bien sûr.
3: À Milet notamment.
2: Et ça va faire pencher la balance, ça, cette aide athénienne dans le conflit?
3: Alors, pencher la balance, en tout cas, à l'origine, c'était un conflit local, interne à l'Empire perse, mais l'intervention d'Athènes va lui donner une toute autre dimension.
2: Oui, c'est un premier grand conflit international, enfin, à dimension internationale, déjà au 5e siècle avant Jésus-Christ, quand Athènes se met dans le combat, finalement.
3: Tout à fait. L'aide athénienne va transformer cette révolte en affrontement entre États. Déjà, en envoyant des navires et des soldats, Athènes ne soutient plus simplement des cités parentes, elle s'oppose ouvertement à l'autorité du roi perse. Pour Darius Ier, ce n'est plus une simple rébellion provinciale, c'est une provocation étrangère.
2: Oui, c'est une révolte, et maintenant on passe vraiment à un conflit, c'est une véritable guerre qui démarre.
3: C'est une véritable guerre, et les Grecs ne vont pas y aller de main morte, puisque notamment ils vont, par exemple, incendier la ville de Sardes, qui était une capitale régionale. Et là, le symbole est fort, le cœur du pouvoir perse en Asie mineure est touché. Ce n'est pas simplement une aide à quelques cités-états, on a attaqué.
2: Oui, c'est une véritable contre-attaque finalement.
3: Voilà.
2: Avant d'entrer plus dans les détails, je vous propose un premier extrait musical tiré de L'Hespérion 21 de Jordi Savall, Laili Djan.

0: Après ces quelques sonorités persanes qui nous mettent un peu dans l'ambiance, continuons ce voyage à travers ces premières invasions perses. Justement, on est en 490 avant Jésus-Christ. Darius Ier lance une première expédition punitive contre la Grèce. C'est bien ça, Pierre-Étienne?
1: Tout à fait. L'Empire a été attaqué, donc l'Empire va contre-attaquer. Et pour Darius, le plan est simple, il veut exporter la guerre, c'est-à-dire qu'il ne veut pas que cette guerre se passe sur son territoire. Après tout, pourquoi détruire ses propres cités quand il peut faire un exemple avec les cités grecques et par là même, comment dire, augmenter son pouvoir. Et donc, il va décider d'attaquer la Grèce continentale. Alors déjà, ce n'est pas lui qui va attaquer, hein. Darius Ier est à Babylone et toute sa vie restera à Babylone. Il ne mettra pas les pieds en Grèce. Il va plutôt envoyer son frère Ataferne.
0: D'accord.
1: Et Ataferne va décider d'attaquer Marathon.
0: Pourquoi Marathon?
1: Alors ce choix est purement stratégique. D'abord, Marathon est un site idéal sur le plan géographique. C'est une plaine large, plate, proche de la mer et facilement accessible pour une flotte et relativement proche d'Athènes sans être trop exposé. Et le site se situe à une quarantaine de kilomètres. Cela permet aux Perses de menacer directement la cité tout en évitant un débarquement risqué face à des fortifications comme il pourrait y avoir au port du Pirée. Il y a aussi une dimension un peu politique puisque les Perses savent que la plaine de Marathon est liée à des familles aristocratiques athéniennes hostiles à la démocratie et donc qui ne vont pas forcément attaquer directement la flotte dès qu'elle va arriver.
0: Bon, bonne stratégie et tactique grecque face à cette tentative perse.
1: Alors cette tactique va être assez originale puisqu'elle inverse complètement les rapports de force habituels face à l'armée perse. Les Grecs vont faire un choix audacieux, ils vont attaquer. Ils sont en infériorité numérique, l'armée perse est bien plus nombreuse, elle privilégie les archers et la mobilité. Mais les Athéniens vont décider de ne pas attendre derrière leurs murs. Et sous l'impulsion de Miltiade, ils vont prendre l'initiative et engager le combat immédiatement alors que l'ennemi n'a même pas encore fini de décharger ses navires. Ils vont utiliser une formation profondément originale avec des phalanges volontairement déséquilibrées. Le centre est aminci tandis que les ailes sont renforcées pour mieux encercler, l'ennemi. La charge est également rapide. Ils vont courir sur plusieurs centaines de mètres, réduisant ainsi l'efficacité des archers perses. C'est un choix qui est risqué, qui est physiquement éprouvant, mais qui va être extrêmement efficace, puisque les Perses n'ont pas le temps d'exploiter leur avantage. Cette tactique fonctionne très bien. L'armée perse va être mise en déroute quasiment tout de suite après avoir débarqué.
0: Et les conséquences donc de cette victoire, elle n'est pas anticipée, elle n'est pas envisagée, j'imagine. Vous venez directement pour vaincre et puis vous êtes mis en déroute quasiment instantanément. Les conséquences de cette victoire grecque?
1: Alors d'abord, c'est un succès militaire immédiat. L'armée grecque est battue et elle doit rembarquer immédiatement. Le projet de soumettre rapidement Athènes échoue. Surtout, elle est rapide. Et elle va permettre aux Athéniens de retourner dans la ville et de protéger les fortifications, puisqu'il y avait une deuxième armée qui arrivait vers le nord, mais cette fois par la terre. Et quand les soldats vont effectivement voir que la ville était quand même protégée, eh bien, ils vont tout simplement faire demi-tour. Sur le plan politique, Marathon va aussi renforcer le prestige d'Athènes. La cité va s'imposer comme un acteur majeur du monde grec. C'est une victoire qui va nourrir une confiance nouvelle et consolider le modèle du citoyen-soldat. Ceux qui combattent pour la cité sont aussi ceux qui la gouvernent. On parle par exemple de Miltiade, qui est le héros de cette bataille. Mais cette victoire entraîne une conséquence un peu plus inquiétante. Pour le roi perse Darius, ce n'est pas la fin du conflit, c'est une humiliation à laver. Alors, pour Darius, lui, ne considère pas que c'est un échec, puisqu'il a quand même réussi à conquérir plein de territoires maritimes sur les îles.
0: Oui, c'est pas une défaite totale.
1: C'est surtout pour son fils. Quand lui va mourir, son fils va prendre le pouvoir, il va vouloir prendre sa revanche.
0: Oui, vengeance automatiquement. Mais quand même, victoire grecque et première défaite non anticipée, non prévue de Darius. Je vous propose un deuxième extrait musical avec une petite touche d'humour, probablement pour fêter cette victoire grecque.

0: petite touche d'humour avec la bande originale de Zorba le Grec, la danse de Zorba pour cette première victoire grecque. Mais bon, les Perses n'en restent pas là. 10 ans plus tard, en 480 avant Jésus-Christ, le fils de Darius, Xerxès Ier, prépare une invasion massive. Vous venez de le dire, Pierre-Étienne, cette fois-ci, plusieurs cités grecques décident de s'unir. C'est bien cela?
1: C'est bien cela, oui. Xerxès va envoyer plus de 70 000 soldats traverser quasiment tout l'empire achéménide pour réussir là où son père a échoué, là où son oncle a échoué, c'est-à-dire conquérir la Grèce.
0: Oui, parce que le père va envoyer son frère, donc l'oncle du nouveau Xerxès Ier, qui cette fois-ci veut se venger, quoi.
1: Voilà, et ils vont se rencontrer aux Thermopyles.
0: Donc?
1: Alors, les Thermopyles, c'est une région dans le nord de, dans le nord du pays, dans le nord de la Grèce. C'est surtout un passage naturel étroit, c'est un défilé. C'est ici que vont se placer les Grecs. Alors, on parle toujours de Léonidas et de ses 300 Spartiates, mais ils n'étaient pas seuls.
0: Oui,
1: il y avait plus de 7000 Thébains, des milliers de Lacédémoniens. En fait, oui, on retient les Spartiates, mais ils étaient beaucoup plus.
0: Oui, on se souvient évidemment du film relativement discutable 300, effectivement. Oui. Mais bon, ça, c'est pas particulièrement passé comme ça.
1: Je pensais plus au tableau de David,
0: oui.
1: Léonidas, mais bon. Effectivement, en fait, ils vont choisir les Thermopyles puisque, comme c'est un défilé, ils vont pouvoir tenir. Ça fait un goulot d'étranglement. L'armée perse ne peut pas passer d'un coup et ça leur permet effectivement de bloquer cette armée. Alors, il faut savoir aussi que c'est une coordination terre-mer. La défense des Thermopyles s'inscrit dans un tissu beaucoup plus large. Pendant que l'armée terrestre bloque le passage, eh bien la flotte grecque, elle, va affronter les Perses en contournant par le cap Artémision. Enfin, donc, le choix des Thermopyles, là, c'est aussi une dimension symbolique. Hein. Envoyer une force menée par Léonidas Ier montre la volonté des cités grecques de résister collectivement. Alors le but aussi est de protéger la ville de Thèbes, qui est juste derrière. Et le principe aussi n'est pas forcément de repousser l'armée de Xerxès, mais en tout cas de la ralentir de manière à ce que Thèbes puisse reconstruire ses fortifications, puisse se fortifier et puisse se défendre convenablement.
0: Oui, donc c'est du long terme quand même qui est envisagé. Cette bataille de Salamine, c'est un tournant stratégique finalement dans maintenant ce qui dure depuis près de 10 ans.
1: Alors, un tournant stratégique, puisque ce sera un véritable fiasco pour les Grecs, puisque, effectivement, c'est un défilé. Vous avez l'armée qui va entrer dans ce défilé, mais qui apprend par une traîtrise qu'il y a un autre passage, et du coup va contourner ce défilé et va les attaquer également de l'autre côté. Et de ces milliers d'hommes qui se sont retrouvés encerclés, tous vont mourir.
0: La marine, on en parle souvent d'ailleurs, le rôle de la marine athénienne change-t-il l'équilibre des forces?
1: Alors, la marine athénienne, oui, ça va changer l'équilibre des forces, puisque Athènes va imposer un nouveau centre de gravité militaire. Ça ne se passe plus sur Terre, ça se place sur la mer. Et pourquoi c'est intéressant? Eh bien, parce que le marin n'est pas forcément un soldat. Ce sont des rameurs, donc ce sont des citoyens, souvent issus des classes populaires, et leur rôle va devenir central dans la défense de la cité. Cela renforce le poids politique du peuple à Athènes et consolide le lien entre puissance navale et démocratie, ce qui va être une évolution majeure du monde grec, surtout quand on voit, quand on peut comparer à l'hoplite spartiate, qui lui était un soldat à part entière, qui avait une formation de plusieurs dizaines d'années, qui avait un statut particulier, eh bien là, grâce aux batailles navales, grâce à la marine, eh bien tous les citoyens vont pouvoir participer à la guerre.
0: D'accord. Je vous propose, avant de conclure cette émission, un nouvel extrait, cette fois-ci, intéressant, très intéressant comme extrait, de la musique antique, justement.

bah, de plus ou moins cette période. Il s'agit du premier hymne delphique à Apollon. Donc on doit être effectivement sur une composition qui daterait du 4e ou 5e siècle avant Jésus-Christ.

0: Après cet extrait de musique antique, revenons à ces guerres. Alors, Salamine, Platée, maintenant on est parti sur de la bataille navale, hein, c'est ça ?
1: Voilà, la bataille de Salamine, bataille navale, qui se situe proche du port du Pirée, où là aussi c'est une stratégie athénienne de faire venir les Perses à leur porte, pour la simple et bonne raison que les Perses sont lourdement armés, ils ont d'énormes navires, et donc ils vont les attirer vers des eaux peu profonde. Quant aux Grecs, eux, ils ont des navires plus petits, mais qui sont facilement maniables et permettent d'éprôner très facilement les vaisseaux adverses. Donc ça va être une bataille, au final, très rapide. Mais c'est une bataille qui est assez intéressante stratégiquement, puisqu'elle permet de mettre en avant quand même des personnages qui sont un peu extraordinaires dans cette histoire. On a Thémistocle côté grec, on a la reine Artémise côté perse. Quand je vous disais les Perses pouvaient être un peu plus souples, eh bien vous aviez des reines qui avaient le pouvoir et qui combattaient et qui a permis à Xerxès d'avoir cette phrase, à savoir que durant ce combat, les hommes étaient des femmes et la femme était tous les hommes.
0: D'accord. Ces guerres, justement, là, j'en viens à une forme de conclusion. Elles vont transformer durablement Athènes, parce qu'on arrive au bout, et puis finalement, Athènes va finir par se renforcer, on va en dire probablement quelques mots, mais est-ce que ça la renforce, Athènes ?
1: Bien sûr, ces guerres font d'Athènes une puissance maritime majeure, elle a tout basé sur sa marine, elle va devenir une thalassocratie. Alors la victoire de Salamine montre que la survie de la cité va reposer sur sa flotte, hein. Elle va investir massivement dans les ports et les trières, et cette puissance navale va entraîner une transformation politique interne, puisque la flotte repose sur des rameurs issus des classes populaires. Donc ça va totalement changer le fonctionnement de la démocratie, et surtout ça va lui permettre de se transformer en puissance impériale. Elle va prendre la tête de la Ligue de Délos. C'est une alliance censée protéger les cités grecques contre les Perses, mais qui va surtout, finalement, protéger Athènes contre les autres cités grecques, notamment Perses, et on va arriver au début de la guerre du Péloponnèse.
0: Mais ça marque aussi, effectivement, vous l'avez dit, une grande victoire et une puissance, pas naissante, mais effectivement qui se renforce au niveau de la Grèce. Je vais vous poser quelques questions aussi, après un dernier cours extrait musical, parce que vous enseignez, et je vous posais quelques questions au sujet de ce type de sujet que vous pouvez proposer également à vos élèves. Mais d'abord, un dernier extrait musical.

0: Alors avec ce dernier extrait, on était chez Hans Zimmer, musique de bande originale de Gladiator encore. Alors là, c'est pas de la musique antique, bien évidemment, mais qui fait référence avec ce film sur la Rome antique cette fois-ci. Je disais, Pierre-Étienne Lenoir, après cette présentation donc des guerres médiques, bah, vous êtes professeur d'histoire et ce type de sujet, en fait, vous le proposez à vos élèves. Et moi, j'ai quelques questions justement à ce sujet. Pourquoi justement ce type de sujet qui peut sembler complexe vis-à-vis des élèves?
1: Oh, c'est un sujet complexe, mais qui pour moi aussi est passionnant, puisque ce sont les débuts des stratégies militaires. Alors après, pour mes élèves, effectivement, leur expliquer ça de manière descendante, c'est un peu compliqué. Ce thème-là entre dans un chapitre que je fais sur l'histoire dans le cinéma, ou justement l'histoire vue à travers les films, où le principe, c'est d'apprendre à mes élèves de développer un esprit critique pour qu'ils comprennent que tout ce qu'ils peuvent voir au cinéma ou à la télévision, en fait, ne représente pas forcément la réalité.
0: Oui, ça c'est intéressant.
1: C'est toujours orienté, que c'est toujours simplifié.
0: Oui, donc c'est une compétence de se faire un propre avis et même d'aller sourcer à la rigueur des choses. Il y a des retours d'ailleurs au niveau de vos élèves, peut-être discrètement un peu croustillant, quand vous êtes sur des évaluations ou sur ce type de sujet par exemple. Vous m'en avez fait part il y a peu de temps. C'est toujours sympathique d'avoir des retours.
1: Oui, effectivement, j'ai eu une perle assez extraordinaire sur le sujet où la question était très simple. La bataille navale de Salamine s'est-elle déroulée sur Terre? Bien sûr, la réponse est non, c'est une bataille navale. Et mon élève a répondu que oui, puisque à cette époque, les hommes n'avaient pas encore inventé de fusée pour aller sur d'autres planètes.
0: Et oui, sur Terre.
1: C'est confondu Terre et Terre. Alors, j'ai bien aimé, c'est le encore, puisque aujourd'hui, on est capable d'aller sur d'autres planètes.
0: Alors, justement, c'est très intéressant. Je vais conclure avec ça. Tant que je vous tiens, et justement, c'est très intéressant que vous mettiez en avant les films et peut-être certaines visions historiques. Et vous en servez justement pour que vos élèves découvrent ou essayent de trouver le vrai du faux. Bah justement, le réalisme pour quelqu'un qui aime l'histoire, pour quelqu'un qui enseigne l'histoire dans le cinéma. Quelque chose d'assez intéressant arrive depuis quelques années, ça s'appelle, je cite, le colorblind casting. C'est-à-dire que, et c'est assez intéressant, on l'a vu avec pas mal de films, aujourd'hui, peu importe finalement la couleur de la peau d'un acteur, d'une actrice, pour interpréter un personnage historique, même s'il ne correspond pas. Est-ce que cela peut sembler gênant, justement, peut-être vis-à-vis de certaines personnes qui ne connaissent pas la réalité? Je prends des exemples concrets, j'en ai deux séries récentes. Anne Boleyn, qui a été interprétée de manière remarquable, la question ne se pose pas, par une actrice noire. Bon, on se doute qu'Anne Boleyn ne l'était probablement pas. Et j'ai aussi en tête une série de 2018, Les Misérables, où Javert, pareil, est interprété par un acteur noir. Est-ce problématique, en fait?
1: Eh bien, ça dépend comment on voit le film.
0: Difficile comme question.
1: C'est effectivement des questions difficiles, et surtout, il faut savoir que pour les partisans de ce genre de pratique, c'est éminemment politique, c'est pour une égalité de représentation, ce qui est parfaitement entendable.
0: Bien sûr. Mais la question se pose pas quand il s'agit de personnes réelles.
1: Voilà.
0: C'est ça. On fausse peut-être un peu la
1: donne. Ce que j'allais dire, c'est que tant qu'on est sur du divertissement, je prends un exemple très simple, c'est la chronique des Bridgerton.
0: Ouais.
1: On est sur du divertissement, on n'est pas sur de la réalité. Donc là, bien sûr, on peut faire un peu ce qu'on veut. Quand le film se revendique historique, là, ça devient un peu plus compliqué. Parce que si on se revendique historique, on ne peut pas non plus faire n'importe quoi avec l'histoire.
0: Je vous remercie beaucoup, en tout cas, Pierre-Étienne Lenoir, et à très bientôt dans l'histoire musique.

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0: Bonjour chers auditeurs de Radio Grand Ciel. Voici les conseils de Que choisir ensemble Ré-Loire, émission réalisée par Simon Martin au micro Pierre-Alain Bénard, avec la participation de Jean-Paul Mallet, président de l'association Que choisir ensemble Ré-Loire.
1: Ça y est, ils ont annoncé l'augmentation du prix du gaz pour le mois de juin. Ah purée! Ah non, s'inquiéter, nous, non. On se disait, mon Dieu, mais qu'est-ce qu'il y a au gouvernement? Ils se sont endormis ou quoi? Ça fait 3-4 jours qu'ils nous annoncent pas l'augmentation d'un prix de quelque chose. Non, ça y est, c'est fait. Ils se sont pas endormis, ils sont bien là, ils sont là. Et on le sent bien qu'ils sont là. Hein. Non, ça va. Alors, c'est ceux du gaz qui ont respecté. Oui, ils disaient, oui, comment ça se fait, l'électricité, on va augmenter leur prix, et nous, non. Qu'est-ce qu'il y a, on sent le gaz ou quoi? Ben ouais. Et ben voilà. Alors, c'est la responsable de l'énergie en France, hein, je sais pas trop c'est quoi son titre, qui l'a annoncé. Et elle a dit... Écoutez bien, parce que ça vaut le détour, elle a dit « Comme vous avez consommé moins, vous allez payer plus. » What happened là? Attends, on n'a pas tout compris là. Normalement, quand on consomme moins, on paye moins. Non, quand on consomme moins, on paye plus. Ah oui, d'accord. Et donc, si on avait consommé plus, on aurait payé moins. Non, si vous aviez consommé plus, vous auriez payé plus. Ah ouais, dans les deux cas, on l'a dans le cul. D'accord, ok, d'accord. Ah ouais, ça. Mais d'où elle sort celle-là? En fait, je vais vous dire, son père, il sort de Polytechnique, sa mère, elle sort de l'ENA, qu'est-ce que vous voulez qu'il sorte de ça? Elle, voilà, elle a fait HEC, les hautes études de la connerie, non? Parce qu'en plus, elle a le toupet, écoutez bien, de nous dire, c'est une très bonne nouvelle. Pour qui? Non, parce que pour nous, c'est pas une bonne nouvelle. Si, elle a dit, c'est une très bonne nouvelle pour le pouvoir d'achat. What happened là? Alors là, c'est plus possible. Enfin, on nous annonce qu'on va devoir payer plus et c'est une bonne nouvelle pour le pouvoir d'achat. Mais le pouvoir d'achat de qui? Non, mais vous savez ce que c'est la bonne nouvelle? Ça serait qu'un jour on est déjà au pouvoir, qu'ils nous prennent pas pour des cons. Ça serait une bonne nouvelle. Hein. C'est pas pour demain.
0: Jean-Paul Mallet, bonjour.
2: Bonjour.
0: Alors, nous reprenons notre chronique. Avec les opérations d'achat groupées du mouvement Que choisir ensemble, dont vous êtes, vous, le président de l'antenne locale, l'antenne de Ré-Loire. Alors, l'humoriste Éric Fraticelli, que nous venons d'entendre, exprime bien l'incompréhension actuelle des consommateurs vis-à-vis des prix de l'énergie et de nos factures ajoutées à celles des carburants. Tout cela pèse énormément sur nos budgets. D'où l'intérêt des démarches d'achat groupées que Choisir Ensemble a mis en place. Alors Jean-Paul Mallet, c'est le paradis de l'énergie, votre affaire?
2: Non, ne rêvons pas tout de même, parce qu'au final, il faudra toujours payer les factures. Hein. Alors, essayons d'identifier les points forts et puis peut-être les petites limites de cet exercice d'achat groupé. Alors, il y a trois avantages majeurs à notre formule d'achat groupé d'énergie, que ce soit électricité, gaz, fuel ou pellet. Premier avantage, c'est la force de frappe. Un fournisseur va pas négocier avec Monsieur Michu parce que il y a 100 000 Monsieur Michu ou 60 000 Monsieur Michu. Donc, le fournisseur, il devient tout de suite beaucoup plus attentif. Ça, c'est le premier avantage. Deuxième avantage, c'est la sécurité juridique, parce que les contrats qui sont proposés par les fournisseurs, ils sont passés à la loupe par les juristes de notre mouvement. Il n'y a pas de clause cachée écrite en taille 2, et puis nous sommes quand même très avertis de toutes les dérives que peuvent contenir les contrats. Hein. Nous avons de l'expérience en la matière. Ça nous permet d'être à la fois préventifs pour ces contrats, pour leur rédaction, et puis réactif pour leur mise en œuvre sur le terrain. Réactif, pourquoi? Et c'est le troisième avantage, c'est parce que en cas de litige, notre association va faire un service après-vente musclé. Le client, le consommateur, n'est pas tout seul face au fournisseur et sa plateforme, téléphonique ou autre. Ce sont les services de Que choisir qui parlent à votre fournisseur. Et évidemment, le discours est forcément un petit peu différent de celui du consommateur de base, compte tenu de notre expérience.
0: Alors, il y a des avantages, mais il y a, je pense, quelques inconvénients.
2: Alors, bien sûr, hein, l'exercice a quelques limites. D'abord, il y a un petit peu de frais de participation. Hein. Pour le gaz et l'électricité, il faut compter 12 euros de participation pour le souscripteur, mais uniquement 6 euros si vous êtes adhérent. Bon, ça reste une somme modique. Il y a le calendrier, parce que toutes ces opérations, elles répondent à des calendriers précis, c'est pas toute l'année, et il faut pas se réveiller le 24 décembre parce qu'on a froid aux pieds, hein. C'est trop tard. Les opérations ont un calendrier précis. C'est la deuxième limite. La troisième limite, c'est l'aléa du marché. Parce que si le prix mondial de l'énergie, du gaz ou de l'électricité explose à la baisse le lendemain de la signature de l'offre, eh ben, l'économie, elle peut se réduire un petit peu comme une peau de chagrin. Mais on va y revenir après parce que là, en termes d'énergie, il y a des moyens, justement, derrière, de rectifier un petit peu les choses. Troisième limite, c'est l'effet one shot. C'est-à-dire que l'offre que nous proposons, elle est pas pérenne pendant des décennies. C'est souvent valable un an ou deux ans. Donc, faut pas oublier de renégocier en fin de contrat. Alors, nous, on fait des renégociations, bien sûr, mais il faudra se réinscrire à l'opération pour pouvoir bénéficier du nouveau contrat. Sinon, on va rester chez le même fournisseur, mais l'offre sera pas forcément aussi avantageuse que celle qui a été négociée pour 120 000 clients en électricité, quoi. C'est un petit peu comme quand vous allez à la salle de sport, si vous oubliez de regarder votre contrat et si vous y allez pas suffisamment souvent, à un moment, le contrat il court et puis vous apercevez que vous l'utilisez beaucoup moins. Troisième limite qui n'est pas neutre, c'est le mode de gestion de l'énergie sur le territoire communal où vous résidez. On va y revenir parce que en France, il y a des secteurs, c'est notamment le cas en Eure-et-Loire, qui ne sont pas gérés par les grandes entreprises nationales type Enedis ou GRDF, par exemple, mais par des entreprises locales de distribution. Donc là, ça limite l'accès aux offres concurrentielles. Et puis, enfin, dernière limite, c'est celle des copropriétés. C'est-à-dire qu'une copropriété qui va gérer le chauffage ou l'électricité des parties communes dans votre bâtiment, eh bien, ils ne peuvent pas participer puisque nous, nos offres ne sont ouvertes qu'aux consommateurs individuels particuliers. Voilà. Donc, les copropriétaires, bien sûr, s'ils ont leur propre chaudière gaz ou leur propre abonnement élec, ils peuvent participer. Mais la copropriété en tant que telle, pour si c'est une chaudière commune, elle ne peut pas participer. Donc, vous voyez, l'achat groupé, c'est pas de la magie, mais c'est plutôt de la musculation et notamment de la musculation financière. Alors, on n'arrive pas à diviser la facture par 10, bien évidemment, mais on n'est pas tout seul face aux fournisseurs. On bosse en équipe, on bosse ensemble et on identifie des prix qui peuvent être intéressants pour les foyers.
0: Alors, comment cela se déroule-t-il? Doit-on être, par exemple, adhérent à votre mouvement?
2: Non, en aucun cas il y a une obligation d'adhésion à notre mouvement. Bien sûr, si vous voulez adhérer à notre mouvement, c'est important pour nous, hein. Mais il y a juste des participations aux frais d'organisation. Selon les énergies, ça peut aller de 5 euros à 12 euros, on l'évoquait précédemment. Et parmi nos souscripteurs, nous avons deux tiers de foyers qui sont non adhérents, par exemple, pour l'électricité. Et un tiers d'adhérents uniquement. Mais il n'y a pas d'obligation.
0: Quel est le calendrier de ces opérations d'achat groupé?
2: Alors, ça dépend de l'énergie dont on parle. Par exemple, pour les achats de pellets, c'est en ce moment-là. Par exemple, on a lancé l'opération là hier, avant-hier, pardon, pour la première phase de printemps. Et puis, on va lancer la deuxième phase d'automne au mois de juillet. Donc, les gens s'inscrivent du 4 mai au 22 mai, par exemple, pas actuellement. Les prix, les commandes sont enregistrées de fin mai à début juin et la livraison par palette s'effectue fin juin jusqu'à mi-juillet, quoi, pour l'opération de printemps. Et on va répliquer ça à l'automne pour la livraison d'automne. Pour l'électricité, là, on a terminé l'opération qui était en cours le 20 décembre 2025. Donc actuellement, bien sûr, l'offre est en place et on ne lance pas de nouvelle offre. Il va y en avoir une fin 2026, très certainement, qui sera lancée par notre mouvement pour les deux années qui viendront ensuite. Pour le gaz, eh bien, c'est pareil, ça a été clôturé en décembre 2024 pour un contrat fixe 2 ans. On a eu 63 000 souscripteurs au niveau national. Les offres sont donc fixes, sécurisées, stables sur 2 ans, on l'a dit. Et c'est notre prestataire Alterna qui a été sélectionné dans le cadre de cette opération. Alors évidemment, pour le gaz actuellement, ce qui est un peu compliqué, c'est la volatilité des cours avec les effets des conflits au Moyen-Orient. Mais on va y arriver pour la prochaine opération. Et donc là, il n'y avait que 5 euros de participation pour les personnes. Voilà.
0: Voilà pour le calendrier. Alors, est-ce que votre mouvement est rémunéré par les fournisseurs pour organiser ce type d'opération.
2: Non, bien évidemment, parce que ça porterait atteinte à notre indépendance. Hein. Donc nous avons une SAS, hein, que choisir, qui est notre bras armé en quelque sorte, hein, qui est totalement indépendante. Elle ne perçoit, cette société, aucune rémunération ni du fournisseur ni du producteur. Donc ça garantit pour nous une neutralité dans notre choix et la seule et unique prise en compte des intérêts des consommateurs.
0: Avant de m'engager, est-ce que je peux avoir accès à une simulation ?
2: Oui, bien sûr. À chaque fois, sur notre site où s'effectuent ces commandes, vous avez un simulateur qui vous permet d'entrer votre localisation, à quel endroit vous êtes, votre consommation, nombre de kilowatts, et le calculateur va vous faire part des coûts estimés selon la situation. Donc, vous saurez déjà, avant même de vous engager sur la souscription, quelle est un petit peu l'estimation des coûts à venir.
0: D'accord. Concrètement, Jean-Paul Mallet, si je suis amené à choisir votre fournisseur de gaz ou d'électricité, hein, qu'est-ce que je dois faire ?
2: Eh bien, vous allez sur notre plateforme, là, qui pour ces opérations-là s'appelle Que choisir service, service au pluriel, .fr, Que choisir service avec un S, .fr. Et puis là, vous choisissez la nature de l'énergie qui vous intéresse, si c'est fuel, pelé, gaz, élec, etc. Vous faites la simulation et si ça vous convient, vous passez à la partie souscription, voilà, en attendant que l'offre sera faite. Par rapport au contrat précédent, imaginons vous souscrivez chez nous un contrat d'électricité et vous aviez un autre fournisseur que celui que nous avons sélectionné, vous n'avez rien à faire.
0: Ah, c'est comme pour le téléphone.
2: C'est ça, c'est le nouveau fournisseur qui va effectuer, sous notre encadrement, hein, avec notre plateforme nationale, qui va effectuer toutes les démarches.
0: Mais alors, si au bout de quelques mois, je trouve moins cher ailleurs, ou un contrat qui me convient mieux, comment ça se passe ?
2: Pas de souci, parce que dans le domaine de l'énergie, vous pouvez résilier votre contrat à tout moment, et ça, sans frais de résiliation. Il faut laisser le nouveau fournisseur que vous allez choisir mettre fin au contrat précédent. Donc, votre nouvelle offre, elle va se substituer à l'offre que vous aviez avant. Et vous pouvez, le surlendemain d'avoir souscrit chez nous, vous pouvez dire « Ah, mais j'ai trouvé quelque chose ailleurs » et voir avec le nouveau fournisseur de manière à substituer ce nouveau contrat. C'est un gros avantage, c'est très simple maintenant à faire. Et il ne faut pas hésiter à faire jouer la concurrence, même quand c'est la concurrence vis-à-vis de l'achat groupé de Que choisir ensemble.
0: Oui, il y a une souplesse
2: bien sûr.
0: Évidente. Alors, vous l'avez évoqué un petit peu tout à l'heure, mais j'aurais souhaité, si possible, des précisions. Les offres sont-elles accessibles dans toutes les communes ?
2: Alors, c'est un sujet un peu particulier que vous évoquez, mais qui est important, notamment en Eure-et-Loir, parce que nous sommes très concernés sur le territoire. Pour avoir accès aux offres sélectionnées gaz et électricité, il faut résider dans des communes où les gestionnaires de réseau sont les gestionnaires nationaux Enedis pour l'électricité et GRDF pour le gaz. Or, en matière de distribution, de réseau de distribution, il y a des zones où ce ne sont pas ces deux grands opérateurs nationaux qui sont présents, mais ce sont ce que l'on appelle des entreprises locales de distribution, les ELD. Alors, ce sont des organismes qui sont la plupart du temps portés soit par les collectivités locales, soit par des groupements agricoles qui ont eu un rôle à jouer important au moment de l'électrification ou du développement des réseaux. Donc, c'est pour ça qu'ils étaient là aux côtés des grandes enseignes nationales. En Eure-et-Loir, par exemple, vous avez le Sinelva sur une partie de l'agglomération de Chartres, où vous avez Gedia sur le secteur de Rouet, où vous avez encore la Sicaeli, qui est sur les communes du secteur eurélien, proche des Yvelines, au sud de Houdan. Les abonnés de ces zones, ils ne peuvent donc pas choisir un autre fournisseur de gaz ou d'électricité que celui qui est imposé par l'entreprise locale de distribution. Donc, ils ne peuvent pas participer
0: aux achats groupés
2: qui, lui, est évidemment, fait appel à une concurrence très ouverte. Hein. On ne sélectionne pas. Donc, nous, on regrette un petit peu cette situation. On n'est pas les seuls en France, hein, parce qu'il y a un grand nombre de LD, d'entreprises locales de distribution en France. Et on essaye de faire évoluer ces situations. Bon, nous ne désespérons pas de trouver des solutions dans l'avenir.
0: Jean-Paul Mallet, quels sont les conditions de participation pour les fournisseurs ? Et en résumé, qu'est-ce que vous nous conseillez ?
2: Le cahier des charges que nous imposons aux fournisseurs, il est strict. Hein. Il y a évidemment toutes les clauses protectrices des consommateurs dans le contrat de fourniture. Bien sûr, la qualité des produits, notamment je pense au pelé, mais également un traitement des réclamations qui va assurer aux côtés des consommateurs la présence de notre fédération. Donc ça, c'est important. Et puis, il ne faut pas oublier qu'au-delà de l'énergie, on peut aussi être dans nos achats groupés pour les assurances emprunteurs ou les complémentaires santé.
0: Merci, Jean-Paul Mallet, président de l'association Que Choisir Ensemble, Eure-et-Loir. Merci, chers auditeurs, pour votre fidélité.

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2: Chères auditrices et auditeurs de Radio Grand Ciel, bonjour. Bienvenue dans la première émission de notre nouvelle émission « Notre playlist ». L'occasion pour Michel Giroux et moi-même d'interroger des jeunes sur ce qu'ils écoutent et par là même sur ce qu'ils aiment en général et sur ce qu'ils sont. Pour ce premier numéro, nous accueillons Brice Lelièvre, enseignant de musique au collège et au lycée Notre-Dame de Chartres. Bonjour Brice.
3: Bonjour.
2: Aujourd'hui, tu es accompagné de deux élèves de l'option musique du lycée, Rémi et Mélodie. Peux-tu nous expliquer en quoi consiste cette option ?
3: Alors, l'option musique au lycée se décline en trois catégories. Il y a l'option de spécialité, qui est dite option lourde, l'option légère et également l'option facultative que nous avons ici. Trois formules différentes, mais avec un même état d'esprit, faire de la musique, un espace d'expression, de curiosité et de partage.
2: Mélodie et Rémi, vous êtes tous les deux élèves dans cette option. Pourquoi ce choix, Mélodie ?
4: Moi, c'est parce que je fais déjà de la musique, donc en conservatoire. Donc ça m'intéressait d'aller en option musique. Et puis même, j'écoute beaucoup de musique dans la vie et cela, ça m'intéressait.
2: Et toi, Rémi ?
5: Moi, j'ai choisi de faire l'option musique parce que depuis que tout petit, j'ai une passion pour la musique. Je fais de la flûte irlandaise tout seul chez moi et j'aime vraiment beaucoup chanter, donc ça m'incite vraiment à venir à l'option musique.
2: Et est-ce que tu pourrais nous parler de la musique que tu as choisi de nous faire écouter ?
5: J'avais envie de vous faire écouter Eyes of the Tiger de Survivor.
2: Et qu'est-ce que représente cette musique pour toi ?
5: Survivor organise beaucoup ses musiques. Et c'est un peu comme moi parce que je déteste vraiment le désordre. Je préfère beaucoup que ce soit très rangé. La musique est très rythmée. Ça me donne envie de danser. Du coup, j'aime beaucoup. Il parle en anglais, pas parce qu'il est anglais. Et vu qu'il veut devenir professeur d'anglais plus tard, j'aime beaucoup les chansons anglaises, naturellement. Et j'aimerais beaucoup les traduire tout de suite. Ce serait vraiment mon rêve. Et j'ai découvert cette chanson dans un mariage et je l'écoute occasionnellement. Du coup, ça me procure beaucoup de plaisir.
2: On l'écoute ?

0: Chers auditeurs, vous êtes toujours sur les ondes de Radio Grand Ciel et vous écoutez notre playlist qui donne aujourd'hui la parole à des lycéens de l'option musique de l'institution Notre-Dame. Je vais maintenant donner la parole à Mélodie, également élève de l'option musique. Mélodie, peux-tu nous présenter ton choix ?
1: Donc moi, j'ai choisi New York avec toi de Téléphone.
0: Qu'est-ce que évoque cette musique pour toi ?
1: Elle m'évoque des souvenirs avec mon père, qui me l'a fait découvrir quand j'étais petite. Et cela manquerait encore comme un festival en début d'année auquel un des chanteurs y était, et donc d'autres souvenirs avec lui.
0: Et tu l'écoutes dans quelles circonstances ?
1: Je la réécoute dans la voiture quand je suis avec mon père ou dans la maison, ou par exemple dans des activités comme cuisiner que je fais tout le temps en musique.
0: Eh bien, nous allons écouter ce morceau.

0: Et voici Paul qui vient de nous rejoindre. Paul, tu as également choisi de suivre l'option musique cette année. Tu es élève en seconde. Est-ce que tu peux nous expliquer ce que t'apporte l'option musique ?
1: Bah, déjà, l'option musique, je suis venu à la base par intérêt, parce que je fais du slam, et sur les slams que j'écris, je place des instrumentales que je fais moi-même. Sauf que, à des moments, c'est plus pratique de savoir jouer d'un instrument que de prendre des morceaux joués en ligne. Du coup, je voulais apprendre à jouer du piano, parce que je sais pas en jouer. Et c'est pour ça que j'étais venu à l'option musique à la base. Sauf qu'après, je me suis rendu compte qu'il y a plein de trucs qu'on peut y faire, à part ça.
0: Quoi, par exemple ?
1: On chante d'autres styles de musique que ce que je chante d'habitude. Et on joue d'autres instruments que le piano.
0: Et quelle musique as-tu choisi de partager avec les auditeurs de Radio Grand Ciel ?
1: J'ai choisi de vous présenter Ready for War, qui est un feat de Genesix, KTN et Two Way. C'est une musique que j'aime bien, parce que ça me permet de me motiver dans des moments où j'ai envie de faire du sport, ou quand je suis à la salle, quand je fais du basket. C'est sympa.
0: Donc, nous allons donc nous quitter en écoutant la musique que tu proposes, Ready for War. Et je tiens à préciser que c'est toi qui as créé donc la musique du jingle. Et je remercie Monsieur Lelièvre, Rémi, Mélodie et toi, Paul, pour tous ces partages. Et peut-être à bientôt pour une autre émission. Et nous écoutons donc Ready for War.

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2: Chers amis auditeurs, nous vous invitons à écouter une conférence enregistrée ce 1er juillet 2025 dans le cadre de l'Université chrétienne d'été de Castanet-Tolosan. En lien avec le thème général de la session « La vérité vous rendra libre », Anne Lécu, dominicaine, médecin en prison, abordait la question de l'emprise dans l'Église.
3: Alors merci de m'accueillir. Donc je suis sœur dominicaine de la présentation de Tours. Je vis en communauté à Paris. L'essentiel de mon temps, je le passe en prison, comme médecin à la maison d'arrêt des femmes en Île-de-France, dans une maison d'arrêt des femmes en Île-de-France. Et j'ai fait partie pendant 5 ans d'un groupe qui s'occupait à la conférence des évêques de France de tenter de lutter contre les dérives sectaires. Et je le dis puisque c'est un peu la raison pour laquelle je viens vous parler d'emprise, ce qui n'est pas vraiment mon fonds de commerce habituel, devant vous cet après-midi. Voilà. Donc j'avais fait un DU avec la fac de médecine en 2018 ou 2017, je ne sais plus, parce qu'on fait des temps de formation permanente, et que j'avais suivi un DU sur l'emprise à l'occasion du retour de Syrie, de jeunes femmes qui étaient détenues à Fleury. Et puis, de fil en aiguille, au fil de l'eau, dans ce DU, je me suis dit que, comme religieuse dominicaine, j'avais peut-être intérêt à travailler des thèmes plus catholiques, vu le nombre de victimes d'emprise dans l'Église catholique qui défilaient dans ce DU, pour témoigner de ce qu'ils avaient vécu, notamment chez les Légionnaires du Christ, mais aussi dans d'autres communautés tout à fait ordinaires. Et c'est vrai que du coup, ça m'a amené à travailler, à rendre un mémoire qu'au début, j'étais un peu partie en dilettante. Et finalement, j'ai travaillé un mémoire sur les dérives psychospirituelles, ce qui m'a amené à lire des choses autour des agapathérapies imaginées par la communauté des Béatitudes au Puy-en-Velay. Agapathérapies qui sont désormais terminées, puisque quand Monseigneur Crépy était évêque du Puy, il y a mis fin, il a modifié la formule, donc c'est tout à fait autre chose aujourd'hui. Et sur l'énéagramme, et à la suite de ce travail sur l'énéagramme, que j'avais pas du tout l'intention de publier, la MIVILUD, donc la mission interministérielle de lutte contre les dérives sectaires, est venue me chercher en disant, il y a notamment en région toulousaine des entrepreneurs dont le catalogue de formation permanente est truffé d'énéagrammes. Ce serait bien si vous puissiez publier, et si vous pouviez publier. Et de fil en aiguille, j'ai réfléchi, je savais pas trop, j'avais pas forcément envie d'aller au feu. Et puis, avec mon éditeur, on a décidé qu'on publiait ce texte qui est ici. Voilà. Mais je ne parlerai pas d'énéagramme aujourd'hui, je vais vous parler de l'emprise sectaire dans l'Église catholique. Et notamment, alors c'est compliqué de pas donner d'exemple précis, hein, mais je n'en donnerai pas. Je vais inventer des communautés qui n'existent pas, de façon à vous donner quelques exemples. Et je voudrais commencer par cette citation de Hannah Arendt, qui a travaillé la question de l'emprise dans un triptyque qui s'appelle « Le système totalitaire ». Donc elle a travaillé l'emprise du nazisme, mais on aurait pu tout à fait imaginer la même chose pour le stalinisme. Tout régime totalitaire est finalement un régime d'emprise, d'un abus de pouvoir. Et donc, que ce soit dans un microcosme ou dans un macrocosme, ce sont les mêmes mécanismes qui sont à l'œuvre, et ce sont ces mécanismes que je voudrais essayer de mettre en évidence cet après-midi. Donc ils existent évidemment hors de l'Église catholique, bien évidemment. Mais voilà. Ce que écrit Hannah Arendt dans Le système totalitaire, c'est ce que le sens commun et les gens normaux refusent de croire, c'est que tout est possible. Ce que le sens commun et les gens normaux refusent de croire, c'est que tout est possible. Et je pense que ça, c'est le principal obstacle pour lutter dans le traitement des abus de pouvoir au sein de structures religieuses, parce qu'en fin de compte, on ne comprend pas que tout est possible, y compris des choses dingo. Voilà. Alors, dans ce topo que je vais vous faire, je me suis inspirée de un petit peu de mon expérience à la CEF, mais surtout d'un texte de Jean-Pierre Jouglat, qui était le patron du DU sur l'emprise que j'ai fait. Alors, ce texte, c'est bien parce qu'il vient d'être publié dans la revue Études du mois de juin. Donc, il est accessible, je pense, moyennant finances sonnantes et trébuchantes, genre 3 euros sur le site Cairn. On peut acheter maintenant un article à la fois, donc ça, c'est pas mal. Donc, vous retrouverez dans cet article les choses que j'ai pu dire. Et puis, je me suis inspirée d'un livre qui est sorti là en 2025 dans Sociologue, qui s'appelle Francis Château-Reynaud. Et le titre de l'ouvrage, c'est « L'empreneur et son double, pragmatique du pouvoir et sociologie de l'emprise ». Donc là, c'est dans un cadre tout à fait non catholique, mais en général, les mécanismes de l'emprise. Et voilà. Alors, la difficulté quand on parle d'emprise à caractère sectaire, c'est de comprendre de quoi il s'agit. Parce que souvent, on va penser que c'est un certain type de discours, ou bien que les adeptes sont des gens qui sont fragiles, etc. Donc il faut déconstruire un certain nombre d'idées toutes faites. Chacun d'entre nous peut se faire avoir par un gourou. Il n'y a pas besoin d'être vulnérable pour ça. En revanche, le fait de rentrer dans un groupe à caractère sectaire va nous rendre vulnérables. Donc il ne faut pas se tromper, la vulnérabilité n'est pas avant de rentrer, c'est la façon de fonctionner du groupe qui va rendre vulnérable. Voilà. Et bien souvent, on s'intéresse beaucoup trop aux soi-disant pathologies des membres en disant ils sont fragiles, qu'est-ce qu'ils avaient, tout ça. Et on ne s'intéresse pas assez à la psychopathologie du leader déviant, en fait. Qui lui, c'est intéressant peut-être de voir comment il fonctionne. Il n'y a pas simplement un type de leader déviant, c'est pas forcément des gens pervers, c'est voilà. D'abord, la perversion, c'est un truc très particulier qui est finalement très rare. Hein, quand on regarde en psychiatrie, moi, en prison, j'en ai peut-être rencontré deux en 28 ans de prison, pas beaucoup plus. Hein. Donc, on a tendance à parler beaucoup trop rapidement de pervers narcissiques. Je regarde ma voisine de gauche. Mais concrètement, les authentiques pervers sur le plan psychiatrique, c'est très rare. Alors, des gens ont des traits de manipulation, mais faut faire attention de pas trop vite mettre des étiquettes sur les gens. Voilà. Donc les gourous, ils peuvent effectivement avoir des pathologies de la relation, mais l'adepte, pas nécessairement, en fait. Et ce que montre très bien Jean-Pierre Jouglat, et là, moi, où je le rejoins complètement, c'est qu'en fin de compte, le problème de l'emprise sectaire, c'est un problème de pouvoir, et exclusivement une question de pouvoir. Autrement dit, c'est une question politique, puisqu'il va s'agir pour quelqu'un, donc un leader, un conducteur déviant, si vous voulez, d'instaurer dans le groupe qu'il constitue un pouvoir qui sera différent de celui de la cité, dont il va tenir les trois fonctions symboliques principales, le pouvoir législatif, le pouvoir exécutif et le pouvoir judiciaire. Voilà. Donc c'est un territoire avec une frontière et des trois pouvoirs démocratiques concentrés dans les mains d'une unique personne. Une fois que vous avez compris ça, vous pouvez dormir le reste de l'après-midi. C'est ça le truc à comprendre. Et donc, ce qui va nous intéresser, c'est comment on rentre là-dedans. Alors, Francis Château-Reynaud, le sociologue que je citais, donne quelques définitions de l'emprise. Il va dire « L'emprise désigne une relation foncièrement asymétrique, installée durablement, dont il est difficile, risqué, coûteux de s'extraire par un acte volontaire. Les acteurs parlent souvent après coup d'un véritable système, en détruisant les capacités à engendrer ses propres prises sur le monde, et donc se déprendre de l'emprise, se libérer d'une emprise, prend beaucoup de temps et passe par des épreuves de très grande intensité. L'emprise désigne la prise de contrôle ou la colonisation du champ d'expérience d'autrui. » Donc en fin de compte, l'emprise, ça va être que votre champ d'expérience va être envahi par quelqu'un d'autre qui va vous imposer sa manière de penser, sa manière de croire, sa manière de vivre. Donc je disais, un territoire est sous l'autorité absolue de quelqu'un qui détient tous les pouvoirs, le pouvoir temporel comme le pouvoir spirituel, avec bien souvent une confusion du pouvoir temporel et du pouvoir spirituel. Alors, précisément, c'est antidémocratique, en ce sens que la démocratie, ce qu'elle instaure, c'est la séparation des pouvoirs. Et donc, tout l'enjeu dans la lutte contre les dérives sectaires dans l'Église catho, ça va être d'instaurer des contre-pouvoirs. Voilà. Et cette tentation du despotisme, de l'abus de pouvoir, Montesquieu l'avait tout à fait bien repéré dans l'Esprit des lois, je cite: c'est une expérience éternelle que tout homme qui a du pouvoir soit porté à en abuser. Il va jusqu'à ce qu'il trouve des limites. Qui le dirait ? La vertu même a besoin de limites. Pour qu'on ne puisse abuser de pouvoir, il faut que par la disposition des choses, le pouvoir arrête le pouvoir. Il faut donc des contre-pouvoirs institués pour lutter contre l'abus de pouvoir. Alors à cela, il faudra ajouter que dans les groupes déviants dans l'Église, ces groupes mettent en question l'unité de l'Église. Aujourd'hui, on a parfois l'impression que l'Église, elle vit en archipel avec chacun en silos séparés. Alors voilà, vous êtes dans votre paroisse à Castenay, très bien, mais peut-être que pas très loin, il y a un groupe qui est exclusivement dans des communautés de je sais pas qui vont jamais vous rencontrer, et chacun vit sa petite vie d'église dans son coin. C'est d'autant plus vrai dans les grandes villes où on a le choix du facile, si je puis dire. Ouais, c'est d'autant plus vrai dans les grandes villes où on peut, à 3 mètres d'écart, trouver quelqu'un qui correspond à notre sensibilité, hein. Moi, la première, quand je suis fatiguée de ma paroisse, je vais chez les jésuites, ça me repose le cerveau. Bon, voilà. C'est pas trop loin, bref. Donc, en fait, les groupes déviants peuvent tout à fait remettre en question l'unité de l'Église. Alors, si on regarde l'étymologie du mot « emprise », on se rend compte que... Alors ça c'est intéressant, il faut toujours regarder les étymologies et l'histoire des mots. Dans le dictionnaire historique de la langue française d'Alain Rey, l'emprise représente le participe passé substantivé au féminin de l'ancien verbe emprendre, entreprendre, issu du latin populaire impredere, dérivé du latin classique prendere, prendere, prendre. Emprise a d'abord signifié belle action, prouesse chevaleresque. Le mot est repris au XIXe siècle par croisement avec empire, empreinte. Il prend alors le sens de domination intellectuelle ou morale. Mais c'est aussi un terme de droit administratif qui désigne une mainmise de l'administration sur une propriété privée. Une emprise, terme de droit administratif qui désigne une mainmise de l'administration sur une propriété privée. Une emprise de terrain.

et elle, qui est avec une frontière, à la frontière elle est symbolique, c'est-à-dire que personne ne sait ne savait ce qui se passait dedans, donc une frontière très étanche, où seuls quelques-uns savaient ce qui pouvait se passer à l'intérieur, mais c'est un territoire avec un double langage, les choses qu'on dit à l'intérieur et celles qu'on dit à l'extérieur ne sont pas les mêmes, et parfois ça peut prendre aussi l'aspect d'un archipel, et on voit ça avec les influences du frère Thomas Philippe, qu'on retrouve dans divers lieux, des carmels aux alentours, des communautés monastiques, etc. Donc une sorte d'archipel. En tout cas, c'est un territoire. Ça peut également être un territoire virtuel, des gens qui se retrouvent sur des réseaux sociaux avec tout le temps les mêmes, qui délivrent le même type de discours, et finalement on se retrouve... Alors, c'est les ressources du complotisme, hein. On entend tout le temps la même chose sur les mêmes sujets, et donc on est conforté dans l'idée que c'est ça la vérité, sans du tout plus avoir de lieu de débat avec des gens qui pensent différemment. Et donc, dans ce territoire, le conducteur spirituel déviant va essayer... de faire en sorte que le territoire soit vécu comme un lieu de pureté. Voilà. Donc tout le reste est impur et à l'intérieur du territoire, c'est un lieu de pureté. Autrement dit, derrière ça, il y a un projet politique. Le groupe déviant est porteur d'un projet politique. L'extérieur est pensé comme hostile et la frontière va délimiter le territoire de pureté et du monde extérieur hostile. Et seules celles qui font, les personnes qui font partie du groupe à l'intérieur sont considérées comme fiables. Alors bien souvent, il y a aussi non seulement le groupe, enfin le monde extérieur est hostile, il peut y avoir tout un tas de discours sur les démons, sur le fait que le monde est diabolique, etc. Donc le groupe se vit comme une citadelle assiégée. Et les membres du groupe vont avoir pour mission de transformer ce monde hostile et finalement de faire rentrer l'extérieur dans le projet de purification pour étendre le territoire de la zone de pureté. Alors c'est comme ça qu'on peut entendre des gens, moi j'ai entendu des gens dans tel ou tel groupe, mettons alors les petits frères des Coquelicots de Jésus, mettons, qui n'existent pas, les petits frères des Coquelicots de Jésus, le responsable, le conducteur spirituel déviant, dit aux petits frères, surtout quand l'évêque vient nous visiter, il ne faut pas parler des prières qu'on fait le soir, parce qu'il ne comprendrait pas, c'est un don que le Seigneur nous a fait à nous, en fait, mais l'évêque ne comprendrait pas, donc surtout il ne faut pas en parler. Voilà. Et ça on le retrouve dans un certain nombre de communautés qui ont explosé aujourd'hui, où les anciens membres disent « oui, oui, on nous disait qu'il fallait absolument nous méfier de toute personne extérieure, et l'évêque est considéré comme quelqu'un de non fiable en fait ». Donc le discours qu'on va servir à l'évêque, c'est un discours qui est nickel, hein, qui en général... plus dans la droite ligne que le pape lui-même, on coche toutes les cases, et il n'y a aucun souci, tout va parfaitement bien. Donc si l'évêque vient juste passer une demi-journée de temps en temps, il y verra que du feu, en fait. Et quand il y a des visites canoniques, il s'agit aussi que les visiteurs ils soient un peu affûtés, quoi. Parce que le visiteur qui est un peu naïf, et qui vient passer 3 jours, il y verra que du feu également. Voilà. Je me rappelle d'une sœur qui avait visité un groupe de sœurs, et qui, elle, pour le coup, était futée, et qui disait, mais au bout de la 3e sœur que j'ai visitée, le discours était exactement le même, donc j'ai bien compris qu'il y avait un souci, c'est-à-dire que c'était un discours convenu, qui était un copier-coller, qu'elles avaient appris par cœur et qu'elles resservaient. Dans une visite, dans une communauté normale, ce sera pas le même discours de tous les membres, il y en a qui vont râler, il y en a qui vont dire qu'ils vont bien, il y en a qui vont critiquer la prieure, et ça, c'est normal, en fait. Mais le fait qu'il y ait zéro critique, que tout aille parfaitement bien, que tout soit lisse, c'est plutôt très embêtant. Alors donc, cette fameuse frontière, elle est une sorte de filtre entre les profanes, ceux qui sont à l'extérieur, dans le monde exotérique, et les fidèles qui sont dans le groupe, dans le monde ésotérique. Voilà.

0: le conducteur spirituel déviant, il va accumuler toutes les fonctions. Il va être à la fois le père de la communauté, ou la mère quand c'est une femme, hein, le maître spirituel du lieu, l'organisateur de la vie, le juge, etc., le gendarme, etc. Alors, un psychanalyste, Jean Clavel, montre comment un conducteur déviant avec des traits pervers, encore une fois, tous les leaders ne sont pas des pervers, hein, ça peut être des grands névrosés qui ne sont pas forcément des pervers. En tout cas, ce monsieur montre une figure de leader déviant avec des traits pervers. Le pervers s'introduit volontiers dans les structures sociales les plus fortes, les plus hiérarchisées, celles de l'Église, de l'armée, de la magistrature. Il en aime les rites, le cérémonial, la liturgie, dans lesquels il se coule avec une aisance qui laisse pantois et admiratif le névrosé ordinaire. Il gravit, comme en se jouant, les échelons de la hiérarchie. Sa brillance, qu'il sait à l'occasion habiller du gris le plus terne, il la doit à ce qu'il ne fait pas sienne les règles du milieu où il s'inscrit, mais à ce qu'il en joue, en gardant toujours son attention éveillée aux règles non dites, non écrites, celles auxquelles l'establishment est le plus attaché. Il joue de la faiblesse et de la lâcheté de l'autre, sachant le compromettre s'il ne peut le subjuguer, et cela finalement moins pour son profit personnel que pour l'univers officiel. Le pervers passe finalement inaperçu du fait que l'opinion générale identifie la perversion avec les pratiques étiquetées comme telles, mais celles-ci peuvent fort bien rester secrètes. La perversion ne se confond pas en effet avec une pratique sexuelle qui serait anormale, car la perversion est principalement un jeu soutenu avec, en même temps que contre, les idéaux d'une société qu'il convient soit de défier ouvertement, soit de manipuler secrètement. Le groupe social reste ainsi médusé, aveugle, le plus souvent admiratif, sauf à devenir tout à coup horrifié et rejetant. C'est une longue citation. Ce que ça veut dire derrière, c'est que le conducteur déviant, ça j'y reviendrai tout à l'heure, il fascine. Et quand on est fasciné, vous savez, c'est comme la méduse, là. Vous êtes fasciné, c'est-à-dire que vous ne pouvez plus penser si vous êtes fasciné, en fait. Vous êtes ébloui. Et puis, comme il fascine, on est aveuglé, en fait. C'est la différence entre quelqu'un qui éclaire et quelqu'un qui brille. Quelqu'un qui brille, il éblouit. Il peut être très brillant, hein. Et bien souvent, on voit que les fameuses idoles qui sont tombées dans notre église étaient des gens plutôt brillants, en fait. Donc, voilà, la différence entre quelqu'un qui est... Vaut mieux être, éclairé que briller dans la vie. C'est préférable. Et c'est une bonne réflexion, je trouve, sur la vie chrétienne, cette affaire. Vaut mieux éclairer que briller. Voilà, ça, c'est un jésuite qui me l'a appris, comme quoi, vous voyez, le dialogue interreligieux existe, même chez les dominicaines. Alors du coup, je m'attaque maintenant à ces fameux trois pouvoirs, la collusion des pouvoirs de type totalitaire. Donc le leader va mettre en place sans aucune originalité le pouvoir normatif, le pouvoir exécutif et le pouvoir judiciaire. Ah oui, ce que je voulais dire, je savais que j'avais oublié une idée. Dans le fait qu'il fascine le leader, il va chercher ce qu'on appelle le tampon. C'est-à-dire, il va chercher l'acquiescement de toutes les autorités qui vont valider ce qu'il fait. Et qu'est-ce qu'on voit souvent dans les réseaux sociaux ? Alors je pense encore une fois à Jean Vanier ou à Thomas Philippe ou à Marie-Dominique Philippe, ça, c'est facile d'en parler puisque maintenant tout est clair. Et bien on les voit en photo avec les papes, on les voit en photo avec les évêques. Donc quand vous voyez quelqu'un qui n'arrête pas de se montrer avec les huiles locales, petit signal quand même, parce que du coup ça veut à la fois dire... Regardez comme je suis bien, puisque je n'ai aucun problème. Les autorités du lieu trouvent que tout ce que je fais, c'est bien. Et c'est aussi pour compromettre l'autorité du lieu en question, de se mettre avec lui en photo tout le temps. Voilà. Donc moi, j'ai en tête des groupes qui se mettent en photo avec 12 000 évêques. Voilà. Avec le pape, avec François, en grand habit, etc. Donc, trois pouvoirs. Tout d'abord, le pouvoir normatif législatif. le conducteur spirituel va édicter les normes internes du groupe en fonction de ses désirs personnels ou de ses fantasmes, et les normes internes sont au-dessus des lois de la société. C'est comme ça que dans des groupes, il y a eu par exemple absence d'inscription, de paiement des cotisations sociales, soi-disant par pauvreté, voilà, où on trafiquait un peu avec l'État, puisqu'on avait une carte vitale pour 5 ou 6 personnes qui se passaient leur carte vitale, par exemple. J'ai un groupe en tête, c'est ce qui est arrivé. Ce qui fait que les femmes ou les hommes qui sortent après 10, 15 ans de ce genre de groupe, eh bien, ils se retrouvent parfois même plus que ça, avec pas de retraite, parce qu'ils se rendent compte que la communauté n'a pas cotisé pendant 15 ans sur la retraite. Voilà. Donc ils ont un trou de 60 trimestres, par exemple. Donc vous voyez, quand on fait une visite canonique, c'est ça aussi. Il ne faut pas rester à la discussion de comment ça se passe la prière et la vie commune. Il faut aller voir les comptes, il faut dire comment vous faites quand les gens sont malades. Est-ce que les gens ont des cartes vitales? Est-ce que les membres de la communauté ont le choix du médecin traitant? Est-ce qu'ils ont le choix du confesseur? Voilà. Il faut aller dans les choses très concrètes, en fait. Allez voir. C'est des gens qui... Moi, je me rappelle avoir visité un groupe, donc les petits frères du Coquelicot de Jésus, où ils accueillaient des jeunes, mais la maison n'était pas aux normes, et ils mangeaient des restes de la banque alimentaire qui était périmée. Alors, s'ils veulent manger de la nourriture périmée, très bien, sauf que dans ces cas-là, ils ne la servent pas aux enfants, par exemple. Et du coup, comme le leader instaure les lois internes du groupe, ça va être les horaires, hein, ça va être qui fait quoi, ça va être des groupes où, le matin, vous ne savez pas ce que vous allez faire de votre journée. Donc vous allez vous retrouver, soi-disant dans un chapitre, où le leader va vous dire, bah, toi aujourd'hui tu vas faire ça, mais non mais j'avais commencé ça hier, c'est pas grave, aujourd'hui tu fais ça. Voilà. Donc vous ne savez pas ce qui va se passer dans votre journée, vous attendez que le leader vous dise ce que vous allez faire. Et c'est pas ça l'obéissance, hein, dans la vie religieuse. C'est pas tout à fait ça quand même. Hein. Ensuite, il y a un pouvoir exécutif. Donc en fait, le pouvoir exécutif du leader, ça va se décliner eh bien, autour des attributs régaliens classiques, c'est-à-dire on va déjà renommer l'adepte, on va lui donner un nouveau nom. On va utiliser une langue qui va être spécifique au groupe, avec des expressions qui reviennent tout le temps, qui n'ont pas exactement le même sens que ce qu'on entendrait, nous, à l'extérieur du groupe. Un système éducatif alternatif, s'il y a des enfants dans le groupe, donc des écoles hors contrat, etc. Un système de soins alternatifs, en général plutôt branché. Moi, je me rappelle d'une communauté où, pour arrêter de fumer, les sœurs étaient invitées à fumer de l'ayahuasca, qui est une drogue péruvienne interdite sur le territoire. Par exemple, on va inventer une histoire mythique collective. Alors déjà, il va y avoir souvent l'histoire mythique du leader. Souvent, le leader, il va changer de nom. Voilà. Et puis, il va s'inventer une histoire mythique de héros qui est fausse. Typiquement, Éphraïm aux béatitudes. Typiquement. Et puis, il va y avoir un système financier et économique propre, dont le seul bénéficiaire va être le leader. Je pense à une communauté où il est revendiqué une grande pauvreté, mais où la fondatrice a un régime de faveur et elle vit dans le luxe. Voilà, ça c'est très commun. Il va y avoir une police et une armée propre, c'est-à-dire des gens qui vont rapporter au leader ce qu'il constate. En fait, avec une forme du coup de contrainte qui est qu'on est toujours surveillé par quelqu'un, y compris quand la contrainte elle est tellement intégrée dans la vie que c'est soi-même qui allons dire au leader tout ce qu'on a fait. Une communauté aussi dont je me souviens où les sœurs, ça c'était il y a quelques années maintenant, elles ne le font plus, devaient écrire leurs pensées du jour tous les jours dans un cahier qu'elle donnait à la prieure qui devait lire les pensées du jour, tous les jours. Voilà. Là, quand même, on est dans l'intrusion comme il faut. Et puis, troisième pouvoir, le pouvoir judiciaire. Donc le leader va établir un système judiciaire interne qui va être... ça peut être la purification, c'est-à-dire j'ai prié pour que tu guérisses et tu n'as pas guéri. C'est donc que tu n'as pas accueilli ta guérison. Donc il va falloir que tu redoubles d'efforts pour accueillir ta guérison. Et pour ça, il va falloir que tu fasses ça, ça, ça, ça, par exemple. Et dans le pire, donc un travail, bien souvent les membres sont épuisés parce qu'ils travaillent toute la journée. Même, en plus, ils sont doublement épuisés parce qu'ils ne savent parfois pas pourquoi ils travaillent. Et puis, ça peut être à l'extrême un bannissement qui peut être très mal vécu, c'est-à-dire une exclusion du groupe qui n'est pas juste « on va t'accompagner pour sortir hein. ». C'est un bannissement au sens le plus profond du terme de quelqu'un dont le réseau relationnel était devenu intégralement le réseau de la communauté et qui se retrouve du jour au lendemain, mais posé à la sortie avec rien et débrouille-toi. Donc du coup, la construction d'un lieu impénétrable pour le regard extérieur va s'accompagner de ce que je disais au début, à savoir la mainmise sur l'expérience existentielle de l'autre. Et donc le territoire va aller jusqu'à prendre pouvoir de l'expérience existentielle de l'autre, qui ne pourra plus juger de ses actes et de ce qui lui arrive autrement que dans les critères imposés par le leader déviant. Alors comment ça se passe tout ça, la mise sous emprise ? Je voudrais essayer de décrire sommairement le processus de mise en état de faiblesse autour de 8 étapes. Tout d'abord, la rencontre. Alors en général, ça se passe très bien au début. C'est-à-dire qu'au début, on va rencontrer quelqu'un. Alors ça peut être par exemple les petits frères des Coquelicots de Jésus. Ils sont, mettons, 12. Dans une communauté, voilà, et ils chantent bien, donc en fait, à la messe, c'est eux qui animent la paroisse que l'évêque leur a confiée, et ils chantent super bien, donc il y a plein de jeunes qui gravitent parce que les chants sont sympas. Voilà. Et puis, il va y avoir la mise en place de la séduction, c'est-à-dire qu'on va commencer à s'approcher de tel ou tel jeune en disant « Mais tu veux pas venir passer un week-end ?» Et on a un groupe de jeunes pour les... 18-21 ans, tu viens quand tu veux, c'est une fois par mois, voilà. Donc très bien, tu viens une fois par mois. Et puis il y a un appartement, si tu veux faire une année de discernement, une année pour Dieu, si tu veux, t'es colocataire, c'est gratuit, tu rends des services à la communauté, tu joues de la musique, voilà. Et paf, ça y est, on met la main sur quelqu'un qui est, au début, avait pas particulièrement de vulnérabilité, mais qui va progressivement rentrer dans un groupe où, assez vite, la totalité de sa vie, ça va être de faire de la musique pour les petits frères des Coquelicots de Jésus, en fait. Donc peut-être que ce jeune homme, il a un travail, et ben on va lui dire, écoute, arrête ton travail, et puis, tu vois, à la limite, la communauté te loge et te nourrit, donc ça te fera une expérience, tu vas, t'as la formation musicale, et puis t'as du talent, quand même. T'as tellement de talent, quoi. Et puis comme en plus, le jeune, il en parle à sa famille, la famille ne se méfie pas du tout, puisque on a confié cette paroisse à ce groupe, et puis l'évêque vient régulièrement. Donc pourquoi s'inquiéter, franchement ? Voilà. Alors, moi j'avais recensé avec les gens de la CEF, sur le site de la CEF, toutes les années pour Dieu proposées. Et ce qui était très impressionnant, c'est que ça matchait avec presque toutes les communautés pour lesquelles on avait des signalements. C'est-à-dire qu'en fin de compte, les années pour Dieu sont avant tout, alors c'est pas 100% des années pour Dieu, mais la plupart des années pour Dieu sont un produit d'appel pour des groupes, alors je dis pas que ce sont tous des sectes, hein, mais pour des groupes problématiques qui ont à un moment donné usé d'abus de pouvoir. Quand même, c'est une vraie question cette histoire. Donc, rencontre, mise en place de la séduction, la question des chants, la musique, ça revient très souvent, une séduction par le chant, parce que plus vous chantez quelque chose, plus la mélodie rentre dans votre tête, là, plus en fin de compte les paroles elles vont vous revenir, Et en fait, ça va modifier votre rapport à la foi. Et ça, je suis en train de lire un livre que j'ai pas fini, j'aurais voulu le finir pour là, mais j'ai pas eu le temps, sur les mouvements évangéliques américains, et par un sociologue genevois. Il montre à quel point les chants modifient la perception du contenu de la foi. Quand pendant 25 ans, vous chantez « Moi et mon Dieu, moi, je, Dieu, tu » sans nous, sans qu'il y ait nous, à un moment donné, ça fausse la perception de la communauté ecclésiale. Voilà. Et pour parler très clairement, le fait que désormais on chante quasi exclusivement des chants du Renouveau ou de l'Emmanuel dans nos paroisses, je pense que c'est un problème. Parce que, alors il y en a qui sont très bien, les chants de l'Emmanuel, il y en a qui sont très bien, mais il y en a beaucoup qui sont inspirés du pentecôtisme américain avec « moi qui m'adresse à Dieu ». On est dans une relation « je tue ». On n'a plus du tout le « nous » de la communauté ecclésiale. Et ça, ça mériterait un travail, pour le coup, alors là, de longue haleine, de recherche en liturgie, sur les paroles des chants qu'on chante à la messe. Est-ce que on a bien gardé des chants spécifiques pour le carême, pour l'Avent, pour Noël, pour Pâques, ou est-ce qu'on chante grosso modo tout le temps la même chose ? Ensuite, il va y avoir un isolement progressif, c'est-à-dire que l'adepte qui rentre dans le groupe, qui ne fait plus que de la musique pour les... Alors je caricature l'exemple, évidemment il y a des nuances dans tout ça. Pour les petits frères des Coquelicots de Jésus, eh bien il va se couper finalement du reste, puisque tout son temps, c'est la musique pour eux. Donc il faut faire des répétitions, il faut faire des concerts, il faut faire des retraites, ils sont appelés pour aller animer un camp de jeunes, etc. Et donc de plus en plus, ils peuvent être... isolé du reste. Voilà. Et comme ça demande beaucoup, beaucoup, beaucoup de travail, en fait, parce que le leader impose des rythmes et puis une sortie qui n'était pas prévue, je ne sais pas où, enfin, à 200 kilomètres, il faut préparer les instruments de musique, il faut à nouveau répéter. Donc, en fait, ils ont beaucoup de travail, ils sont toute la journée, ou dans une maison d'accueil. Mettons qu'il y a aussi les petites sœurs des Coquelicots de Jésus, qui sont leurs voisines, qui ont une maison d'accueil. Eh bien, voilà, les petites sœurs des Coquelicots de Jésus, qui sont sœurs comme moi, je suis architecte d'intérieur, hein. C'est-à-dire que tous ces gens-là ont fait des vœux privés. C'est pas du tout des vœux religieux. On leur fait croire qu'ils sont religieux, on leur donne un habit, mais en vrai, 4/5 du temps, ce sont, sur le plan canonique, des laïcs. Voilà. Donc, c'est des, comment ça s'appelle, les associations de laïcs menant la vie commune. Mais ce sont pas des vœux religieux comme tels. Ce sont des vœux privés, en fait. Donc, on leur fait croire qu'ils ont fait des vœux perpétuels, et en fait, ils n'en ont pas fait quand ils sortent et qu'on s'en rend compte. Bon. Bref. Et du coup, ils sont épuisés, ils travaillent tout le temps, il faut qu'ils se lèvent à 6 heures pour l'office. Après, il y a une heure d'adoration. Après, il y a le chapitre où on va leur distribuer les tâches à faire. Donc toute la journée, ben, y a ceux qui vont préparer le repas, il y a des groupes qui arrivent, il y a beaucoup de monde, il faut aller chercher des fruits à la banque alimentaire. L'après-midi, il faut refaire les chambres parce qu'il y a un autre groupe qui arrive, et puis c'est le soir. Et puis il y a la prière de la nuit, puis il y a une prière de guérison entre 11h et 1h du matin, et paf, ils vont dormir 4h. Là, je l'ai entendu, ça. Donc du coup, tout ça, ce sont des techniques de mise en place de l'emprise, puisqu'en fin de compte, les gens ont plus 12 secondes de temps de cerveau disponible pour réfléchir ou pour parler avec leurs voisins. Parce que souvent, dans les techniques de mise en place de l'emprise, il y a aussi l'interdiction de critiquer. Donc en fait, si dans la communauté, vous commencez à dire « Non mais attends, là on n'en peut plus, il faut qu'on dorme, quoi. » Ça, c'est le démon qui te fait dire ça. Et puis, il y a des stratégies de surveillance, comme je vous le disais. C'est-à-dire que quelqu'un qui en peut plus, qui est en train de craquer, on va lui dire, mais peut-être qu'il faudrait que tu ailles faire une retraite de guérison, voilà, et ainsi de suite. Du coup, mise en place progressive de la culpabilité liée au doute, parce qu'en fin de compte, vous n'y arrivez pas. Vous êtes épuisé, vous n'y arrivez pas. Et donc, vous vous dites, mais purée, pourquoi j'y arrive pas, quoi? Et le leader déviant va dire, mais attends, mais si tu te donnes complètement, tu ne seras pas fatigué, en fait. C'est parce qu'il y a en toi quelque chose qui résiste. Donne-toi complètement. Et si tu veux, parce que moi je pense quand même qu'il y a l'esprit de critique qui est présent en toi, Donc peut-être qu'il faut que je fasse une prière de délivrance pour te libérer de l'esprit de critique. Alors, je caricature et en même temps, pas tant que ça. Donc du coup, vous savez plus où vous en êtes, vous perdez tout esprit critique, vous avez plus personne pour discuter à bâton rompu de la vie et pour dire que pourrait vous êtes fatigué, que vous en avez marre, voilà. Et donc vous avez une sorte de paralysie du système de défense, avec finalement une sorte d'altération du jugement liée aux pressions graves et réitérées que vous subissez. Quand j'ai fait le DU sur l'emprise, alors je me rappelle d'une dame qui était venue témoigner, c'était pas dans l'église là, mais en tout cas le gourou lui a envoyé des SMS, je sais pas, 70 fois par jour, pour lui dire ce qu'il fallait qu'elle fasse. Et du coup, à chaque fois qu'il fallait qu'elle fasse un truc, est-ce que les tomates, j'achète lesquelles ? Tu m'as dit d'acheter des tomates, mais c'est lesquelles ? Tu m'as dit d'acheter du pain, mais je prends quoi comme pain ? Elle peut plus décider par elle-même de ce qu'elle va faire. En fait. Le sociologue dont je parle, là, qui a écrit L'Empreneur, dit ceci, une des caractéristiques de toute relation d'emprise est d'engendrer énormément de signes et d'interprétations. L'intensité du travail interprétatif donnant en quelque sorte la mesure de l'emprise, de sa profondeur de champ. C'est très important, c'est-à-dire que tout devient un signe à interpréter, en fait, dans ce système-là. Vous guettez la tête du gourou pour dire « Est-ce qu'aujourd'hui, il va me dire que j'ai bien fait ou est-ce qu'au contraire, il va me dire que j'ai mal fait ?» Et vous guettez les signes. « Oh purée, il n'a pas souri quand il m'a vu, je vais me prendre un scud. » Et vous êtes tout le temps à guetter les signes de ce qui se passe pour les interpréter parce que vous ne savez pas ce qui va vous arriver, parce qu'un jour, on vous dit que vous êtes génial et le lendemain, on vous dit que vous êtes super nul. Je continue ma citation. Aider à sortir de l'emprise, c'est avant tout réorganiser les interprétations, opérer les bonnes affectations, définir les places et les rôles, ordonner les signes, surnager dans l'afflux de signifiants sans sombrer, comme un sauveteur qui lutte pour ne pas couler avec celui qu'il vient sauver de la noyade. Voilà. Donc ça va donner des petits cailloux, parce que heureusement, je vais parler un peu de déprise après. Hein. Et puis, à l'excès, finalement, l'adepte manipulé devient à son tour manipulateur. Il est tellement rentré dans le système qu'il va à son tour faire pérenniser le système. C'est pour ça que c'est pas parce que le leader n'est plus là que la communauté n'est pas problématique. Et ça, c'est une question majeure que moi, je suis absolument incapable de résoudre hein, dans l'Église. C'est-à-dire que vous pouvez exfiltrer le leader déviant d'un groupe. Voilà, le fondateur des petits frères des coquelicots de Jésus, on le vire, il est parti, très bien. Comment on fait avec les gens qui restent ? Est-ce qu'on dissout le groupe ? Mais quand on le dissout, qu'est-ce qu'il fait ? Il va se reconstituer avec le leader qui a déménagé au Mexique. Le truc classique, c'est ça, hein, le leader déménage, il trouve un évêque accueillant, voilà. En général politiquement de sa tendance, de sa couleur, et il reconstitue autour de lui le groupe. Donc ça, c'est arrivé dans plein de groupes. Ou bien vous vous dites, bon, on va essayer de réformer le groupe. Mais la question, c'est, est-ce que des membres qui ont fait partie d'un fonctionnement déviant pendant 15 ans peuvent se réformer ? On essaye d'y croire, parce que de toute façon, on n'a pas le choix. Et puis, quand le groupe en question, il y a 600 membres, on va les recycler comment, les 600 membres ? On ne peut pas. Donc, aujourd'hui, les communautés religieuses ou les paroisses ne sont pas en capacité d'accueillir... Enfin, moi, ma communauté, elle n'est pas en capacité d'accueillir trois sœurs des coquelicots de Jésus qui seraient sorties et qui seraient ensemble, parce qu'elles risquent de reproduire... un fonctionnement qui colle pas, et donc éventuellement en accueillir une pour 6 mois peut-être, mais c'est pas sûr qu'on puisse faire mieux. Hein. Donc du coup, la seule possibilité, c'est de se dire, on va nommer des visiteurs qui vont être des assistants, plus exactement, qui vont accompagner la communauté pour l'aider à se réformer. Mais en fait, quand il y a des gens qui... Moi, j'ai des proches hein, qui ont été nommés assistants de telle ou telle communauté... Ils savent quand ça commence, ils savent pas quand ça se termine. Et à la fin de 6, 7, 8, 10 ans, ils sont pas certains que ça ait servi à quelque chose. Alors parfois oui, et puis parfois ils ne savent pas. Donc ça, c'est très très très problématique. Parce que ce n'est pas parce qu'un adepte est sorti d'une secte que la secte est sortie de lui. Puisque les mécanismes que vous avez acquis pendant des années, pour s'en défaire, il va peut-être falloir 20 ans. C'est comme ça qu'il y a des gens qui disent, hein, qui sont sortis de Saint-Jean, qu'ils ne peuvent plus ouvrir l'évangile de Jean, c'est terminé, parce que ça leur rappelle trop de catastrophes. Et y compris quand ils ont retrouvé une stabilité, un travail, une vie ordinaire, c'est quelque chose d'impossible. Les gens ne peuvent plus aller à la messe pour les mêmes raisons, et ainsi de suite. Parce que c'est impossible, en fait. Ça leur fait comme une réactivation du traumatisme qu'ils ont subi, et c'est pas possible. Parce qu'en fin de compte, le gourou, le leader déviant, il va mettre en place des rappels, c'est-à-dire des menaces, des annonces de danger imminent, des signes à interpréter, et y compris quand il n'est plus là, on continue d'interpréter ces signes. Si on résume tout ce que je viens de vous dire, on peut noter quelques petits linéaments sur les ressorts de l'emprise. Tout d'abord, l'occupation du territoire, ça je ne reviens pas dessus. L'intimidation et le contrôle des affects, le contrôle de l'expérience de l'autre. L'instrumentalisation, l'autre est considéré comme un objet. Et on va se nourrir du désir de reconnaissance. On a tous besoin d'être reconnus. Donc en fait, ce désir de reconnaissance va être, comment dire, sollicité en permanence et d'autant plus malmené qu'un jour on va le reconnaître et le lendemain non. Ça va produire de l'addiction, une dépendance au leader. En fait, une des difficultés pour celui qui sort, c'est qu'il est devenu accro au leader. Il ne peut plus s'en passer d'avoir son avis. Il y a une asymétrie des relations. Et on va toujours solliciter l'aveu de l'autre, la justification de l'autre, pour qu'il dise à quel point il n'est pas à la hauteur, grosso modo. Donc tout ça, ça enferme dans un truc qui est terrible. Alors, comment faire pour sortir de tout ça? Donc la déprise. Je vais attendre que tout le monde soit sage. On ne peut pas se passer d'une enquête, c'est-à-dire de faire un état des lieux de ce qui s'est passé. C'est-à-dire que pour ça, il va falloir faire des grandes enquêtes, typiquement celles qui ont été menées chez les Saint-Jean et autres. Donc un travail de mémoire, un travail de justice, un travail d'éclairage de qui a le pouvoir, et donc l'écoute des témoignages de tous, pas seulement de ceux qui sont encore dedans, mais aussi de ceux qui sont sortis. Donc une enquête non naïve, une enquête exhaustive, une enquête historique. Et ça, on ne peut pas s'en passer. Et donc parfois, les seules solutions pour éclairer une situation, alors moi, c'était pas ce que j'aurais aimé, mais je pense qu'aujourd'hui, c'est bien souvent la seule solution, c'est la presse, en fait. C'est quand les choses sont mises sur la place publique qu'on peut enfin commencer à travailler correctement et à demander une véritable enquête avec des gens indépendants, des historiens, des sociologues, des psys, tout ce que vous voulez, et qui écoutent tout le monde. Tout le monde. Et ce passage-là est indispensable. Après, comment faire pour réouvrir du futur? Alors, il y a plusieurs choses importantes, encore une fois, la création de collectifs, vous voyez, autour de Bétharram. Typiquement, c'est intéressant parce qu'on voit comment des gens, des témoignages isolés, ne sont pas parvenus à faire déplacer quoi que ce soit. Et c'est quand les gens se mettent ensemble que là, il se passe un truc. Donc la création de collectifs... Alors, les collectifs de gens qui ont subi de l'emprise, c'est très compliqué parce que les gens, en fait, se déchirent, se reséparent. Enfin, c'est très compliqué tellement c'est difficile, en fait. Hein. Néanmoins, c'est sans doute l'unique solution de soutenir les gens concernés, c'est de ne pas décider à leur place, de ne pas le faire à leur place, mais de soutenir les gens concernés et dans des réseaux qu'ils élaborent en commun. Faire usage des cadres juridiques. Voilà. Il y a une loi en France, hein, j'en parlerai tout à l'heure ou après la pause, qui reprend l'article 223-15-1 et 2 du Code pénal sur l'assujettissement dans des groupes. Eh bien, utilisons quand c'est possible, c'est très compliqué à prouver, l'assujettissement. Mais quand vous arrivez avec une enquête de police à faire des relevés de SMS et quand il y en a 70 par jour, là, vous pouvez dire qu'il y a de l'emprise. Donc, utilisez les cadres juridiques, autant qu'il est possible les cadres de l'État, et quand il y a prescription, qu'il n'y a plus rien à faire, les cadres canoniques et le tribunal pénal canonique, aujourd'hui, peut-être, on verra à l'usage, mais peut-être un recours possible dans le cadre ecclésial. Et puis, au niveau, pour le coup, individuel, soutenir les capacités de perception et de discernement. Et ça, ça se fait quand on discute avec les gens. C'est-à-dire que si, autour de vous, il y a des gens qui veulent discuter de ce qu'ils ont vécu comme étant un peu bizarre, eh bien, surtout, il faut les écouter. Voilà. Et puis dire, surtout pas juger ce qui s'est passé, mais plutôt dire, bah écoute, là, ce que tu me dis, c'est quand même un peu bizarre, effectivement. Ah, tu trouves ça bizarre, toi aussi? Bah oui, moi, je trouve ça un peu bizarre. Monsieur Château-Renaud appelle la figure du distrayant. C'est celui qui fait un truc tellement décalé que tout le monde se dit, oula. Il dit typiquement, c'est le fou du roi. C'est le type qui va se faire cuire un œuf sur la flamme du soldat inconnu. Et on va voir, alors c'est le distrayant, il fait un truc complètement bizarre, qui n'est pas du tout dangereux, mais, et du coup ça va cristalliser les réactions, et puis il va y avoir des réactions complètement disproportionnées du leader, et là on va se dire, non mais alors là vraiment il exagère quoi. C'est pas grave de faire cuire un œuf, il n'y a personne qui est mort sur la flamme du soldat inconnu, c'est pas la peine de déclencher une guerre atomique pour ça quoi. Donc une espèce de réaction surdimensionnée du leader déviant devant un truc un peu anormal, un peu bizarre, ça peut réveiller quelqu'un qui va se dire « Ah ouais, non, là, ça va pas, non. » Donc ce que je disais, la conversation, donc reprendre avec sérieux l'art de la conversation, et puis accompagner les gens, c'est-à-dire qu'il va y avoir plusieurs possibilités quand on commence à prendre conscience que ça ne va pas. Il peut y avoir le désir de sortir, ce qui, à mon avis, est la meilleure des solutions. Voilà. Alors, sortir de préférence en étant vivant. Il y en a qui s'en sortent, mais ils sont morts. Hein. Protester, c'est-à-dire aller en justice, mais là, c'est un tel parcours du combattant qu'il faut vraiment être très accompagné, très soutenu et très bien conseillé. On ne peut pas y aller tout seul. Il faut être avec un groupe, il faut en parler avant, il faut préparer les choses. Enfin, faut pas y aller tout seul. Une troisième possibilité, ça va être de rester loyal. Où on se dit, bah, de toute façon, ok, ça marche pas, mais la seule solution, c'est de réformer de l'intérieur. Donc, je reste pour aider les gens à se réformer. Donc, il y a comme ça des gens qui vont s'épuiser à essayer d'écrire ce qui ne va pas dans le groupe, en insistant, en essayant d'expliquer. Il ne se passe rien. Et ils sont désespérés de voir qu'il ne se passe rien. Je pense à une dame comme ça, qui à mon âge, qui est restée 25 ans dans sa communauté, qui a pris conscience d'un truc, qui l'explique aux autres. Et elle dit, mais en fait, elles ne comprennent pas, quoi. Pour elle, tout va bien maintenant, alors que non, tout ne va pas bien. Voilà. Donc, qu'est-ce qu'elle fait? Est-ce qu'elle reste loyale? Est-ce qu'elle s'en va? Comment elle fait? Bon. Et puis ça peut être aussi de se contenter de trouver sa petite place dans son coin au soleil et puis de laisser courir les dysfonctionnements en disant « bah voilà, j'ai fait ma vie là, tant pis, hein, après tout ça marche pas, c'est pas très grave ». Quelqu'un qui va être, qui trouve son compte dans le système, qui fait maintenant partie de la garde rapprochée du leader, il peut accepter finalement d'avoir un peu de pouvoir dans le groupe et d'aménager les choses, ça peut arriver aussi. Donc, au bout du compte, la résistance, elle va s'organiser en s'appuyant sur les institutions extérieures et les recours. Alors, c'est là où on est très pauvre, hein, c'est-à-dire que dans l'Église, les institutions extérieures, ça va être écrire à l'évêque, ça va être écrire au supérieur général quand on est au niveau provincial. Et puis, parfois, ce recours-là suffit et ça marche, heureusement. Et puis, parfois, non. Alors, qu'est-ce qu'on fait? Donc, on peut avoir recours au petit groupe dont j'ai fait partie, à la CEF, sur l'emprise et les dérives sectaires, mais on a zéro pouvoir. Donc, à part faire une fiche en disant, ben oui, c'est problématique, cher monsieur, chère madame, le signaler à nouveau à l'évêque. Alors après, il faut peut-être le signaler à l'évêque en lui disant « Faites attention quand même, parce que là, on est dans l'ordre du délit. Et donc, si vous ne faites rien, ça va mal se passer. Voilà. » Bon, donc là, quand on lui explique les choses, parfois l'évêque fait quelque chose. On peut lui dire, vous savez, nous avons envoyé aussi ce signalement au tribunal pénal canonique. Donc là, ça peut le pousser aussi à agir. Ça peut être écrire à la Miviludes. Mais la Miviludes, c'est la mission interministérielle de lutte contre les dérives sectaires. C'est un organisme de l'État. Mais ils sont 12 ennemis pour toutes les sectes en France. Autant dire que c'est une goutte d'eau. Et ils n'ont pas de pouvoir de police. Alors, quand c'est des gros dossiers, la Miviludes peut saisir un groupe intéressant qui s'appelle la Kemad, qui est un groupe de police dédié aux enquêtes sur les sectes, quand il y a un risque de trouble à l'ordre public. Mais ils sont quelques-uns, c'est une petite équipe. Donc ils ne peuvent pas enquêter sur tout. Mais quand ils décident d'enquêter sur un groupe, ils peuvent mettre le groupe sur écoute et là apporter des preuves d'assujettissement au tribunal quand l'affaire arrive en justice. On peut y arriver. Voilà. Organiser des collectifs capables de soutenir et de mettre ensemble les gens qui sortent du groupe pour les aider. Développer des réseaux alors, pour avoir des infos. Donc ça peut être des réseaux officiels et puis des réseaux en off. Moi, sur les réseaux sociaux, j'apprends des choses que j'aurais jamais apprises officiellement. En fait. Donc ça, c'est intéressant d'avoir une oreille un peu attentive sur, tiens, qu'est-ce qui se passe dans tel groupe ? Donc il y a des gens qui sont un peu à l'affût de ce genre de groupe déviant, qui vont poster telle ou telle actualité qui est dans la presse en disant, tiens, il s'est passé ça. Voilà. Donc comme ça, on peut se dire, tiens, lui, je l'avais déjà vu dans tel groupe, il est parti dans celui-là. Enfin, qu'est-ce que c'est que cette histoire ? Bon. Et puis, nous dit notre sociologue, alors c'est pas forcément une consolation, mais quand tout ça échoue, ce qui hélas arrive, il dit, il reste quand même le fort interne. Et ça, je trouve que c'est important pour nous ici, c'est de dire, il y a en chacun de nous la capacité de la conscience à percevoir, ne serait-ce qu'un tout petit peu, quand est-ce que ça va pas ou quand ça va. Et ça, ce fort interne, il faut pouvoir le cultiver, le renforcer. Une journée comme celle-ci, c'est fait pour ça. C'est fait pour se mettre à distance des choses de façon à enrichir notre esprit critique. Pas du tout pour aller dénoncer tel ou tel groupe demain matin, mais pour se dire, bon, là, dans ce fonctionnement-là, il y a peut-être telle ou telle chose qui pose problème. Notamment autour de la structure que je vous disais au tout début, c'est-à-dire qu'un groupe ou une personne aurait tous les pouvoirs exécutifs, législatifs et judiciaires, et finalement aurait un langage un peu particulier, imposerait un système éducatif un peu particulier et aurait aussi main sur les finances, peut-être on peut se dire que c'est problématique. Et du coup, on peut se dire, quels sont les contre-pouvoirs ? Parce qu'il y a aussi des groupes qui pourraient finir sectaires, mais parce qu'on a su instituer à temps les contre-pouvoirs, bon ben voilà, le truc rentre dans l'ordre. Hein. Bon, je m'arrête là pour l'instant. Alors pour ceux qui nous écoutent avant qu'on coupe, sur le site de la CEF, il y a un document très intéressant que vous pouvez télécharger, qui s'appelle « Grille d'analyse pour repérer des dérives sectaires dans les institutions d'église ». Donc ça, c'est quelque chose en ligne que vous pouvez télécharger. J'en parlerai avec ceux qui sont là après la pause. Sur le site de la Conférence des religieux de la COREF, il y a un vade-mecum des droits des religieux et des religieuses qui sont aussi très intéressants. Droit à la vie privée, par exemple. On n'a pas le droit d'ouvrir le courrier de quelqu'un dans l'État français. Qu'on soit religieux ou pas. Et merci à tous.
1: Vous écoutez une conférence d'Anne Lécu sur le thème « L'emprise et son processus ». Anne Lécu étant dominicaine, médecin en prison. Cette conférence était donnée dans le cadre de la 17e Université chrétienne d'été de Castanet. Merci de votre écoute et à très bientôt.

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1: 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Bonjour et bienvenue dans Appel d'air. Certains ne s'en souviennent jamais, d'autres sont capables de les décrire précisément. Qu'ils soient beaux et doux ou bien qu'ils tournent au cauchemar, les rêves sont au programme de cette émission. Nous allons entrer tout doucement dans le monde des songes en rêvant un peu d'amour avec le groupe Everly Brothers et leur titre « All I have to do is dream ».

Le couvreur et les rêves, c'est un roman japonais de Kiyoko Murata, publié aux éditions Actes Sud. Ce roman nous emmène à la rencontre d'un couvreur pas comme les autres. Nagase est embauché pour venir réparer la toiture d'une maison qui fuit. Pendant la pause déjeuner, il entame une conversation avec la propriétaire de cette maison, qui est femme au foyer, c'est aussi la narratrice de ce roman. Ils découvrent vite qu'ils ont une passion commune pour l'architecture en général et plus particulièrement pour les toits. Le couvreur a travaillé pendant plusieurs années pour une entreprise spécialisée dans la réfection des toitures des temples japonais. Nagase a un rêve, lui qui n'est jamais allé en France, découvrir les toits des cathédrales gothiques. Au fil des jours, il va confier avoir souffert un temps de vertige, ce qui est plutôt handicapant pour un métier comme le sien. Il a donc à l'époque entrepris une psychothérapie. Le conseil de son thérapeute était de tenir un journal de ses rêves. Depuis, il s'y tient chaque matin. Il note ses rêves à son réveil. Une démarche qui surprend notre femme au foyer. Les rêves les plus nets, comme il le raconte, on les fait pendant la phase de sommeil paradoxal. Chacun rêve entre 1h30 à 2h par nuit. Si on vit jusqu'à 80 ans, ça ferait 58 400 heures passées à rêver, soit plus de 6 ans de notre vie. Tout en restant humble, Nagase se pose donc un peu en spécialiste des rêves. D'après lui, il est même possible de choisir de faire de beaux rêves, il est possible de choisir ce dont on va rêver. Il suffit de suivre une méthode bien précise. Le préalable, c'est de vivre ce dont on a envie de rêver. Et si on ne peut pas le vivre, il faut au moins regarder des vidéos ou des photos. Notre narratrice se prend au jeu et ils vont faire un test. Aller visiter en rêve le temple le plus proche, celui de Tokeji. Auparavant, il faudra donc le visiter pour de vrai. Et au final, ça marche. Elle lui demande alors des cours de rêve. Le voyage en rêve va vite devenir addictif pour cette femme au foyer qui est heureuse de sortir de son quotidien. L'étape suivante pour eux, ce sera de pouvoir se retrouver en rêve et de voyager ensemble. Et pourquoi pas d'aller découvrir nos cathédrales, en commençant par celle de Chartres. Nos deux personnages vont ainsi faire cette expérience troublante. Leur voyage nécessite des préparatifs, aucun détail n'est laissé au hasard. Tout ne se passe pas toujours comme prévu. Il faut aussi compter avec l'inconscient qui se manifeste de façon surprenante parfois. Le couvreur et les rêves, c'est un roman au premier abord qui semble plutôt léger, mais qui ne tombe pas dans la facilité pour autant. Vous le verrez, rien n'est idyllique dans ses rêves, ni dans la relation qui se noue entre le couvreur et la narratrice. Et s'il se dégage une certaine douceur de ce livre, porté par une plume assez fine, il y a aussi une pointe d'amertume. En tout cas, c'est un roman qui éveille notre curiosité. Jusqu'où ces personnages iront-ils dans leurs rêves? On se laisse assez vite prendre au jeu et vous verrez peut-être vos rêves d'un autre œil ensuite. C'est un roman qui donne aussi envie d'aller visiter ou revisiter nos cathédrales et aussi, pourquoi pas, les différents temples japonais qui sont cités. Il ne nous manque plus que des photos avec ce livre. Le couvreur et les rêves est un roman publié aux éditions Actes Sud.

Nous avons écouté dans un premier temps le groupe anglais The Coral et à l'instant, on aurait pu passer la journée à rêver avec le groupe The Posies et une chanson qui a déjà plus de 30 ans, Le temps passe vite. Se perdre à l'orée des songes, c'est un roman de Tess Korsak publié aux éditions Gulfstream. Il sera encore question de voyages dans les rêves avec ce roman, mais des voyages bien particuliers. Il s'agit cette fois d'aller voyager dans les rêves des personnes en fin de vie. C'est la mission qui est confiée aux onironautes, le métier qu'exerce Éole, une jeune femme de 25 ans. Oui, je ne l'ai pas encore précisé, mais l'histoire se passe à Montpellier en 2038. Après ses études de médecine, Éole s'est donc spécialisée en onironautique. Elle fait partie de la première promotion d'onironautes assermentés. Leur mission est d'aller recueillir les dernières volontés des personnes dans le coma, afin de les transmettre au personnel médical ainsi qu'à la famille. À chaque fois, ils sont deux à entrer dans les rêves. À leur retour, ils doivent faire un rapport au greffier. Ce rapport en binôme permet de transmettre avec certitude les dernières volontés des patients. Pour aller dans les rêves, chaque onironaute a imaginé un vecteur, un moyen de locomotion. Éole, elle, a choisi une ombrelle, façon Mary Poppins. Pour Naomi, sa collègue et meilleure amie, c'est un peu plus spectaculaire, elle a choisi un dinosaure. Aller dans les rêves des mourants n'est pas sans risque pour l'équilibre mental de ces professionnels. Au bout d'un moment, ils peuvent avoir du mal à démêler le rêve de la réalité. Pour cela, chacun a convenu d'un TR, un test de réalité. Naomi porte toujours un sifflet sur elle, un sifflet qui, dans la réalité, ne

0: depuis le décès de sa mère.
1: Alors que Naomi lui annonce démissionner pour un autre poste, le quotidien des Hall va aussi être bouleversé par une requête surprenante. Elle est contactée par Europol, la police internationale, pour une affaire spéciale. Entrée dans les rêves d'un témoin clé dans une enquête liée à un trafic de drogue. Cet homme est dans le coma suite à une blessure par balle et il est le seul qui permettrait d'éclaircir les circonstances liées à l'incendie d'un laboratoire de drogue clandestin. Cet incendie a eu lieu il y a 10 ans et a fait des dizaines de victimes innocentes présentes à proximité. C'est la première fois que la police tente d'utiliser l'onironautique dans une enquête criminelle. Eol va en fait rejoindre une équipe déjà constituée de 3 personnes qui jusqu'ici ont échoué à entrer dans les rêves de ce témoin. Cette enquête, elle va vite le découvrir, est liée à l'événement dramatique qu'elle a vécu à l'âge de 12 ans. Cette mission va la mettre à rude épreuve, au risque de ne plus arriver à voir où est la frontière entre le rêve et la réalité. Dans ce roman de science-fiction, Tess Corsack imagine une science particulière qu'elle décrit précisément. Elle aurait pu nous perdre dans ses explications, mais elle délivre juste les informations nécessaires. Les univers des rêves sont décrits avec précision à chaque fois. L'intrigue policière liée au passé de l'héroïne nous tient en haleine jusqu'à la fin. Se perdre à l'orée des songes est publié aux éditions Gulfstream.

Nous venons d'écouter le groupe américain The Walkmen. Dors ton sommeil de brute, c'est le titre du roman de Carole Martinez publié aux éditions Gallimard. Cette fois-ci, il ne sera pas question de voyage dans les rêves. Les rêves dans ce roman s'apparentent même plutôt à des cauchemars. Et ils ont une particularité, seuls les enfants les font. Eva et sa fille, Lucie, âgée de 8 ans, ont trouvé refuge dans une petite maison isolée en Camargue. Eva voulait fuir son mari, elle est partie sans laisser de traces, elles sont donc coupées de tout, pas de téléphone, pas d'internet, ni de radio. Elles vont vite découvrir qu'elles ont malgré tout un voisin, un grand géant à la barbe rousse, qui s'appelle Serge, un homme taciturne et discret. L'arrivée de ces nouvelles voisines vient subitement rompre sa solitude. À la grande surprise d'Eva et de Serge, Lucie va éprouver très vite un attachement très fort envers cet homme qui semble marqué par un drame. Une nuit, Lucie va faire un cauchemar et pousser un cri dans son sommeil. Ce qu'Eva ne sait pas, mais que Serge, lui, va découvrir à la radio, c'est que cette même nuit, tous les enfants ont fait le même rêve et ont poussé un cri. Le phénomène a traversé la planète entière en l'espace de 24 heures. Pas un seul enfant n'y a échappé. Au réveil, Lucie est pourtant incapable de se rappeler ce dont elle a rêvé, comme tous les autres enfants d'ailleurs. Et pourtant, il n'y a encore pas si longtemps, elle avait l'habitude de raconter ses rêves chaque matin à sa mère. En effet, Eva est neurologue spécialiste du sommeil. Et lorsque Lucie avait 6 ans, pendant quelques mois, elle l'avait entraînée à se remémorer ses rêves, des rêves que la petite fille avait la capacité surprenante de décrire avec précision. Mais cette fois-ci, cela ne fonctionne pas. Quelques semaines après, un nouveau rêve collectif va avoir lieu. Tous les enfants vont être pris d'une crise de somnambulisme. Dans l'intervalle, d'autres événements surprenants se déroulent, une invasion de moustiques qui semble surgir de nulle part au cours de la nuit, ou bien encore une maladie qui affecte soudainement les vaches laitières enfermées dans de grandes exploitations. Ces phénomènes seraient-ils liés aux rêves des enfants ? À la radio, Serge va découvrir le témoignage d'un fermier californien, un homme en partie d'origine amérindienne qui s'appelle Ginny, et qui pense que ces rêves collectifs que font les enfants sont des messages envoyés par les esprits de la nature. À chaque rêve collectif, le phénomène part toujours du même point de la planète, de la même longitude, celle où se trouvent justement Lucie et sa mère. Serge commence à avoir une intuition, il pense pouvoir déduire quels seront les prochains rêves. Ce phénomène va-t-il prendre fin ? Comment l'expliquer ? Autant de questions que nous ne cessons de nous poser au fil de la lecture. La tension monte jusqu'au dénouement. Dors ton sommeil de brute, c'est un roman intrigant, baigné de surnaturel. Les rêves dont les enfants ne se souviennent pas, vous pourrez les découvrir car ils nous sont tous décrits. En parallèle, Carole Martinez, avec son écriture délicate, donne vie à 3 personnages marquants. Les liens qui se tissent entre eux sont décrits avec finesse. Le titre est tiré d'un poème de Baudelaire, Le goût du néant, tiré du recueil Les fleurs du mal. Dors ton sommeil de brute est un roman publié aux éditions Gallimard. On se quitte en musique avec encore une chanson des années 90, 1994 pour être exact. Il s'agit de Weezer et leur morceau Only in Dreams, un morceau que nous n'écouterons sans doute pas en entier car le titre dure 8 minutes et je ne suis pas sûre que Simon soit d'accord pour qu'on dépasse le temps imparti. Merci d'avoir été à l'écoute, je vous souhaite de faire de beaux rêves et vous dis à bientôt dans Appel d'air.

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Monde sauvage, pour une nouvelle alliance. La nation iroquoise avait l'habitude de demander, avant chaque palabre, qui, dans l'assemblée, allait parler au nom du loup. En se réappropriant cette ancienne tradition, la collection Monde sauvage souhaite offrir un lieu d'expression privilégié à tous ceux qui, aujourd'hui, mettent en place des stratégies originales pour être à l'écoute des êtres vivants. La biologie et l'éthologie du XXIe siècle atteignent désormais un degré de précision suffisant pour distinguer les individus et les envisager avec leur personnalité et leurs histoires de vie singulières. C'est une approche biographique du vivant. En allant à la rencontre des animaux sur leur territoire, ces auteurs partent en mission diplomatique au cœur du monde sauvage. Ils deviennent, au fil de leurs expériences et de leurs aventures, les meilleurs interprètes de tous ces peuples qui n'ont pas la parole, mais avec lesquels nous faisons monde commun. Parce que nous partageons avec eux les mêmes territoires et la même histoire, parce que notre survie en tant qu'espèce dépend de la leur, la question de la cohabitation et du vivre ensemble devient centrale. Il nous faut créer les conditions d'un dialogue à nouveau frais, avec tous les êtres vivants, les conditions d'une nouvelle alliance.

0: Et pourquoi pas remplacer notre sempiternel polar de l'été par un autre genre d'enquête. Indice, leurre, suspense, énigme, recherche de la vérité, tous les ingrédients sont là pour nous faire vibrer d'émotion. Pour cela, il suffit eh bien de remplacer le claquement sec des armes à feu par celui des mandibules et des mâchoires. Le coupable par un insaisissable rongeur qui réduit une peuplerie en allumettes, par exemple. Et la victoire finale de la justice par une victoire sur l'ignorance et l'indifférence. Tout cela, les livres de nature nous l'offrent avec, en surcroît, un regard plus affûté, des sens plus aiguisés et une conscience plus éveillée du vivant. Bref, on ne ressort pas tout à fait indemne de la lecture d'un livre de nature, porte d'entrée au monde sauvage qui nous entoure. Monde sauvage, justement, c'est le titre de la collection publiée par Actes Sud et dirigée par Stéphane Durand, ornithologue, cinéaste, écrivain, auteur, entre autres, de Réan Sauvageon, la France. À la veille d'un départ en mission au Groenland, il nous parle depuis la Provence, depuis les bureaux même d'Actes Sud à Arles, et inaugure notre série. Et Stéphane Durand, bonjour.
1: Bonjour.

0: L'effet Castor de Ben Goldfarb, La possibilité d'une aile de Michel Mouz ou encore Nocturne amphibien d'Olivier Remeau sont parmi les derniers ouvrages de la collection Monde sauvage qui est née il y a presque 10 ans, en 2017. Alors le premier livre à ouvrir la collection était Le retour de Moby Dick de François Sarano, grand nom de l'océanographie, et qui avait pour sous-titre Ce que les cachalots nous enseignent sur les océans et les hommes. On comprend d'emblée, Stéphane Durand, dans ce sous-titre, l'accent mis sur un aller-retour entre la nature et l'homme. L'auteur du livre de nature est avant tout un passeur, c'est ça ?
1: Exactement, et j'ai beaucoup aimé dans votre introduction quand vous disiez que les livres de nature et les livres de la collection Monde Sauvage ne laissaient pas indemne le lecteur, et c'est vraiment notre parti pris, notre ligne de travail dans cette collection, c'est donner la parole à des scientifiques, des femmes et des hommes de terrain qui nous ramènent des histoires de vie d'animaux sauvages, mais dans le but de bousculer dans le bon sens le lecteur et de lui faire voir la vie et le monde d'un autre point de vue et de d'enrichir son point de vue sur le monde et sur la vie qui l'entoure. Donc voilà, ne pas laisser indemne le lecteur par des histoires passionnantes, enthousiasmantes et toujours enrichissantes. Oui.
0: Un passeur entre deux mondes, mais deux mondes que l'on présente parfois comme définitivement étanches. On ne sait pas, semble être la réponse la plus honnête de tous les éthologues. C'est d'ailleurs le philosophe Baptiste Morisot qui le souligne dans « Manière d'être vivant », un autre titre de la collection.
1: Tout l'enjeu est là-dedans. Effectivement, la ligne de crête est très fine, elle est très étroite parce que on va essayer. Tout est une question de tentative. Évidemment, il y a beaucoup d'humilité. Les chercheurs et les chercheuses ne revendiquent pas le fait de pouvoir expliquer définitivement ce qu'est la manière de voir le monde d'un cachalot, d'une chauve-souris, d'une abeille. Mais tout est dans la tentative. C'est une tentative de traduction. Le travail est toujours remis sur l'établi pour affiner toujours de jour en jour, d'année en année, parce que ce sont des études qui s'étalent sur parfois des décennies, avec beaucoup d'humilité, avec beaucoup de la conscience de l'échec, mais on avance progressivement, pas à pas, on avance vers une compréhension de plus en plus fine. Et effectivement, on ne pourra jamais se mettre dans la tête d'une chauve-souris. Mais toute la beauté finalement de la démarche scientifique et qu'on essaie de révéler dans la collection Monde Sauvage, c'est de tenter en tout cas de faire un pas vers la chauve-souris, vers le cachalot, vers l'abeille ou vers tous ces autres vivants, ces autres humains, pour essayer de comprendre quand même, même très partiellement, de leur point de vue.
0: Mais d'autant plus que, et ça c'est peut-être un petit peu nouveau, en tout cas pour nous les néophytes, c'est que votre collection insiste sur l'individualité et la singularité des animaux. C'est-à-dire qu'il n'y a pas, ce ne sont pas les loups, ce sont des loups, ce sont, ils ont chacun leur caractère.
1: Exactement, et c'est ce que révèlent les études d'éthologie et de biologie là depuis quelques années. On est capable de suivre des individus parce qu'on est capable de les identifier et de les accompagner parfois dans leur migration à travers le monde. Et effectivement, c'est plus les hirondelles, c'est plus les abeilles, c'est plus les loups, mais on est capable de suivre telle hirondelle et pas telle autre, tel loup, telle abeille dans la ruche. Et là, ce sont des continents entiers qui se révèlent à notre vue, à notre compréhension, parce que effectivement, la vie de tel loup n'est pas la vie de tel autre loup. Et on voit comme ça que au fil des années, ces animaux vont évoluer, ils apprennent, ils acquièrent de l'expérience, ils apprennent de leurs échecs, de leur réussite. Et toute cette nouvelle génération de biologistes de terrain deviennent maintenant ce qu'on appelle des biographes du vivant. Et la démarche qu'ils ont de raconter la vie de ces individus, c'est plus la vie des loups, mais ça va être la vie de tel loup. Là, en octobre prochain, je vais publier un livre sur les loups du parc national de Yellowstone aux États-Unis. Et l'auteur suit la vie de tous les loups individuellement depuis leur naissance jusqu'à la vie adulte, et puis la façon qu'ils ont de prendre la tête d'une meute ou au contraire d'être défait par un autre loup plus puissant ou d'avoir des accidents au moment d'une chasse. Enfin, chaque loup a sa biographie, Mais comme ça, ça nous permet d'enrichir considérablement notre vision du monde. C'est absolument d'une manière prodigieuse et extraordinaire et hyper enrichissante.
0: Mais ça ouvre effectivement de multiples perspectives. Alors, on a parlé de passeur, de biographe du vivant. Baptiste Morisot, un terme que vous reprenez aussi dans la ligne éditoriale de la collection, c'est diplomate des interdépendances. C'est-à-dire qu'à la fois, on ne cherche pas à traduire nécessairement, comme on vient de le dire, ce que pensent les animaux, ce qui serait peut-être impossible, mais c'est une histoire de relation. Les auteurs partent en mission diplomatique, dites-vous, dans ce texte inaugural de la collection.
1: Une chose, c'est d'essayer, hein, comme je disais tout à l'heure, en toute humilité, de comprendre la vision du monde, en fait, la manière d'être vivant, voilà, de tous ces animaux, hein, dans une perspective aussi d'essayer d'imaginer des nouvelles manières de vivre ensemble. Comment Sabrina Krief, qui est primatologue du muséum et qui travaille sur et avec les chimpanzés en Ouganda, c'est une chose de comprendre la vie intime de ces chimpanzés, mais c'est aussi une autre chose de voir comment on peut imaginer que les communautés humaines qui vivent dans cette forêt peuvent vivre en bonne intelligence, en bonne entente avec les chimpanzés. Le premier étage de la fusée, finalement, c'est de comprendre la vie intime de ces animaux. Et le deuxième étage de la fusée, c'est de cette compréhension, essayer d'imaginer des relations diplomatiques, comme vous disiez, plus apaisées et de manière plus intéressante finalement avec tous ces animaux qui nous entourent.

0: Si je n'ai pas grandi parmi des ornithologues, mes parents aimaient le plein air et ont toujours su encourager leur fils un peu étrange. Ma mère, en particulier, prêtait attention au rythme des saisons dont la migration des oiseaux était un élément central. Elle notait dans son journal de jardinage quand les premiers migrateurs du printemps revenaient dans notre cour, dans les montagnes de l'est de la Pennsylvanie. Nous étions particulièrement attentifs aux passages automnaux et printaniers des bernaches du Canada, qui, dans les années 1960 et au début des années 1970, constituaient encore un point de repère électrisant du changement de saison. La plupart des années, il y avait toujours un matin, le jour exact dépendait de la rigueur de l'hiver, mais cela tombait généralement au début du mois de mars, où nous nous réveillions au son des oies migratrices. Nous nous emmitouflions vite fait dans un manteau, nous enfilions nos bottes sans les lacets et nous nous précipitions dehors pour lever le regard vers un ciel parsemé de formations en V, s'enfonçant vers le nord dans un ciel blanchi par le soleil. C'était, et c'est toujours, l'un des moments les plus excitants de l'année à mes yeux. Et chaque hiver, alors que les jours rallongent et que la neige fond, nous attendons avec impatience le Big Goose Day, le grand jour de l'oie, comme le pivot singulier de la ronde saisonnière. Cette année encore, le soleil se lèvera à peine. Ma femme sera dans la cuisine à siroter sa première tasse de café. Le téléphone sonnera plus tôt qu'à l'accoutumée et la voix de ma mère criera « Vous les avez entendus? Vous êtes sortis? C'est le grand jour de l'oie !» Et voilà que nous sortirons, les lacets traînants, pour nous imprégner de ce spectacle merveilleux.
1: Toucher terre, la nature des livres, avec Stéphane Durand, directeur de la collection Monde Sauvage chez Actes Sud. À l'évidence, quelqu'un comme François Serrano, dont le visage pour les nouvelles générations a pris la place du commandant Cousteau, c'est un formidable diplomate. Alors, est-ce que pouvez-vous nous raconter comment sont venues ces premières discussions avec lui au sujet de cette collection ? Je rappelle donc que c'est son livre qui a ouvert la collection. Et comment cela a commencé pour vous également ?
2: Alors, effectivement, François, c'est quelqu'un que je connaissais déjà depuis longtemps. Nous avions participé ensemble à l'élaboration du film Océan de Jacques Perrin et Jacques Clouzot. Donc, ça faisait une quinzaine d'années qu'on se connaissait, qu'on était devenus amis, très très intimes. Il me racontait toutes ces histoires en mer absolument passionnantes. Et quand Actes Sud m'a proposé de réfléchir à une collection, mais là, vraiment... c'était en 2015, c'était carte blanche, c'est Stéphane, vas-y, qu'est-ce que t'as à nous proposer, quoi. Donc j'ai commencé à imaginer ce qui allait devenir Monde Sauvage, et quand il a fallu que je pense à un premier titre, à un premier auteur, tout naturellement j'ai pensé à François, parce que François, depuis qu'on se connaissait depuis plus de 15 ans, il nous fascinait par ses histoires, parce que c'est un formidable conteur, François, qui nous racontait ses histoires de terrain, ses rencontres avec les requins et avec les cachalots. Et donc je lui ai tendu la perche comme ça, salut François, tu voudrais pas nous raconter tout ça par écrit, coucher sur le papier toutes ces histoires qui nous fascinent. Et puis par amitié, il a relevé le défi et finalement ça a été, comme vous le disiez, le premier titre de la collection Monde Sauvage, donc qui est sorti en octobre 2017. Ça va faire 9 ans. L'année prochaine, on va fêter les 10 ans de la collection Monde Sauvage. Et ça a marché, et je le remercie chaque jour, à tel point que on a fait un deuxième livre ensemble, toujours dans la collection Monde Sauvage, qui s'appelle Au nom des requins, parce que François est spécialisé cachalot et des requins. On en a fait une version graphique du livre sur les cachalots qui s'appelle « S'il te plaît, dessine-moi un cachalot ». Et actuellement, voilà, un petit scoop, on est en train de mettre la dernière main à un livre illustré sur les requins qui va s'appeler « La paix du requin » et qui devrait sortir en janvier 2027.
1: Et bien voilà, le succès ne se dément pas. Je le disais tout à l'heure que le livre de nature que vous défendiez n'avait rien à envier au polar, et j'exagérais à peine. Ce sont des livres dans la collection Monde Sauvage qui sont destinés au grand public. Et pour cela, vous revendiquez une tradition d'écrivain naturaliste américain. J'imagine comme Scott Wydenstall, qui justement dans le premier chapitre du Monde à tire d'aile, qui est dans la collection Monde Sauvage, eh bien, il mélange l'anecdote, une attaque d'ours, les souvenirs d'enfance, les énigmes d'un monde à découvrir, l'émerveillement du naturaliste. On a là, finalement, Stéphane Durand, tous les ingrédients du livre de nature.
2: Exactement. Enfin, du livre de nature, en tout cas, moi, personnellement, qui me plaît et qui m'attire. Quand Actes Sud, en 2015, me tend la perche comme ça en me disant, il faudrait imaginer quelque chose à faire ensemble, donc qui allait être Monde Sauvage deux ans plus tard. Moi, ma référence absolue, c'était le nature writing américain. Et j'étais frustré de ne pas trouver en langue française, hormis les traductions, de livres comme les scientifiques américains et les écrivains américains étaient capables d'écrire, c'est-à-dire des livres de science, mais racontés, comme vous disiez, comme des polars, comme des romans d'aventure, comme des thrillers, avec un narratif vraiment consommé et extrêmement, extrêmement pointu, sans déroger sur la qualité scientifique. Donc, ils arrivaient à avoir un niveau scientifique très élevé, hyper actualisé et vraiment irréprochable, tout en racontant des histoires qui fascinent depuis l'enfance, quoi. Et je trouvais qu'il y avait très peu d'auteurs français ou de scientifiques français capables de ça. Alors on pourrait réfléchir longuement sur les raisons pourquoi il en existait pas à l'époque en langue française. Mais voilà, quand Actes Sud m'a tendu la main, je leur ai dit, moi j'aimerais bien trouver ou en tout cas susciter une envie comme ça, une envie d'écriture chez les scientifiques français qui soient capables de rivaliser avec le nature writing américain.
1: Ah, ouais. Parce que, voilà, justement, les auteurs de la collection sont avant tout des scientifiques. Hein. Ils travaillent à l'ONF, au Muséum d'Histoire Naturelle, où ils sont professeurs à l'université, et c'est scientifiques ou philosophes. Ils ne sont pas nécessairement des écrivains, peut-être contrairement à Scott Wydenstall, qui lui est journaliste. Alors, ce travail d'écriture, j'imagine que pour eux, il est assez différent du travail d'analyse. Je sais que les scientifiques vont sur le terrain, mais un travail de scientifique, c'est aussi un travail d'analyse, j'imagine, d'articles écrits en anglais, dans des revues spécialisées. Et là, vous leur demandez aussi de parler d'eux-mêmes.
2: Alors, ça demande de la part de l'éditeur, un travail d'accompagnement qui est assez considérable et extrêmement passionnant. Moi, c'est la partie du métier qui m'intéresse le plus, c'est-à-dire révéler dans les scientifiques que je rencontre et que j'accompagne la part d'écrivain qui est cachée en eux. Alors bon, avec quelqu'un comme François Sarano, c'est assez simple parce qu'il est conteur né, mais il y a d'autres auteurs. Donc effectivement, comme vous le disiez, qui travaillent à l'ONF, au CNRS, à l'université, qui ont moins l'habitude que ça. Et en fait, c'est un travail assez conséquent d'accompagnement qui est absolument passionnant. Ce qui est assez dingue, c'est d'accompagner un chercheur ou une chercheuse qui se révèle à lui-même et qui se découvre écrivain et qui ne pensait pas pouvoir écrire comme ça des histoires qui intéressent le grand public. Parce qu'effectivement, comme vous le disiez, ce sont les chercheurs, ils sont habitués à écrire tous les jours des articles scientifiques très austères, des articles très arides en langue anglaise, avec un vocabulaire très précis. C'est hyper cadré, hyper formaté, et c'est absolument nécessaire pour que l'information circule très bien et très vite entre eux, entre chercheurs. Mais quant à susciter l'intérêt du grand public qui n'est pas scientifique et attirer l'attention du grand public, là, il faut écrire complètement différemment. Et c'est plus ou moins facile pour eux. Et en tout cas, moi, ce qui me fascine, c'est de les accompagner là-dedans et d'imaginer avec eux le cheminement du récit, de mettre en place un sommaire. Et puis du sommaire, on passe à un sommaire plus étoffé avec des fragments de chapitres. Et puis une fois qu'on est d'accord, ils commencent un premier chapitre. Et puis on discute sur ce premier chapitre. Mais une fois qu'on est d'accord sur le premier chapitre, ils écrivent un deuxième chapitre. C'est quelque chose qui peut être très long hein, et qui peut s'étaler parfois sur des années.
1: Mais, alors ce qui ressort... au-delà de l'intérêt évident de la connaissance, de cet enseignement dont parle François Sarano, et qui me semble-t-il commun à tous les auteurs naturalistes et scientifiques de votre collection, c'est l'émerveillement. Un émerveillement qui prend souvent racine dans l'enfance, j'ai l'impression.
2: Ouais. Bah, une manière de les mettre sur la voie d'une écriture plus narrative et plus grand public, c'est effectivement ce que je leur dis à chaque fois que je les rencontre pour la première fois. Je leur dis, mais Effectivement, parlez-nous de votre émerveillement, de la naissance de votre émerveillement, mais également de vos doutes et de vos échecs. C'est parce que vous allez révéler votre humanité de chercheur et de chercheuse que le grand public, qui est également humain comme vous, c'est à travers votre commune humanité entre le grand public et le chercheur qui s'exprime que on va pouvoir commencer à rentrer dans la complexité des données scientifiques. C'est à travers finalement toutes ces émotions humaines positives et négatives que le récit peut prendre la main du lecteur. Donc moi, mon travail, c'est vraiment de les convaincre de parler d'eux. Alors pas voilà, c'est pas de l'autofiction ou voilà de l'autobiographie, hein, c'est pas ça qui nous intéresse pour la collection Monde Sauvage, mais quand même de nous dire pourquoi ils sont heureux d'être sur le terrain, qu'est-ce qui les fait triper sur le terrain, pourquoi ils prennent du plaisir à être comme ça au contact de tel ou tel animal, pourquoi des fois c'est compliqué, pourquoi des fois c'est barbant, parce que des fois il faut attendre des heures, des jours, parfois des semaines avant que l'animal accepte la présence humaine, donc c'est pas toujours très très drôle, c'est parfois ennuyeux, des fois ça peut être dangereux. Quand Laurent Tillon nous parle des chauves-souris, et parfois il rentre dans la technique de l'écholocation, de comment les chauves-souris sont capables de se repérer dans le noir absolu de manière très imagée, et de comment sur le terrain les choses lui sont révélées et comment il les comprend à travers ses émotions finalement. Et ben on comprend, nous, même si on n'est pas des bioacousticiens, même si on n'est pas des biologistes ou des scientifiques, et ben à travers les émotions de Laurent, on comprend et on finit par rentrer dans leur univers comme ça, à travers les sentiments et les émotions du scientifique qui nous raconte les histoires.
1: Toucher le lecteur avec un livre de nature, quoi qu'on fasse, il y a quand même une intention politique au sens premier du terme. En cela, la mission du livre de nature s'est un peu déplacée. Je pense au livre de Jean-Henri Fabre ou de Jacques Delamain qui dirigeait lui aussi une collection chez Stock. Aujourd'hui, les enjeux sont extrêmement importants et voire alarmants. Et les auteurs de la collection ne s'en privent pas, bien sûr. Derrière eux, il y a toujours ce caractère de lanceur d'alerte qui est présent.
2: Exactement, oui. Et je passe mon temps à dire que l'émerveillement en soi, l'émerveillement est politique, parce que porter attention aux abeilles et aux insectes pollinisateurs de son jardin, ça peut être merveilleux. On peut passer des heures d'observation et ça peut être absolument délicieux. Et on pourrait nous dire, oui, bon, bah, d'accord, tu regardes les jolis papillons sur les jolies petites fleurs de ton jardin, mais c'est inoffensif. Oui, mais en fait, non, parce que le temps qu'on aura consacré à leur porter attention, voire à prendre soin d'eux et à essayer de comprendre un peu mieux leur vie intime à ces insectes pollinisateurs, si on prend cet exemple-là, et ben c'est du temps qu'on n'aura pas consacré à consommer, à être sur les réseaux sociaux, et finalement c'est un acte politique.
1: Oui, d'ailleurs, et on note un réel engouement, du public pour ces livres de nature, et à juste titre. Alors après 10 ans, presque 10 ans, 9 ans d'édition du livre de nature, malgré tout, placez-vous votre espoir aujourd'hui, parce que ces questions restent souvent absentes des débats publics. Je sens un optimisme malgré tout, et une envie, évidemment, de continuer à propager cet émerveillement.
2: Oui, tout à fait. En fait, quand la collection est née, donc il y a 9 ans, en 2017, le hasard a bien fait les choses, parce qu'on a, on va dire, certains disent qu'on a initié, mais non, on va dire qu'on a accompagné une grande vague d'intérêt du public, et qui s'est révélé aussi dans le monde éditorial, mais pas que, dans les médias, à la télévision, au cinéma. Dans les arts vivants du spectacle, un intérêt vraiment croissant pour les questions du vivant qui nous entoure. Et ça a explosé aussi avec le Covid. Mais après, dans l'ère post-Covid, on a vu que cette vague a reflué, notamment dans les médias et dans l'agenda politique. Mais cependant, moi, j'observe un hiatus entre ce qui est dit de manière mainstream par les médias et les responsables politiques qui sont passés à autre chose, clairement, Mais en fait, sur le terrain, on observe que cette attention, elle est toujours là, elle est toujours soutenue, elle est toujours en train de se développer. Je lisais des chiffres il n'y a pas longtemps qui montrent que l'intérêt des jeunes pour l'ornithologie, ça, c'est en train d'exploser. Les programmes Viginature mis en place par le Muséum d'Histoire Naturelle, ça explose aussi. Et il y a de plus en plus de gens qui vont dans les associations de protection et d'observation de la nature. Donc la lame de fond, elle est peut-être moins spectaculaire, elle est peut-être moins visible, en tout cas dans les médias, mais elle est bel et bien là. Il y a un exemple qui me paraît très frappant, c'est que ces questions-là, elles ne sont plus cantonnées au rayon des librairies, au rayon nature des librairies. Maintenant, vous avez de plus en plus de romanciers et de romancières qui écrivent des livres où le vivant a tout autant sa place que les humains. Le théâtre s'empare de ces questions-là, le cinéma s'empare de ces questions-là, les plasticiens. Un gros lectorat de la collection Monde Sauvage, à ma grande surprise, ce sont les étudiants en beaux-arts. Alors là, moi, je m'y attendais absolument pas. Mais comme je suis beaucoup sur le terrain, dans les salons, les festivals, je fais beaucoup de rencontres en librairie, j'accompagne les auteurs. Et en fait, je vois, à chaque fois, il y a des étudiants en beaux-arts qui viennent vers moi et qui me disent « Mais ah, j'ai lu toute la collection, ou j'ai toute la collection, j'adore. » Ben moi, je trouve ça formidable parce que toutes ces questions de nature, de vivant, de sauvage, elles ne sont pas cantonnées aux naturalistes et aux rayons nature des librairies. C'est vraiment en train d'exploser et d'irriguer tous les pans de notre culture. Et ce que disait dans « Manière d'être vivant » Baptiste Bonisseau, ce livre dont que vous mentionnez tout à l'heure, quand il parle de la crise de la sensibilité, quand il dit que le vivant a disparu de la culture populaire, et ben là, force est de constater que ça frémit, quoi. Hein, c'est en train de... Et peut-être que la collection Monde Sauvage, il y a sa part. Ben, et ça, c'est extrêmement porteur d'espoir.

Nuit d'affût, la lune est haute dans le ciel. Calme plat, c'est l'œil qui ici est le sens du pistage. Le regard porté à incandescence pendant des heures, scrutant la plaine avec des yeux de hibou, inlassablement, à la recherche d'un spectre blanc à l'allure singulière, d'un mouvement, d'un événement. Il y a une assaise de l'immobilité. Les mains ne doivent plus toucher la caméra thermique quand on a fait le point. On pianote dans l'air avec les doigts comme un musicien, à quelques centimètres des manettes de la caméra, pour assurer le toucher le plus délicat et la déplacer sans brouiller l'image, au cas où il faudrait lancer l'enregistrement vidéo pour capturer une scène intéressante. Les centaines d'heures de vidéos archivées seront ensuite analysées pendant les longues soirées d'hiver. Et l'intéressant, ici, n'a pas de définition close a priori. Tout peut entrer dans son champ vibratile. Une interaction entre loup et chien, loups et troupeaux, mais aussi entre un renard et une brebis, un chien et un chevreuil, un humain et toute autre forme de vie, et d'autres éclats d'étranges qu'on n'a pas même encore imaginés. On se met en apnée, inconsciemment, pour disparaître au point que le souffle même ne fasse pas trembler l'expérience. Alors, les loups arrivent.

0: Toucher terre, la nature des livres, c'est fini pour aujourd'hui. Un immense merci à Stéphane Durand, directeur de la collection Monde Sauvage aux éditions Actes Sud. Au cours de l'émission, Émilie Glorie nous a lu le texte inaugural des livres de la collection. Un extrait du Monde à tire-d'aile, l'Odyssée mondiale des oiseaux migrateurs, c'est de Scott Weidensoul. Et c'est paru en octobre 2024. Ainsi que le best-seller de la collection paru en février 2020, Manière d'être vivant, du philosophe Baptiste Morisot. La bande-son de cette émission était assurée par Mathias Duplessis and the Violin of the World Mumbai Beach, la jeune guitariste Gwynifer Raymond, Off to See the Hangman, et en dernier lieu le guitariste Samuel Strouk avec un morceau Proxima Centauri. 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À très bientôt sur Radio Grand Ciel.
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2: 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Nous sommes heureux de partager ce voyage avec vous. De plus, nous informons nos passagers que durant ce vol, de multiples choix musicaux vous seront proposés.
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5: 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Bienvenue at Hong Kong.
6: Avec 7,4 millions d'habitants sur 1100 km², Hong Kong est l'un des territoires les plus densément peuplés au monde. Hong Kong, au sud-est de la Chine, a été fondée en tant que colonie de l'Empire britannique après que la dynastie Qing a cédé l'île dans les années 40, 1800, à la suite de la défaite de la première guerre de l'opium. La colonie s'est étendue à la péninsule de Kowloon en 1860 et s'est encore agrandie lorsque le Royaume-Uni a obtenu un bail de 99 ans sur les nouveaux territoires à la fin du 19e siècle. Hong Kong fut cédée par le Royaume-Uni à la Chine en 1997. La région administrative spéciale maintient toutefois des systèmes de gouvernance et d'économie distincts de ceux de la Chine continentale en vertu du principe d'un pays, deux systèmes.
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6: Dans ce sixième Suivez le guide, avec des Français, nous retrouvons Jacques Boissier qui a importé des produits d'alimentation haut de gamme à Hong Kong. Et nous faisons connaissance avec la French girl, street artist Caroline Tronel.
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9: Je suis dans la rue de la Possession à Hong Kong, sur l'île de Hong Kong, Possession Street. Je pars à la rencontre de Caroline. Oh, c'est peut-être ça plutôt Possession Street. Possession Street.
10: Oh, bonjour. Ah. Vous n'êtes pas ensemble?
9: Non. Bonjour. Je passais, je repassais devant. Je me suis paumé en fait en sortant de l'hôtel.
10: Et vous parlez déjà, c'est enregistré.
9: Ah oui, bonjour Caroline.
10: Bonjour Thierry.
9: Ça alors, je suis dans la rue de la Possession. Oui. C'est particulier, non, comme nom, habiter rue de la Possession.
10: C'est une rue historique, en effet, les Anglais ont... On plantait un drapeau ici il y a quelques années. C'est là que sont arrivés les Anglais. Ouais. Ouais,
9: c'est une rue montante, enfin ou descendante, mais c'est pas plat ici.
10: C'est de la une possession. Rue vivante.
9: Vivante, ben, d'abord parce que vous êtes là, vous êtes dans cette rue, non?
10: Oui, tout à fait. Alors je vous invite dans mon... En anglais, on dit walk up building. Donc c'est un immeuble qui n'a pas d'ascenseur. On va monter donc 5 étages pour atteindre le rooftop et mon studio d'artiste.
9: Génial.
10: Le rooftop.
9: Oui, ils sont très courus, les rooftops.
10: Ils sont très courus. Vous verrez, là, c'est un immeuble vraiment traditionnel, dans son jus.
9: Ok. Allez, je vous suis. Ok. Vous êtes en forme, forcément, puisque vous montez, descendez vos 5 étages régulièrement.
10: Je n'ai pas besoin de salle de sport.
9: Oui, c'est ça.
10: Et puis, comme je suis effectivement artiste, je porte aussi à travers ces marches des tableaux, des pots de peinture, plein de matos. Donc, c'est pas seulement monter les marches, c'est aussi un peu de muscu.
9: Un peu haltérophilie en même temps.
10: Donc, c'est des petits immeubles où il y a en général 2 familles par étage. Familles traditionnelles, ils sont plusieurs, parfois plusieurs générations dans chaque appartement.
9: Et alors vous avez tout l'étage?
10: Vous allez voir, j'ai un des appartements à l'étage. Je vais vous faire visiter. C'est donc mon appartement et mon studio. Je suis arrivée à Hong Kong il y a 8 ans, déjà dans cet appartement. Et j'avais un job...
9: On va d'abord monter les 5 étages.
10: Je vous
9: allez, allons-y, je vous assure, ça va aller. Allez, on le fait en courant.

0: là, pas seulement.
1: Alors à l'entrée, je peux lire The French Girl.
0: The French Girl. The French Girl, c'est mon nom d'artiste, mon surnom. Mon surnom en Asie depuis 8 ans, donc que j'ai adopté en tant que nom d'artiste.
1: Voilà. Personne d'autre ne l'a revendiqué parce qu'il y a d'autres French Girls à Hong Kong.
0: Alors il y a d'autres French Girls. D'ailleurs, je fais des t-shirts et des petites goodies que les French Girls adorent porter.
1: C'est un signe de reconnaissance.
0: C'est un signe de reconnaissance. C'est vraiment amusant parce que c'est un surnom que m'ont donné les Asiatiques. Dans mon job précédent, j'ai eu beaucoup de voyages partout en Asie. Et en fait, les Asiatiques trouvent que je ressemble un petit peu à Amélie Poulain. Donc ils m'appellent The French Girl.
1: Ouais, c'est un peu une représentation de jeune femme française telle qu'on peut l'imaginer. Et vous arrivez et voilà, vous l'incarnez.
0: Et je l'incarne, bah écoutez, j'espère, au mieux possible. C'est là que j'ai mes idées, c'est là que je crée. Mais quand il s'agit de peindre, en général, c'est plutôt sur le rooftop. Mais c'est aussi ici.
1: Pour les odeurs, déjà, enfin, je suppose, à moins que ce soit de la peinture à l'eau, mais je crois pas.
0: Pour la bombe.
1: Non.
0: Il y a différentes options. Et pour la
1: bombe, c'est pas forcément l'acrylique.
0: Non, on a justement des water-based maintenant. Je suis très sensible justement au développement durable et j'utilise le plus possible des choses à l'eau. Bien sûr aussi pour la santé, je pense que...
1: Le comble serait quand même que l'artiste, enfin vous-même, vous intoxiquiez en peignant.
0: En peignant, exactement.
1: Vous savez quoi, je vais poser mon sac.
0: Ah bah posez, installez-vous.

0: Nous allons prendre l'air, Caroline.
1: On va prendre l'air. Je vous montre le rooftop, alors.
0: Ah, on ressort.
1: On ressort, il y a encore un étage. Donc c'est jusqu'au sixième, cette fois-ci.
0: Mais alors, le rooftop vous appartient
1: ou... Oui, il est dans mon contrat, en effet. Je suis la seule à pouvoir y accéder, normalement. D'habitude, dans ces genres d'immeubles, ces rooftops sont en effet partagés. Les gens font sécher leur linge.
0: Oh, mais
1: j'ai pu en faire.
0: Oh là là, mais ça, c'est génial.
1: Un studio.
0: J'ai appris depuis que je suis à Hong Kong et que j'enregistre des sujets que les appartements à Hong Kong sont très exigus. C'est pourquoi les Hongkongais ne passent pas leur journée chez eux dans leur appartement. Ils sortent, ils vont manger dehors, etc. Toute une vie à l'extérieur. Mais alors, vous êtes vraiment privilégié.
1: Alors, moi, j'ai la chance d'avoir la même surface que mon appartement, disponible sur le toit, vraiment en espace vivable, que j'ai aménagé, du coup, avec des canapés, des coussins, mais surtout une piscine que j'ai peinte à même le sol, sur lequel différents objets peuvent flotter, différents objets que j'ai créés ou amenés, invités dans mon univers, comme cette unicorn flottante.
0: Une licorne.
1: Licorne flottante qui symbolise que c'est une vraie piscine.
0: Oui, alors, mais cela dit, si je monte sur le petit mur et que je saute dans la piscine, je peux me faire mal?
1: Ah, là, vous allez vous faire mal. Vous avez pris votre maillot de bain?
0: Vous organisez des vernissages ici?
1: Alors, j'organise des vernissages, j'organise des live paintings. Là, tout ce mur que vous voyez là, on était trois artistes, on avait chacun un morceau du mur, quelques bières pour les invités, des lumières, et puis on a peint une grande partie de la nuit.
0: Je lève les yeux de l'immeuble à côté qui fait je ne sais pas combien d'étages, une quinzaine.
1: 40.
0: Mais c'est vous qui l'avez peint entièrement?
1: Alors, c'est pas moi qui l'ai peint, non, c'est justement lui qui m'a inspiré. C'est un Américain de Brooklyn qui s'appelle Stern Rockwell.
0: Je peux lire Rockwell.
1: Qui l'a peint en
0: 2018.
1: En fin d'année 2018 et qui m'a totalement inspirée. Je me suis dit, si c'est possible de peindre des murs comme ça, je veux me lancer, je veux changer de carrière, je veux changer de vie et je veux faire ça.
0: Ah, et donc pour lui c'était un contrat?
1: Pour lui c'était un contrat, ouais. Il a peint 6 semaines d'affilée, tout à la bombe, et a priori ça serait la plus grande façade peinte d'Asie.
0: Ah ouais.
1: La
0: plus haute façade peinte d'Asie. Waouh, c'est un sacré boulot.
1: Un hôtel, ouais. Qui a effectivement commissionné cette œuvre.

0: Nous retrouverons dans ce sixième Suivez le Guide à Hong Kong, Caroline Tronel sur son rooftop. Mais passons de l'autre côté, sur la péninsule, pour faire connaissance avec la grande dame et retrouver Jacques Boissier, qui connaît Hong Kong mieux que sa poche.
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2: Nous sommes passés devant, mais sans nous arrêter lors d'un enregistrement précédent. Et c'est dommage quand même de ne pas consacrer plus de temps à la grande dame. Et tu as accepté qu'on se retrouve pour un dernier round devant la grande dame. Mais qui est, Jacques, la grande dame de Hong Kong?
3: Alors, grande dame de Hong Kong, c'est un palace qui est du côté Kowloon, donc qui fait face à l'île de Hong Kong et qui s'appelle le Peninsula, qui est un hôtel mythique. Un palace absolument ancien qui a été très très bien conservé, avec toutefois à l'intérieur, mais on ne le voit pas de l'extérieur, il y a une tour de bureau qui a été construite il y a une vingtaine d'années.
2: Ouais, non mais tu sais Jacques,
3: avec
2: le temps passe.
3: Un héliport en haut.
2: Mais Jacques, je t'arrête. Le temps passe vite, même à Hong Kong, c'est pas une vingtaine d'années, c'est une trentaine.
3: C'est une trentaine d'années déjà.
2: Oui. Bon, 1994.
3: En effet. Mais l'hôtel a gardé tout son cachet. Le service, la façon dont les gens s'habillent, la façon dont on mange dans cet hôtel est resté identique. C'est parfait. C'est vraiment le palace de Hong Kong.
2: Cet hôtel Peninsula, bon, c'est facile, c'est assez évident, mais quand même, je te laisse l'expliquer à nos amis qui ne le savent pas forcément. Pourquoi Peninsula? Nous sommes à Kowloon.
3: Sur la péninsule, je ne crois pas que le nom vienne de là.
2: Ah si, si,
3: Peninsula. Le nom vient de là, d'accord. Oui. Parce que la famille Kadori, qui est propriétaire de cet hôtel, vient de Shanghai, avait déjà un hôtel à Shanghai avant l'hôtel de Hong Kong, après la prise de pouvoir par le Parti communiste en Chine. Ils ont quitté la Chine et ils sont installés ici. C'est une grande famille milliardaire.
2: J'ai un peu regardé l'histoire de cette famille qui, au départ, c'est une famille alors bon riche, oui, c'est certain, oui, mais d'origine juive et qui vient de Bagdad.
3: Absolument, oui. En passant par l'Inde. Comme beaucoup de familles qui étaient à Shanghai à l'époque, c'était une famille fortunée qui travaillait.
2: Shanghai, Mumbai.
3: Tout à fait. Mumbai avant Shanghai.
2: Avant, tout en aïe.
3: Tout à fait. Et il y a plusieurs grandes familles comme ça à Hong Kong. Et ils ont investi au moment où les entrepreneurs commençaient à investir à Hong Kong. Donc, par exemple, la famille Kadori qui est à le Peninsula, enfin, le groupe Peninsula, parce qu'il y a des hôtels Peninsula un peu partout.
2: Il y en a une douzaine.
3: A aussi ici une compagnie d'électricité qui fournit la moitié de la ville. Il y a deux compagnies d'électricité à Hong Kong, ils en ont une. C'est eux qui ont poussé pour la centrale nucléaire française à Dae Bay, dont ils sont actionnaires également. Et ils ont le pic tram qui monte en haut du pic.
2: Ah, c'est eux aussi ?
3: C'est eux aussi. Et le pic en haut du pic, l'immeuble que tout touriste va avoir quand on vient à Hong Kong.
2: Donc on ne peut pas dire qu'ils sont riches, il faut dire qu'ils sont très riches.
3: Ils sont très très riches, ils ont une compagnie d'hélicoptères, ils ont des farms, beaucoup de charité aussi. Ils font énormément pour les œuvres à Hong Kong, très connus pour ça.
2: Alors je ne sais pas s'ils t'invitent à déjeuner régulièrement, la famille Kadori, si tu les connais.
3: Alors la famille Kadori, je connais Sir Michael.
2: Sir Michael, c'est lui.
3: Je l'ai invité à manger.
2: Mais tu l'as déjà croisé.
3: Oui, oui. Bah, Hong Kong est une petite ville. On a l'occasion de croiser tous ces gens. C'est un gentleman parfait. Un homme d'une grande discrétion, d'une grande classe, aimant beaucoup la France.
2: Et les produits français de bouche.
3: L'hôtel Peninsula est un excellent client pour des produits haut de gamme français.
2: Et cet hôtel Peninsula, qui va fêter, alors dans quelques années, mais autant dire demain, vu qu'à Hong Kong le temps passe aussi vite qu'ailleurs, qui fêtera en 2028, la grande dame sera centenaire.
3: Absolument. Ce sera une fête, je pense, parce qu'ils savent organiser les fêtes. Pour tous les 10 ans de l'hôtel, il y a une énorme fête avec tout ce que compte Hong Kong de personnalités ici, des spectacles, des buffets de caviar.
2: Ouais, quoi que. Attends, tu dis tous les 10 ans, mais ils ont fêté quand même aussi le 95e, donc peut-être ils fêtent même tous les 5 ans.
3: Je crois que le 95e, ça avait été un événement particulier qui était lié à une date anniversaire de la famille. Date anniversaire de la famille.

0: mais très léger, très très léger. On est dans des bâtiments coloniaux. Si on va au Bund,
1: à Shanghai.
0: Shanghai, on retrouve cette architecture très très coloniale, 19e siècle.
1: Très très coloniale, je l'ai lu très franchement, je serais incapable de le deviner. Hein. Je ne voudrais pas faire croire à nos amis que je suis capable, en regardant la façade, de dire mais ça c'est vraiment un style édouardien. Donc j'ai lu que c'était un style édouardien, mais aussi sous influence italienne. Donc Eduardo italien.
0: C'est possible, les balcons font un peu italien. Ouais.
1: Puis il y a les colonnes un petit peu plus haut, en U.
0: Tout à fait en U. Qui s'est compliqué après avec la tour qui est intégrée en réalité dans l'hôtel, à l'arrière.
1: Ouais.
0: Ce qui est très important au Peninsula, c'est que le propriétaire est très amateur d'œuvres d'art et d'art contemporain. Il fait souvent des expositions dans l'hôtel d'art contemporain.
1: Ouais.
0: Là, il a utilisé une partie de la façade pour montrer une œuvre. C'est très original.
1: Je me suis demandé ce que c'était.
0: Ah, d'accord.
1: C'est pas un échafaudage, mais ça...
0: Presque. Hein, oui.
1: Presque. Bon, c'est donc une œuvre d'art. Ok.
0: Oui. Une fois par an, ils organisent un salon à l'intérieur. C'est l'occasion de faire une fête également, en mettant en avant des artistes contemporains de très haut niveau. C'est un peu bruyant dehors parce qu'on est sur Salisbury Road, qui est une des grandes artères de TST, enfin de Sim Chat Soi.
1: Il y a beaucoup de circulation ici.
0: Beaucoup de circulation. On est samedi matin.
1: On est samedi matin. J'ai lu aussi que, alors après, ensuite, on arrive directement au bord de l'eau, et qu'au début de l'histoire de l'hôtel, c'était le port, en fait, où arrivaient les paquebots.
0: Tout à fait, et ils donnaient sur le bord de l'eau.
1: C'est ça. Et donc, les passagers allaient directement du paquebot au Peninsula.
0: Tout à fait, c'était ça. Ou traverser pour aller sur l'île, il y avait le ferry qui était juste devant. Alors maintenant, ils ont regagné un peu de terrain sur la mer, ce qui fait qu'il y a le musée de l'espace qui est juste devant. Et puis surtout, très important, c'est le Cultural Center, où le Philharmonique de Hong Kong joue, qui est juste de l'autre côté du Peninsula. Le Philharmonique de Hong Kong est un des meilleurs au monde.
1: Voilà, et puis dans la série, nous bavarderons avec Olivier Novak, qui est le flûtiste ou co-flûtiste solo du Philharmonique de Hong Kong, qui est French.

0: Nous entrerons avec Jacques Boissy dans le lobby du Peninsula, mais avant, repassons de Kowloon sur l'île de Hong Kong avec Caroline Tronel, toujours au top sur le rooftop.
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0: Vous, c'est le cinquième étage ?
1: Enfin, mon appartement est au cinquième.
0: Donc on est au sixième. Sixième étage, effectivement, de Possession Street. Ça, on peut regarder deux jeunes femmes en face qui travaillent. Ce sont plutôt des bureaux, donc vous pouvez observer une vie de bureau et une vie dont vous ne voulez pas.
1: Hein. Exactement, une vie que j'ai connue avant. Aujourd'hui, une vie très libre dans la curiosité. Dans la rencontre avec les gens, j'avais un travail qui m'obligeait à voyager beaucoup dans toute l'Asie. Ce qui m'a évidemment beaucoup plu, parce que quand on arrive en Asie, on a envie de faire ça. Je l'ai fait pendant de nombreuses années. Et puis, c'est vrai que ce moment où, pendant quelques années, on n'a plus pu voyager, m'a permis de me réancrer à Hong Kong, de passer plus de temps avec des artisans locaux, avec ma ville, en fait, avec la ville dans laquelle on vit.
0: Vous parlez le cantonais ? Alors, il paraît que c'est très compliqué le cantonais. Bon, le mandarin, on peut s'en sortir plus facilement.
1: Ouais. J'ai essayé un tout petit peu le mandarin en arrivant. Très honnêtement, je me suis dit, essayons de se concentrer sur l'anglais, trouver une langue dans laquelle on peut parler à tout le monde. Parce que Hong Kong, c'est extrêmement cosmopolite.
0: Ouais, mais les artisans, parce qu'avec Béatrice, vous connaissez, nous sommes allés voir des artisans qui ne parlent pas tous anglais.
1: Hein. C'est vrai. Alors du coup, c'est la partie qui m'amuse presque le plus, parce qu'on essaye de se comprendre avec des signes, avec des photos.
0: Vous montrez votre cœur.
1: Et je montre mon cœur. Et en général, on se comprend toujours. L'anglais n'est pas du tout un anglais parfait, soit british, soit américain. Au contraire,

0: On essaye d'avoir le moins d'accent possible pour se comprendre les uns les autres. C'est une langue qui est utilisée vraiment pour communiquer.
1: Il y a une installation là, je vous recycler, enfin je pense qu'on peut toujours les utiliser avec leur vocation première, les Rubik's Cube.
0: Rubik's Cube, ben,
1: Rubik's Cube.
0: K'apostrophe S.
1: C'est écrit dessus. Rubik's Cube, oui, c'est vrai, c'était le nom de famille d'ailleurs de l'inventeur.
0: Qui était hongrois, je crois. Effectivement, moi je suis très très inspirée par le street art. J'ai grandi à Paris. Donc
1: vous êtes née aux États-Unis.
0: Je suis née à Détroit.
1: À Detroit, Michigan.
0: Detroit, Michigan.
1: La ville des voitures.
0: La ville des voitures, bah, mon papa travaillait dans les voitures, exactement.
1: Et Hong Kong, vous n'avez pas de voiture.
0: Et Hong Kong, j'ai pas de voiture. Non. On n'a pas besoin de voiture. Vous êtes là depuis quelques jours, est-ce que vous avez pris une voiture?
1: Non, je me dis pour voyager ailleurs, peut-être sur le territoire d'Hong Kong. J'ai appris aussi qu'il fallait un système de double plaque. Vous ne pouvez pas dire, tiens, je pars à Pékin en voiture.
0: Pas du tout. Là, c'est très contrôlé. On ne peut pas aller en Chine avec sa simple voiture ici. Et les transports sont extrêmement bien développés. Moi qui adore justement aller dans les coins un peu reculés, notamment pour faire des randonnées ou aller dans la nature, ou justement aller trouver dénicher des petits artisans dans des coins un peu plus industriels. J'ai jamais eu à prendre une voiture, éventuellement un taxi. Il faut une heure maximum d'un bout à l'autre pour traverser Hong Kong au maximum, en transport si besoin. Donc pas de voiture. Je suis née aux États-Unis en effet, et je suis très très vite rentrée en France. Mes parents étaient expatriés là-bas, mais très jeune je suis rentrée en France, donc j'ai été élevée à Paris. Vraiment au milieu du street art. En France, ce qui m'amusait quand je me promenais dans les rues, c'était d'essayer de voir s'il n'y avait pas un nouvel Space Invader, un nouveau graffiti à gauche ou à droite. C'est ce qui m'amusait. Et si j'en voyais un sur mon chemin, ça me mettait en joie pour toute la journée. Ces personnages sont sympas.
1: Vous les chassiez.
0: Les chassiez. Ah, je l'ai. Alors maintenant, il y a une app, etc. Les fans de Space Invader sont très, très équipés. Space Invader, c'est un artiste en particulier qui fait les petites mosaïques, les petits monstres en mosaïque à Paris. Lui, il travaille la mosaïque. Comme ma forme de cœur très géométrique fonctionne très bien, effectivement, en mosaïque, j'ai eu l'idée de travailler avec des Rubik's Cube. J'adore les Rubik's Cube aussi, c'est vintage.
1: Ah
0: c'est...
1: Ouais. Donc vous passez votre temps aussi
0: à les faire, à les refaire.
1: Donc vous les avez tous faits, là.
0: Là, je les ai tous faits.

0: Mon premier mur, avant même de trouver le cœur, était celui-ci. Et ça, c'est la première fois que je touchais une bombe de peinture. Hein. Donc on est en 2020.
1: Là, c'est pendant le confinement ?
0: Pendant le confinement. Mmh. Le confinement vient de commencer quelques mois après.
1: Ah, vous pouvez encore monter plus haut, là.
0: Je peux monter plus haut. Vous voulez ? On peut y aller.
1: Il y a une échelle, on peut monter.
0: Oui, on peut.
1: Ah oui, allez.
0: Hop, là.
1: Montons au 7e étage.
0: Alors, on monte au 7e.
1: Et on retrouve le motif.
0: Voilà. Et on retrouve le motif. Alors, pourquoi je l'ai fait en grand ? Il est en 2,50 m par 2,50 m. On est entouré de buildings très hauts. Et je me suis dit que si je le faisais en énorme, ils allaient le voir. Donc j'envoie mon message.
1: Donc les avions qui décollent de l'aéroport survolent peut-être,
0: survolent.
1: Je ne sais pas. Et se disent, mais qu'est-ce que c'est ?
0: Qu'est-ce que c'est ?
1: Ne dirait-on pas un cœur ?
0: Les hélicoptères.
1: C'est comme sur le toit du Peninsula, pour les hélicoptères. Vous, c'est votre piste d'atterrissage, enfin, pour drone peut-être.
0: Pour drone.
1: Vous avez déjà d'ailleurs utilisé un drone ?
0: Oui, effectivement, il y a des très jolies scènes à filmer en drone à Hong Kong. Donc j'ai des amis qui sont venus aussi
1: Qui sont venus me survoler. Mais alors, avant, vous avez une vie, j'ai lu que votre passion première, c'était plutôt le parfum.
0: Exactement. J'ai toujours aimé les stimulations créatives, utiliser mes sens.
1: Les sens.
0: J'ai effectivement fait l'école de parfumerie de Versailles, l'ISIPCA, qui m'a amenée ensuite à travailler presque 13 ans du coup, dans l'industrie du parfum.
1: Hong Kong, c'est parce qu'il y avait un job à Hong Kong.
0: Un job à Hong Kong, oui.
1: Ça aurait pu être ailleurs.
0: Ça aurait pu être ailleurs. Alors, j'avais ma sœur ici aussi, qui adorait la ville. Ça m'a permis vraiment d'avoir une expatriation facile, sans crainte. Et j'ai très très vite découvert que je voulais y rester. Elle a quitté Hong Kong 6 mois après. Et moi, ça fait 8 ans là.
1: Vous êtes passé le relais, quoi.
0: Il s'est passé le relais et moi, je suis restée. Tout est installé ici. Mon entreprise a été créée ici. Je suis très très heureuse à Hong Kong. C'est une ville qui est très en sécurité. On se sent très très en sécurité. On a accès à tout type de connexions aussi. La communauté française est très soudée. Et les communautés s'entremêlent très facilement.
1: Et pour l'art de rue, c'est inspirant.
0: Il y a beaucoup d'art de rue, donc particulièrement dans mon quartier. Mon quartier s'appelle Sheung Wan.
1: C'est un lieu historiquement depuis longtemps où sont les bars.
0: Et c'est un lieu où sont les bars. Alors, je suis à 7 minutes à pied de ce quartier qui s'appelle Long Kwai Fong. Long Kwai Fong, c'est le quartier des bars. Qu'on simplifie en LKF. C'est un super emplacement. D'ici, je peux tout faire à pied. Il y a aussi toutes les petites routes pittoresques, donc entre chez moi et Centrale. Ces petites ruelles, on a l'impression d'être à Montmartre. Vous êtes passé par là ?
1: Bah déjà, Possession, puisqu'elle monte. Enfin, je suis monté vers vous.
0: Hein. Vous êtes monté vers moi. Et alors, si vous continuez sur Hollywood Road, tout le long, il y a des petites ruelles. Il y a très peu de voitures dans ce quartier, donc des petites ruelles ombragées. Alors moi, j'ai une vue totalement dégagée sur un très joli parc qui s'appelle le Hollywood Park, comme le nom de la rue, qui est vraiment magnifique. Allez y faire un tour en descendant. Il y a un petit bassin avec des tortues, des carpes, des portes chinoises. Quand j'ai envie de prendre l'air, il me suffit de descendre et je suis dans un autre monde. Tous les matins, j'ai les femmes traditionnelles qui font soit
1: du tai chi,
0: soit une danse avec un éventail. Donc quand j'ouvre ma fenêtre de salle de bain, en prenant ma douche, j'ai les musiques traditionnelles du lundi au dimanche. Mm-hmm. Assez tôt le matin. J'ai aussi la chance d'avoir du coup des papillons ou des oiseaux qui viennent me visiter sur le rooftop quand je peins.

0: Quel est le nom alors de votre motif, de cette signature, on peut dire ça?
1: Alors, je l'appelle The Shining Heart.
0: Ah oui, c'est vrai, vous l'avez dit. The Shining Heart.
1: C'est le cœur qui rayonne.
0: Le cœur qui rayonne. Si je suis le parcours donc, de ces Shining Hearts d'Hong Kong, je pourrais en croiser combien, diriez-vous?
1: Une quarantaine, je pense.
0: Une quarantaine. Si donc, au moment où vous êtes en train de signer les murs avec ce cœur jaune, si des policiers hongkongais passent, ils seront émus ou ils diront quoi?
1: Je pense que ça dépend de la manière dont je peux défendre mon art. Ça ne m'est pas arrivé, je veux dire.
0: Jamais.
1: Jamais, et je n'y tiens pas vraiment.
0: Non.
1: On n'est pas du tout là pour embêter
0: qui
1: que ce soit. On est là pour partager un symbole qui est sympathique et énergisant.
0: À Hong Kong, les autorités locales aiment l'ordre quand même, non?
1: Et je suis très, très... moi, sensible effectivement à cet ordre qui règne, parce qu'en effet, on respecte tous l'ordre et ça marche. Et on s'entend tous bien et on se sent tous en sécurité. Donc, c'est vraiment pas mon idée d'aller contre, effectivement, revendiquer une liberté, d'aller contre les autorités ou quoi que ce soit. C'est plutôt divulguer un message sympathique qui est pris comme ça. D'ailleurs, j'ai
0: un message d'amour, donc, quand même.
1: Un message d'amour, un message de faire rayonner aussi la culture française. J'ai une très jolie collaboration depuis un an avec le consulat français, ici, pour lequel j'ai créé du coup cette version de cœur, mais en bleu, blanc, rouge.
0: Personne n'a vécu l'expérience de voir deux policiers arriver.
1: Non.
0: Vous êtes invisible, alors.
1: On est invisible. Bah, je pense qu'il y a une histoire de stratégie.
0: Vous y allez seul ou...
1: J'y vais accompagné.
0: Accompagné,
1: oui. J'y vais accompagné en général. Et puis,
0: faire le guet quand même un peu.
1: Il y en a un en charge du guet, effectivement. J'essaye de vraiment respecter les endroits le plus possible. Et puis, j'utilise beaucoup la méthode des stickers, qui est moins invasive, qui me permet d'en coller. J'ai ce cœur en sticker, je vous en donnerai.
0: Ah oui, donc mais c'est un petit format alors.
1: C'est un petit format.
0: Mais là, ceux par exemple qui sont sur le mur de l'hôtel, combien de temps vous faut-il pour peindre un cœur sur un mur?
1: Quelques minutes, heureusement.
0: Parfois, il vous arrive d'aller en ajouter, d'agrandir la famille.
1: Exactement, je repasse là, exactement.
0: Parfois, vous découvrez que vous êtes recouverte aussi ou pas?
1: Oui, dans assez grande tristesse. Bah, évidemment, pendant le Covid, des restaurants ont fermé, etc. Et donc, des lieux dans lesquels j'avais des œuvres, parfois sur des très très grands muraux, ont fermé ou ont disparu depuis. Le street art, c'est éphémère, ça peut être éphémère, ça peut durer un peu plus longtemps, mais c'est ça le but aussi, c'est de laisser la place à d'autres.
0: Est-ce que vous avez des contrats, des commissions? On dit commissionné ici, mais hors Hong Kong, en France par exemple?
1: C'est assez amusant, je suis retournée en France en juin dernier pour la première fois après 4 ans, du coup j'ai essayé de raconter un petit peu mon histoire. C'est moins facile à l'étranger parce que les gens ici me voient. Ils me voient dans la rue, ils me voient éventuellement dans la presse. Mais mon histoire, effectivement, et mon inspiration du signe traditionnel chinois m'amène à faire des choses plutôt en Chine, à Kuala Lumpur, en Malaisie, à Singapour. Donc beaucoup plus dans la région, finalement.
0: Dans la grande région.
1: Dans la grande région, qui comprend ce symbole, parce que tous ces pays l'utilisent aussi. C'est un symbole de mariage aussi, de bonheur, de fortune, good fortune. Donc ils comprennent tous ce symbole et mon histoire du coup.
0: Oui, mais en France, vous avez une belle histoire à raconter quand même.
1: J'ai un nom quand même amusant, alors c'est vrai que The French Girl,
0: oui.
1: La fille française, ça peut résonner.

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1: Nous terminerons ce sixième Suivez le guide à Hong Kong avec Caroline Tronel, The French Girl. Mais il est en entrée avec Jacques Boissier au Peninsula. Il n'est pas nécessaire de casser sa tirelire pour boire un thé, un verre dans le palace historique, déjeuner ou dîner, cela dépend des restaurants. Et pour une nuitée, économisons, sachant que les équivalents parisiens restent plus onéreux.
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3: Nous entrons, Jacques. Allez, entrons
4: au
3: Peninsula.
4: Encore,
3: effectivement, donc c'est le temps des mariages.
4: Il y a encore un mariage, des mariés qui montent dans la Rolls-Royce, qui est décoré.
3: Avec un beau bouquet sur le capot. Rouge.
4: Et puis alors, bon, évidemment, au Peninsula, on ne pousse pas la porte. Les portes ne sont pas automatiques. Il y a derrière chaque porte un ouvreur de porte. Bon, c'est le seul travail qui est magnifiquement habillé.
3: Tout de blanc, un groom.
4: Tout de blanc, un groom, et qui passe sa journée derrière la porte.
3: Alors, un groom, on dit aussi un chasseur, c'est la même chose, c'est différent, je sais pas si c'est la même catégorie.
4: C'est différent, oui.
3: Donc, en tout cas, les chasseurs, les grooms, je sais pas, mais les chasseurs, j'ai lu que c'était le premier hôtel d'Asie à avoir eu des chasseurs.
4: Oui, tout à fait.
3: Première chose qui frappe quand on entre au Peninsula, avant même de regarder, c'est le changement de température.
4: Il fait très froid à l'intérieur. C'est un peu vrai de tout Hong Kong. Dès que l'on rentre quelque part, la clim est à fond, quelle que soit la température extérieure.
3: Il faut plutôt même un gilet à l'intérieur.
4: Il faut plutôt un gilet et une veste.
3: Donc là, on entre dans le grand lobby.
4: Alors, le lobby qui est en même temps un restaurant, qui est le salon de thé le plus connu, un des plus connus du monde, parce que les gens y viennent pour boire l'après-midi pour le high tea.
3: Alors le high tea, pour nos amis qui n'ont jamais... eu le bonheur de découvrir le high tea. Et il est quand même dans les traditions très britanniques, celui-ci.
4: C'est très britannique, parce que vous avez évidemment le thé, et avec une longue carte de choix de thé. Ensuite, vous avez des sandwichs, donc du côté salé, une pile de gâteaux qui arrive, une superposition de plateaux de gâteaux, des scones, de la crème, triple crème, de la confiture. C'est un repas, hein, c'est une cérémonie, mais l'après-midi, le high tea ici est très connu et les gens font la queue pendant parfois une heure pour pouvoir avoir un thé.
3: Il faut choisir, on ne peut pas faire tous les repas ici au Peninsula. L'estomac ne tient pas. Si on fait le petit déjeuner, on enchaîne avec un lunch après le high tea et puis le dîner et après on va boire un verre pour finir la...
4: C'est compliqué, la vie est très dure.
3: C'est ça.
4: Ils commencent à mettre en place les décorations de Noël, les guirlandes de Noël, décorations, des illuminations partout. Et l'endroit qui est là-bas, c'est en fin d'après-midi, un orchestre classique absolument brillant, bien joué, et les gens prennent l'apéritif où ils avaient le high tea, prennent l'apéritif et parlent entre eux. C'est là que les investissements de milliardaires se décident.
3: Effectivement, les mariages, les touristes aussi, mais c'est aussi un hôtel d'affaires.
4: C'est aussi un hôtel d'affaires. Alors, beaucoup d'artistes descendent ici.
3: Depuis Charlie Chaplin.
4: Oui, tout à fait. Tous les grands. Tom Cruise est un familier ici, par exemple. C'est bien Hong Kong. En plus, il aime bien parce qu'on se pose en hélicoptère sur le toit.
3: Ah oui. Depuis le sommet, il descend, non pas, il prend pas l'ascenseur, mais je suppose qu'il se jette dans le vide avec un parachute.
4: Alors, Tom Cruise s'est pas encore jeté dans le vide à Hong Kong, mais je pense que ça viendra.
3: Oui,
4: il est encore jeune.
3: Ou alors le long des vitres, le long de la façade.
4: Oui, il trouvera quelque chose.
3: Et alors, je vais te livrer mon témoignage de quelqu'un vraiment qui n'est pas fut-fut, moi en l'occurrence. Fut-fut, ça fait un peu daté comme expression. J'étais de dos hier à l'emplacement où se trouve l'orchestre. J'entends de la musique. Je dis, c'est vraiment fort, la bande musicale ici qui diffuse, mais c'est vraiment très fort pour une musique d'ambiance. Et puis hier, il pleuvait. Et donc, je commence à reconnaître un des morceaux. Raindrops was falling on my head. Toute la pluie tombe sur moi. Ils sont vraiment raccords au niveau météo pour la musique. Ensuite, le morceau suivant, je reconnais Chantons sous la pluie, Sing in the Rain. Ils ont vraiment, alors peut-être une programmation musicale.
4: Ils adaptent le
3: ciel bleu, pluie, etc. Et c'est une jeune fille à la réception, mais qui m'a dit, mais ce sont de vrais musiciens. Je ne les avais pas vus.
4: Excellent.

0: Nous traversons cet immense lobby, immense, hein, avec ce plafond. Peut-être on retrouve un peu de...
1: C'est une très belle salle, vraiment dans un style très bizarre, je ne sais pas le décrire.
0: Oui.
1: On n'est pas vraiment dans un style colonial, on n'est pas dans un style britannique non plus. Ça me paraît être un mélange de beaucoup de choses, je ne sais pas qui les a influencés.
0: Et puis aussi ce qui frappe, parce que j'ai un chiffre à donner, c'est pour ça que j'attire l'attention là-dessus, ce sont les fleurs. Il y a des bouquets, des énormes bouquets de fleurs. Et des fleurs fraîches, alors fraîches, hein, pas des fleurs en plastique, sur chaque table. Sur le site du Peninsula, ils donnent quelques chiffres comme ça. Et donc, le Peninsula se fait livrer 50 douzaines de fleurs par jour, chaque jour.
1: C'est incroyable. Plus les événements, je suppose, là, on voit beaucoup plus.
0: Même à la réception, il y a un bouquet colossal.
1: Ce qui était intéressant aussi, c'est dans ce immense hall, donne sur deux couloirs qui sont des galeries marchandes, où on retrouve toutes les grandes marques du monde, de luxe. On vient au Peninsula, mais on peut quand même faire ses courses.
0: Alors faire ses courses au Peninsula, c'est Tiffany. Allez, il faut en citer trois. Là. Rolex, on n'avait pas cité Rolex. Je ne sais pas combien il y a de magasins d'ailleurs. Vuitton, j'ai compté. Vuitton, il y a...
1: 5 ou 6, non.
0: Plus proche de la dizaine.
1: Ah bon ?
0: Ouais. Okay.

0: On va prendre l'escalier.
1: En face de l'entrée principale, il y a deux escaliers qui montent à la mezzanine. Mezzanine où il y a plusieurs restaurants, des bars, etc. Sur un tapis absolument extraordinaire dans lequel on s'enfonce.
0: Complètement.
1: Où il n'y a pas une seule tache. Il doit être lavé plusieurs fois par jour.
0: Avec des branches de sapin, puisque ce sont les, on enregistre Noël approche. Alors, on est en Asie, ici, et on fête Noël. Hein. Et même en Chine, en la Chine plus chinoise, on fête Noël aussi. Est-ce que d'ailleurs, tu dis que tu vis en Chine quand tu es à Hong Kong? Parce qu'hier, c'est marrant, Juliette, qui était à la réception ici, me disait, ce week-end, comme le visa est gratuit, on ira peut-être en Chine ce week-end, mais sommes-nous déjà en Chine ici?
1: Alors, on est en Chine, mais dans une région autonome.
0: Donc, on ne dit pas qu'on vit en Chine.
1: Non, on dit que l'on vit à Hong Kong. On sait que l'on fait partie de la Chine, mais c'est une région autonome, donc on utilise toujours Hong Kong et Chine.
0: Sachant que la Chine est à
1: 30 km, 35 km.
0: Avec la ville principale proche, c'est Shenzhen.
1: Shenzhen, qui est beaucoup plus grosse que Hong Kong en population, qui est devenue, puisque là, il y a 30 ans...
0: C'était rien, hein, village de pêcheurs.
1: C'est un petit village de pêcheurs, il y a 30 ans.
0: En 30 ans, une ville de combien de millions d'habitants s'est bâtie?
1: Je ne sais pas, il doit y avoir 15-20 millions d'habitants à Shenzhen. Maintenant.
0: Ce qui fait que Hong Kong, c'est une petite ville à côté de Shenzhen.
1: C'est tout à fait. Hong Kong est tout petit, il y a 7 millions et quelques d'habitants. Ouais. Voilà, décoration de Noël, un magnifique train qui est là tous les ans, c'est le même.
0: Alors on retrouve une belle locomotive, des chalets enneigés, sommets, téléphériques.
1: Grande roue, c'est une ambiance tout à fait Noël. Là.
0: Grande roue, il y en a une vraie quand même, pas sur l'île de Hong Kong.
1: Oui, sur l'île de Hong Kong, il y a une grande roue.
0: Et puis il y a le restaurant La Véranda.
1: La Véranda, qui est le restaurant buffet décontracté. C'est certainement le plus beau buffet de Hong Kong en termes d'ingrédients qui sont dessus. Toujours plein. Et juste à côté, il y a un petit restaurant absolument extraordinaire qui n'est pas encore ouvert, qui s'appelle Cheza. Cheza, c'est une boîte, petite boîte pour 30 ou 40 personnes qui représente un chalet suisse à l'intérieur. Ça a été construit parce que les premiers managers et les premiers chefs du Peninsula étaient suisses.
0: Ah oui?
1: Donc c'est d'époque. Il a été fait à l'ouverture de l'hôtel. Et à l'intérieur, on est vraiment dans un chalet en bois. Parce qu'ils étaient suisses et ils voulaient retrouver un coin de la Suisse. Donc on n'y mange que des plats traditionnels.
0: Donc on mange quoi? Tu y as forcément mangé?
1: Des raclettes, des fondues et des choses un peu plus sophistiquées suisses. Du veau à la zurichoise, que des plats suisses.
0: Et c'est une bonne table.
1: Et c'est très bon. Alors il y a, je crois, 30 couverts, pas plus.
0: Franchement, c'est peut-être ça le comble du chic à Hong Kong, c'est d'aller manger une fondue... Savoyarde.
1: Il est impossible de faire une réservation dans ce restaurant.
0: Oui.
1: Il faut des semaines à l'avance.
0: Ah oui, carrément.
1: C'est compliqué comme tout.
0: Ah oui, Cheza comme cheese. Non, je ne sais pas, comme
1: oui,
0: quoi.
1: Oui, je ne sais pas du tout. Je ne connais pas le nom, l'origine du nom.
0: Ah oui. Oui.
2: Finalement, rien à voir avec le fromage. En langue romanche, parlé dans les grisons en Suisse, Cheza signifie simplement auberge. Donc, c'est la petite auberge du Peninsula.
0: J'étais frappé en voyant ce Peninsula Express. Donc il y a une reconstitution de wagons de type Orient Express. Hein.
1: Oui.
0: Et puis on a reconstitué tout un décor de gare avec des bagages devant l'entrée, un banc comme quand on attend le train.
1: Le voyage de luxe. Hein. Et on voit, ils ont mis en hublot des écrans de télévision qui passent des paysages de voyage. Donc on a vraiment à l'intérieur...
0: Et de train.
1: Oui, l'impression de voyager.
0: Et le restaurant étoilé avec la chef française.
1: Il est dans un autre côté de l'hôtel. Il s'appelle Gadis. Il a son ascenseur particulier.
0: Ah, waouh.
1: On repart dans l'histoire. La décoration est telle que dans l'histoire. Ce qu'il y a dans l'assiette est moderne. Mais le service et la décoration sont début du siècle dernier. Quoi.
0: Ah ouais, avec une chef française, là, quand on enregistre, qui est là depuis quelques mois, qui s'appelle Anne-Sophie Nicolas. Ils réinventent toujours.
1: Voilà. Oui, ils ont besoin d'innover en permanence. Il faut faire parler de soi. Comme tous les hôtels, il faut s'activer.
0: Est-ce que tu connais le nombre de chambres et suites ici?
1: Non, je
0: connais
1: pas.
0: Il y en a 300.
1: Oui.
0: Et combien de salariés? Alors, je le sais, je renseigne avant. Tu dirais
1: pas,
0: combien?
1: 500.
0: 800.
1: 800, mon
0: Alors,
1: Dieu.
0: Le ratio 300 chambres, 800, c'est énorme. Et c'est justement dû au fait qu'il y a énormément de restaurants, de l'ordre d'une demi-douzaine, hein. Plus les réceptions.
1: Plus les salles de banquets. Il y a beaucoup de banquets ici. 7-8 restaurants total.
0: Ouais. Donc ça, pour un hôtel, c'est quand même énorme. Hein.
1: C'est énorme. La partie restauration est très importante au Peninsula.
0: Et à Hong Kong, il y a beaucoup de restaurants en général.
1: Les gens mangent beaucoup dehors à Hong Kong, mangent rarement chez eux et définitivement ne reçoivent jamais chez eux.
0: Toi, français, Jacques, mais installé ici depuis bientôt 30 ans. Hein
1: 31 ans.
0: Ah, 31, bon, ça y est, donc 30, bon, 31 ans. Est-ce que tu invites à la maison ou plutôt au restaurant?
1: Non, j'invite vraiment, sauf les très très très proches à la maison, mais sinon les gens, on invite au restaurant.
0: Donc tu es invité au restaurant et tu es invité au restaurant.
1: Voilà, donc on ne connaît pas l'intérieur des appartements des gens.
0: Oui.
1: La raison, c'est que tout le monde vit dans du petit Hong Kong, même, pas très grand. C'est plus simple d'aller au restaurant, puis c'est une vieille tradition, et c'est sympa.
0: C'est plutôt une tradition asiatique, même au-delà de Hong Kong.
1: Oui, dans d'autres endroits, c'est la même chose. Je suis passé au Japon, j'étais en Thaïlande, les gens recevaient, les gens que je connaissais, invités au restaurant. N'invitez pas chez eux, alors qu'ils ont des belles maisons.
3: Oh.

0: Le prix de l'immobilier et des loyers fait que même des personnes qui sont plutôt aisées n'ont pas des appartements de 150-200 mètres carrés.
1: Non, les tailles sont petites ici. Est-ce que ça coûte ça coûte extrêmement cher, soit en location, soit en prix d'achat. On est dans les immobiliers les plus chers du monde. Donc il n'y a pas beaucoup de grandes propriétés.
0: On l'a dit, mais c'est plutôt une habitation verticale. Hein.
1: Oui. Enfin, en tout cas, sur Hong Kong, sur l'île, il n'y a pas beaucoup de place. 75% du territoire hongkongais est un parc national, donc on ne peut pas y construire. Donc le seul moyen de construire, c'est de monter en hauteur. Donc on trouve des gens qui habitent au 60e, 70e étage. C'est très fréquent. Et c'est peut-être le futur de l'immobilier, parce que on retrouve des groupes, Chun Kwan O, qui est une ville qui a 15 ans à peu près maintenant, où il n'y avait rien avant. Il y a maintenant 500 000 personnes qui habitent dans cette ville. Toute la ville est faite de tours qui font à peu près 70 étages. Au deuxième niveau, tu trouves un immense jardin avec piscine, des tennis, etc., des allées où on peut marcher. Au niveau 1, c'est un centre commercial, donc on fait toutes ses courses. Et puis au rez-de-chaussée et sous-sol, c'est la station de métro. Donc on descend de chez soi directement à la station de métro. C'est hyper efficace.
0: Oui, tu sais à quoi ça me fait penser, ce que ça me rappelle, les cités radieuses du Corbusier. Hein.
1: Oui, tout à fait, tout à fait. Je pense que le futur de l'immobilier, c'est de monter en hauteur. Ça évite les problèmes de circulation, de pollution, de temps de transport, etc.
0: Ouais.
1: Et puis ça consomme moins. Ces grandes tours, en réalité, sont excellentes pour l'environnement parce qu'elles consomment peu d'énergie.
0: Alors tu dis 75%, c'est vrai que si on n'est pas venu là aussi, on s'imagine Hong Kong très urbain. Moi non plus, je ne pensais pas que c'était à ce point-là. 75% du territoire est un parc national. Et en fait, Hong Kong, c'est plutôt un territoire vert.
1: Tout à fait. Alors les gens qui viennent à Hong Kong ne voient que l'aspect bétonné du centre-ville, mais le centre-ville est tout petit. Pour l'île de Hong Kong, il suffit de monter au pic et on se rend compte que la ville est toute petite. C'est vrai, très très dense, mais par contre, c'est vert tout de suite. Et puis on peut aller faire des treks, des marches en montagne. Tout de suite, on peut descendre de son immeuble et 5 minutes après, on est dans la montagne et dans la nature.

0: Cette fois, terminons ce Suivez le Guide sur l'île de Hong Kong avec notre French girl street artiste, Caroline Tronel.
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2: Quelques mots encore, Caroline, pour dire que les chœurs vous occupent beaucoup à Hong Kong, en Asie, mais il n'y a pas que les chœurs.
3: Mais il n'y a pas que les chœurs, parce que les chœurs, c'était un message très fort et très puissant que je voulais faire partager pendant le Covid. Mais finalement, cette période est aussi révolue, donc j'ai eu envie de partager un nouveau message sur la sustainability, le développement durable. Et pour parler du développement durable, j'ai développé une série de canettes géantes que j'ai peintes.
2: Donc les canettes comme les canettes de bière. Hein.
3: Canettes de bière, canettes de coca.
2: Enfin, ou autre. Hein.
3: En style, exactement. Parce que j'ai imaginé que les canettes, tout le monde savait ce que c'était, peu importe le pays. Les enfants,
2: ouais, c'est mondial. Hein.
3: C'est mondial. Les enfants boivent du Coca ou du, un peu importe la marque. Ouais.
2: Ou du Pepsi, je sais pas si c'est un troisième en canette.
3: Du Sprite.
2: Ou du Sprite.
3: Ou du Sprite. Les adultes peuvent effectivement boire d'autres choses.
2: Boire de l'eau.
3: Boire de l'eau pétillante, ouais. Effectivement aussi. C'est une forme que je trouve, moi, assez rétro, parce qu'en fait, elle n'a jamais changé, si vous réfléchissez. On a toujours la même forme. Et l'opercule, le... Le bruit.
2: Et puis le moment où ça déborde parfois, où on s'en met partout.
3: Exactement. On a chacun des histoires avec cet objet et que j'ai choisi d'ériger en symbole. Ouais. Pour...
2: Donc là, c'est une taille géante quand même. Hein.
3: Enfin,
2: ils font une cinquantaine de centimètres.
3: Hein. Exactement. Et j'en ai fait une d'un mètre de long.
2: Ah oui. Mais vous les écrasez. Alors, je précise à nos amis que non seulement la canette est grande, mais en plus, elle est un peu écrabouillée.
3: Elle est écrabouillée comme un déchet sur la rue, sur le sol. Parce que si vous avez une toute petite canette, facile de mettre un coup de pied dedans et de s'en débarrasser. Dès que vous avez un déchet qui est plus grand, qui vous empêche de passer, là, on se pose la question. Comment s'en débarrasser? Comment le recycler? Donc, c'est l'idée d'effectivement alerter sur le problème de gestion des déchets, qui est une vraie question à Hong Kong. Mais on est beaucoup, puisqu'on est 7,5 millions d'habitants quand même. L'idée, c'est de sensibiliser un maximum de gens sur le sujet.
2: Sur la gestion des déchets.
3: Plus c'est grand, plus c'est visible. C'est aussi pour ça que je l'ai faite rose. Une couleur pop art pour attirer l'œil, pour interpeller. Géante aussi.
2: Tous ces artistes pop art, Andy Warhol, etc., sont inspirants pour vous ?
3: Tout à fait. Des inspirations dans les couleurs, dans les messages qu'ils ont essayé de faire passer à leur époque. C'est exactement ces codes-là que je reprends pour faire passer des messages que moi je trouve contemporains et même urgents de partager. Exactement.
2: Mmh. Alors il y a des Hongkongais très riches et les Hongkongais sont intéressés par l'art. Donc vous avez de riches clients hongkongais ?
3: Alors j'ai des collectionneurs, exactement. J'ai des gens riches et des gens moins riches. Et je pense que quand on est artiste, il faut avant tout faire comprendre le message qu'on veut divulguer. C'est ça la valeur de l'art, en fait. Ça peut être une canette si on ne comprend pas le sens. Ça peut interpeller, mais quand l'artiste veut vraiment faire passer un message, je crois qu'il doit pouvoir l'expliquer, soit avec des mots, soit en personne. Donc oui, j'ai des gens de beaucoup de nationalités différentes.
2: Mais je me disais peut-être, puisque vous êtes à Hong Kong depuis quelques années, faudra-t-il bientôt ajouter non plus Caroline the French Girl, mais Caroline the French Hong Kong Girl.
3: Je dis souvent que c'est ma hometown, ma ville vraiment d'adoption, la ville où je vis, Hong Kong, plus même que d'autres villes françaises dans lesquelles j'ai pu vivre aujourd'hui. Je m'y sens vraiment très très bien, c'est très paisible et c'est une ville qui offre des opportunités sans limite, si on sait respecter les règles environnantes et qu'on a envie de jouer avec, de se les approprier.
2: Oui, c'est ça. Donc on ne critique pas. Ce sont les règles du jeu. On les respecte, on reste. On ne les respecte pas, on ne reste pas.
3: Exactement.
2: Après, on est ou pas en accord, mais vous, vous êtes vraiment parfaitement bien. Et vous avez trouvé votre ville, finalement, c'est Hong Kong.
3: Moi, je suis en accord avec la manière de vivre, c'est-à-dire la manière de se respecter au quotidien. Quand on rentre dans le métro, quand on marche dans la rue, quand on traverse... Ici, les locaux ne traversent pas au petit bonhomme rouge.
2: Non, il n'y a que quelques touristes comme moi, parfois, en retard. Enfin, certains traversent quand même quand vraiment il n'y a pas de circulation. En tout cas, pas du tout quand il y en a.
3: Pas du tout quand il y en a. C'est des petites règles très, très simples, mais qui rendent la vie si facile. Tout le monde pourrait avoir accès à mon rooftop, hein, à mon studio, pour être très honnête. On ne m'a jamais, ne serait-ce que, pris un cube. C'est un plaisir de s'enlever de la tête des stress du quotidien que j'ai pu ressentir dans d'autres pays du monde et qu'on n'a pas du tout ici. les expatriés connaissent cette expression, Hong Kong comme ma maison, Hong Kong. Il y a même une marque d'ailleurs qui a déposé l'expression et qui vend des t-shirts Hong Kong.
2: On pourrait dire aussi que vous n'êtes pas King Kong, mais Queen Kong alors.
3: Ah bah écoutez, merci, je le prends.
0: Fin de ce sixième Suivez le Guide à Hong Kong. Merci Caroline Tronel et Jacques Boissier. Mgoy, merci en cantonais. Émilie Wu pour le prêt de sa voix. Pierre Oteza pour le contact avec Jacques Boissier. Laure Le Cornec, groupe Expression. Réalisation, Romane Feocchio. Le site peninsula.com. Et vous trouverez facilement Caroline, la French Girl en ligne.
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0: Bonjour, Raymond Richard, Isabelle Conant. Pour l'émission Les mots de la foi, eh bien, nous poursuivons notre réflexion sur Marie. Finalement, toute la société en France et dans le monde entier est marquée par cette femme. Notamment, comment cette femme, quel que soit l'endroit, introduit sa prière, ce qui s'adresse à elle, dans la relation avec Jésus. Marie ouvre le chemin vers Jésus. Alors, on l'a vu dans le Magnificat, c'est véritablement le summum, où dans cette prière, eh bien, Marie est là pour orienter la piété des uns et des autres, s'orienter vers le Sauveur. Et de ce point de vue-là, on a parlé de Marie comme...
1: Comme prophétesse.
0: Prophétesse.
1: Elle en a toutes les caractéristiques.
0: Alors, prophétesse, dans l'Ancien Testament, ce n'est pas celui qui lit dans le marc de café, c'est celui qui vient dire les choses de la part de Dieu.
1: L'Esprit vient sur elle.
0: Voilà, l'Esprit vient sur elle.
1: Lui dit ce qu'elle doit faire.
0: Voilà, et elle devient même la mère de Dieu. Marie, elle est porte-parole de Dieu.
1: On retrouve son identité prophétique, en fait, quand elle a rencontré Anne.
0: Non, effectivement, lorsqu'elle va présenter son fils au temple, Anne, la prophétesse, l'accueille en disant qu'elle a pris dans ses bras le Sauveur, puisque Anne savait, ou elle avait eu ce songe, cette réalité, qu'elle ne mourrait pas avant d'avoir vu le Sauveur. Et à ce moment-là, d'ailleurs, autour du temple, Marie reçoit aussi la confirmation que son fils est très important pour le monde.
1: Et Marie, du fait qu'elle soit mère de Jésus, c'est aussi dire que Jésus, il est pleinement humain.
0: C'est vrai. Alors, se pose la question de l'identité de Dieu, et c'est vrai que c'est quelque chose qui sera réfléchi, contesté. Pour certains, c'est impensable que Jésus soit homme. Homme et Dieu, c'est véritablement tout ce début de notre histoire de l'Église. C'est un débat sur l'humanité de Jésus.
1: Mais c'est important aussi, parce qu'en fait, Marie, c'est une femme ordinaire.
0: Voilà. Marie, femme ordinaire, oui.
1: Mais qui est capable d'engendrer le Christ.
0: Capable d'engendrer Dieu. Donc c'est intéressant parce que quand on se pose la question, l'entourage se dit, n'est-ce pas le fils du charpentier? Donc là, on l'enracine bien dans cette vie humaine.
1: Oui, il est le fils de Marie, ça c'est dans Marc. Hein. Il est le frère de Jacques, de José, de Jude, de Simon. Donc... On l'établit quand même dans un contexte familial ordinaire.
0: Voilà.
1: Mais on ne dit pas fils de Marie et de Joseph, mais seulement fils de Marie.
0: Et c'est important aussi de garantir l'humanité de Jésus, l'humanité de Dieu.
1: Et puis il y a Matthieu aussi qui le resitue aussi dans toute sa descendance.
0: C'est vrai, toute sa descendance humaine. Mais... Pour finir, elle est mère de l'Emmanuel, mère de Dieu qui sauve.
1: Oui, elle est mère du Christ.
0: Alors, mère du Christ, là on passe à un cran supérieur, si j'ose dire. Et elle introduit le Christ à sa fonction
1: Sauveur.
0: De sauveur, oui.
1: Elle va collaborer à la mission de son fils.
0: Et alors, notamment, ça se passe à Cana. Le récit des noces de Cana est essentiel dans le projet de Jean. Et on apprend qu'il y a une noce à Cana en Galilée où Marie est invitée et son fils.

0: là, il y a plusieurs actions de Marie dans sa façon d'intervenir, en fait, l'audace qu'elle a d'intervenir auprès de son fils. Déjà, quand elle lui dit « ils n'ont pas de vin ».
1: Mais c'est vrai que dans le récit, la mère de Jésus est là, son fils l'accompagne, Marie est à la place centrale, et puis elle dit « ils n'ont pas de vin », en effet.
0: Elle dit pas « ils n'ont plus de vin », mais elle dit « ils n'ont pas de vin ». Donc en fait, quelque part, elle suggère qu'il va manquer d'un autre vin, pas seulement le vin de la, voilà, qui est dans les jarres, mais le vin un peu plus précieux.
1: Ça, c'est la lecture effectivement symbolique des noces de Cana, mais quand même, la réponse de Jésus, c'est « femme, mon heure n'est pas arrivée ». Et là, Marie introduit Jésus à sa fonction de sauveur, de fils de Dieu, puisqu'elle dit au servant « tout ce qu'il vous dira, faites-le ».
0: Oui, puis elle va donc, en faisant cette remarque à Jésus, c'est elle qui amène Jésus à parler de son heure. Sinon, il n'en aurait peut-être pas parlé.
1: En tout cas, Marie a l'audace de révéler que le Christ est celui qui est capable de transformer l'eau en vin.
0: Oui, puis Jésus, il ne va pas lui dire qu'elle a tort. Donc il reconnaît quand même, dans ce qu'elle dit, que c'est juste, voilà, qu'il a une autre mission.
1: Donc la mère de Jésus, Marie, confirme ce qu'elle sait de Jésus. Elle sait que son fils peut quelque chose au manque signalé. Et même si Jésus expose que l'heure n'est pas venue, Marie est là, elle entre, elle ouvre à ce que l'heure soit venue.
0: Oui, elle participe en fait à cette transformation de l'eau en vin. Donc elle est quand même actrice aussi de l'alliance avec Jésus.
1: Ah oui, en disant que il faut qu'il fasse ce que Jésus dit. Et elle se présente ici comme celle qui intercède pour les hommes. Chaque fois qu'elle se présente et qu'on la prie, on la prie non pas en tant que déesse ou quelqu'un qui a du pouvoir, mais c'est toujours, elle oriente l'homme toujours vers son fils.
0: Donc dans Marie, mère du Christ, on le voit donc à Cana, mais on le voit aussi au moment de la passion.
1: Au moment de la passion, c'est encore autre chose.
0: Il n'y a que Jean qui mentionne en fait que Marie est au pied de la croix.
1: Donc elle est investie du message de faire advenir l'heure après la mort de Jésus. Elle est au pied de la croix avec d'autres femmes et Jean comme témoin de cette mort. Et dans l'évangile de Jean, c'est la mère de Jésus qui est présente, reçoit une indication de son fils.
0: Jésus va lui dire « Femme, voici ton fils ».
1: C'est quelque chose d'important.
0: En parlant de Jean.
1: Donc Marie est introduite comme mère de Jean, mais aussi mère de l'humanité, mère des hommes. Et Jésus dit aux disciples « Voici ta mère ». Donc dans cette consigne, c'est le dernier message de son testament. Et Jean fait comprendre au lecteur que Jésus sera obéi. Le disciple l'accueille chez lui. Et cette consigne ne concerne que Marie. Marie, donc, intervient là comme disciple.
0: Oui, donc du coup, elle devient participante de la communauté des disciples. Elle n'est plus seulement la mère de Jésus, humaine. Voilà, elle passe à une autre dimension. Parce qu'en fait, en devenant disciple, elle va cesser un peu son rôle de mère humaine de Dieu et elle va passer à celle du rôle de mère de l'Église. La mère de Jésus est passée à celle de mère de l'Église, dans l'Église.
1: Donc Marie était gardienne de l'heure, notamment à Cana. C'est là qu'elle introduit Jésus à sa vie de fils de Dieu et à son histoire humaine. Et puis, eh bien, on est encore dans cette même perspective où Marie n'est plus une personne qui se situe dans l'histoire, définie par sa maternité. Véritablement, elle rompt le temps des liens familiaux ordinaires et elle est la mère humaine de Dieu, mais aussi la femme disciple dans l'Église. dans la double consigne, femme, voici ton fils, et puis voici ta mère, cette maternité symbolique envers le disciple, c'est-à-dire envers tous les membres de la communauté croyante, laisse apparaître des réalités qui nous concernent tous. Marie n'est plus simplement la maman de Jésus, mais elle est la maman de l'Église, mère de l'Église. Et c'est dans les Actes des Apôtres qu'on retrouve cela. Dans les Actes, ils se trouvaient tous réunis. Tout à coup, il y eut un bruit qui venait du ciel comme un souffle violent. La maison où ils se tenaient en fut toute remplie. Alors leur apparurent comme des signes de feu qui se partageaient. Il s'en posa sur chacun d'eux. Tous furent remplis de l'Esprit Saint et se mirent à parler en langue. Et là, eh bien, Marie est présente. Elle n'est pas expressément nommée, mais elle devient disciple parmi les disciples et elle reçoit l'Esprit. Donc, après Cana, où elle introduit Jésus à sa vie de fils de Dieu, de Christ, de Sauveur, eh bien, Marie, là, devient pas simplement la figure de la mère de Christ, mais en même temps la mère de l'Église, et elle devient le modèle du disciple.

Bien, pendant ces quelques semaines, nous avons cheminé avec Marie, plusieurs aspects. On ne va pas les reprendre ici en conclusion, mais tout de même, Dieu fait confiance à l'humanité au point de prendre une femme pour mère, pour sauver cette humanité et pour faire en sorte que, avec Marie, l'homme acquiert un rôle extraordinaire de porteur de Dieu. Il est devenu, grâce à Marie, l'artisan de ce règne de Dieu, et Marie est toujours là pour indiquer la route à tous les hommes, pour nous dire « Faites ce que le Christ nous dira ». Et tout cela pour réaliser cette alliance entre Dieu et les hommes. On peut dire « Merci Marie ». Chers auditeurs, nous nous sommes inspirés pour faire ces émissions d'un livre sur Marie, d'Anne Soupa et Sylvain Landrivon, « Marie telle que vous ne l'avez jamais vue ». C'est édité chez Salvator. Je répète, Anne Soupa, Sylvain Landrivon, ce sont deux théologiennes, « Marie telle que vous ne l'avez jamais vue », édité chez Salvator. Bonne semaine à tous et à bientôt sur les ondes de Radio Grand Ciel.

0: Quatrième émission, comment le Christ nous a-t-il sauvés ? Avec le père de Maintière, auteur du livre « Quelle espérance d'être sauvé » aux éditions Salvateur. Est-ce que le Christ est un simple modèle, à la manière des grands fondateurs de religion, réduisant ainsi le christianisme à une morale de plus, ou est-il celui qui va par sa croix et sa résurrection rétablir définitivement le pont entre Dieu et l'homme ? Question fondamentale à l'heure où beaucoup d'historiens des religions veulent réduire le rôle du Christ. Bonjour Père.
1: Bonjour Madame.
0: En s'unissant à tout homme par son incarnation, le Christ ne nous a-t-il pas déjà sauvés ?
1: Si, d'une certaine manière, bien sûr, le salut est acquis dès lors que Dieu et l'homme sont inséparables. Or, Dieu a trouvé ce moyen étonnant, à vrai dire, pour sceller de manière définitive l'alliance entre lui et l'humanité, qu'un même être, Jésus, soit pleinement Dieu et pleinement homme. En Jésus, une seule personne, Jésus de Nazareth, l'humanité et la divinité sont totalement scellées.
0: C'est pour ça que l'alliance nouvelle est éternelle.
1: Ah, l'alliance nouvelle est éternelle. Désormais, l'homme et Dieu sont absolument indissociables, puisqu'un même, une même personne, Jésus de Nazareth, est pleinement homme et pleinement Dieu. Les deux natures, humaines et divines, sont liées de manière inséparable en Jésus-Christ. Ce sont les épousailles de Dieu avec l'humanité qui se sont réalisées et le lit nuptial, comme disent les pères de l'Église, le lit nuptial, c'est le sein de la Vierge Marie. Dans le sein de la Vierge Marie, c'est scellé de manière indéfectible l'alliance de Dieu avec l'humanité. On peut dire que dès le jour de l'Annonciation, dès que Marie a dit oui, c'est-à-dire dès que la Vierge Marie a acquiescé au plan divin de notre salut, et elle l'a fait au nom de toute l'humanité, dès que la Vierge Marie a dit oui, le Verbe de Dieu en elle s'incarne et l'humanité est indissociablement liée à partir de ce moment-là à la divinité. On peut dire que le salut est accompli, on peut dire que l'Annonciation est le jour de notre salut.
0: Et pour l'éternité, Dieu a un corps en Jésus-Christ.
1: Et pour l'éternité, Dieu a un corps.
0: C'est quand même extraordinaire.
1: C'est étonnant ça. Voilà.
0: Oui. Je crois qu'on devrait souvent, les chrétiens, méditer sur cela.
1: Je pense que la fête de l'Annonciation n'est pas assez solennisée dans notre Église. Nous mettons un accent considérable sur Noël, à juste titre, mais on oublie et on passe un peu un inaperçu parce que, tout simplement, le 25 mars n'est pas férié chez nous. Mais du coup, cette fête de l'Annonciation passe, je trouve, trop inaperçue chez les chrétiens.
0: Et l'Ascension.
1: Et l'Ascension aussi. Mais alors là, au moins, elle est fériée. Donc, au moins, les gens, dans leur calendrier, voient qu'il y a l'Ascension. Mais c'est vrai, parce que l'Ascension, on peut dire que c'est d'une certaine manière le Noël du ciel. C'est-à-dire que, de même que Dieu était rentré dans la terre au jour de Noël, eh bien, l'humanité entre au ciel au jour de l'Ascension.
0: Comment leur rendre compte du caractère central de la croix du Christ dans notre salut ? La passion du Christ est-elle nécessaire ? Et en quoi a-t-elle une portée universelle ?
1: Alors voilà,
0: Est-ce qu'il y avait besoin de ce surplus ?
1: Voilà. Et ça, c'est une grande question, parce que je viens d'insister pour dire qu'au fond, tout est déjà joué d'une certaine manière à l'Annonciation. L'homme et Dieu sont indéfectivement liés dès ce moment-là. Mais alors, est-ce que la croix est un appendice malencontreux, ou une petite péripétie qui n'était pas prévue, ou bien est-ce que la croix, comme nous le pensons et comme nous le disons dans nos formules de foi, eh bien est-ce que la croix, la mort du Seigneur et sa résurrection ont une véritable portée sotériologique ? C'est bien par son sang qui nous a sauvés, c'est bien par ses blessures que nous sommes guéris, c'est bien par sa mort qu'il a vaincu la mort. Oui, c'est ce que nous disons sans cesse, en lien avec l'Écriture et avec toutes les confessions de foi. Alors, évidemment, ce qu'il faut bien comprendre, c'est que l'incarnation que nous fêtons à la fête de l'Annonciation doit se comprendre de manière large, c'est-à-dire avec toutes ses conséquences. C'est une chair semblable à la nôtre que Jésus a assumée, c'est-à-dire une chair passible, une chair qui, donc, a comme conséquence, eh bien, la possibilité, effectivement, de souffrir, de mourir, de donner sa vie. Alors, loin d'être simplement un épisode non nécessaire, la croix du Seigneur, sa mort et sa résurrection sont évidemment l'épisode central de notre salut.
0: Je dirais aussi que la mort est dans la logique de sa vie, cette recherche de la vérité, et la vérité n'est pas aimée.
1: Voilà.
0: Donc exactement. C'est un peu la logique.
1: Oui. Mais oui, j'aime bien c'est des textes de saint Ambroise et de saint Augustin qui disent très bien, tu veux savoir pourquoi Jésus a été baptisé au Jourdain ? Demande-toi pourquoi il s'est fait homme. Demande-toi pourquoi il a donné sa vie pour nous sur la croix.

0: la réponse est toujours la même, par amour. Pourquoi Jésus s'est fait homme? Par amour pour nous. Pourquoi Jésus vient se faire baptiser au Jourdain d'un baptême pour la rémission des péchés, lui que nul ne peut convaincre de péché? Eh bien, par amour pour nous. Pour nous être semblables, pour nous donner un exemple, mais aussi pour se ranger parmi nous, pour être de notre côté.
1: Et je dirais que c'est jusqu'au cœur de l'ennemi, comme dit le psaume, que Dieu est allé, que le Christ est allé, c'est-à-dire la mort, la souffrance, les contradictions des hommes.
0: Et j'irais même jusqu'à la descente aux enfers.
1: La descente aux enfers, c'est important aussi.
0: C'est très important, la descente aux enfers.
1: On n'en parle pas beaucoup.
0: On avait parlé beaucoup au moment de certaines thèses très contestées d'ailleurs
1: de
0: Hans von Balthasar sur le samedi saint. Mais c'est vrai qu'on n'en parle pas beaucoup. C'est quand même dans le credo que nous disons, en tout cas dans le symbole des apôtres. Donc Jésus est descendu aux enfers et j'aime bien remettre au goût du jour ces vieilles méditations du samedi saint que faisaient les pères de l'Église pour bien faire comprendre que le drame pascal, c'est pas simplement bon, Jésus est mort, il fait une bonne petite sieste de 3 jours,
1: et puis après
0: son papa vient le réveiller le dimanche de Pâques. C'est un peu trop souvent comme ça qu'on nous présente la mort et la résurrection du Seigneur. Non, Jésus est mort et le jour du samedi saint, il va batailler dans les enfers.
1: Qu'est-ce que vous voulez dire par batailler?
0: Eh bien, il y a une présentation très étonnante des pères de l'Église de ce jour du samedi saint où Jésus est allé ferrailler, vraiment se battre contre nos 3 ennemis fondamentaux que sont la mort, l'Hadès, les enfers, et le péché, Satan. Voilà, la mort, les enfers et Satan. Ces 3 puissances un peu personnalisées, et il y a un combat qui se livre dans les sous-sols, si on peut dire, dans les enfers, dans les lieux infernaux. Et donc Jésus surgit au matin de Pâques, non seulement comme vivant, mais comme le héros, libre et vainqueur, portant les armes de son triomphe. La croix, c'est avec la croix et tous les instruments de sa passion qu'il est allé lutter dans les enfers pour libérer les âmes captives. On a tous en tête et devant les yeux ces images magnifiques, ces icônes du Christ sortant du tombeau et tirant dans une immense farandole Adam, Ève et toute l'humanité captive. Il a été, et c'est très beau les textes des pères de l'Église où on voit Jésus qui arrive dans les enfers le samedi saint et les anges démoniaques, enfin les esprits impurs, terrifiés, disent « Qui est ce roi de gloire? C'est le Seigneur, le fort, le vaillant, qu'il entre le roi de gloire. » Et là, il pulvérise les portes de la mort. Voilà.
1: Alors, est-ce la passion ou la résurrection du Christ qui est notre salut?
0: Bien les deux, parce que nous le savons bien, le mystère pascal est insécable. La mort, la résurrection du Christ, mais aussi son ascension et le don de l'Esprit Saint. Tout ça, c'est un même mystère pascal. Et tous ces événements de notre salut ont évidemment une grande portée sotériologique. Donc il ne faut absolument pas disséquer. Ce qui le fait bien comprendre, c'est l'évangile de Saint Jean, pour lequel il y a une espèce de compénétration, d'imbrication des mystères, puisque pour Saint Jean, vous le savez, au moment où Jésus meurt sur la croix, il transmet l'Esprit. C'est comme pour dire que au moment même où Jésus meurt sur la croix, il est élevé dans la gloire, c'est le terme de Saint Jean, quand je serai élevé, j'attirerai tous les hommes à moi, élevé sur la croix, élevé dans la gloire, c'est le même mouvement pour Saint Jean. Donc pour Saint Jean, dans la théologie johannique, la mort du Christ, son élévation sur la croix, son ascension, son élévation dans la gloire, et puis la transmission de l'Esprit, la Pentecôte, c'est le même mystère.

0: Vous suivez l'émission Au Puits de Jacob, comment le Christ nous a-t-il sauvés avec le Père de main tiers. Alors maintenant, on va arriver à des choses un peu plus techniques et je dirais presque juridiques. Que signifient par exemple les mots rédemption et l'expression en rançon pour la multitude?
1: Alors ce sont des mots bibliques, hein. Jésus dit « Je ne suis pas venu pour être servi, mais pour servir, mais pour donner ma vie en rançon pour la multitude ». Alors, on est très surpris de nos jours par l'utilisation assez abondante d'un vocabulaire commercial, voire mercantile, pour le salut en Jésus-Christ. Par exemple, saint Paul dit que nous avons été marchandés par Jésus-Christ, agorazein en grec. Hein. Ça évoque les tractations sur l'agora dans le marché aux esclaves. Hein. Nous sommes fondamentalement des esclaves du péché, du mal, de Satan, et Jésus a payé de sa personne pour nous sauver. Hein. Et le prix très précieux qu'il a versé, c'est son propre sang. Je trouve très important de rappeler que notre salut est onéreux. J'aime bien l'interpellation que saint Bernard faisait à ses moines en leur disant « Rougis, cendre orgueilleuse, tu vaux le sang d'un dieu ». Voilà le prix que nous valons. On a vraiment, quand Isaïe dit « Oui, tu as du prix à mes yeux et je t'aime », on comprend ce que c'est que le prix.
0: Ou Pascal qui dit « Chaque goutte
1: bien sûr, de j'ai sang, versé telle goutte de sang pour toi ». Magnifique. Oui, vraiment, nous avons du prix à ses yeux. Et il n'a pas craint de donner son sang qui est l'incorruptible amour, comme dit saint Ignace. Hein, son sang qui est l'incorruptible amour. Il n'a pas craint de payer ce prix-là pour notre salut. Alors, je trouve très important de ne pas trop vite zapper sur ce vocabulaire commercial, hein, même s'il nous dérange un petit peu. C'est vrai que nous l'avons gardé dans le mot rédempteur, dont on ne perçoit plus bien en français l'étymologie, mais rédempteur, c'est celui qui rachète. Hein. Nous avons été rachetés par le Christ.
0: Alors, il y a eu des grandes discussions théologiques, savoir à qui on avait racheté, qui avait racheté. Bon, c'est peut-être...
1: Voilà, alors ce sont des discussions un peu subtiles, parce qu'on s'est dit, si nous sommes des esclaves, il faut payer le prix de notre rachat, Jésus a versé la rançon et le prix, c'est son sang, et ça tombe bien parce qu'en français, verser une rançon et verser son sang, c'est le même verbe. Mais alors, à qui a-t-il payé? Pourquoi fallait-il que le Christ souffrit?
0: Certains ont dit même au démon, ce qui est...
1: Alors, certains, il y a eu la théorie des droits du démon, nous étions esclaves du démon, donc Jésus aurait payé une rançon au démon et nous aurions été libérés. Oui. Mais alors, on a tout de suite vu que ça ne convenait pas, quand même, on n'imagine pas que Jésus paye quelque chose ou ait quelque chose à voir avec ce démon qui est exécrable. Donc... On a essayé de réfléchir, ça va pas très bien si c'est au Père non plus, parce qu'on voit pas très bien pourquoi le Père exigerait une rançon pour notre libération. Donc il y a toute une série de théologiens qui ont essayé de réfléchir sur tous ces thèmes, et je dois dire que peut-être celui qui a le premier essayé de formaliser ça dans une théorie à peu près satisfaisante, c'est saint Anselme, avec la fameuse théorie de la satisfaction, qui est un peu complexe, mais qui a le mérite d'essayer de tenir compte de toutes les données du problème.
0: Alors on va revenir justement à cette expression énigmatique, la satisfaction. Alors que veut dire ce mot?
1: Alors, satisfaction, l'étymologie le dit bien.
0: C'est assez simple. Hein, en faire assez.
1: En faire assez. Donc, il faut que quelqu'un en fasse assez pour obtenir notre salut. Or, celui qui en a fait assez, c'est Jésus, bien sûr. Donc, c'est Jésus qui est notre satisfaction. Alors, qu'est-ce que ça veut dire? Et saint Anselme a cette théorie un peu étonnante pour nous, mais il dit que le péché, c'est essentiellement l'honneur de Dieu lésé. En péchant, nous... commettons une injustice, nous lésons l'honneur de Dieu.
0: Et il faut réparer. Ça nous rappelle que notre péché, c'est pas si... que c'est grave, en fin de compte.
1: Ah ben c'est grave, hein. Contre toi et toi seul, j'ai péché, dit le psaume. Hein. Ce qui est mal à tes yeux, je l'ai fait. Le péché, au sens biblique, n'est pas simplement une petite infraction, comme on dit en français, c'est humain. Mais non, le péché, c'est pas humain, justement. Le péché, c'est inhumain. Le péché, c'est ce qui nous fait dévier de notre vocation humaine. J'aime bien rappeler l'étymologie du verbe péché en hébreu. Hein. Rata en hébreu, ça veut dire manquer. Manquer la cible. Le péché, c'est ce qui nous fait manquer la cible. Nous sommes droit tendus vers Dieu, c'est notre vocation, nous allons vers Dieu. Et le péché, c'est ce qui incurve notre courbe et nous fait manquer la cible. Nous risquons de manquer notre vocation éternelle à cause du péché. Donc le péché a une vraie gravité. Alors saint Anselme dit donc que le péché lèse l'honneur de Dieu et qu'il faut réparer. Alors, qui peut réparer? Eh bien, le problème, c'est que quand on offense quelqu'un qui a une dignité infinie, l'offense est de valeur infinie. Donc, il faudrait, pour réparer, payer une rançon infinie, donner une satisfaction infinie. Or, tout ce que nous faisons, de toute façon, est fini. Tout ce que nous pouvons verser, nous, est de toute façon fini. Donc, il faut que quelqu'un paye une rançon infinie. Il faut que ce soit l'homme qui répare, puisque c'est lui qui a péché, mais il faut que sa réparation soit d'une valeur infinie. Or, l'homme étant fini, il est incapable de payer une somme aussi exorbitante. La solution, dit saint Anselme, c'est qu'un même être soit à la fois homme, puisque c'est l'homme qui doit payer, et à la fois Dieu, puisque c'est Dieu qui peut payer. La formule de saint Anselme, c'est « seul l'homme le doit, seul Dieu le peut ». Seul l'homme doit réparer, seul Dieu peut réparer. Donc la solution, c'est qu'une même personne soit pleinement Dieu et pleinement homme. Ainsi, il pourra réparer et il devra réparer.
0: Alors, encore une expression difficile à comprendre, la justification.
1: Alors. Oui, alors ça c'est aussi un thème assez complexe, d'autant plus qu'il a été au cœur, nous le savons bien, des débats entre la réforme et la contre-réforme, entre Luther en particulier, et puis tous ceux qui, du côté catholique, ont essayé de définir ce qu'était la justification. Il y a un très beau décret sur la justification du Concile de Trente. C'est assez technique. Mais en tout cas, ce qui est important, c'est de dire que cette justification peut avoir plusieurs sens. Et un des sens, c'est que le péché nous a détruits. Ce que la justice, saint Thomas parle de justice métaphorique à la suite d'Aristote. L'idée, c'est que par notre péché, nous nous sommes aussi détruits, nous-mêmes. Le péché est une anarchie en nous des puissances inférieures contre les puissances supérieures. L'homme était un être bien ordonné. Il y avait la volonté au sommet, puis l'intelligence, puis ensuite les passions, alors ce qu'on appelle en termes thomistes ou aristotéliciens le concupiscible, l'irascible, etc. Donc toute une série de facultés bien ordonnées, bien étagées, qui toutes obéissaient à la volonté, qui elles-mêmes obéissaient à Dieu. Tout ça était bien agencé. Ça marchait parfaitement. Et puis avec le péché, il y a eu une espèce de rébellion générale.
0: De disharmonie totale.
1: C'est la pagaille. Mmh. On voit bien que nos petites passions, par exemple, n'obéissent plus à notre volonté.
0: Et c'est la fameuse phrase de saint Paul, « Je ne fais pas le bien que je voudrais faire et je fais le mal que je ne voudrais pas
1: faire. »
0: On
1: n'est plus, même plus maître chez nous. Nous ne sommes incapables de faire le bien que nous voulons faire parce que, eh bien, nos passions, notre cœur, se révoltent contre notre volonté et ne lui obéissent plus. Donc c'est la pagaille chez nous, c'est l'anarchie des puissances. Eh bien, la justification consiste à remettre les choses en ordre.
0: À nous réajuster.
1: À nous réajuster, à remettre les choses en ordre, chaque puissance obéissant à la puissance supérieure, le tout gouverné par la volonté, le tout soumis à Dieu. Voilà, c'est ça. On pourrait presque se dire que c'est justifié au sens où on l'emploie dans les traitements de texte. Vous savez, sur Internet, on peut justifier sa lettre, hein, c'est-à-dire tout bien rangé. Eh bien voilà, il faut que nous soyons justifiés aussi, c'est-à-dire remis en ordre de marche et de bataille pour notre route vers Dieu.
0: Et est-ce que ce n'est pas la notion de sacrifice qui, en définitive, caractérise le mieux l'œuvre du Christ pour notre salut ?
1: Alors, en tout cas, c'est, je crois, la thèse de saint Thomas. C'est une catégorie qui est la catégorie de sacrifice qui est très intéressante parce qu'elle est sacramentelle. Qu'est-ce que ça veut dire ? Ça veut dire que le sacrifice, il y a à la fois une partie visible et une partie invisible. La partie visible, c'est ce dont je fais le sacrifice. Par exemple, si j'offre un taureau, on voit bien, le taureau, il est bien visible, je vais aller le sacrifier pour Dieu. Tout l'Ancien Testament fonctionne comme ça. C'est d'ailleurs pas, il faut pas trop vite décrier ça, parce que sacrifier un taureau, ça veut dire que le taureau n'est pas Dieu. Qu'on le sacrifie à quelque chose qui lui est supérieur. Donc, je sacrifie un taureau. Mon sacrifice ne sera agréé par Dieu que si intérieurement, et de manière invisible, je fais un acte d'offrande, d'humiliation devant Dieu et d'amour envers Dieu. Bien sûr, je peux très bien offrir un taureau puis me moquer éperdument de Dieu. Donc, ce qui a du prix aux yeux de Dieu, c'est pas tellement le sacrifice
0: visible.
1: C'est le
0: cœur brisé.
1: C'est le cœur brisé. D'où les textes des psaumes. Hein. Tu n'as voulu ni offrande ni sacrifice, mais un esprit humilié, reçois-le. Vous avez remarqué dans le psaume 50, il y a cette chose très très curieuse. C'est qu'on dit justement de Dieu qu'il n'agrée ni taureau, ni holocauste, ni victime, hein, mais qu'il veut un esprit brisé, un esprit humilié. Et puis à la fin, le psaume 50, si vous vous souvenez, ça se termine en disant Alors nous t'offrirons des taureaux sur ton autel, des sacrifices d'agneaux gras par milliers. Alors, c'est-à-dire quand nous serons convertis, quand notre cœur sera accordé à toi, alors tu agréeras nos offrandes matérielles. Mais tant que notre cœur est complètement détourné de toi, ça sert à rien de t'offrir des taureaux. Alors la notion de sacrifice était intéressante pour ça, parce que Jésus, bien sûr, il a offert sa vie, il a donné sa vie. C'est passé par des souffrances atroces. Mais ce qui compte aux yeux de Dieu, c'est pas les souffrances atroces. Ce qui a du prix aux yeux de Dieu, c'est pas le sang que Jésus a versé, c'est pas les plaies qu'on lui a infligées, c'est pas les souffrances qu'il a endurées. Ce qui a du prix aux yeux de Dieu, c'est l'amour parfait que Jésus a manifesté à son égard en acceptant librement de souffrir. C'est l'obéissance parfaite de fils qu'il a montré envers son père et l'amour parfait qu'il a montré envers les hommes en acceptant de mourir pour leur salut. Autrement dit, vous avez toujours la face visible et la face invisible dans la notion de sacrifice. Le sacrifice intérieur qui ne se voit pas et le sacrifice extérieur qui est offert. Les deux doivent être conjoints pour que le sacrifice soit agréé par Dieu. Et dans le sacrifice du Christ, vous avez bien souvent, on dit, est-ce que c'est par ses souffrances qu'il nous a guéris ? Oui, on peut dire que c'est par ses souffrances que Jésus nous sauve, mais non pas que les souffrances en tant que telles aient du prix aux yeux de Dieu, mais parce qu'elles sont portées par le sacrifice intérieur de Jésus, par l'amour de Jésus qui offre ses souffrances pour le salut du monde.
0: Il en est de même pour nous.
1: Il en est de même pour nous. Ça sert à rien de chercher la souffrance pour la souffrance. Dieu n'aime pas la souffrance, il ne veut pas nous voir souffrir. En revanche, si souffrant, nous faisons un acte d'offrande et d'amour envers Dieu en acceptant patiemment nos souffrances, en les acceptant. Alors Dieu agrée non pas nos souffrances, mais agrée cet acte d'amour que nous faisons à son égard.
0: On chante avec l'Église « Bienheureuse faute qui nous valut un tel sauveur ». Le salut n'est donc pas une remise à neuf.
1: C'est bien mieux que cela, bien mieux que cela. Dieu merci, nous sommes déjà, par notre baptême, avec le don de l'Esprit-Saint qui nous a été fait, par notre confirmation aussi, par tous les sacrements, nous sommes déjà établis dans un état bien meilleur que celui d'Adam et Ève au jardin originel avant leur péché. Donc Jésus n'est pas simplement le réparateur de l'humanité, il est le sauveur. Nous n'allons pas simplement faire un retour à la case départ, retourner au jardin d'Éden. Nous allons accéder à la vie divine, nous allons participer à la nature divine, ce que Adam et Ève ne faisaient pas. Donc, oui, bienheureuse faute qui nous valut un tel sauveur, parce qu'évidemment, les conséquences de la rédemption l'emportent de loin sur une simple réparation ou sur un simple retour à la case initiale.
0: Vous faites une différence entre faute et peine. Est-ce que vous pourriez réexpliquer ?
1: Oui, ça c'est très important, notamment dans le cadre du sacrement de réconciliation. Dans tout péché, il y a la faute et la peine. Il y a la faute, on a une certaine culpabilité. Et il y a la peine, ce sont les conséquences de ce péché. Alors j'aime bien donner l'image suivante. Si je suis en voiture et que je brûle un feu rouge, sciemment, c'est évidemment une faute, j'ai une culpabilité. Bon. Et puis s'il se trouve qu'en face venait une autre voiture que je percute, je descends de ma voiture, l'autre chauffeur descend de sa voiture. Peut-être que cet autre chauffeur, s'il est bien luné, pourra me pardonner ma culpabilité en disant « bah oui, c'est pas bien, vous avez brûlé un feu rouge, c'est de votre faute, mais enfin, je vous pardonne, ça peut arriver. » Bon, il restera toujours que les voitures sont en miettes. Et même si je reçois le pardon du chauffeur que j'ai embouti en face, eh bien, il restera à réparer les voitures. Et ça, c'est la peine du péché. Eh bien, dans tout péché, il y a la faute, la culpabilité, qui peut se voir effacé par le pardon de Dieu, mais il reste les dégâts commis par le péché, et qui sont quelquefois considérables, et fort longs à réparer, et fort onéreux à réparer. C'est pourquoi, dans le sacrement de réconciliation, vous le savez bien, au sortir du confessionnal, le prêtre vous donne non seulement le pardon de Dieu, bien sûr, gratuit, mais il vous le donne aussi une pénitence, pour commencer à réparer les dégâts que vous avez commis par votre péché.
0: Mais alors le salut est déjà là, mais pas encore. Donc il y a tout ce rôle de l'Église. Alors est-ce que vous pouvez parler du rôle de l'Église dans le salut ?
1: Alors oui, le salut est déjà là, pas encore. Nous sommes sauvés en espérance. C'est ce que dit saint Paul. C'est-à-dire le titre d'une encyclique de notre pape Benoît XVI. Nous sommes sauvés en espérance. Voilà. Alors à la fois nous sommes déjà sauvés, Bien sûr, puisque Dieu merci, la mort et la résurrection de Jésus-Christ, c'est déjà fait. Hein? Donc je n'ai pas à me lever le matin en disant « il faut que je sauve le monde », c'est déjà fait. Bon. Mais en même temps, ce salut, acquis définitivement par Jésus-Christ, il doit atteindre tour à tour tous les hommes qui viennent sur cette terre. C'est la distinction qu'on fait entre rédemption objective, c'est fait, le salut nous est acquis, et la rédemption subjective, c'est-à-dire la manière dont ce trésor de salut déjà acquis est dispensé peu à peu à la totalité des hommes. Et c'est là où l'Église a un rôle déterminant, bien sûr. L'Église a pour rôle de propager le salut dans ce monde et de permettre à tous les hommes d'avoir part au salut acquis en Jésus-Christ. Comme disait un concile ancien, la coupe du salut a été surabondamment servie pour le salut de tous les hommes, mais qui n'y boit pas ne sera pas sauvé. Nous avons une immense coupe de salut, mais si on refuse d'y boire, on ne sera pas sauvé. Alors c'est à nous, Église, hein, chacun des chrétiens, de proposer à tous les hommes de boire largement à cette coupe du sang du Christ qui est notre salut.
0: Alors merci beaucoup Père, et j'encourage beaucoup nos auditeurs à aller lire votre livre, donc redites le titre.
1: Voilà, alors il s'agit du livre « Quelle espérance d'être sauvé, petit traité de la rédemption » aux éditions Salvator.
0: Et si je peux ajouter quelque chose, c'est un livre très accessible.
1: Oui, oui, alors voilà, j'ai peut-être été un peu obscur dans mes explications, parce qu'à brûle pour point comme ça, la radio, c'est quelquefois plus difficile à l'oral qu'à l'écrit. Mais j'ai essayé dans l'écrit d'être le plus clair possible, et mon créneau est de la catéchèse pour adultes. C'est-à-dire que c'est pas de la théologie.
0: Et je confirme.
1: Ou en tout cas, j'essaye de faire en sorte que la théologie, qui est quelquefois un peu difficile et compliquée, soit accessible au plus grand nombre.
0: Vous avez parfaitement réussi. Merci, Père.

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0: Bonjour chers auditeurs, Pierre Piercelin pour l'émission Au cœur de la vie des paroisses. Aujourd'hui, nous allons vivre, comme le mois dernier, au cœur de la paroisse de l'Épiphanie, c'est-à-dire Sours, et les cinq villages environnants dont le curé est l'abbé Hugues de Tilly depuis le mois de septembre 2025. Bonjour Père Hugues.
1: Bonjour Claire, bonjour chers auditeurs.
0: Le mois dernier, nous avons parlé de l'organisation matérielle de la paroisse, de la présence chrétienne dans les maisons de santé, dans l'école catholique, de la chorale et de la pastorale du deuil. Aujourd'hui, je propose de commencer par une action qui, dans votre paroisse, remporte un vif succès. C'est la vente de billets de tombola qui permet à des paroissiens de participer au pèlerinage de Lourdes. J'avais invité Chantal Genet qui, avec une équipe, s'active pour mener à bien cette vente. Mais Chantal, pour des raisons de santé, n'a pu se joindre à nous aujourd'hui. Alors, monsieur l'abbé, la vente des billets de Lourdes, qu'est-ce que vous pouvez nous en dire ?
1: Eh bien, beaucoup de choses à vrai dire, puisque c'est quelque chose d'assez admirable. Le père Nicolas Bousset avait repéré qu'à Dame Marie, Marie-Paul Boucher proposait une tombola, système très astucieux. On prend des tickets de tombola et plus on achète de billets de tombola, plus il y a de places rendues possibles pour partir en pèlerinage à Lourdes. Et ce système a été transposé sur la paroisse de l'Épiphanie et c'est Chantal Genet, à qui je rends hommage, qui s'est embarquée très généreusement dans la vente des billets. Et alors, vous voyez, je rentre un petit peu dans le détail, mais je voudrais le faire en évoquant un petit passage de Saint-Luc qui est une très belle illustration de ce qui s'est passé dans la paroisse. On est au chapitre 10 de Saint-Luc. Et après cela, parmi les disciples, le Seigneur en désigna encore 72 et il les envoya deux par deux en avant de lui en toute ville et localité où lui-même allait se rendre. Eh bien, c'est la manière de laquelle a procédé Chantal, c'est d'inviter d'autres paroissiens à venir avec elle et puis demander encore à d'autres paroissiens de prier pendant que les paroissiens deux par deux vont proposer aux habitants de la paroisse dans toutes les communes et je pense dans presque toutes les maisons d'acheter des billets de tombola à 5 euros pour éventuellement gagner un pèlerinage à Lourdes.
0: C'est quand même formidable de voir que certains vendent et d'autres prient. Enfin, c'est quand même une belle initiative également, cette prière pour les billets de tombola.
1: Une initiative comme les belles initiatives, souvent se développe. Oui. Une équipe s'est constituée, 15 personnes au départ, 26 à l'arrivée, avec donc une quinzaine qui faisait du porte-à-porte. Oui. 90% du temps en équipe deux par deux. Et puis avec aussi des affiches dans les communes, en ne choisissant pas les rues ni les maisons, en allant vraiment auprès de tous, et puis en profitant pour parler de la vie de la paroisse, distribuer l'épi, donner les informations, les horaires des messes de la semaine sainte. Et puis aussi un système assez pratique, c'est grâce à notre terminal de quête, on peut aussi vendre des billets maintenant avec une carte bancaire. Mmh. Et puis une autre idée, une idée originale, c'est l'idée, pour ceux qui disent « mais moi je n'ai pas le projet de partir à Lourdes », oui mais voudriez-vous proposer un billet solidaire pour quelqu'un qui aimerait y aller ? Et la nouveauté de cette année, ce sont les billets solidaires. On peut acheter un billet pour une personne que la paroisse désignerait pour être envoyée à Lourdes.
0: Alors, donc, il y a eu un grand succès parce qu'on a appris qu'il y a 9 personnes qui partiront gratuitement en pèlerinage à Lourdes au mois d'août. C'est quand même formidable.
1: Formidable.
0: Alors, Madame Cintra, vous avez participé à cette vente. Alors, quelle impression ça vous a donné ?
2: Mais écoutez, voilà, je me suis laissée embarquer, comme dit le père Hugues. Oui. Moi, j'ai beaucoup aimé. Alors, nous étions à deux. On a tiré toutes les sonnettes qui se trouvaient sur notre chemin. Différentes réponses, bien évidemment, mais toujours un accueil chaleureux ou respectueux, on va dire. Et effectivement, quelques personnes qui disaient bah non, je ne partirai pas, mais voilà, c'est quand même sympa cette idée de billet solidaire, dire bah voilà, on participe à notre façon et faites-en profiter quelqu'un d'autre. Voilà.
0: Et le dialogue pouvait s'instituer sur d'autres sujets que de Lourdes ou pas ?
2: Oui, carrément. Ça permet aussi, lorsqu'on est dans notre secteur de vie, de rencontrer les voisins et d'échanger sur d'autres sujets.
0: D'accord.
2: C'est ça qui est intéressant, c'est créer un lien, quel qu'il soit. Enfin, c'est positif.
0: Voilà. C'est une opération évidemment à poursuivre, monsieur l'abbé.
1: à poursuivre, à développer. Et on serait tenté de faire ça vraiment dans beaucoup d'endroits du diocèse. En tout cas, pour notre paroisse, ça fait partie des actions très missionnaires. 812 billets ont été vendus.
0: Mais oui.
1: C'est quand même magnifique.
0: Alors maintenant, nous allons aborder le problème du catéchisme dans votre paroisse. Est-ce qu'il y a beaucoup d'enfants inscrits au catéchisme? Comment s'organisent les séquences de catéchisme?
1: Eh bien, le mercredi matin, nous réunissons les enfants à la maison paroissiale, toujours avec un parent ou une mamie, pour un rythme hebdomadaire. Toutes les semaines, 10h30, 11h45. Quoi, 11h45, ça c'est la théorie, parce que un certain nombre d'entre eux, de ces enfants, qui sont une dizaine, demandent à leurs parents d'arriver en retard, parce que le caté, je crois que ça leur plaît. Quoi, j'affirme que ça leur plaît. D'ailleurs, ça se voit au taux de présence. Il n'y a pas d'absentéisme. Ils sont toujours, tout le temps, là, sauf rendez-vous médical ou impondérable.
0: D'accord. Alors, Madame Cintra, vous participez au cours de catéchisme et vous m'avez dit que vous étiez là comme mamie. Vous dites, qu'est-ce que ça veut dire?
2: Eh bien, en fait, la première fois, je vous ai accompagnée au pied levé, comme
0: oui,
2: ça, voilà.
0: Oui.
2: Donc, c'est une présence, un accompagnement. Au niveau des enfants, ben voilà, ça permet d'intervenir, trouver la bonne page, à laisser le moment de colorier ou au contraire, à laisser le moment d'aller chanter. Oui, c'est un encadrement qui est très agréable parce qu'en plus, la séance de caté est dynamique. Il y a des différents moments et je peux vous dire que les enfants sont ravis et les accompagnantes, dont deux autres mamies, voilà, aussi, mais également une maman. Et c'est vrai que moi, je suis ravie de voir tous ces gens qui s'impliquent. C'est important. Et puis, s'il y en a encore plus, ce sera encore mieux.
0: Alors, monsieur voilà. L'abbé, comment vous appréciez la présence des mamans et des mamies?
1: D'une part, c'est une présence nécessaire à différents points de vue. Il faut toujours être au moins deux. Et puis, c'est aussi une aide pour suivre, pour tourner les pages, pour être attentif, pour recentrer les choses quand il y a besoin. Et je crois que pour ces parents et grands-parents qui accompagnent, c'est aussi une découverte. La découverte de ce que le caté est un beau moment, et même un très beau moment. Dans la variété des activités, du chant, de l'enseignement, de la prière, et découvrant que c'est un très beau moment, après, le jour où je vois que je ne peux pas être là, ou qu'il faut que je me rende disponible pour confesser, et qu'il faut que la séance de caté avance même si je ne suis pas là, eh bien, ces parents et grands-parents qui ont découvert que c'était chouette, acceptent assez souvent de prendre le relais pour animer eux-mêmes la rencontre de caté. C'est ce qui vous est arrivé aussi, Sylvie,
2: oui,
1: à quelques occasions.
2: Fois, voilà,
0: c'est et tout
2: ça.
0: S'est bien passé.
2: Ah oui, sans problème. Le tout étant d'avoir le manuel au bon moment,
0: bien
2: pour
0: sûr.
2: Pas arriver quand même.
0: Vous êtes prévenu, de toute façon, je pense que
2: oui,
0: monsieur
2: oui,
0: l'abbé vous prévient.
2: Oui, bien sûr, oui, oui, tout à fait. Et puis, déjà, on le voit à l'œuvre, donc c'est un fil conducteur
0: oui, comment
2: important.
0: Ça se passe,
2: voilà. Et puis, effectivement, je pense qu'il y a une telle cohésion au niveau du groupe. Les enfants sont partants, sont volontaires, c'est vrai, vraiment sympa.
0: Il y a une bonne ambiance.
2: Voilà, et je crois que ça leur pose
0: ils
2: pas de problème. On remplace de temps en temps, enfin j'ai pas le sentiment.
1: Et que vous avez les outils pour préparer et que lorsque l'on prépare sérieusement sa séance, on a vraiment du contenu à transmettre et les enfants qui nous disent « nous avons appris des choses, on a vraiment appris des choses ». Et il y a quelques semaines, c'est les enfants à qui nous posions des questions pour savoir, voilà, définition du sacrement, quels sont les sacrements. Après, un petit peu joueurs se sont tournés vers les adultes qui entouraient en disant « est-ce que nous pouvons aussi poser des questions aux adultes? Alors vous les adultes, donnez-nous la définition d'un sacrement ». Et tout. Ils étaient fiers de pouvoir parfois répondre plus précisément que les
2: bien
1: adultes
2: sûr.
1: Encadrants. Mmh. Ça donne envie à tout le monde de se former et c'est une très bonne chose.
0: Très bien.
2: Oui, et puis je pense que c'est important pour les enfants de comprendre, comme vous le disiez, l'Église, ça n'est pas
0: que le prêtre.
2: Que le prêtre. Que le prêtre. Voilà, ouais. Il y a aussi d'autres petites pierres sur lesquelles on peut s'appuyer.
0: Alors,
2: voilà.
0: Alors, Madame Cintra, dans votre hameau de Genervilles, qui est un hameau de sourds, vous entretenez une chapelle dédiée à Saint Jean-Baptiste et lors de la Saint-Jean, au mois de juin, vous organisez une messe. Alors, expliquez-nous.
2: Voilà, alors donc cette chapelle, c'est un petit peu le fleuron de notre hameau. On va dire ça comme ça, nous en sommes fiers.
0: Très bien.
2: Donc il faut savoir que c'est un lieu de culte depuis très très longtemps. Qu'après la Révolution, eh bien la première chapelle a disparu et que les habitants de Genèreville ont décidé de reconstruire par eux-mêmes, pour eux-mêmes, un lieu de recueillement, de culte, etc. Bon, bien évidemment, maintenant, c'est la municipalité qui gère, hein, bien sûr, mais qui nous laisse quand même quelques latitudes pour intervenir. Et je pense que pas mal d'habitants de Genèreville disent notre chapelle, non pas à titre possession immobilière, forcément, mais parce qu'il y a un lien depuis qui est pérennisé depuis des siècles, on peut dire des siècles. Voilà, et que chacun, c'est pareil, a plaisir à fleurir le jour de la messe, donc une fois par an, en général pour la Saint-Jean-Baptiste, à plaisir à faire un petit bricolage et à plaisir à ce qu'elle soit ouverte pour y venir, quoi.
0: Alors la messe est célébrée le jour même de la Saint-Jean ?
2: Ben, ces derniers temps, c'était comme ça. Oui. Là, c'est à l'étude.
0: Oui.
2: Voilà.
0: Oui.
2: Parce qu'il y a aussi une fête, c'est celle que j'appelle la fête du solstice d'été, qui parfois est faite le même jour. Donc, c'est vrai que ça amène du monde aussi. Enfin, d'accord. Voilà. Donc, c'est à redéfinir avec le Père Hugues comment nous allons.
0: Et les paroissiens des villages viennent à Genèreville ce jour-là?
2: Oui.
0: Oui. Vous invitez tout le monde?
2: Oui, oui, oui. Donc, la messe. Et ensuite, alors, il faut savoir que notre doyenne, Madeleine Nambotin, en plus, et c'est vraiment, elle est très, très investie. Donc, c'est elle qui gère vraiment tout ça. Et puis, à la fin de la messe, elle va chercher de la brioche qui est bénie. Et donc, on offre aux paroissiens qui sont là. Et puis, parfois, un petit apéritif, d'accord, qui ne gâte rien. Voilà. Voilà, quoi. Et oui, il y a plein de gens qui viennent des autres paroisses.
0: Alors, Perruque, ça sera votre première Saint-Jean cette année, parce que là, vous venez d'arriver au mois de septembre,
1: exactement,
0: donc ça sera la première fois.
1: Et j'espère, avec Madeleine, du haut de ses 95 ans, un petit peu à l'image de ce que l'on fait au caté, un peu à l'image de la tombola paroissiale, c'est vraiment réunir tous les âges autour de la foi chrétienne. J'aimerais en conclusion vous lire les deux mots de Chantal.
0: Oui.
1: Qui parle de la tombola, mais ça correspond aussi à la vie de la paroisse. Une équipe s'est constituée des hommes et des femmes de 13 à 95 ans. Nous nous sommes sentis envoyés en mission. Le réflexe de la prière avant de partir pour que l'Esprit Saint et la Sainte Vierge nous guident. Et l'œuvre des priants nous ouvrait les portes. La prière en fin de journée pour que Marie vienne visiter les familles visitées. Le dialogue s'installait de temps en temps. Des intentions de prière nous étaient confiées. Et nous les avons portés lors du chapelet en priant à ses intentions.
0: Très bien. Alors, Perruque, nous n'avons peut-être pas épuisé le sujet de la vie de votre paroisse, mais grâce à nos invités, nous avons découvert une église vivante, missionnaire, et qui collabore avec son curé pour annoncer la bonne nouvelle. Il ne nous reste pas beaucoup de temps, sauf si vous avez un mot de plus à dire, Perruque, parce que l'émission touche à sa fin.
1: Eh bien, c'est souligner cette chance que nous avons de pouvoir être en église comme en famille, en équipe, ensemble. Visage du Seigneur pour le monde qui nous entoure.
0: Merci Perruque, merci Madame Cintra de votre participation.
1: Merci Claire.
0: Au revoir chers auditeurs et un grand merci à nos auditeurs qui par leurs dons permettent à Radio Grand Ciel de poursuivre son œuvre d'évangélisation.

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1: Bienvenue à vous, chers amis, auditrices, auditeurs de Radio Présence. Après avoir contemplé Marie, salut des malades et refuge des pécheurs, nous poursuivons notre itinéraire marial en cette belle série à l'école de Marie. Aujourd'hui, nous levons les yeux vers celle que l'Église invoque comme consolatrice des affligés. Un titre ancien qui fait écho à tant de détresses humaines, solitude, épreuves familiales, deuil, inquiétude, perte de repères. Mais qui est cette Marie qui console? Que fait-elle de nos larmes, de nos chagrins, de nos douleurs? Et comment elle peut illuminer la vocation de tant d'hommes et de femmes, d'épouses, de mères, de pères de famille? C'est ce que nous allons découvrir ensemble dans cette édition de notre chronique mariale où nous allons recevoir comme invitée Madame Ludivine Bourgeois. Écoutez son témoignage tout à l'heure. Merci de nous rejoindre. Merci de prier pour nous. Merci à Enzo qui nous accompagne à la technique aujourd'hui.

Eh bien, Marie, consolatrice, c'est une mission maternelle. Quand Marie dit à Jésus à Cana, ils n'ont plus de vin, elle ne formule pas une demande au sens strict. Elle exprime une intuition maternelle du manque, un regard attentif et silencieux aux besoins cachés. Elle ne console pas seulement après la douleur, elle console en prévenant l'humiliation, la gêne, la solitude. Ce geste est profondément prophétique. Marie voit au-delà des apparences. Elle devance nos chutes, nos peines secrètes, ce que même nos proches n'arrivent pas à détecter. Beaucoup de femmes racontent qu'à un moment décisif de leur vie, une statue de la Vierge, un chapelet reçu, un mot entendu dans un sanctuaire a été pour elles comme un signe discret de Marie dans leur vie. Dans l'Évangile selon Saint Jean, chapitre 2, verset 3, nous lisons « Ils n'ont plus de vin ». C'est l'épisode des noces de Cana. C'est toute l'humanité privée de joie, de fête, de sens que Marie perçoit. Aucune parole de Marie n'est rapportée pendant la Passion. Pourtant, sa simple présence est la consolation la plus bouleversante. Elle est là, debout, immobile, fidèle. Elle ne fuit pas. Elle ne conteste pas. Elle aime jusqu'au bout. Et cet amour apaise. Elle ne supprime pas la douleur, mais elle empêche le désespoir. C'est la première des consolatrices, celle qui reste. Saint Jean-Paul II écrivait « La véritable présence, ou mieux, le véritable amour, ne fuit pas la souffrance. Il l'assume et la transfigure. » Une femme veuve, après la perte de son mari, témoignait ceci, je cite, « Je ne voulais voir personne, mais dans le silence de la nuit, une image de la Vierge dans ma chambre m'a tenu lieu de présence. Je ne l'ai pas vue, mais j'ai su qu'elle était là. C'était ma consolation. » Marie, dans la tradition de l'Église, a été toujours qualifiée de refuge des pécheurs et refuge de consolation. Dans les premiers siècles, les pères de l'Église et les saints n'ont cessé de saluer Marie comme refuge des larmes humaines. Saint Bernard de Clairvaux disait « Si le vent des tentations se lève, si tu es précipité sur les écueils de l'épreuve, regarde l'étoile, invoque Marie. » Tu ne dévis pas si elle te guide. Marie est cette lumière dans la tempête, cette main maternelle dans l'obscurité. Sainte Faustine Kowalska disait « Quand tout me semble dur et aride, je me tourne vers Marie. C'est ma lumière douce. » Combien de personnes affligées ne peuvent formuler leur douleur? Pourtant, elle trouve dans la simple prière du chapelet, dans la répétition douce de « Je vous salue Marie », une consolation réelle. Marie console par sa paix, par sa douceur, par sa fidélité. Dans le livre du prophète Isaïe, au chapitre 49, verset 15, on peut lire « Une femme peut-elle oublier son petit enfant ?» Même si elle l'oubliait, moi, je ne t'oublierai pas. Oui, c'est cette belle promesse de Dieu et aussi que Marie reprend. Je vais m'arrêter là pour laisser place à la deuxième partie de notre rencontre. Aujourd'hui, c'est l'accueil de notre invité du jour.

0: Cette deuxième partie de notre rencontre aujourd'hui, c'est l'invité du jour qui va se présenter.
1: Bonjour Père Clément. Alors je me présente, je suis Ludivine Bourgeois. Je suis mariée depuis 25 ans, bientôt 26. Nous avons 4 enfants, entre 15 et 24 ans, avec la joie cette année de marier notre fils aîné qui est déjà dans la vie active. Voilà, donc c'est une grande joie que nous préparons. Et on a 2 étudiants et un futur lycéen. Voilà, moi-même, je travaille à mon compte, j'ai 2 activités. Je suis éducatrice à la vie. J'interviens dans les établissements scolaires pour parler d'éducation affective, relationnelle et sexuelle depuis cette année. Et je vends aussi des produits écologiques, voilà, depuis plusieurs années à domicile.
0: Merci Ludivine pour ce beau parcours. Eh bien, pouvez-vous nous dire en quelques mots ce qui vous fait vivre intérieurement aujourd'hui comme femme et chrétienne?
1: Alors, nous avons déménagé à Pibrac depuis 2 ans. On a eu cette joie, j'allais dire, d'arriver dans le fief de Saint-Germain, qui nous a énormément porté depuis notre arrivée, non seulement par tous les petits signes qu'on a pu avoir sur le fait que voilà notre c'était sans doute le moment pour nous, mais surtout le lieu pour nous installer ici, par les rencontres qu'on a pu avoir aussi bien au sein de la paroisse que par nos engagements, on est vraiment porté là. Je pense que le Saint-Germain souffle sur nous en permanence. On est porté par voilà tout ce que l'on vit. Moi, dans ma vie professionnelle, je peux enfin partager ma foi, ce qui n'a jamais été le cas auparavant. Les engagements que nous avons. Alors moi, je suis engagée depuis très longtemps pour les chantiers éducation, qui est un service des associations familiales catholiques. Donc voilà, donc j'accompagne des groupes de mamans qui se retrouvent pour parler d'éducation, de sujets d'éducation, voilà, pour grandir dans le partage d'expériences. Voilà, et tout ça fait que je me sens vraiment nourrie, en tout cas dans ma vie chrétienne, surtout depuis que je suis à Pibrac.
0: Bien, Ludivine, je vais revenir sur votre parcours de foi. Y a-t-il un moment particulier où vous avez découvert Marie comme une présence vivante?
1: Alors, la première fois, je dirais, où j'ai découvert vraiment Marie, c'était à Lourdes. J'avais 18-19 ans et c'était au moment du pèlerinage national où j'y allais avec des amis en tant que brancardière. Là, c'est vraiment à ce moment-là que j'ai découvert Marie. J'ai été portée pendant ces jours. Alors, c'est vrai que le pèlerinage national est quand même particulier. Enfin, il y a énormément de monde. On est le fait qu'on donne de notre temps aux plus vulnérables. C'est vrai que ça m'a énormément touchée. Mais la présence de Marie qui est là, qui veille sur nous, ce lieu saint, m'a quand même énormément transformée. Et j'y suis retournée 2 fois. J'avais du mal à concevoir ma vie sans y retourner tous les ans. Et on a eu la chance avec mon mari, dans le cadre des équipes Notre-Dame, d'y aller, il y a 3 ans. Et c'est vrai que ça a été une belle expérience et ça a ravivé la première découverte que j'avais pu avoir. Voilà, on est revenu vraiment sur les pas de Marie, la procession flambeau le soir, c'est vraiment Marie qui nous touche en plein cœur.
0: Merci. Eh bien, vous avez évoqué aussi votre appartenance aux équipes Notre-Dame. Et quel rôle Marie joue-t-elle dans votre vie conjugale et familiale?
1: Alors Marie, elle est au sein de notre couple, au sein de notre prière conjugale. J'ai un mari qui a une dévotion particulière à Marie, à la Sainte Vierge. Donc c'est vrai qu'on la prie quand même régulièrement, tout simplement par le « Je vous salue Marie ». Et aussi par les chants, parce qu'on aime beaucoup chanter tous les deux. Donc quand on prie ensemble, on chante. Et régulièrement, ce sont des chants à Marie que l'on choisit. Je peux aussi vous partager que ça fait 3 ans qu'on a commencé les chemins de Saint-Jacques. Et on a une petite originalité avec mon mari, c'est que à chaque fois qu'on croise une chapelle, une église, on entre et en fait on chante. Et on chante souvent des chants à Marie. En fait, on s'est fait une playlist, j'allais dire, de chants qui nous touchent, qui nous portent. Et si on regarde bien, la majorité de nos chants sont des chants à Marie. Voilà, c'est vraiment eux qui nous touchent en plein cœur et qui nous nourrissent tous les deux.
0: Eh bien, il est évident que vous avez une dévotion particulière à Marie, vous l'avez dit. Mais avez-vous une manière personnelle de vous adresser à Marie, une prière, un chant, un geste du quotidien?
1: Alors, j'ai pas de manière personnelle très originale, parce que ce sera par le « Je vous salue Marie ». Mais par exemple, dans le cadre des chantiers éducation, il arrive qu'on ait des moments où on se retrouve avec les mamans et on prie ensemble. Et j'avoue que c'est souvent des prières à Marie, des textes sur la Vierge que je choisis parce qu'elle est maman, elle est maman comme nous. Donc voilà, le « Je vous salue Marie » et toutes les prières que je peux découvrir au fur et à mesure voilà, me portent.
0: Bien, dans toute vie, il y a des défis dans la famille, dans la vie professionnelle, des défis autour de nous. Et comment Marie vous aide-t-elle à rester debout et confiante?
1: Alors Marie, moi je l'apprends énormément quand on a des difficultés avec nos enfants en particulier, parce que justement, elle a été maman, justement, elle sait ce que c'est que vivre les joies et les difficultés avec ses enfants, le fait de pouvoir être à l'écoute justement de ses enfants, de son enfant. Et du coup, moi, je l'ai pris particulièrement à ce moment-là. Je lui demande vraiment de me venir en aide parce que elle a son cœur de maman et que elle seule peut me guider justement pour que je sois la plus ajustée, que je sois la plus douce auprès de mes enfants, envers mes enfants. Malgré les difficultés, malgré les épreuves, leurs choix qui peuvent ne pas toujours nous correspondre. Voilà, Marie, elle me porte particulièrement dans ces moments-là.
0: Eh bien, nous allons finir, mais je vous pose une dernière question. Y a-t-il une parole de l'Évangile, une citation d'un saint ou un mot-clé qui guide votre marche avec Marie?
1: Alors, j'ai retenu une parole de Mère Teresa de Calcutta. S'il est une chose que nous pouvons apprendre de la Vierge Marie, c'est bien sa tendresse. Voilà, c'est vraiment quand je prie Marie, c'est ce qu'elle me renvoie, en fait. C'est sa tendresse, justement, à l'égard de mes enfants, son regard toujours bienveillant. Voilà, même si on peut avoir des désaccords, même si on peut avoir vraiment des difficultés, eh bien Marie, elle m'apporte sa tendresse justement pour que je sois toujours la même maman avec le même amour inconditionnel, malgré tous les choix de mes enfants. Voilà, Marie me porte pour me garder cet amour inconditionnel et tendre. Mes enfants, voilà, Marie me porte pour me garder cet amour inconditionnel et tendre.
0: Mais Ludivine Bourgeois,

Merci à Ludivine Bourgeois pour ce témoignage vivant, concret. Eh bien, nous sommes invités à nous laisser consoler par Marie et devenir des consolateurs à notre tour. Il y a des moments où nous avons l'impression de devoir tout porter seul. Notre douleur, nos responsabilités, nos deuils. Mais la consolation commence lorsque nous acceptons de nous laisser aimer, de nous laisser regarder avec tendresse. Nous avons écouté le témoignage de Ludivine tout à l'heure, comment elle utilise cette proximité avec Marie dans son rôle de mère, d'éducatrice, et aussi pour l'appliquer à son rôle à elle-même dans son foyer. Oui, Marie nous console en nous apprenant à nous laisser consoler. C'est une école de douceur et de confiance. Elle ne nous juge pas, elle accueille nos blessures.

les caresses, les enveloppes de son silence lumineux. Saint-Pierre Julien Aymard disait « Marie ne soulage pas en ôtant la croix, mais en nous la rendant plus légère par l'amour. » Une jeune femme ayant perdu son bébé à la naissance racontait qu'elle n'arrivait plus à prier. Mais un jour, en entendant l'Ave Maria chanter, elle s'est mise à pleurer. Ce chant fut sa première prière par Marie, et non par ses propres mots à elle. La prière mariale, surtout le chapelet, est une source inépuisable de consolation. Elle n'est pas magique, elle est relationnelle. Dans chaque « Je vous salue Marie », c'est une perle de confiance, un soupir d'âme confié à celle qui comprend tout. Le rosaire devient une berceuse de l'espérance. Mon âme exalte le Seigneur, exulte mon esprit en Dieu mon Sauveur, disait Marie dans son Magnificat, Évangile selon Saint Luc, chapitre 1er, versets 46-47. Et même au cœur de la souffrance, Marie nous apprend à louer. Elle ne nie pas les larmes, mais elle apprend à espérer au-delà. Marie, en nous consolant, nous forme à devenir des porteurs de consolation. Nous devenons à sa suite des présences bienveillantes, des soutiens silencieux, des visages de miséricorde. Le pape François disait « Le monde a besoin de mères. Il a besoin de ceux qui savent pleurer avec les autres. » Quand un voisin est malade, qu'une collègue est en deuil, qu'un jeune traverse un découragement profond, sommes-nous là, sans juger, sans fuir, sans conseiller trop vite? Sommes-nous mariales dans notre manière de consoler? Dans une époque blessée par les guerres, les divisions, les solitudes modernes, Marie nous est donnée comme refuge. Elle est comme une petite chapelle vivante dans nos cœurs où nous pouvons nous retirer quand tout craque. Le pape Benoît XVI disait « Marie est la mère qui ne quitte jamais ses enfants, même quand ils sont perdus. Elle est la dernière lampe allumée dans la nuit de certains. Elle est la tendresse de Dieu incarnée pour ceux qui ne supportent plus. » Nous allons conclure cette rencontre avec cette prière qui nous ouvre à la confiance, surtout dans les moments délicats, et nous accrocher à la présence de la Vierge Marie. Ô Marie, consolatrice des affligés, apprends-nous à écouter les larmes de nos frères et sœurs. Enseigne-nous l'art d'aimer sans condition. Que ta douceur désarme nos duretés et que ta lumière éclaire ceux qui n'osent plus espérer. Fais de nous des mains tendues, des cœurs attentifs et des témoins de ton amour consolateur. Amen. Que Dieu nous garde et nous bénisse, nous accompagne au cœur du Christ, en tenant les mains de la Vierge Marie. Merci à Enzo pour sa collaboration technique. Que Dieu nous garde tous. Amen.

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1: Bonjour, c'est pour un remerciement à Notre-Dame de Lourdes pour ma petite fille et sa maman. Sainte Vierge Marie, merci d'intercéder auprès de Jésus pour délivrer mes trois enfants de tout mal. Sainte Vierge Marie, priez pour nous.
2: Vierge Marie, je te demande ta protection pour mon mari et moi-même. Aide-nous à guérir de nos problèmes de santé. Merci Marie.
3: Au nom du Père et du Fils et du Saint-Esprit.
4: Amen.
3: Chers frères et sœurs, soyez les bienvenus à Lourdes dans cette grotte de Massabielle, où la Vierge Marie, l'Immaculée Conception, est apparue à Bernadette. Avec elle, nous méditerons les mystères joyeux du rosaire. En ce premier samedi du mois, nous prions ensemble avec tous les membres de l'archiconfrérie Famille Notre-Dame de Lourdes. Nous prions avec tous les pèlerins présents ici à Lourdes, mais nous prions aussi avec tous ceux et celles qui, de par le monde, sont unis par l'écoute de leur radio chrétienne francophone, par l'écoute de la chaîne de télévision catholique ATO et par leur connexion au site internet du sanctuaire de Lourdes. Ensemble avec toutes nos intentions, en priant avec ceux qui ont exposé leurs intentions tout à l'heure, nous prions aussi pour notre maman, maman Bernadette, qui nous a quittés. Je crois en Dieu, le Père Tout-Puissant,
5: ciel de la terre,
3: et en Jésus-Christ, son Fils unique, notre Seigneur, qui a été conçu du Saint-Esprit, est né de la Vierge Marie, a souffert sous Ponce Pilate, a été crucifié, est mort, a été enseveli, est descendu aux enfers. Le troisième jour est ressuscité des morts, est monté aux cieux, est assis à la droite de Dieu, le Père Tout-Puissant, d'où il viendra juger les vivants et les morts. Je crois dans l'Esprit Saint, à la Sainte Église catholique, à la communion des saints, à la rémission des péchés, à la résurrection de la chair,
6: à la vie éternelle. Amen.
3: Prions aux intentions du pape, en particulier pour sa visite prochaine en France et ici même à Lourdes. Notre Père qui es aux cieux, que ton nom soit sanctifié, que ton règne vienne, que ta volonté soit faite sur la terre comme au ciel.
7: Donne-nous aujourd'hui notre pain de ce jour. Pardonne-nous nos offenses, comme nous pardonnons aussi à ceux qui nous ont offensés. Et ne nous laisse pas entrer en tentation.
3: Je vous salue Marie, pleine de grâce, le Seigneur est avec vous. Vous êtes bénie entre toutes les femmes, Jésus, le fruit de vos entrailles, est béni.
8: Sainte Marie, Mère de Dieu, priez pour nous pauvres pécheurs, maintenant et à l'heure de notre mort.
3: Je vous salue Marie, pleine de grâce, le Seigneur est avec vous. Vous êtes bénie entre toutes les femmes, Jésus, le fruit de vos entrailles, est béni.
8: Sainte Marie, Mère de Dieu, priez pour nous pauvres pécheurs, maintenant et à l'heure de notre mort.
3: Je vous salue Marie, pleine de grâce, le Seigneur est avec vous. Vous êtes bénie entre toutes les femmes, et Jésus, le fruit de vos entrailles, est béni.
8: Sainte Marie, Mère de Dieu, priez pour nous pauvres pécheurs, maintenant et à l'heure de notre mort.

0: Ô Marie, conçue sans péché,
1: priez pour nous qui avons
0: le premier mystère joyeux, l'Annonciation. L'ange entra chez elle et dit, je te salue, comblée de grâce, le Seigneur est avec toi. Ô Vierge du Oui, donne-nous de savoir accepter et accueillir la volonté de Dieu dans nos vies, même quand celle-ci est un imprévu. Marie, comblée de grâce, priez pour nous. Notre Père qui es aux cieux, que ton nom soit sanctifié, que ton règne vienne, que ta volonté soit faite sur la terre comme au ciel.
1: Donne-nous aujourd'hui notre pain de ce jour. Pardonne-nous nos offenses, comme nous pardonnons aussi à ceux qui nous ont offensés. Et ne nous laisse pas entrer en tentation, mais délivre-nous du mal.
2: Amen. Je vous salue, Marie, pleine de grâce. Le Seigneur est avec vous. Vous êtes bénie entre toutes les femmes, et Jésus, le fruit de vos entrailles, est béni.
1: Sainte Marie, Mère de Dieu, priez pour nous pauvres pécheurs, maintenant et à l'heure de notre mort. Amen.
2: Je vous salue, Marie, pleine de grâce. Le Seigneur est avec vous. Vous êtes bénie entre toutes les femmes, et Jésus, le fruit de vos entrailles, est béni.
1: Sainte Marie, Mère de Dieu, priez pour nous pauvres pécheurs, maintenant et à l'heure de notre mort. Amen.
2: Je vous salue, Marie, pleine de grâce. Le Seigneur est avec vous. Vous êtes bénie entre toutes les femmes, et Jésus, le fruit de vos entrailles, est béni.
1: Sainte Marie, Mère de Dieu, priez pour nous pauvres pécheurs, maintenant et à l'heure de notre mort. Amen.
2: Je vous salue, Marie, pleine de grâce. Le Seigneur est avec vous. Vous êtes bénie entre toutes les femmes, et Jésus, le fruit de vos entrailles, est béni.
1: Sainte Marie, Mère de Dieu, priez pour nous pauvres pécheurs, maintenant et à l'heure de notre mort. Amen.
2: Je vous salue, Marie, pleine de grâce. Le Seigneur est avec vous. Vous êtes bénie entre toutes les femmes, et Jésus, le fruit de vos entrailles, est béni.
1: Sainte Marie, Mère de Dieu, priez pour nous pauvres pécheurs, maintenant et à l'heure de notre mort. Amen.
2: Je vous salue, Marie, pleine de grâce. Le Seigneur est avec vous. Vous êtes bénie entre toutes les femmes, et Jésus, le fruit de vos entrailles, est béni.
1: Sainte Marie, Mère de Dieu, priez pour nous pauvres pécheurs, maintenant et à l'heure de notre mort. Amen.
2: Je vous salue, Marie, pleine de grâce. Le Seigneur est avec vous. Vous êtes bénie entre toutes les femmes, et Jésus, le fruit de vos entrailles, est béni.
1: Sainte Marie, Mère de Dieu, priez pour nous pauvres pécheurs, maintenant et à l'heure de notre mort. Amen.
2: Je vous salue, Marie, pleine de grâce. Le Seigneur est avec vous. Vous êtes bénie entre toutes les femmes, et Jésus, le fruit de vos entrailles, est béni.
1: Sainte Marie, Mère de Dieu, priez pour nous pauvres pécheurs, maintenant et à l'heure de notre mort. Amen.
2: Je vous salue, Marie, pleine de grâce. Le Seigneur est avec vous. Vous êtes bénie entre toutes les femmes, et Jésus, le fruit de vos entrailles, est béni.
1: Sainte Marie, Mère de Dieu, priez pour nous pauvres pécheurs, maintenant et à l'heure de notre mort. Amen.
2: Je vous salue, Marie, pleine de grâce. Le Seigneur est avec vous. Vous êtes bénie entre toutes les femmes, et Jésus, le fruit de vos entrailles, est béni.
1: Sainte Marie, Mère de Dieu, priez pour nous pauvres pécheurs, maintenant et à l'heure de notre mort. Amen.

0: Ô Marie conçue sans péché,
1: priez pour nous qui avons recours.
0: Deuxième mystère joyeux, la visitation. En ce jour-là, Marie se mit en route et se rendit avec empressement vers la région montagneuse dans une ville de Judée. Elle entra dans la maison de Zacharie et salua Élisabeth. Ô Marie consolatrice des affligés, obtiens-nous de vivre la charité fraternelle envers les différentes catégories de nécessiteux. Mère de la compassion, priez pour nous. Notre Père qui es aux cieux, que ton nom soit sanctifié, que ton règne vienne, que ta volonté soit faite sur la terre comme au ciel.
1: Donne-nous aujourd'hui notre pain de ce jour. Pardonne-nous nos offenses, comme nous pardonnons aussi à ceux qui nous ont offensés.
2: Et ne nous laisse pas entrer en tentation. Mais délivre-nous du mal. Je vous salue Marie, pleine de grâce. Le Seigneur est avec vous. Vous êtes bénie entre toutes les femmes. Et Jésus, le fruit de vos entrailles, est béni.
1: Sainte Marie, Mère de Dieu, priez pour nous pauvres pécheurs, maintenant et à l'heure de notre mort.
2: Amen. Je vous salue Marie, pleine de grâce, le Seigneur est avec vous. Vous êtes bénie entre toutes les femmes, et Jésus, le fruit de vos entrailles, est béni.
1: Sainte Marie, Mère de Dieu, priez pour nous pauvres pécheurs, maintenant et à l'heure de notre mort.
2: Amen. Je vous salue Marie, pleine de grâce, le Seigneur est avec vous. Vous êtes bénie entre toutes les femmes, et Jésus, le fruit de vos entrailles, est béni.
1: Sainte Marie, Mère de Dieu, priez pour nous pauvres pécheurs, maintenant et à l'heure de notre mort.
2: Amen. Je vous salue Marie, pleine de grâce, le Seigneur est avec vous. Vous êtes bénie entre toutes les femmes, et Jésus, le fruit de vos entrailles, est béni.
1: Sainte Marie, Mère de Dieu, priez pour nous pauvres pécheurs, maintenant et à l'heure de notre mort. Amen.
2: Je vous salue Marie, pleine de grâce, le Seigneur est avec vous. Vous êtes bénie entre toutes les femmes, et Jésus, le fruit de vos entrailles, est béni.
1: Sainte Marie, Mère de Dieu, priez pour nous pauvres pécheurs, maintenant et à l'heure de notre mort. Amen.
2: Je vous salue Marie, pleine de grâce, le Seigneur est avec vous. Vous êtes bénie entre toutes les femmes, et Jésus, le fruit de vos entrailles, est béni.
1: Sainte Marie, Mère de Dieu, priez pour nous pécheurs, maintenant et à l'heure de notre mort. Amen.
2: Je vous salue Marie, pleine de grâce, le Seigneur est avec vous. Vous êtes bénie entre toutes les femmes, et Jésus, le fruit de vos entrailles, est béni.
1: Sainte Marie, Mère de Dieu, priez pour nous pauvres pécheurs, maintenant et à l'heure de notre mort. Amen.
2: Je vous salue Marie, pleine de grâce, le Seigneur est avec vous. Vous êtes bénie entre toutes les femmes, et Jésus, le fruit de vos entrailles, est béni.
1: Sainte Marie, Mère de Dieu, priez pour nous pauvres pécheurs, maintenant et à l'heure de notre mort. Amen.
2: Je vous salue Marie, pleine de grâce, le Seigneur est avec vous. Vous êtes bénie entre toutes les femmes, et Jésus, le fruit de vos entrailles, est béni.
1: Sainte Marie, Mère de Dieu, priez pour nous pauvres pécheurs, maintenant et à l'heure de notre mort.
2: Amen. Je vous salue Marie, pleine de grâce, le Seigneur est avec vous. Vous êtes bénie entre toutes les femmes, et Jésus, le fruit de vos entrailles, est béni.
1: Sainte Marie, Mère de Dieu, priez pour nous pauvres pécheurs, maintenant et à l'heure de notre mort.

0: mal. Ô Marie conçue sans péché,
1: priez pour nous qui avons recours à vous.
0: Troisième mystère joyeux, la nativité. L'ange leur dit, ne craignez pas, voici que je vous annonce une bonne nouvelle. Aujourd'hui, dans la ville de David, vous est né un sauveur qui est le Christ, le Seigneur. Ô Marie, mère de l'espérance, obtiens au consacré d'être avec toi des missionnaires de l'espérance pour tous nos frères et sœurs en détresse. Mère de l'espérance, priez pour nous. Notre Père qui es aux cieux, que ton nom soit sanctifié, que ton règne vienne, que ta volonté soit faite sur la terre comme au ciel.
1: Donne-nous aujourd'hui notre pain de ce jour. Pardonne-nous nos offenses, comme nous pardonnons aussi à ceux qui nous ont offensés.
0: Et ne nous laisse pas entrer en tentation, mais délivre-nous du mal.
2: Je vous salue Marie, pleine de grâce. Le Seigneur est avec vous. Vous êtes bénie entre toutes les femmes. Et Jésus, le fruit de vos entrailles, est béni.
1: Sainte Marie, Mère de Dieu, priez pour nous pauvres pécheurs, maintenant et à l'heure de notre mort. Amen.
2: Je vous salue Marie, pleine de grâce. Le Seigneur est avec vous. Vous êtes bénie entre toutes les femmes. Et Jésus, le fruit de vos entrailles, est béni.
1: Sainte Marie, Mère de Dieu, priez pour nous pauvres pécheurs, maintenant et à l'heure de notre mort. Amen.
2: Je vous salue, Marie pleine de grâce. Le Seigneur est avec vous. Vous êtes bénie entre toutes les femmes. Et Jésus, le fruit de vos entrailles, est béni.
1: Sainte Marie, Mère de Dieu, priez pour nous pauvres pécheurs, maintenant et à l'heure de notre mort. Amen.
2: Je vous salue, Marie pleine de grâce. Le Seigneur est avec vous. Vous êtes bénie entre toutes les femmes. Et Jésus, le fruit de vos entrailles, est béni.
1: Sainte Marie, Mère de Dieu, priez pour nous pauvres pécheurs, maintenant et à l'heure de notre mort. Amen.
2: Je vous salue, Marie pleine de grâce. Le Seigneur est avec vous. Vous êtes bénie entre toutes les femmes. Et Jésus, le fruit de vos entrailles, est béni.
1: Sainte Marie, Mère de Dieu, priez pour nous pauvres pécheurs, maintenant et à l'heure de notre mort. Amen.
2: Je vous salue, Marie pleine de grâce. Le Seigneur est avec vous. Vous êtes bénie entre toutes les femmes. Et Jésus, le fruit de vos entrailles, est béni.
1: Sainte Marie, Mère de Dieu, priez pour nous pauvres pécheurs, maintenant et à l'heure de notre mort. Amen.
2: Je vous salue, Marie pleine de grâce. Le Seigneur est avec vous. Vous êtes bénie entre toutes les femmes. Et Jésus, le fruit de vos entrailles, est béni.
1: Sainte Marie, Mère de Dieu, priez pour nous pauvres pécheurs, maintenant et à l'heure de notre mort. Amen.
2: Je vous salue, Marie pleine de grâce. Le Seigneur est avec vous. Vous êtes bénie entre toutes les femmes. Et Jésus, le fruit de vos entrailles, est béni.
1: Sainte Marie, Mère de Dieu, priez pour nous pauvres pécheurs, maintenant et à l'heure de notre mort. Amen.
2: Je vous salue, Marie pleine de grâce. Le Seigneur est avec vous. Vous êtes bénie entre toutes les femmes. Et Jésus, le fruit de vos entrailles, est béni.
1: Sainte Marie, Mère de Dieu, priez pour nous pauvres pécheurs, maintenant et à l'heure de notre mort. Amen.
2: Je vous salue, Marie pleine de grâce. Le Seigneur est avec vous. Vous êtes bénie entre toutes les femmes. Et Jésus, le fruit de vos entrailles, est béni.
1: Sainte Marie, Mère de Dieu, priez pour nous pauvres pécheurs, maintenant et à l'heure de notre mort.

0: Jésus. Ô Marie conçue sans péché,
1: priez pour nous qui avons recours à vous.
0: Quatrième mystère joyeux, la présentation de Jésus au temple. Siméon l'est béni, puis il dit à Marie, sa mère, et toi, ton âme sera traversée d'un glaive, ainsi seront dévoilées les pensées qui viennent du cœur d'un grand nombre. Ô Marie, reine des familles, accorde par ton intercession à tous les parents de porter avec courage, dévouement et amour leur charge parentale. Reine des familles, priez pour nous. Notre Père qui es aux cieux, que ton nom soit sanctifié, que ton règne vienne, que ta volonté soit faite sur la terre comme au ciel.
1: Donne-nous aujourd'hui notre pain de ce jour. Pardonne-nous nos offenses, comme nous pardonnons aussi à ceux qui nous ont offensés. Et ne nous laisse pas entrer en tentation, mais délivre-nous du mal.
2: Je vous salue Marie, pleine de grâce, le Seigneur est avec vous. Vous êtes bénie entre toutes les femmes, et Jésus, le fruit de vos entrailles, est béni.
1: Sainte Marie, Mère de Dieu, priez pour nous pauvres pécheurs, maintenant et à l'heure de notre mort. Amen.
2: Je vous salue Marie, pleine de grâce, le Seigneur est avec vous. Vous êtes bénie entre toutes les femmes, et Jésus, le fruit de vos entrailles, est béni.
1: Sainte Marie, Mère de Dieu, priez pour nous pauvres pécheurs, maintenant et à l'heure de notre mort. Amen.
2: Je vous salue Marie, pleine de grâce, le Seigneur est avec vous. Vous êtes bénie entre toutes les femmes, et Jésus, le fruit de vos entrailles, est béni.
1: Sainte Marie, Mère de Dieu, priez pour nous pauvres pécheurs, maintenant et à l'heure de notre mort. Amen.
2: Je vous salue Marie, pleine de grâce, le Seigneur est avec vous. Vous êtes bénie entre toutes les femmes, et Jésus, le fruit de vos entrailles, est béni.
1: Sainte Marie, Mère de Dieu, priez pour nous pauvres pécheurs, maintenant et à l'heure de notre mort. Amen.
2: Je vous salue Marie, pleine de grâce, le Seigneur est avec vous. Vous êtes bénie entre toutes les femmes, et Jésus, le fruit de vos entrailles, est béni.
1: Sainte Marie, Mère de Dieu, priez pour nous pauvres pécheurs, maintenant et à l'heure de notre mort. Amen.
3: Je vous salue Marie, pleine de grâce. Le Seigneur est avec vous. Vous êtes bénie entre toutes les femmes, et Jésus, le fruit de vos entrailles, est béni.
1: Sainte Marie, Mère de Dieu, priez pour nous pauvres pécheurs, maintenant et à l'heure de notre mort. Amen.
3: Je vous salue, Marie, pleine de grâce. Le Seigneur est avec vous. Vous êtes bénie entre toutes les femmes, et Jésus, le fruit de vos entrailles, est béni.
1: Sainte Marie, Mère de Dieu, priez pour nous pauvres pécheurs, maintenant et à l'heure de notre mort. Amen.
3: Je vous salue, Marie, pleine de grâce. Le Seigneur est avec vous. Vous êtes bénie entre toutes les femmes, et Jésus, le fruit de vos entrailles, est béni.
1: Sainte Marie, Mère de Dieu, priez pour nos pauvres pécheurs, maintenant et à l'heure de notre mort. Amen.
3: Je vous salue, Marie, pleine de grâce. Le Seigneur est avec vous. Vous êtes bénie entre toutes les femmes, et Jésus, le fruit de vos entrailles, est béni.
1: Sainte Marie, Mère de Dieu, priez pour nos pauvres pécheurs, maintenant et à l'heure de notre mort. Amen.
3: Je vous salue, Marie, pleine de grâce. Le Seigneur est avec vous. Vous êtes bénie entre toutes les femmes, et Jésus, le fruit de vos entrailles, est béni.
1: Sainte Marie, Mère de Dieu, priez pour nos pauvres pécheurs, maintenant et à l'heure de notre mort.

0: Amen. Ô Marie, conçue sans péché,
1: priez pour nous.
0: Cinquième mystère joyeux, le recouvrement de Jésus au temple. Ils trouvèrent Jésus dans le temple, assis au milieu des docteurs de la loi. Il les écoutait et les interrogeait. Et tous ceux qui l'entendaient s'extasiaient sur son intelligence et sur ses réponses. Ô Vierge Immaculée, par ton intercession, obtiens à tous nos enfants en quête de croissance la grâce de grandir en suivant les véritables maîtres qui leur montrent le chemin vers Dieu. Siège de la sagesse, priez pour nous. Notre Père qui es aux cieux, que ton nom soit sanctifié, que ton règne vienne, que ta volonté soit faite sur la terre comme au ciel.
2: Donne-nous aujourd'hui notre pain de ce jour. Pardonne-nous nos offenses, comme nous pardonnons aussi à ceux qui nous ont offensés. Et ne nous laisse pas entrer en tentation, mais délivre-nous du mal. Je vous salue, Marie, pleine de grâce. Le Seigneur est avec vous. Vous êtes bénie entre toutes les femmes, et Jésus, le fruit de vos entrailles, est béni.
3: Sainte Marie, Mère de Dieu, priez pour nous pauvres pécheurs, maintenant et à l'heure de notre mort.
4: Amen.
2: Je vous salue, Marie, pleine de grâce. Le Seigneur est avec vous. Vous êtes bénie entre toutes les femmes, et Jésus, le fruit de vos entrailles, est béni.
4: Sainte Marie, Mère de Dieu,
2: priez pour nous pauvres pécheurs,
4: maintenant et à l'heure de notre mort.
2: Amen. Je vous salue, Marie, pleine de grâce. Le Seigneur est avec vous. Vous êtes bénie entre toutes les femmes, et Jésus, le fruit de vos entrailles, est béni.
4: Sainte Marie, Mère de Dieu, priez pour nous pauvres pécheurs, maintenant et à l'heure de notre mort.
2: Amen. Je vous salue, Marie, pleine de grâce. Le Seigneur est avec vous. Vous êtes bénie entre toutes les femmes, et Jésus, le fruit de vos entrailles, est béni.
4: Sainte Marie, Mère de Dieu, priez pour nous pauvres pécheurs,
2: maintenant et à l'heure de notre mort.
4: Amen.
2: Je vous salue, Marie, pleine de grâce. Le Seigneur est avec vous. Vous êtes bénie entre toutes les femmes, et Jésus, le fruit de vos entrailles, est béni.
4: Sainte Marie, Mère de Dieu, priez pour nous pauvres pécheurs,
2: maintenant et à l'heure de notre mort.
4: Amen.
2: Je vous salue, Marie, pleine de grâce. Le Seigneur est avec vous. Vous êtes bénie entre toutes les femmes, et Jésus, le fruit de vos entrailles, est béni.
4: Sainte Marie, Mère de Dieu, priez pour nous pauvres pécheurs,
2: maintenant et à l'heure de notre mort.
4: Amen.
2: Je vous salue, Marie, pleine de grâce. Le Seigneur est avec vous. Vous êtes bénie entre toutes les femmes, et Jésus, le fruit de vos entrailles, est béni.
4: Sainte Marie, Mère de Dieu, priez pour nous pauvres pécheurs,
2: maintenant et à l'heure de notre mort.
4: Amen.
2: Je vous salue, Marie, pleine de grâce. Le Seigneur est avec vous. Vous êtes bénie entre toutes les femmes, et Jésus, le fruit de vos entrailles, est béni.
4: Sainte Marie, Mère de Dieu, priez pour nous pauvres pécheurs, maintenant et à l'heure de notre mort.
2: Amen. Je vous salue, Marie, pleine de grâce. Le Seigneur est avec vous. Vous êtes bénie entre toutes les femmes, et Jésus, le fruit de vos entrailles, est béni.
4: Sainte Marie, Mère de Dieu, priez pour nous pauvres pécheurs, maintenant et à l'heure de notre mort.
2: Amen. Je vous salue, Marie, pleine de grâce. Le Seigneur est avec vous. Vous êtes bénie entre toutes les femmes, et Jésus, le fruit de vos entrailles, est béni.
4: Sainte Marie, Mère de Dieu, priez pour nous pauvres pécheurs, maintenant et à l'heure de notre mort.

0: Ô Marie conçue sans péché,
1: priez pour nous qui avons recours à vous.
0: Prions. Tu as voulu, Seigneur, qu'à l'annonce de l'ange, ton Verbe prit chair dans le sein de la Vierge Marie. Réponds à nos supplications, puisque nous la croyons vraiment Mère de Dieu. Fais que nous trouvions secours dans sa prière auprès de toi. Par Jésus-Christ, ton Fils, notre Seigneur, qui vit et règne avec toi dans l'unité du Saint-Esprit, Dieu pour les siècles des siècles.
1: Amen.
0: Le Seigneur soit avec vous.
1: Et avec votre esprit.
0: Et que Dieu Tout-Puissant vous bénisse, le Père, le Fils et le Saint-Esprit.
1: Amen.
0: Notre-Dame de Lourdes. Notre-Dame de Lourdes.
1: Priez pour nous.
0: Notre-Dame de Lourdes.
1: Priez pour nous.
0: Sainte Bernadette.
1: Priez.

0: À présent, chers amis pèlerins, nous allons procéder à la bénédiction des objets de dévotion que vous avez avec vous. Dieu, dont la parole sanctifie toutes choses, répand ta bénédiction sur tous ces objets de dévotion et fais que quiconque s'en servira selon ta volonté et avec action de grâce reçoive de toi, par l'invocation de ton nom très saint et l'intercession de Notre-Dame de Lourdes, la santé du corps et la protection de l'âme par Jésus le Christ, notre Seigneur.
1: Amen.
0: Avec l'intercession de Notre-Dame de Lourdes, nous allons invoquer la bénédiction du Seigneur sur nous, sur nos familles et sur nos enfants en particulier. Ô Notre-Dame de Lourdes, comme votre divin Fils, vous avez aimé les enfants. C'est à Bernadette, une enfant que vous avez révélée, que vous vous êtes révélée 18 fois, ici même à la grotte de Massabielle. Bénissez tous les enfants.
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Jésus, tu veux mes mains pour passer cette journée à aider les pauvres et les malades qui en ont besoin. Seigneur, aujourd'hui, je te donne mes mains.

Seigneur, tu veux mes pieds pour passer cette journée à visiter ceux qui ont besoin d'un ami. Seigneur, aujourd'hui, je te donne mes pieds. Seigneur, tu veux ma voix pour passer cette journée à parler avec ceux qui ont besoin de paroles d'amour. Seigneur, je te donne aujourd'hui ma voix. Seigneur, tu veux mon cœur pour passer cette journée à aimer chaque homme uniquement parce que c'est un homme. Seigneur, je te donne aujourd'hui mon cœur.

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1: Amis auditeurs, mesdames et messieurs, ravis de vous retrouver à l'écoute de Radio Vatican. Un seul titre à cette édition, la visite pastorale du pape à Lampedusa. Léon XIV, dans les pas de son prédécesseur, a effectué samedi une visite pastorale d'une demi-journée sur la petite île italienne, un lieu emblématique de la tragédie migratoire. Face au drame de la migration, le pape a dans son homélie, lors de la messe qu'il a présidée sur le terrain de sport municipal de Lampedusa, interpellé l'Europe à retrouver le sens de la compassion et de la responsabilité et à agir davantage pour protéger les migrants.
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1: Le pape Léon XIV a effectué samedi une visite pastorale d'une demi-journée à Lampedusa, la petite île italienne située entre la Tunisie et Malte, devenue le symbole du drame des migrants morts en mer Méditerranée. Le temps fort de cette visite pastorale, la messe qu'il a présidée sur le terrain municipal de Lampedusa, avec un message fort, celui de retrouver le sens de la compassion et de la responsabilité face au drame migratoire. Retour sur cette visite pastorale avec Jean-Paul Kamba, notre envoyé spécial à Lampedusa.
3: Dès son arrivée à Lampedusa, Léon XIV s'est recueilli au cimetière de l'île devant les tombes des migrants, sans nom ni visage, priant longuement en silence avant d'y déposer une couronne de fleurs. Le Saint-Père s'est ensuite rendu à la Porta d'Europa à la rencontre d'une famille des migrants. Dernière étape avant la messe, il a béni une stèle faisant officiellement du quai Favarolo le môle pape François. Puis, sous un soleil de plomb, devant près de 10 000 fidèles réunis sur le terrain municipal de Lampedusa, l'évêque de Rome a appelé à la compassion dans son homélie inspirée de la parabole du bon samaritain. Léon XIV a invité chacun à s'arrêter devant la souffrance de l'autre pour faire naître, a-t-il dit, la civilisation de l'amour. Le Saint-Père a rappelé que l'évangile résonne là où les peuples se rencontrent et s'accueillent, mais qu'ils se taisent lorsque chacun se replie sur soi-même. Comparant Lampedusa à la route de Jérusalem à Jéricho, il a évoqué des milliers de migrants abandonnés sur les routes de l'exil ou engloutis par la Méditerranée, victimes de trafiquants, mais aussi des décisions ou d'absence de décisions politiques. Le pape a en outre dénoncé les causes profondes des migrations forcées, les conflits, la corruption, les inégalités économiques et l'indifférence au bien commun, rappelant que chacun porte sa part de responsabilité dans la construction d'un monde plus juste. Depuis Lampedusa, Jean-Paul Kamba pour Radio Vatican.
1: Le pape qui est revenu à la mi-journée au Vatican et cette visite pastorale du souverain pontife à Lampedusa pour sœur Antonietta Papa, religieuse de la Congrégation des Filles de Marie missionnaire et coordinatrice projet migrant de l'Union internationale des supérieures générales en Sicile, de nous situer sur l'engagement des religieuses auprès des migrants, mais aussi sur les défis de leur accompagnement humain.
4: Quand en 2013 le pape François est venu, il a eu cette expression bien naturelle, mais il n'y a pas de sœur ici. Alors la WISG a pris ce questionnement du pape François et avait envoyé une lettre aux sœurs supérieures générales des congrégations. Et la sœur Elisabeth Flick, qui était en ce moment aussi, qui faisait part de la WISG, a eu l'idée de former une communauté intercongrégationnelle. Et en 2015, sur toute l'île, sur la Sicile, à vrai dire, ça a commencé cet intérêt pour les migrants. Et nous sommes ici à Lampedusa depuis 2019. Moi, je suis ici depuis 2023 avec ce nouveau projet, avec les sœurs. Vous voyez, nous sommes ici à El Molo avec les sœurs et on accueille les migrants. Seulement cela, c'est notre présence. C'est notre présence d'accueil, c'est-à-dire un sourire, un bienvenu, bien sûr, les migrants, et surtout les femmes, si elles ont besoin d'un infirmier, d'un médecin, si elles ont besoin d'une traduction, mais réellement, c'est une présence. Et ce qui est bien quand on est au Molo, nous sommes avec la Croix-Rouge, avec les policiers, avec le garde-côte, avec Carabinieri. Pour nous, c'est réellement être ouverte à cette présence qui arrive et être accueillante.
3: Quels sont les principaux défis auxquels vous faites face dans le travail sur terrain?
4: Lampedusa, vous savez, c'est une toute petite île. Elle a beaucoup de défis déjà en soi-même comme population. La santé, l'éducation, l'instruction, c'est vraiment quelque chose de très, très difficile. Le défi, c'est après le débarquement. Comment l'Italie, ou j'ose dire l'Europe, parce que en ce sens, comment accueille-t-elle ses enfants, ses personnes, ses migrants? Ce pourrait être pour nous vraiment une occasion de interculture, de pouvoir, mais il faudrait pour ça avoir des structures qui puissent leur apprendre bien l'italien. Bon, le défi est après le débarquement. Comment intégrer? Comment être avec eux dans tous les défis qu'il y a dans cette société qui demande beaucoup de choses. D'un côté, ils viennent pour travailler, ils ne peuvent pas parce qu'ils n'ont pas le permis. D'autre côté, ils sont donc des clandestins, ça on le sait bien. Et avant de commencer un travail, on regarde, on apprend, on voit comment sont les coutumes, qu'est-ce qu'on peut faire. Et pour eux, ce devrait être un peu la même chose, mais être un peu accompagné. Ce qu'est le défi ici en Italie, c'est le fait qu'ils ne sont pas accompagnés dans leur chemin, dans leur parcours. Ils sont très peu accompagnés dans leur parcours. Il y a des petites institutions, il y a les sœurs Scalabrini, les laïcs de Scalabrini aussi, qui font un excellent travail, mais c'est trop peu, c'est une goutte d'eau.
1: Voilà, sœur Antonietta Papa, religieuse de la Congrégation des Filles de Marie Missionnaire et coordinatrice projet migrant de l'Union internationale des supérieures générales en Sicile, interrogée par Jean-Paul Kamba. Et pour refermer le chapitre consacré au pape Léon XIV, Marie-Josée Moindo-Boisboileau revient sur quelques temps forts de son actualité au cours de cette semaine qui s'achève.
5: En ce début du mois de juillet, les fidèles ainsi que toutes les personnes de bonne volonté sont invités à s'unir aux intentions des prières du Saint-Père à travers la campagne Prie avec le pape. Le réseau mondial de prières pour le Saint-Père indique que dans un monde marqué par la culture du déchet, comme l'affirmait le pape François, Léon XIV consacre son intention de prière de ce mois de juillet, publié jeudi, au respect de la vie humaine à toutes les étapes de son existence. Le Saint-Père encourage à demander pardon au Seigneur lorsque nous tombons dans l'indifférence, lorsque nous cessons de voir dans l'autre un être digne d'amour. Lundi 29 juin, à la solennité de Saint-Pierre et Paul, les deux colonnes de l'église, Léon XIV a célébré la messe en la basilique Saint-Pierre. Comme le veut la tradition, c'est au cours de cette Eucharistie que le pape a remis le pallium à 35 archevêques métropolitains nommés au cours de l'année écoulée. Dans son homélie, Léon XIV les a exhortés à prendre exemple sur les patrons de la ville et du diocèse de Rome. Venu pour participer à la messe marquant cette solennité au Vatican, la délégation du patriarcat œcuménique de Constantinople a été reçue par le pape mardi. Dans son discours en anglais, le souverain pontife a rappelé que le credo de Nicée doit être la référence pour la communion entre tous les chrétiens. Face aux guerres dans le monde, Léon XIV a invité les chrétiens à offrir un témoignage crédible de paix, de fraternité et de respect de la dignité humaine. C'est en ce même lundi 29 juin que le souverain pontife a adressé une dernière lettre au père Davide Pagliarani, supérieur de la fraternité Saint-Pie X, soit 2 jours avant la date prévue pour les consécrations épiscopales sans mandat pontifical qui constituerait un nouvel acte schismatique. Dans cette lettre, le pape demandait aux léfévristes de revenir sur leur décision pour ne pas déchirer la tunique du Christ. Cette tunique a finalement été déchirée par 4 ordinations épiscopales mercredi à Écône en Suisse. Le Vatican a pris acte de ces ordinations schismatiques et excommunié les 6 évêques.
1: Et pour terminer, faisons place au père jésuite Rigobert Kyungu qui nous conduit à la méditation des textes du 14e dimanche du temps ordinaire, année A.
6: Frères et sœurs, nous célébrons aujourd'hui le 14e dimanche ordinaire de l'année liturgique A. L'évangile commence par la louange spontanée de Jésus. Il s'émerveille parce que Dieu se révèle davantage aux petits plutôt qu'aux sages et aux savants de ce monde. Jésus accordait beaucoup de place à la louange et à l'action de grâce dans sa prière. En effet, avant de ressusciter Lazare, il dira d'abord « Père, je te rends grâce de ce que tu m'as exaucé ». Puis, avant la multiplication de pain ou pendant le dernier repas avec ses disciples, il rend d'abord grâce à Dieu. Et, en bon juif, il chantait souvent les psaumes, comme c'était le cas au soir de la dernière scène. En outre, en enseignant la prière du Notre Père, il montre qu'il faut commencer par proclamer le nom de Dieu et son règne avant de formuler des demandes pour nos propres besoins. La louange est donc une manière de tourner notre regard vers Dieu avant de penser à nos propres besoins. La prière de louange est bienfaisante car elle nous rapproche avant de penser à nos propres besoins. La prière de louange est bienfaisante car elle nous rapproche toujours de Dieu.

0: Dieu par rapport aux savants et aux sages du monde. Il le disait en ayant à l'esprit les pharisiens et les docteurs de la loi qui ne recevaient pas facilement son enseignement, car ils pensaient tout savoir de la loi de Moïse. Ils n'étaient donc pas prêts à accueillir une autre nouveauté, et leur orgueil ne leur permettait pas de voir Dieu à l'œuvre à travers les actions de Jésus. Cette réalité est encore vraie aujourd'hui, car ce sont surtout les pauvres qui sont les plus disposés à écouter Dieu à travers sa parole et à croire en ses promesses. La Bible a toujours montré la prédilection de Dieu envers les pauvres et les petits. Pour accueillir la révélation de Dieu, il nous faudrait non seulement nous abaisser, mais aussi nous approcher des pauvres et des petits et ainsi rencontrer Jésus qui aime s'identifier à eux. Enfin, l'Évangile se termine par l'invitation de Jésus à aller vers lui pour trouver du repos. Au fait, Jésus avait pitié de ceux qui souffraient du poids de nombreuses prescriptions juives à observer. Ainsi a-t-il délivré le peuple de l'observance extérieure de la loi pour instaurer la loi de l'amour, qui est la loi par excellence. L'invitation de Jésus concerne tous ceux qui vivent des épreuves ou qui éprouvent de difficultés, en particulier ceux qui veulent le servir et le suivre. En effet, Jésus rassure que son joug est facile à porter et son fardeau léger. C'est ici qu'il nous faut inscrire la croix qu'il nous demande de porter pour le suivre. Lorsque nous la portons avec foi, elle devient moins lourde. Jésus nous exprime ainsi sa compassion dans toutes les épreuves qui nous arrivent. Il n'y est jamais indifférent. Voilà pourquoi il se déclare être doux et humble de cœur. La douceur et l'humilité de Jésus sont annoncées dans la première lecture par le prophète Zacharie 4 siècles plus tôt. Ce sont des qualités à développer pour nous faire petits et mieux disposés à accueillir les mystères de Dieu. Mais la douceur et l'humilité sont aussi le fruit de l'Esprit Saint, Galates 5, 22 à 23. Il nous revient de toujours l'invoquer pour qu'il nous habite et nous fasse porter du fruit. Saint Paul, dans la deuxième lecture, nous exhorte à ne pas vivre sous l'emprise de la chair, mais plutôt sous celle de l'Esprit. À la lumière de ces lectures, demandons au Seigneur de renouveler en nous le don de son Esprit, afin qu'il nous aide à mieux imiter la manière d'agir de Jésus. Amen.
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2: Et c'est tout pour cette édition. Merci de l'avoir suivi en notre compagnie. Au revoir et à très bientôt.

Reçois, Seigneur, toute ma liberté. Accepte toute ma mémoire, toute mon intelligence et toute ma volonté. Tout ce que j'ai ou possède, tu me l'as donné. Je te le rends totalement et j'en abandonne désormais le gouvernement à ta volonté. Donne-moi seulement de t'aimer avec ta grâce et je suis assez riche et je ne demande rien de plus.

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1: Le génie du christianisme vous propose aujourd'hui Église et musique, une relation tumultueuse et passionnée et passionnante, comme Nicolas Jounis. Bonjour Nicolas.
2: Bonjour Emeline.
1: Qui nous fait la joie de nous éclairer sur ces relations effectivement assez complexes. Vous êtes musicien, professeur de musique, chef d'orchestre, directeur de festival, donc vous pratiquez et vous connaissez très bien la musique, et en particulier alors la musique religieuse de concert, la musique sacrée de liturgique. Ça peut être une définition pour commencer, qui n'est peut-être pas la bonne. Alors, je le disais, une relation tumultueuse, parce que finalement, les compositeurs sont sollicités par, par l'Église pour composer, mais je me souviens d'une émission sur Mozart où on se rend compte que finalement, les archevêques sont parfois pas très très contents de la production musicale parce que la musique prend le pas sur la dimension religieuse. Donc, comment ça se passe?
2: Alors, professionnel de musique, de programmation profane, c'est sûr. De musique sacrée, peut-être pas. J'en ai joué beaucoup. La problématique, c'est la définition aussi de musique sacrée. Est-ce qu'il y a vraiment une définition de musique sacrée? On avait fait une émission, chère Emeline, récemment sur la musique au Moyen-Âge, et ce qui semblerait le plus se rapprocher de la musique religieuse, on va dire, c'est le chant grégorien. Là, on est à peu près sûr, c'est à peu près cadré. C'est encadré, tout du moins, hein, c'est-à-dire une mélodie à l'unisson, voilà, en latin. Bon, pour faire simple, et dans les très grandes lignes, ça serait ça, chanté par des voix d'hommes, etc. Mais au moins, tout le monde chante la même chose et en latin. Maintenant, le reste de la musique sacrée, qu'est-ce? Effectivement, on va probablement aborder aussi le Concile de Trente, qui a essayé de donner quelques indications, non pas de ce qu'il fallait faire, mais de ce qu'il ne fallait pas faire, déjà. Et oui, on voit qu'il y a une évolution dans la musique religieuse ou la musique sacrée, et comme toute évolution, ça s'est pas fait toujours dans la paix la plus grande, et vous faites sans doute référence à l'archevêque Colloredo et ces petits soucis avec le jeune Mozart qui ne respectait pas forcément ses volontés de composition religieuse.
1: Alors, vous l'avez dit, et on l'a déjà effectivement évoqué ensemble, la musique a toujours été utilisé dans la liturgie avec un grégorien qui avait le mérite d'être simple. À partir de quel moment l'Église, alors catholique, chrétienne au sens peut-être un petit peu plus large, commence à considérer que ce qui se passe musicalement n'est peut-être pas exactement ce qu'il faudrait et que ça peut être dangereux pour les oreilles des fidèles?
2: Je vais être un peu méchant. Je vais être un tout petit peu méchant, mais je pense que c'est à partir du moment où l'Église ne maîtrise plus vraiment une certaine forme de compétence dans la composition, dans ce type de composition. Parce que quand on est au chant grégorien, finalement, qui écrit le chant grégorien? Ce sont les moines. Alors, est-ce qu'on peut parler de composition? D'ailleurs, ce sont des partitions où il n'y a pas de nom de compositeur. Pourquoi? Parce qu'il s'agit de trouver une mélodie. Bon, trouver une mélodie, c'est à peu près à la portée de tout le monde pour le texte, pour supporter le texte. À partir du moment où on va passer à la polyphonie, deux voix, puis trois voix, puis quatre voix, ce qui respectivement va donner à les 11e siècle, 12e siècle, 13e siècle pour l'ajout des voix supplémentaires. Là, on va faire appel quand même à des personnes qui s'y connaissent davantage musicalement. Donc, on va arriver à des compositeurs. Alors, effectivement, l'Église, là, va faire face à une problématique. Elle va trouver que cette musique est trop complexe. Elle a raison. Elle a raison, cette musique est complexe parce qu'elle n'est pas donnée à chanter à tous. Hein, à l'office, effectivement, c'est beaucoup plus facile de faire chanter à tout le monde la même partie, la même mélodie, que deux voix, déjà c'est un peu complexe. Alors imaginez quatre. Bon, ça relève quand même d'une certaine forme de professionnalisme. Et c'est là qu'effectivement l'Église a commencé à trouver que la musique était trop complexe et qu'elle mettait pas en avant le texte suffisamment.

0: Un exemple, cher Nicolas, peut-être de la complexité qui pose problème, mais qu'est-ce que c'est beau. Quel dilemme. Est-ce qu'on fait rentrer cette superbe musique dans l'église ou ça devient effectivement tellement complexe que c'est injouable?
1: Alors,
0: qu'est-ce que c'est comme messe, hein?
1: Alors, c'est une messe de Johannes Ockeghem. Donc, c'est un compositeur du 15e siècle. Donc, vous voyez, on est à la toute fin du Moyen-Âge, début Renaissance d'un point de vue musical. Les premières messes vraiment à quatre voix, c'est Guillaume de Machaut, hein, au milieu du 14e siècle. On est encore un siècle plus tard. La problématique, en fait, de ces messes-là, je vais employer un terme un peu compliqué, mais je vais essayer de l'expliquer simplement, c'est qu'on a du contrepoint fleuri. Alors, on l'entend pas vraiment dans l'extrait, ça se développe après. Qu'est-ce que le contrepoint fleuri, je vais le faire très simple, je vais essayer d'être assez clair. En fait, le contrepoint, c'est comme un canon, c'est des voix qui vont partir les unes après les autres. Jusque-là, rien de bien complexe, musicalement, ça sonne toujours très bien. Le problème, c'est quand le texte suit la musique, c'est-à-dire que le texte va partir à son tour. Eh oui, et là, dans ce cas-là, on ne comprend plus rien au texte. Et c'est là que l'Église arrive et dit, mais attendez, il y a un problème, parce que si on ne comprend plus le texte, la musique, elle peut être très belle, mais ça n'a plus aucun sens.
0: Or, liturgiquement, quand on a un Kyrie, un Gloria, un Credo, le texte est, pardonnez-moi, vous êtes musicien, plus important cohérent que sa musique.
1: Au moins pour l'office, ça peut sembler cohérent. Donc, il y a une distinction entre logos, parole, et mélos, mélodie. Et là, on va arriver effectivement à un grand débat qui va arriver au niveau de la musique dite sacrée. Je préfère dire musique religieuse parce que le terme musique sacrée n'existe pas
0: à l'époque.
1: Évidemment à l'époque. Le spirituel, c'est la parole. Le mélos, d'ailleurs, c'est un côté un peu mélo aujourd'hui, hein. C'est un peu pathos finalement. C'est le plaisir vil qui ne permet pas l'élévation de l'âme. Mais là, on a un gros problème avec les compositeurs qui vont très mal prendre la chose.
0: Alors comment ça se traduit Est-ce qu'il y a des encycliques, des textes officiels qui disent voilà, il faut faire ci ou il ne faut pas faire ça. Les compositeurs abandonnent finalement et se disent on va se concentrer sur une musique profane qui au moins nous épargne les foudres. Ou est-ce qu'il y a néanmoins des sortes de compromis pour tenter de réconcilier ces deux positions?
1: Ça va assez loin parce qu'en fait, l'Église demande d'avoir une certaine forme de contrôle sur la musique religieuse. La musique religieuse doit être composée comme ça. Ok. Bon, les compositeurs ne sont pas forcément tous d'accord. On fait face à une musique occidentale. Alors, comment réagissent les pays? Bon, une partie des pays vont à peu près suivre cette demande d'avoir une musique plus simple, beaucoup plus simple, où on comprend mieux le texte, où le texte est mis en avant, évidemment, beaucoup plus que la musique. Ça va pas être le cas de tous les pays, notamment de l'Espagne. L'Espagne qui a, alors pour x, y raison, peut-être beaucoup plus de passion pour ses compositeurs et une autre évolution musicale, et la France. Mais la France, comme toujours, la France pour le principe déjà. Peut-être aussi parce que la musique profane et la musique religieuse, pardon, est composée aussi par de grands compositeurs de musique profane. Je pense par exemple à Clément Jeannequin ou des compositeurs qui sont très réputés à l'époque et qui travaillent pour les rois et notamment de la musique qui est populaire, la musique de bal, la musique de cour à l'époque. Donc ils ont du pouvoir quand même, ils ont de l'influence. Bon, eux, on ne leur dicte pas ce qu'ils doivent composer, même pour la musique religieuse.
0: Et donc on a des messes qui finalement déploient toutes les potentialités de la musique de l'époque qui sont jouées, y compris dans les églises.
1: Mais oui, la problématique, elle est là, c'est-à-dire qu'on comprend pas forcément le texte, mais ça n'intéresse pas tous les compositeurs. Ce qui intéresse les compositeurs, c'est aussi d'élever l'âme avec la musique.

0: Alors là, on a un exemple quand même, cher Nicolas Jaunis, d'un kyrie qui élève l'âme, en tout cas qui pousse à la méditation sur nos propres fautes.
1: Oui, alors là, vous avez le kyrie de la messe du pape Marcel de Palestrina. Alors, Palestrina, c'est le juge de paix, en fait. Hein. C'est le juge de paix. Il y a des conflits, ça dure. Et en fait, ce qui en ressort notamment du Concile de Trente, au niveau de cette musique polyphonique, il y a trop de voix, c'est trop dispersé, on comprend plus rien au texte. Et il y en a même qui tentent de dire non, il faut plus du tout de musique polyphonique, on revient à une voix, comme le chant grégorien, c'est beaucoup mieux. Alors les compositeurs sont évidemment pas tous d'accord, parce que dans ce cas-là, il n'y a plus de raison d'avoir des compositeurs pour une simple pauvre mélodie. Et Palestrina a une excellente idée, il va composer une messe non pas à 3, 4, mais à 6 voix, celle que nous venons d'entendre, la messe du pape Marcel. Alors il est très intelligent aussi, Palestrina, parce que c'est la messe du pape Marcel, donc pour les obsèques du pape Marcel, qui n'a été pape malheureusement que 3 semaines, mais qui a eu beaucoup, beaucoup, beaucoup d'influence dans ce concile de Trente. Et il va prouver par cette messe que par l'homophonie, c'est-à-dire qu'on peut avoir plein de voix, mais si les chanteurs prononcent le texte tous en même temps, bah ça s'entend très bien finalement.
0: Et ça fonctionne.
1: Et ça fonctionne. Donc finalement, on va abandonner l'idée de mettre la polyphonie de côté pour la musique sacrée. Et la musique polyphonique va pouvoir continuer d'exister durant cette fin de Renaissance pour la musique sacrée, notamment grâce à cette messe du pape Marcel de Palestrina.
0: Encore une fois, le rôle d'un musicien et de son intelligence musicale et théologique et spirituelle et politique en l'occurrence. Alors le Concile de Trente, vous le disiez, a remis de l'ordre en expliquant ce qui ne doit pas être fait. Est-ce qu'il donne des indications, par contre, aux compositeurs sur ce qui doit être fait au-delà de la nécessité d'entendre le texte? Est-ce qu'il y a une musique d'église avec un style, ou est-ce qu'il y a quand même une certaine liberté pour chacun des compositeurs, à condition de respecter le contrat de la compréhension du texte, bah d'avoir des styles nationaux, d'avoir finalement leur propre expression musicale?
1: Il y a deux choses qu'on va retenir finalement. Parole essentielle. La parole est mise en avant, la mélodie doit rester secondaire. Bon, après, ça marche pas, hein, ça dépend des compositeurs, hein, c'est question d'interprétation, bien évidemment. L'instrument aussi, on en a assez peu parlé, mais l'instrument, le chant grégorien était a cappella.
0: Oui.
1: Mais finalement, on a peut-être oublié lors du Concile de Trente que si le chant grégorien est a cappella, c'est surtout parce qu'à l'époque où on a voulu, notamment durant la Renaissance carolingienne, une unification au niveau de la liturgie, bah, toutes les congrégations n'avaient pas forcément d'orgue ou les moyens de se payer des instruments pour accompagner l'office. Il y avait une question pratique aussi. Mais on trouve lors de cette Renaissance que l'instrument est beaucoup trop présent à l'église et l'instrument, évidemment, bah, ne chante pas. Il n'y a pas de texte. Donc, on veut moins d'instruments. On le retrouve encore aujourd'hui. Hein. Je pense qu'au Moyen-Âge, il y avait beaucoup, beaucoup plus de parties instrumentales à l'office qu'il n'y en a aujourd'hui. On privilégie toujours beaucoup plus la voix.
0: Oui, et puis l'orgue qui remplace la voix humaine, mais qui a aussi un rôle liturgique, très défini. On se souvient peut-être du réveil de l'orgue à Notre-Dame de Paris, où on a finalement l'impression que c'est presque l'instrument de l'Église.
1: C'est l'instrument de l'Église, et puis essayer de mettre moins d'orgue durant l'office, ça n'aurait probablement pas plu non plus à Jean-Sébastien Bach. Hein.
0: Je pense aussi.

0: Alors nous n'attendions pas non plus cet extrait musical, cher Nicolas, comme quoi oui. La musique religieuse couvre quand même beaucoup, beaucoup de styles. Pourquoi avoir choisi de nous présenter finalement cette musique très contemporaine? On passe de Bach au 21e.
1: La problématique, je le disais en début d'émission, la définition de musique sacrée, de musique religieuse, tout du moins de ce qui doit être joué dans une église, au-delà de la musique profane. Est-ce qu'il y a un style de défini ? Non. On parle du Concile de Trente où il y avait trop de polyphonie, où on n'entendait pas forcément le texte. Là, vous avez donc le Glorious, qui est très populaire. C'est pop rock, musique dite contemporaine d'aujourd'hui. Logiquement, le texte semblerait être religieux, donc ça aurait parfaitement sa place à l'église. Est-ce que ceci doit être peut-être mis plus en avant que des musiques qui peut-être n'élèvent pas l'âme, mais qui sembleraient, de mon point de vue, dans l'histoire de la musique, plus adaptées à l'office? Je ne sais pas. Mais c'est quand même très étonnant, et c'est peut-être ce qui manque, notamment en France, peut-être une ligne directrice. Parce que, à titre personnel, je ne critiquerai pas en tant que musicien Glorious ou ce type de musique, mais j'ai peut-être davantage l'âme qui s'élève avec l'Ave Verum Corpus.
0: Mais c'est vrai que en préparant cette émission, moi je me suis penchée en étant un peu plus politique sur les encycliques et les textes officiels. Alors par exemple Pie XII en 1950 qui a fait une encyclique sur la musique sacrée et ou Vatican II qui pose aussi un certain nombre de règles. Et je rejoins ce que vous disiez sur le fait que ce qui est plutôt préconisé, c'est ce qui est laid, ce qui n'élève pas l'âme, sans qu'il y ait finalement de mode d'emploi exactement défini sur ce qui doit être joué liturgiquement, même si effectivement l'orgue grégorien sont plutôt mis en avant, plutôt dans des logiques d'ailleurs effectivement de tradition et de respect d'une certaine forme de continuité, mais le débat reste effectivement très très ouvert. En vous écoutant, je me pensais aussi à Saint-Louis Grignon de Montfort, qui pour faire passer les cantiques à Marie utilisait des chants très très populaires à son époque, étaient des chansons d'amour, il changeait les paroles. J'allais dire, c'est un peu comme si on prenait Beyoncé et des chansons d'amour pour fêter la Vierge Marie. Qu'est-ce que vous en pensez? Parce que c'est vrai, ça pose de redoutables questions sur ces relations tumultueuses entre la foi et la musique.
1: Je suis parfaitement d'accord avec vous, mais c'est comment dire, ça fait quelques décennies que ça dure. Je veux dire, cette volonté de, entre guillemets, populariser la religion, et notamment la religion catholique, de vouloir faire quelque chose de jeune ou qui doit attirer la jeunesse. Je suis pas sûr qu'on attire forcément la jeunesse en faisant ce genre de choses. Aujourd'hui, je le pense, une résurgence du fait religieux vient pour une volonté de trouver un équilibre et un cadre, voire même un cadre assez rigoureux. C'est pas ce qu'on donne là.
0: Le beau, le vrai, le bien. On retrouve finalement une forme d'esthétisme qui font aussi que les liturgies qui sont belles, qui sont bien chantées, attirent.
1: Absolument, et qui correspond parfaitement au titre de votre émission, Le génie du christianisme.

0: Cette musique est peut-être une réponse, si je puis
1: oui,
0: me permettre.
1: Oui et non, un piège.
0: Un piège.
1: Je vais vous expliquer.
0: Ah, alors, dites-nous tout.
1: Amazing Grace. Amazing Grace, c'est une musique qui est jouée dans beaucoup d'offices, chantée dans beaucoup d'offices depuis maintenant des décennies. La problématique que je vous avançais tout à l'heure, effectivement, c'est qui doit définir un cadre. Quand la polyphonie a été remise en cause il y a quelques siècles, je vous disais probablement c'est parce qu'il n'y avait pas une maîtrise des religieux sur ce type de composition et qu'ils étaient peut-être un peu dépassés. Le Amazing Grace, qui est joué à peu près dans tous les offices de France, a été composé par un marchand d'esclaves au XVIIIe siècle. Qui sait cela ? Certainement pas ceux qui le font chanter dans les offices. C'est John Newton qui a composé ça à la fin du XVIIIe siècle, qui lui-même était un capitaine négrier et qui s'est repenti après avoir échappé à une tempête. Il s'est converti, il est devenu pasteur lui-même. Alors donc, en fait, ça veut dire que dans les offices, aujourd'hui, on joue de la musique composée par un pasteur qui a vendu des esclaves au XVIIIe siècle. Personne n'a connaissance historique de ce fait qui, de mon point de vue, est assez important. Je suis pas particulièrement wokiste. Moi, ce qui m'intéresse, c'est la musique. À l'occasion, le texte, pour le coup. Mais si on n'a pas du tout connaissance de cette chose, comment est-on capable de juger ce qui doit être chanté dans une église ou non ?
0: Donc, vous nous appelez à du discernement, y compris sur les auteurs, à du discernement sur l'esthétique, ce qui est d'ailleurs rejoint tous les textes des encycliques pontificales sur cette question.
1: Un cadre, une rigueur, voilà, je pense.
0: Et on ne fait pas n'importe quoi liturgiquement. L'harmonie, la musique, la jeunesse, c'est bien. La vérité du texte, la vérité musicale, la beauté, avec des critères qui sont en musique relativement objectifs. Je veux dire, même si il y a une grande variété musicale, ce qui est harmonieux et ce qui plaît, vous savez très bien, quand vous programmez vous-même des œuvres, bon, c'est quand même relativement connu. On sait ce que le public aime et ce qu'il aime beaucoup moins. Allez, une dernière question. Vous avez entre les mains une messe importante. Vous choisissez quelle musique pour animer liturgiquement et pour élever l'âme. Vous avez le droit de composer le Kyrie d'une messe et le Gloria d'une autre.
1: Non, mais je pense que ça dépend des souhaits de la personne automatiquement. Je pense qu'on doit pouvoir laisser la liberté d'avoir un chant, une musique qui correspondent à la personne. À titre personnel, l'une des plus belles et des plus réussies, c'est l'Ave Verum Corpus, au niveau de sa simplicité, de son efficacité, de mon point de vue.
0: Et le problème étant, comment faire participer des fidèles qui ne savent pas chanter lorsque l'on est dans ces logiques liturgiques? Et on retrouve finalement la problématique du grégorien, la Renaissance carolingienne. Donc là, on est quand même au 8e, 9e siècle.
1: Oui, mais on en revient à l'idée de l'élévation de l'âme. On peut tout à fait avoir effectivement des chants à l'unisson qui sont repris par l'ensemble des fidèles et continuer effectivement à avoir des chœurs qui peuvent prendre des choses un petit peu plus professionnelles. Ça s'est toujours fait. On n'a pas besoin d'avoir forcément pléthore de chants à l'office qui sont, désolé de le dire, mais depuis la Révolution française et la fin des psalettes et des maîtrises, d'une qualité tout à fait relative.
0: J'aime beaucoup votre politiquement correct. Effectivement, la Révolution française a cassé toute une tradition musicale française. Et on n'a pas réussi à reconstruire cette dimension.
1: On a juste à comparer avec nos amis anglais, qui ont conservé effectivement, je crois, des chœurs assez propres dans ce domaine.
0: La comparaison est effectivement assez douloureuse pour nous, Français. Donc un appel, effectivement, qui j'espère sera entendu. Beaucoup de questions, parce qu'il en va pas simplement de l'accompagnement musical de fond, mais c'est en réalité au cœur, vous le disiez, du génie du christianisme et de notre foi. Et il serait peut-être temps de retrouver ce qui fait une partie de notre histoire et de notre caractéristique musicale. Merci infiniment, Nicolas Jounis, pour cette émission qui nous fait réfléchir. Merci à notre technicien et à ses extraits musicaux bien choisis, et à la semaine prochaine.

0: Message de Sainte Thérèse de l'Enfant Jésus, extrait de l'Histoire d'une âme.
1: J'ai lu ces mots sortis de la bouche de la sagesse éternelle. Si quelqu'un est tout petit, qu'il vienne à moi. Alors je suis venue, devinant que j'avais trouvé ce que je cherchais.

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2: Bonjour, vous êtes sur votre radio chrétienne pour écouter votre émission Grand format. Aujourd'hui, une conférence organisée le 7 avril 2025 par les bâtisseurs. Maxime Polak, nommé récemment président de la nouvelle commission du mouvement des entrepreneurs et dirigeants chrétiens, diplômé d'HEC à Lille, entrepreneur, quadragénaire, marié et père de 3 enfants. Après des années dans l'informatique, il crée en 2019 la société Eloi, du nom du saint patron des agriculteurs. Son but ? Relier les cédants sans repreneurs avec une nouvelle génération, non issue du milieu agricole, mais porteuse de projets en agroécologie et désireuse de pratiques vertueuses. Face à la souffrance des agriculteurs futurs retraités sans successeur et à les difficultés des jeunes à s'installer, Eloi propose des solutions de transmission pour donner une nouvelle vie aux exploitations. Nous l'écoutons.
3: Bonsoir, très heureux. Je vais vous parler un petit peu de mon parcours et puis aussi venir à un élément qui est important que je porte aussi en ce moment à travers mes engagements aux entrepreneurs et dirigeants chrétiens qui sont de comprendre quelles sont les racines spirituelles de la crise environnementale et sociale et de s'arrêter un petit peu là-dessus pour chacun se poser la question de profondément, spirituellement, comment est-ce qu'on peut répondre aux besoins fondamentaux de nos âmes. Mais ça, c'est un petit